0: Gira Mario, c'est un artiste complet qui collabore régulièrement avec Fabienne Thibault, Pierre Billon, Gérard Lenormand ou Didier Barbelivien. Et qui partage sa vie entre le soleil d'Ardèche, Marseille, sa ville natale, et Paris. Guerre, premier extrait de l'album Auteur de France de Gira Mario. Un coup de cœur ici de Romardèche.
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3: Bonjour Serge Papagali.
4: Eh bien, monsieur Thomas, j'ai envie de dire bonjour, et Dauphinoise, Dauphinois, bien le bonjour également.
3: Alors,
4: voilà.
3: Pour ce Dauphiné Tour, où est-ce qu'on part aujourd'hui?
4: Oh, vous allez voir, on va pas partir très loin, ça va vous surprendre. Aujourd'hui, allons nous promener dans la grande agglomération grenobloise. Oui. Sainte-Égrève.
3: Ah, je connais bien.
4: Ben justement, taisez-vous, ne dites rien, dites pas de bêtises, s'il vous plaît. Admettez qu'on a beaucoup battu la campagne ces derniers temps, alors qu'elle nous avait pas fait grand-chose, cette pauvre campagne.
3: Non.
4: Mais on l'a bas. Alors, hop! C'est la journée urbaine. Plusieurs raisons nous font venir dans cette ville iséroise. Bon, ben la première, vous alliez le dire, bien évidemment, maintenant les gens vont le savoir, c'est que c'est là où demeure Monsieur Thomas.
3: Eh oui.
4: C'est votre ville, vous êtes né là-bas?
3: Non. Non, mais j'y habite depuis
4: un petit moment.
3: Vous
4: êtes né en Allemagne, vous? Non plus. Bon, d'accord. Monsieur Thomas, qui bien sûr connaît le nom des habitants des lieux. Alors, pas tous les noms propres, hein, mais...
3: Non.
4: Donc ce sont les...
3: Saint-Égrévois et les Saint-Égrévoises.
4: Bravo, eh bien voilà, tout le monde ne le sait pas forcément. Et non, Saint-Égrivoise.
3: Non.
4: Bien évidemment, ça n'est pas le genre du coin. Enfin, à moins que vous ayez quelques noms à me citer, peut-être.
3: Restons-en là.
4: Faut pas qu'on passe un quart d'heure. Mais nous sommes aussi à Saint-Égrève parce que c'est la ville qui a reçu en 2021 le label Ville Internet 5@. Ah, j'ai découvert ça. Le niveau le plus élevé dans la classification, d'ailleurs même, des villes qui s'engagent dans le développement du numérique local. Bon, comme disait mon grand-père, qui n'utilisait pas Internet, pourtant, on reste sur le cul. C'est une formule qu'il avait comme ça. Vous le saviez, ça, bien
3: oui,
4: évidemment.
3: Ça...
4: Vous savez tout de votre ville. C'est parce que tous les gens savent forcément tout de leur ville. Hein, vous savez. Bon. Saint-Égrève aurait donc un petit côté, on va dire, Silicon Valley, bien sûr. Hein, on va dire un petit côté comme ça, mais sans silicone. Évidemment, les belles femmes saint-égrévoises n'ont pas besoin de ça. À moins que vous ayez quelques noms également à nous fournir.
3: Non,
4: vous n'avez aucun nom, en fait. Vous habitez Saint-Égrève, mais vous connaissez personne.
3: Je ne dirai rien.
4: Voilà. Plutôt, vous les connaissez toutes, mais vous ne dites rien. C'est tout à votre honneur. Ça n'est pas fini. La ville de M. Thomas a été également labellisée 3 fleurs au concours national des villes fleuries. Vous le saviez également, mais c'est extraordinaire. Comme disait ma grand-mère, cette fois-ci, pour changer un peu, on se retrouve comme 2 ronds de flanc, elle disait l'expression.
3: D'accord.
4: Oh, comme 2 ronds de flanc, vous ne savez pas. Voilà. 5 pour l'honnête, 3 pour les fleurs. Écoutez, on attend avec impatience le chiffre qui va suivre. Hein. Je ne sais pas, il va bien y avoir un label inconnu et donc nouveau. Je ne sais pas, moi, la ville où il y a le plus de chauves, par exemple, un truc comme ça. Non, vous n'avez pas, vous n'avez pas de nom à fournir non plus. Bon, le label 6 boule à 0, vous voyez, un truc comme ça. 6 boule à Z, j'en sais un truc, le label 6 boule à Z. Bon. Le plus, enfin bref, bon écoutez, mais je ne voudrais pas passer sous silence également que Saint-Égrève fait partie d'ailleurs de la Znief. Ah, je vous ai piégé quand même, qui m'est particulièrement cher. Alors, vous savez pas ce qu'est la Znief?
3: Ça me parle pas.
4: Alors, c'est pas une jeune femme qui s'appelle la Josiane Znief, c'est pas ça du tout. C'est la zone naturelle et d'intérêt écologique, faunistique et floristique. Ah oui, vous savez.
3: À vos souhaits,
4: Serge. Je vous aurais appris un truc con, hein. Zone naturelle d'intérêt. Voilà, bon. Alors, étant moi-même très proche de la faune, de la flore, surtout de la faune, vous allez me dire, mais de la flore particulièrement, de notre beau Dauphiné, je suis très attaché donc au parc naturel régional de Chartreuse.
3: Oui.
4: Chartreuse, dernier mot de cette phrase justifie amplement à lui tout seul d'ailleurs mon engouement pour cette partie de notre département. J'ai envie de... Vous savez, je vais vous dire un truc, on a fait un quart d'heure, on a fait trop long, donc je vais vous dire, vive le Dauphiné, vive Saint-Égrève, et tous ensemble on va se dire, on n'est pas des... quand même.
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5: Être de mauvaise humeur, ça arrive, mais savoir le dire en breton, c'est pas simple. Eh bien, je vais vous l'apprendre. Et puis, les Botorels, coucou, ça va être votre tour aujourd'hui.
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5: Alors pour les râleurs du matin ou les râleurs de toute la journée, bah ouais, il y en a, on en connaît, hein, ceux qui ne sont jamais satisfaits et aboient au lieu de parler, eh bien, c'est Gualimor. le mot à employer. Gualimoret out armintiement. Tu es de mauvaise humeur ce matin. Gualimoret out armintiement. C'est un mot composé donc avec gual en premier qui signifie mauvais, le mal ou le malheur. Employé devant un mot, gual sert à insister sur le côté néfaste, mauvais d'une chose. Par exemple, gualvrudet, c'est une personne de très mauvaise réputation. Donc, gual et immor, gualimor, hein, ça veut dire de mauvaise humeur, de très mauvaise humeur même d'ailleurs. À dire à votre ado, à votre conjoint ou collègue, ou pas en fait, hein, sinon ça va créer la dispute. Mais maintenant, vous saurez dire, gualimor et des irio, ceci est de mauvaise humeur aujourd'hui, gualimor et des irio. Retenez donc pour aujourd'hui que gual signifie mauvais en breton, immor, l'humeur, gualimor, la mauvaise humeur.
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5: Et maintenant, nos botorels. Nom de famille assez répandu, alors, botorel, ça sonne fortement breton, hein ? Ouais ? Eh ben non. C'est une version bretonnisée d'un nom de famille qui vient de l'ancien français. Il n'y en a pas beaucoup en breton, mais il y en a quelques-uns, comme celui-là. Botorel, ça vient de botérel, qui avait perduré dans la langue galaise, en Haute-Bretagne. Un nom attesté au XVe siècle, on le trouve aussi chez nos voisins de Cornouailles britanniques d'ailleurs. Mais botorel, botérel ou encore botrel, comme Théodore, le célèbre chanteur de la papolaise, eh bien tous ces noms viennent d'une ancienne forme française, botérel, qui signifie le petit crapaud. Mais alors, c'est pas un petit crapaud, ça servait surtout de surnom péjoratif, donné à une personne n'ayant pas des traits de visage des plus beaux, ou d'une personne méprisable, pas agréable du tout. Donc, même si ça semble breton, eh bien l'origine, pour le coup, vient de la partie non bretonnante de la Bretagne, et ça a été mis ensuite à la sauce armoricaine, langue bretonne par nos anciens. Voilà, quelques mots de plus et des explications sur notre belle langue bretonne. Je vous dis à demain pour d'autres surprises. Canevarhoas.
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7: Nous sommes avec une des dernières et la plus ancienne fabrique de pâtes de fruits en Auvergne. Avec Anthony Vallat, qui est le directeur général. Merci de nous recevoir, Anthony. Nous sommes face à une vieille photo qui montre, je pense, le tout début de cette maison Cruzy, c'est ça ?
8: C'est pas le début historique, hein, puisque la maison Cruzy a été fondée en 1880, mais c'est effectivement une photo du site de fabrication ici, sur la zone du Brézé, telle qu'il était en 1956, au moment où la maison Cruzy a déménagé du centre de Clermont pour venir s'installer sur la zone du Brézé.
7: Construction de l'usine Goffredi à Mijan-Mermoz sur le champ d'Angélique. Et on aperçoit des angéliques sur ce champ.
8: Et l'angélique étant un des produits un petit peu signature des confiseurs et de la confiserie. Et donc c'est un beau clin d'œil de l'histoire que de penser que voilà, notre site de fabrication ici est basé sur un ancien champ d'angélique. Voilà.
7: L'angélique, ces petits bâtonnets de couleur verte, hein, c'est
8: exactement.
7: Ça, je ne dis pas de bêtises.
8: Il y a beaucoup de particuliers qui ont aussi de l'angélique à la maison.
7: Voilà. C'est la tige.
8: On confie la tige, tout à fait.
7: D'accord, oui. Ok. Et aujourd'hui, vous en faites toujours. Vous avez toujours des producteurs d'angélique qui bossent avec vous.
8: Oui, tout à fait. C'est un agriculteur qui vient nous livrer en tracteur chaque année. C'est au mois d'août, quand la récolte est prête. On se met d'accord avec lui l'année d'avance sur les quantités dont on aura besoin. Et puis, il vient nous livrer. On la travaille, on la prépare. Et puis après, on va la faire confire. Donc, c'est un produit auquel on tient beaucoup.
7: Il y a toujours une grosse tradition autour de ça. Enfin, en Auvergne, on offrait des pâtes de fruits, c'était un incontournable.
8: Effectivement, la création de la pâte de fruits a été faite en Auvergne. Hein. À la base, la pâte de fruits s'appelait la pâte d'Auvergne. Et c'était vraiment une spécialité, on va dire, régionale. Ce qui a fait que l'Auvergne était une terre de fruits confits, c'est que, on va dire que la noblesse venait, descendait de Paris dans le 16e, 17e siècle et venait dans les cures, à Roya ou autre. Ils découvraient, ils dégustaient les fruits d'Auvergne. Et la méthode de conservation à l'époque, hein, puisqu'on n'avait pas toute la pasteurisation, etc., c'était de confire les fruits. Ce qui faisait que, du coup, les confiseurs auvergnats ont prospéré sur la base des gens qui venaient en cure et qui ramenaient leurs fruits à Paris en général. C'est comme ça que la confiserie et le métier de confiseur a démarré en Auvergne.
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1: Franchement, c'est mignon, Cormeille. Si vous cherchez du typiquement normand, vous êtes au bon endroit. Et puis, on est à la campagne, tout en étant qu'à 20 minutes de la mer et à 15 km de Pont-l'Évêque. Cyril, lui, vous le trouverez en plein cœur du village, sur la place du Mont Mirel. Il m'aurait plu son métier à Cyril, si j'avais pas eu de main gauche.
2: Trop bien ça. Comment ça va?
3: Ça va, oui, impeccable.
2: Tu viens de rentrer?
3: Eh ben à l'instant, on vient de rentrer de chantier.
2: T'étais dans une église?
3: Oui, on était dans une église à une vingtaine de kilomètres d'ici, à Saint-Pierre de Salerne.
1: Son métier, c'est de donner vie à la lumière.
3: Et nous, la lumière, on la redonne dans les édifices et puis on la reprend, mais colorée, la lumière.
2: Mais tu fais pas que les églises?
3: Non, on fait les manoirs, on fait les particuliers, on fait tout plein d'édifices, que ce soit particulier ou monument historique.
1: Cyril, il est comme ton père, il est pas vitrier.
3: Non, je suis pas miroitier ni vitrier. Moi, je suis maître verrier, restaurateur, créateur de vitraux.
1: Je pensais qu'on disait vitrailliste.
3: Ah oui, vitrailliste. Vitrailliste, c'est pour ceux qui ont moins de 10 ans d'expérience.
2: Ah.
3: Voilà. Et au-dessus de 10 ans d'expérience, quand on a travaillé dans des monuments historiques et autres classés, eh bien, on devient maître verrier.
1: J'entends du monde à la cave.
3: En bas, ils sont en train de faire du montage au plomb. Donc, on les entend un peu taper avec des clous, des marteaux. Ouais. Et ils remontent des vitraux en plomb.
1: Bah oui, c'est du plomb entre les bouts de verre.
3: Bon, après, il y en a d'autres qui peuvent utiliser une technique au Tiffany, mais c'est pas la technique traditionnelle. Nous, on fait la technique traditionnelle plomb, verre et étain, comme au Moyen-Âge.
2: Ah, le Tiffany, c'est la même technique que celle qu'on utilise pour les lampes qui portent le même nom?
3: Exactement, c'est ça. C'est la technique qui s'appelle Louis Comfort Tiffany, qui a fait les lampes aux États-Unis.
2: Ah, mais je croyais que c'était du plomb,
3: hein. Ah non, c'est du Tiffany.
2: D'où le nom de la lampe,
3: puisque c'est le nom du créateur, Louis Comfort Tiffany.
2: Je vais me coucher moins con ce soir.
1: Pour ça, il y a encore du boulot.
3: Et d'autres aussi peut-être du coup.
1: Il a pas l'air si vieux à la louche.
3: À la louche le mois prochain, 44.
2: Quand t'avais 15 ans, tu voulais être...
3: Un an après. Moi j'ai commencé à l'âge de 16 ans mon métier, à l'apprendre bien évidemment. Et puis je suis ressorti d'une école sur Paris à l'âge de 20 ans.
2: Et ça devient d'où cette envie de travailler le verre comme ça?
3: Eh ben on parlait tout à l'heure, la lumière le matin. Bon ouais. Ben moi c'était la lumière tout simplement qui se décolorait sur les murs par rapport à des vitraux avec le soleil qui passe à travers. Ça m'a tout de suite attiré et j'ai voulu savoir comment ça se passait. J'ai découvert une école, l'école de Paris, et je suis rentré dedans.
1: Le maître verrier, il travaille pas que le verre.
3: On travaille le bois, le métal, la pierre et le verre.
2: La pierre aussi?
3: Eh oui, quand là, on vient de sortir de chantier, on vient de taper dans la pierre pour retirer les vitraux. Et puis pour les reposer, il faut savoir faire du mortier avec la pierre.
2: Donc tu casses et tu refais, quoi.
3: Exactement, on casse et on refait.
1: Si vous voulez un vitrail chez vous, il peut vous le faire?
3: On peut le faire. Par contre, nous, on a une chance assez extraordinaire, et je touche du bois, on a à peu près un an et demi d'attente avant de pouvoir le réaliser.
1: Ah bah oui, mais non, j'en avais besoin pour ce week-end, moi.
3: Donc Fred, t'auras ton vitrail dans un an et demi, pas avant.
1: Il a fait des beaux chantiers, le copain.
3: Moi, celui qui me vient tout de suite en tête, c'est le Petit Palais à Paris, de refaire les quatre rosaces du Petit Palais à Paris.
1: Bon, il n'était pas tout seul, hein.
3: Je les ai restaurés avec des compagnons, mais j'étais dessus, j'étais chef de mon équipe à cette époque.
1: Pour voir le travail de Cyril, vous tapez ateliergouty.com avec un Y à Gouty.
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4: Un circuit court à Vals-les-Bains aujourd'hui avec Geoffrey Guillermin, créateur de bijoux uniques et magnifiques, vraiment. Geoffrey a lancé en Ardèche sa marque Gautreau en 2018.
5: J'étais cuisinier, j'ai passé toute ma vingtaine à travailler dans des cuisines, à monter dans les échelons et à voyager, à travailler à l'étranger. Je me suis installé en Écosse, une autre fois en Allemagne. Je suis revenu en France. Et je savais qu'au fond de moi, il y avait quelque chose avec les mains, quelque chose à faire. Puis un jour, j'ai commencé à acheter des outils pour sculpter le bois. J'ai vu que j'avais une certaine facilité, enfin que ça me parlait, quoi, et que j'arrivais à faire des choses qui me plaisaient. Et petit à petit, j'ai pris plus de temps à côté de mon travail pour maîtriser un peu cette partie-là. Et puis, quand j'ai découvert, grâce à la résine, on pouvait créer un petit monde à l'intérieur, j'ai commencé à sérieusement penser à créer une marque de bijoux et je me suis lancé comme ça.
4: Et alors ce bois dont parle Geoffrey est vraiment au cœur de chaque création. Ce n'est pas un simple décor. Chaque fibre est une empreinte, chaque vénure un relief. Et avec ces bois choisis pour leur caractère, leur histoire et leur singularité, Geoffrey crée différentes collections de pendentifs et de boucles d'oreilles.
5: Donc il y a une collection qui est faite avec ces deux matières exclusivement. Donc on n'en voit pas trop. Mais c'est une technique qui est super intéressante parce que ça permet de faire des mélanges de couleurs. Moi, j'utilise pas mal d'essences de bois exotiques, des bois rares, mais aussi des bois locaux comme le buis, l'olivier, le cadre aussi dans le futur. Ça permet d'utiliser pas mal d'essences. Ensuite, on a la possibilité de colorer la résine. et garder cette transparence. Moi, c'est ce que j'aime bien. Je veux pouvoir voir le bois à l'intérieur. En lui rajoutant de la couleur à la résine, on peut du coup donner un thème. Et ensuite, une fois qu'on a ces deux matières assemblées, c'est sans limite d'une certaine manière, il y a une collection qui est basée sur cette technique-là. La collection entre ciel et terre, donc il y a plein de sous-collections dans celle-là. Donc la nuit d'Islande, le rêve de Dolly, le Zahir. C'est la collection bois, résine et opale de laboratoire. Une alternative à la pierre d'opale qui est super intéressante pour ce que je fais. C'est ça qui va donner cet effet d'un peu d'aurore boréale dans les bijoux, ou alors le côté nacré. On a l'impression que le bijou bouge, on a l'impression que les aurores bougent à l'intérieur du bijou à cause de la lumière qui réfléchit à l'intérieur. Et j'adore ça, ça fait voyager d'une certaine manière. Et ensuite, on a la collection bois éternel qui est faite exclusivement avec des bois stabilisés. On ne voit pas trop en bijouterie, mais qui est utilisée notamment dans la coutellerie d'art. Ça consiste à imprégner le bois d'une teinte et d'une résine ultra liquide. Et le stabiliser, ça veut dire que ça va rester bloqué à l'intérieur et solidifier le bois. Donc ça rend imputrescible et ça lui donne des couleurs assez incroyables, des mélanges de couleurs assez folles. On n'a pas l'impression que c'est du bois quand on les regarde, ces bijoux. On croit souvent que c'est des pierres, justement. Sauf que c'est beaucoup plus léger. Utiliser des simples morceaux de bois qui ont a priori pas grand-chose qu'on pourrait jeter par-dessus l'épaule et puis en fait en faire quelque chose où on y voit un monde et puis ça inspire à l'imaginaire, ça fait rêver. Je me rends compte avec pas mal de clients lorsqu'ils voient les pièces devant eux, ce que ça leur évoque. Par exemple, dans les nuits d'Islande, il y a des gens qui m'ont écrit récemment en me disant « Oui, on a fait 7 voyages en Islande. » Ça tombe à pic de tomber sur des bijoux comme ça qui nous rappellent ce voyage. Les mille et une nuits qui me rappellent un voyage dans le désert du Maroc. Et là, en fait, c'est un bijou où on voit comme des dunes avec un ciel de nuit à l'intérieur. Et puis pour d'autres, ça peut aller jusqu'à faire imaginer des mondes sous-marins ou d'autres choses. C'est un peu à chacun son interprétation, j'ai envie de dire.
4: Alors forcément, c'est très visuel, donc je vous invite vraiment à aller faire un tour directement sur le site de Geoffrey Guillermin. Le nom de sa marque, c'est Gautreau. Comme d'habitude, je vous mets toutes les infos qu'il vous faut sur ici.fr, rubrique circuit court.
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6: Chaque année, près de 800 000 personnes montent sur un bateau à Strasbourg. Soit plus de la population entière de Marseille qui ferait la queue pour voir la petite France. Aujourd'hui, je teste pour vous les coulisses de Bateaurama. On est bien évidemment à Strasbourg, embarcadère du Palais Rohan. Et il est tôt, il est très tôt. Hein. La ville s'éveille tout doucement et je monte à bord d'une navette Bateaurama avec Dylan et les capitaines. Autour de nous, l'île est particulièrement silencieuse et on entend juste les clapotis de l'eau contre la coque. Pendant que les premiers touristes dorment encore, eh bien, l'équipage lui prépare déjà la journée. J'ai comme l'impression que je vais prendre part au spectacle que je vois défiler tous les jours devant les fenêtres des studios d'ici Alsace. Et une fois à bord de la navette, direction le port du Rhin, dans les locaux techniques de Bateaurama. Avant même qu'un touriste monte à bord, ah bah les bateaux passent par une vérification technique complète. Et Dylan m'explique que chaque navette est contrôlée quotidiennement. Hein. Les niveaux, la sécurité, les systèmes électroniques. Normal, on peut transporter jusqu'à 135 passagers par bateau. En fait, Bateaurama appartient au port autonome de Strasbourg. C'est le deuxième port fluvial français. Et à l'origine, les visites servaient surtout à montrer la puissance industrielle du port aux investisseurs. C'était pas vraiment pour les touristes. Aujourd'hui, la visite dure environ 1h10. Et on traverse la petite France, la Neustadt et le quartier européen. Et selon le capitaine, la difficulté principale, c'est de réussir à anticiper d'une part le courant, mais aussi les écluses et les autres embarcations. Hein, dans un espace, il faut le dire, relativement petit. Et ça prend pas mal d'entraînement pour réussir à passer un aussi long bateau sous les ponts de Strasbourg. Et moi, eh ben je me fais trimballer et je dois avouer que depuis l'avant du bateau, la ville est encore plus belle. On voit les rues et les façades des bâtiments complètement autrement. J'ai adoré ça. Aujourd'hui, la flotte compte une dizaine de bateaux. Parce que oui, hein, y a du monde. Et pour gérer l'afflux des visiteurs, eh bien j'ai rencontré Lucie. Lucie, elle est agent de quai. Et elle m'explique que ce sont plusieurs centaines de personnes par heure qui montent et descendent des navettes en haute saison. Et le timing est super précis parce qu'un bateau part environ toutes les 30 minutes. Alors moi, pour montrer ma bonne volonté, j'ai tenté d'aider à amarrer le bateau. C'était une mauvaise idée. J'ai tiré la corde, mais dans le mauvais sens. Bref, le bateau ne bougeait absolument pas, mais ça a eu le mérite quand même de lancer un fou rire général. Bon, le capitaine m'a même dit que ça arrivait aussi aux marins. Bon, je me dis qu'à travers ça, je viens d'être officiellement adopté par la marine alsacienne. Youhou ! En tout cas, je réalise que derrière l'image romantique des bateaux qui défilent tranquillement le long de l'île, se cache surtout une organisation quasi aéronautique. Car finalement, Strasbourg, vu d'en haut, c'est sûr, c'est beau, mais vu d'en bas, depuis l'eau, c'est encore plus beau.
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7: Les petits bonheurs, ce sont des rencontres au petit bonheur. Donc, au hasard, sans rendez-vous, sans se présenter, avec juste un tout petit et discret micro ici. Et en voici un de petit bonheur que je vous ai trouvé en Haute-Savoie, dans la commune de Rumilly, où pendant près d'une dizaine de minutes, j'ai suivi en voiture une monoplace qui circulait dans la ville. Alors maintenant qu'elle est arrêtée et que je m'en approche, je m'aperçois de mon erreur.
8: Bonjour.
7: Bonjour, c'est pas une monoplace, il y a deux places quand même.
8: Oui.
7: Et c'est quoi cet engin ?
8: Une arrêt à la tombe.
7: Alors, je vais attendre qu'il enlève son casque parce que là, on comprend pas trop bien. Voilà.
8: C'est une arrêt à la tombe.
7: Ça veut dire quoi ?
8: Arrêt à la tombe, c'est un moteur, enfin une voiture entière anglaise. Donc avec un moteur Honda compresseur, 310 chevaux, pour un poids total de 500 kg.
7: Quand je l'ai vu arriver tout à l'heure, parce que je vous ai croisé, vraiment, ça fait un petit moment là que je vous ai suivi, de loin, on a l'impression de voir arriver une monoplace.
8: Ouais, c'est atypique, ouais.
7: Ça, c'est autorisé à rouler ici, sur la voie publique ?
8: Il n'y en a que 27 en France homologués, sur route, et autrement, toutes les autres, elles sont sur piste.
7: Donc là, ça veut dire rouler avec un casque obligatoire ?
8: Ouais. C'est conseillé, parce que si vous avez un accrochage, un accident...
7: En même temps, quand on a une voiture comme ça, on n'a pas trop envie d'avoir un accrochage.
8: Ouais, faut faire attention avec ça sur la route. Peut vite arriver des accidents.
7: Et alors là, c'était quoi, un petit tour pour le plaisir ?
8: Ah non, c'était juste pour poser chez Anthony. Il doit faire un petit check sur la voiture.
7: C'est qui, Anthony ? C'est un mécano ?
8: Ouais, Anthony.
7: Et ça, c'est votre voiture ?
8: Non, c'est la voiture à moi.

0: Des chats, quoi.
1: Ouais. Ouais, t'as le père, t'as le fils, on peut dire ça, ouais.
0: Vous avez quel âge?
1: J'ai 17 ans.
2: Bon, en général, les jeunes qui se lancent dans le kart et puis qui ont un petit peu des capacités, l'objectif, c'est pas le kart, c'est quoi derrière?
1: Après, peut-être monter les échelons, mais ça coûte très très cher, donc pour l'instant, je suis bien dans le kart.
2: Bon, papa, il a les moyens de s'acheter une belle voiture, quand même.
1: Oui, mais bon, une saison de monoplace, c'est 3 fois le prix de cette voiture, donc... Puis j'ai 2 grandes sœurs, donc faut que ça soit équitable.
2: Bon, 17 ans, peut-être que vous commencez à avoir des perspectives professionnelles?
1: Oui, moi, j'aimerais bien être horloger.
2: Ah oui, rien à voir, je m'attendais à un truc, voiture.
1: Ah non, du tout, c'est vraiment un loisir.
2: Et votre prénom?
1: Alexis.
2: C'est quoi le dernier petit bonheur d'Alexis?
1: Dernier petit bonheur, je sais pas, manger.
2: Conduire la voiture à papa, c'est pas un petit bonheur?
1: Si, c'est un grand bonheur, ça. C'est un grand bonheur, c'est pas pareil. Mais ouais, je suis fier que mon père me fasse confiance, quoi. C'est incroyable de pouvoir conduire ça à 17 ans, j'ai beaucoup de chance.
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4: Il y a un truc qui nous rassemble tous, nous les Mayennais, c'est bien sûr le bon Mayennais. La vache broute dans les champs, puis ce lait précieusement pasteurisé pour fabriquer du fromage. Et ce fromage délicatement conservé dans cette boîte, oui, celle-ci, avec le couple si mystérieux dont personne ne connaît l'histoire, mais où tout le monde se raconte une histoire. Une recette qui marche depuis 1912. Audrey Gaillot, chargée de communication pour la société Vaubernier, implantée à Martigné-sur-Mayenne.
5: On est habituellement 4e marque nationale la plus vendue en France, mais sur le mois de décembre, on a eu la bonne surprise de voir qu'on était passé 3e.
4: Et si au départ il n'y avait que le bon Mayennais, désormais la marque est une référence en France. Catherine Drezen, présidente de Vaubernier.
6: Aujourd'hui, ce sont 130 collaborateurs qui travaillent. Nous fabriquons une large gamme de fromages et de produits laitiers bon Mayennais. Camembert, brie, coulommiers, lingots, carrés.
4: Ah, mon camembert est prêt. Ça, avec du pain, alors. L'entreprise Vaubernier fait travailler plus de 170 producteurs de lait autour de la fromagerie.
5: On met un point d'orgue à faire que nos fromages soient de qualité. Et puis, on a des consommateurs qui nous sont fidèles.
4: Oui, et d'ailleurs, pas plus fidèles que moi, parce que moi, j'ai le bic 4 couleurs bon Mayennais grâce à ça, pardi, au point. Ils existent depuis le début. Vous les échangez pour avoir un cadeau. Et forcément, ça fait un succès fou, comme le souligne Catherine Drezen.
6: Sur l'année 2025, on a à peu près échangé par point ou vendu 45 000 objets à l'effigie de bon Mayennais.
4: Et comme le dit Audrey, les objets sont variés.
5: On a quand même une trentaine d'articles qui sont disponibles sur la boutique, donc on y retrouve des tabliers, des torchons, des sacs isothermes. Quand on passe dans différentes maisons, on voit toujours des petits points qui sont dans les petits pots et les gens ont l'habitude de les conserver. Donc je pense que ça se passe de génération en génération.
4: C'est vrai, ça, finalement, tout le monde a une histoire avec le bon Mayennais.
5: L'habitude de voir le camembert sur la table le dimanche avec ses grands-parents, et finalement, c'est des choses qu'on produit nous aussi avec nos enfants. Et donc pour nous, c'est vraiment une fierté de voir que ça, la marque se transmet.
4: Et même si la recette du camembert, le bon Mayennais, n'a jamais changé, la tradition n'empêche pas l'innovation.
5: Donc la finie 1912 au mois de septembre, qui a un peu plus de caractère par rapport à notre camembert historique. Autre exemple, sur le fromage le léger, on a revu le pack là récemment pour pouvoir faire émerger la notion de riche en protéines, qui est aujourd'hui sur le marché un point qui est important, notamment pour les sportifs.
7: Ça y est, j'ai fini mon camembert au four. Bah du coup, je vais courir.
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8: Je rêvais d'avoir une maison à la campagne. Cette maison, c'est comme si j'y étais née. C'est ma maison de famille.
9: Ma maison s'appelle l'Ostao de la Mar.
10: C'est une maison un peu envoûtante.
11: Eh bien, vous voyez, des livres et 3 fenêtres qui me donnent le paysage du pays, comme si c'était 3 tableaux.
12: Ils ont vécu ici.
13: Thibaut Gaudry.
14: Elle m'a dit d'aller siffler là-haut sur la colline.
12: En juillet 1968, Huguette Carin, présidente du comité des fêtes du charmant village de Cotignac, écoute son transistor quand elle entend Joe Dassin chanter « Siffler sur la colline ». Et c'est là que germe une idée un peu folle.
15: J'ai demandé donc au maire, je lui ai dit « Qu'est-ce que vous pensez si nous donnions un terrain de Cotignac, si toutefois la mairie est d'accord, pour que Joe vienne chanter ?» Et il me dit « Bon, ben d'accord, fais-moi une lettre, je vais le proposer. » Ce qui a été fait et accepté. Donc, il est venu chanter une 20aine de jours après. Et dès qu'il avait un gala sur la côte, il venait se coucher chez nous. Et voilà comment ça s'est passé.
12: Joe Dassin donne un concert mémorable le 12 août 1968.

musique dans la cour de l'école. Après sa prestation, Huguette l'accompagne visiter le terrain proposé. Un bel emplacement que le chanteur estime néanmoins trop proche du village. On lui en propose alors un autre, dans le quartier Saint-Joseph, sur les hauteurs, près d'un monastère. Enthousiaste, il l'accepte illico. Séduit autant par le lieu que par son nom. Il faut dire qu'il s'appelle Joseph Dassin.

0: Joe ne fera construire une maison sur le terrain que 10 ans plus tard. Mais il revient souvent à Cotignac et loge au Look Allen, l'hôtel-restaurant créé par Huguette en plein cœur du village. Il y prend toujours la chambre 6. Look Allen, où l'on peut croiser les Pink Floyd ou Yvonne de Gaulle. Et la chambre 6, où Joe dormira le 14 janvier 1978, mais pas seul.
1: Joe Dassin va chanter dans un instant. Joe Dassin a vécu hier un moment important dans sa vie, puisqu'il s'est... un moment troublant. Il avait sans doute plus le trac hier à Cotignac dans le Var que sur scène, devant Monsieur Martin, le maire de la localité, qui a uni Christine et Joe pour le meilleur et pour le pire.
0: Après avoir hésité avec Tahiti, c'est finalement à Cotignac que Christine dit oui à Joe. Ce jour-là, ce n'est pas vraiment l'été indien, mais un déluge, qui cependant ne gâchera pas la fête pour les 500 invités conviés par le couple. On chantera une partie de la nuit, un concert improvisé qui se terminera en duo avec l'ami Serge Lama.
2: Samedi 14 janvier, contrairement à l'habitude, il pleuvait sur Cotignac. Étaient-ce les larmes des admiratrices de Joe Dassin qui, ce jour-là, épousaient dans la mairie du village la ravissante Christine Delvaux? Enfin, malgré le mauvais temps, tout Cotignac était là, dans les rues, aux abords de la mairie, pour saluer celui qu'il considère maintenant comme un enfant du pays, puisque Joe Dassin y possède une fort belle maison. C'est Monsieur le maire en personne qui, vers 15h30, procédait à la cérémonie, ponctuée par le crépitement des appareils photos, tandis que la musique des sapeurs-pompiers de Brignoles interprétait les succès de Joe Dassin.
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0: Pour le dessert, un pâtissier a créé un gâteau géant, reproduisant la maison que Joe vient de faire construire, dans la Pinède, en haut de la colline. Si un jour, vous allez visiter Cotignac, labellisé plus beau village de France, et que vous souhaitez dormir au Look Allen, demandez la chambre 6.

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1: L'oreille de Sam Berda fait des merveilles depuis 2016. Il s'occupe de masteriser les albums de vos artistes préférés ou encore de s'occuper du son de leur vinyle. C'est un travail précis et unique en Moselle. Bonjour Sam.
2: Bonjour Jérémy.
1: Vous avez commencé par des études dans des domaines très différents avant de tourner vers la musique. Comment cette transition s'est-elle opérée ?
2: Effectivement, ouais, différentes études, même que je dirais avortées. Puis après, j'ai travaillé pas mal d'années en restauration, en faisant de la musique à côté en fait. Et puis c'est des concours de circonstances et d'opportunités qui ont fait qu'à un moment j'ai eu la possibilité de me lancer comme d'abord comme producteur et mixeur en musique électronique en essayant de produire d'autres personnes et puis petit à petit à transitionner vers le mastering par intérêt et puis par opportunité et par demande aussi des clients simplement.
1: Est-ce qu'on peut expliquer ce qu'est le mastering à nos auditeurs qui sont pas forcément dans le milieu de la musique ?
2: Pour faire simple, c'est la dernière étape entre la production de la musique et sa distribution ou la fabrication des disques si on parle d'un support physique.
1: Vous avez l'occasion de travailler avec des artistes de renommée comme Cœur de Pirate, Gims, Lio, Claudio Capeo. Vous êtes occupé de masteriser le tout premier vinyle qui sert ensuite pour le pressage commercial. Comment ces collaborations ont pu voir le jour ?
2: Pour ces artistes-là, je fais ce qu'on appelle donc le master vinyle. Donc c'est le disque témoin qui est ensuite dupliqué pour le pressage et puis la vente des disques comme on les connaît, qu'on achète chez soi. Moi, j'ai pas contact directement avec ces artistes-là, je travaille beaucoup
1: avec les maisons de disques.
2: Les maisons de disques, ouais.
1: Quelle est votre méthode, Sam Berda, de travail pour faire ressortir l'âme de la musique d'un artiste ?
2: Je pense que ça passe beaucoup par énormément d'écoute de musique déjà, de manière générale, être un peu curieux de choses différentes et il faut savoir mettre ses propres, des fois ses propres goûts et je dirais même de manière plus générale
1: de côté,
2: de côté et essayer de comprendre les intentions de l'artiste et les sens, puisqu'au final, nous, on est des techniciens, des artisans au service d'artistes et c'est pas du tout l'inverse, quoi.
1: Il y a de plus en plus d'artistes qui font appel à l'intelligence artificielle pour la création de morceaux. Qu'en pensez-vous ? Vous, et est-ce que vous trouvez que votre métier est en danger ?
2: Pour la partie purement créative, je reste assez dubitatif pour l'instant avec tout ce que j'ai entendu, mais bon, j'imagine qu'il en faut quand même pour tout le monde. Pour ce qui est de mon métier, je me sens pas du tout en danger pour l'instant. C'est-à-dire que ce sera peut-être des outils pour
1: perfectionner
2: humain pour gagner du temps sur certaines tâches répétitives, mais tant que les outils IA sont dépourvus de sensibilité, bah justement aller comprendre l'essence d'un morceau et mettre en avant des fois ses imperfections parce que c'est ça qui fait que c'est joli, on n'y sera pas, quoi.
1: On souhaite longue vie à The Wall, hein, votre studio de mastering, et puis bonne route pour la suite, Sam Berda.
2: C'est gentil, merci beaucoup.
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3: Vous êtes peut-être déjà venu voir vos enfants ou vos petits-enfants jouer à la Guéretoise, cette salle de spectacle qui est à l'espace Fayol à Guéret. Mais c'était quoi avant ?
4: Hervé Herp, directeur artistique de la Guéretoise de spectacle. Avant, ici, c'était un prêt, il y a très longtemps. Puis après, il y a eu une construction, c'était une MJC, avec multiples activités, comme ça se faisait beaucoup dans les années 70-80. Il y avait un ciné-club, il y avait un labo photo qui existe encore dans les caves.
3: Est-ce que vous avez entendu l'époque où c'était une coopérative ?
4: Oui, alors il y a eu cette période, parce que c'est un petit peu ce qui a permis d'inventer aussi la Guéretoise de spectacle. Guéret est une ville qui a presque inventé les coopératives. C'était une coopérative ouvrière, très active, très engagée politiquement. On venait acheter sa farine, on venait acheter des boutons pour faire de la couture. Il y avait plein de choses et c'était quelque chose qui a été très très très important sur la ville de Guéret. Et il en reste encore des traces.
3: C'est quoi l'esprit coopératif ?
4: Plutôt que de passer par un système commerçant, des gens faisaient des achats en gros, ils négociaient des prix, ça rassemblait. C'était très familial et puis dans un but très social. Cette histoire de coopérative de Guéret me trottait dans la tête, mais j'avais pas fait le lien. Et puis un jour, on avait créé un spectacle, Guéret en chanson. Il y avait des réunionnais, il y avait des anciens maçons, des carrières, il y avait des immigrés qui venaient d'arriver ici. Et on a créé un spectacle global avec écriture de chansons. Et on a donné ce spectacle à l'espace André Lejeune devant une salle complète de 600 personnes, quoi. Et à la fin du spectacle, on avait organisé une petite buvette. Et c'était très drôle parce que tout le monde s'est retrouvé, parce qu'il y avait tellement de monde, et bien à servir des boissons, à servir. Et j'avais l'impression d'être une petite usine grouillante et sympathique. J'avais l'impression d'être dans une coopérative. Il y a un ami qui me dit, mais tu devrais appeler ta scène la Guérétoise. Il dit, ça fait un nom, ça fait un nom de coopérative, la Guérétoise. Je dis, ouais, mais je me demande si c'est pas le nom d'une bière. Rajoute deux spectacles. Et c'est comme ça que la Guérétoise de spectacle est née, suite à cette soirée un petit peu coopérative. C'était en 2006.
3: Maya, comment tu connais la Guérétoise ?
5: Moi, j'y suis allée avec l'école. J'ai vu un spectacle. C'était Chute la pomme. On ne parlait pas. Et en fait, c'était un monsieur. Et ben, il avait une pomme. Et en fait, il faisait comme si c'était un peu son animal de compagnie. Et un jour, quand il dormait, il voulait le manger, mais il se réveillait tout le temps.
3: Tu recommandes cette salle ?
5: Oui, je le recommande très fortement.
3: Aujourd'hui, la Guérétoise de spectacle garde cet esprit de la coopérative, de convivialité et de solidarité.
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1: Il a pour le coup des histoires qui nous restent bien dans la tête, c'est Arnaud Fromage qui est avec nous. Bonjour Arnaud.
7: Bonjour, bonjour à tous.
1: Arnaud, ça faisait longtemps que vous ne nous aviez pas déterré une vieille loi de l'époque révolutionnaire.
7: Oui, mais cette fois j'en ai trouvé une qui sert vraiment à quelque chose. Je dirais même que c'est une loi qui a tout changé. Il s'agit de celle qui, en 1799, a instauré en France le système métrique. Ou plutôt, le système MKPS pour mètre kilogramme poids seconde. Trois unités de base pour les unir toutes et en finir enfin avec les toises, les perches, les pouces, les lieux, les livres et les boisseaux. Il faut dire que chaque région et parfois même chaque ville possédait sa propre unité de mesure. À Besançon, c'était l'Aune, par exemple, qui mesurait un peu plus de 81 cm. Alors pour éviter les embrouilles, eh bien une tige en métal, une aune étalon, avait été scellée dans la pierre au XVIe siècle à l'extrémité gauche de la façade de l'hôtel de ville. Et elle y est toujours, d'ailleurs, elle est toujours en place. Mais voilà, à la demande des commerçants de l'époque, un système identique était nécessaire, et ce fut donc le système métrique.
1: Le système métrique qui a depuis été adopté par presque tous les pays du monde, on peut le dire.
7: Oui, en gros, il n'y a que les États-Unis, le Liberia et la Birmanie qui refusent toujours le système métrique, et c'est vrai que le Royaume-Uni l'utilise en traînant des pieds. Le système métrique, qui a évolué d'ailleurs depuis, il a intégré le système SI, le système international, qui rassemble toutes les unités de mesure de base desquelles on peut calculer toutes les autres. Et elles ne sont que 7. Le kilogramme, la seconde et le mètre, donc, auxquels s'ajoutent le kelvin pour la température, l'ampère pour l'intensité électrique, la mole pour la quantité de matière et le candela pour l'intensité lumineuse.
1: Et avec ça, on peut tout calculer ?
7: En grande partie, oui, les autres unités se déduisent de ces sept-là, mais il y a malgré tout un monde qui résiste encore et toujours au système métrique et, je dirais même, à la logique humaine, celui des pointures de chaussures. Personne n'y comprend rien, alors j'ai mené des petites recherches. Tout part du point de Paris, inspiré du quart de pouce britannique. La pointure d'une chaussure est calculée en divisant la longueur de l'intérieur de la chaussure en centimètres par le point de Paris. En gros, une pointure 40, ça fait environ un pied de 26 cm de long. Pour les Italiens, c'est le même calcul, mais avec une pointure en moins. Les Américains commencent à compter à partir de la taille 1, qui correspond à notre 31. Les Anglais, c'est pareil, mais eux, ils commencent à 0. Les seuls qui ont un système à peu près compréhensible, ce sont les Japonais. En gros, un pied de 26 cm correspond à la taille 26, et ensuite on décale, mais toujours en fonction du fameux point de Paris. En résumé, il serait peut-être temps de mettre un bon coup de botte là-dedans, parce que, rayon chaussure, moi, je ne sais plus sur quel pied danser.
1: Ah, c'est le cas de le dire, oui. C'est vrai qu'on a un petit peu perdu avec tout ça. Merci beaucoup, notre cher Arnaud Fromage, avec ses nécessaires minutes comptoises. Et puis à très bientôt.
7: À demain.
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8: Bonjour, je m'appelle Antoine. Comme j'ai l'habitude de le dire, je suis un petit con d'école de commerce, orienté finance-entreprise. J'ai eu l'occasion de reprendre l'agence immobilière familiale et j'ai décidé de changer de voie suite au Covid.
9: Bonjour Antoine. Alors Antoine, vous avez 37 ans et c'est déjà votre troisième vie que vous êtes en train d'écrire ici à Périgueux. C'est quoi un petit con qui sort d'école de commerce ?
8: C'est une personne qui applique ce qu'on lui apprend. Le sketch des inconnus sur le monde de la communication est très parlant et notamment il y a une expression qui reflète bien l'enseignement qu'on a en école de commerce. Ne jamais prendre les gens pour des cons mais ne jamais oublier qu'ils le sont. Et que ce soit en marketing, que ce soit les business plans où on valorise le chiffre d'affaires futur, ce qui était vraiment très prégnant.
9: Et pourtant, c'est ce parcours qui vous a fait venir là, à Périgueux. Vous dites que la crise Covid a joué un rôle majeur. Je crois que vous tombez sur une vidéo sur Internet où vous découvrez le métier de boucher charcutier, c'est ça ?
8: Oui, un jour, je regardais un fonds de commerce à reprendre et on me parle d'un charcutier, le charcutier Charlot à Piégut-Pluvier. Et j'arrive la dernière semaine avant qu'il ferme et je trouve que les productions qu'il fait sont assez exceptionnelles. Et je me renseigne sur un métier que je ne connaissais pas, qui était métier de charcutier. Et je tombe sur la vidéo de Bernard Marie, un meilleur ouvrier de France, qui était le monsieur charcutier de Paul Bocuse. Je me suis vraiment plongé dans le métier de ce charcutier. C'était vraiment un hasard que le saint patron des charcutiers, c'était Saint-Antoine, m'appelant Antoine. Et donc, suite à ça, j'ai travaillé en Alsace, à Deauville et en Périgord vert.
9: Et là, depuis quelques semaines, vous vous êtes installé à Périgueux. Vous avez repris le commerce d'un périgourdin qui était bien connu, Christophe Orteil. Quelles sont les surprises ou les nouveautés qu'on va pouvoir retrouver, par exemple, sous la halle du Coder, les mercredis et samedis, jour de marché à Périgueux?
8: On garde tout pareil. Ça, c'est important. On fera des petites modifications petit à petit. J'aime bien tout ce qui est à base de croûte. On continuera peut-être à augmenter le feuilletage, ce qu'on appelle les pâtisseries charcutières. Peut-être offrir différentes recettes. Christophe avait une très grande variété de produits frais et fait maison à disposition des clients, qui était déjà en soi un tour de force. Donc on va garder cette production et au fur et à mesure, on changera des petites touches. Là, on vient de lancer les crèmes caramel. On va voir si le public est réceptif.
9: Cette aventure, elle est toute nouvelle. Ils ont dit quoi, vos anciens collègues d'école de commerce, quand vous leur avez dit que vous étiez maintenant patron d'une PME à Périgueux, dans le secteur de la boucherie-charcuterie?
8: Mes anciens collègues d'école de commerce ne le savent pas forcément. Et mes amis ne sont pas forcément surpris. Mais comme certains clients me l'ont dit, j'ai la tête du boucher. Voilà. Je ne sais pas ce que je dois en penser. Sûrement de très bonnes choses, parce que, comme je le disais avant, j'ai l'impression d'être à ma place. Mais voilà.
9: Merci beaucoup, Antoine.
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10: Oui, avec un agriculteur exploitant qui a 39 ans à Angluzel et Courcelles, on est à 10 km de Cézanne. Bonjour Alexis Leherle.
11: Bonjour.
10: Quel est votre parcours pour arriver jusqu'ici en tant qu'exploitant agricole ?
11: Alors moi, je suis agriculteur, donc installé à Angluzel depuis 4 ans. Donc avant, j'étais double actif pendant 2 ans. Avant de m'installer, j'étais 10 ans conseiller agricole, donc notamment sur l'installation en agriculture.
10: Ces 10 ans d'expérience en tant que personne spécialisée pour l'installation de nouveaux agriculteurs, agricultrices, ça consistait en quoi ? Combien de personnes vous avez accompagnées et comment ?
11: Je recevais toutes les personnes qui souhaitaient s'installer en agriculture, viticulture, maraîchage, élevage, tout projet agricole. J'étais là pour les accompagner, pour les renseigner sur les démarches à faire pour devenir agriculteur. Donc j'en rencontrais à peu près 200 personnes par an sur tout le département de la Marne.
10: Et c'était quoi l'étude de faisabilité, la reprise d'exploitation, la création d'exploitation ?
11: Alors j'étais vraiment là sur la partie renseignement dans les démarches, notamment les formations, tout ce qui était réglementation à respecter lors de l'installation et puis quelle aide on pourrait bénéficier pour s'installer en tant que jeune agriculteur.
10: Quel est le profil des personnes que vous avez accompagnées pour l'installation ? C'est plus des jeunes, des personnes en reconversion professionnelle qui décident de se lancer dans l'agriculture ?
11: Alors, en 10 ans d'expérience, j'ai vu le profil légèrement évoluer. Alors, on voit que l'âge moyen d'installation a progressé. Donc, les gens s'installent de plus en plus tard. Et donc, en termes de profil, on avait beaucoup de profils donc sur des exploitations, on va dire, assez classiques de la région. Donc, grande culture, céréales, viticulture. Mais on voit de plus en plus de projets avec de la diversification, production de maraîchage, développement de nouveaux élevages sur les exploitations.
10: Quand on entend parler des agriculteurs, souvent, c'est la reprise d'une exploitation familiale. C'était essentiellement le cas ou pas ?
11: Alors dans la Marne, oui, on est essentiellement sur des reprises d'exploitation familiale. Donc des enfants, filles ou neveux de neveux-nièces d'exploitants agricoles qui reprennent la suite dans l'exploitation familiale. Mais de plus en plus, on a des personnes donc extérieures au milieu agricole qui reviennent, qui ont un projet de revenir sur l'exploitation. Donc dans ces cas-là, la difficulté, c'est aussi l'accès au foncier. Donc c'est pas facile de trouver des surfaces agricoles pour exploiter dans la Marne.
10: Alexis Leherle, pendant 10 ans, 200 agriculteurs et agricultrices par an reçus pour l'aide à l'installation. Quelles étaient les principales sources de motivation et les freins de ces personnes que vous avez rencontrées et aidées à s'installer?
11: La première motivation, c'est continuer l'entreprise familiale, donc poursuivre cette activité avec souvent des projets de diversification, de nouvelles activités sur cette exploitation avec de nouvelles cultures ou création ou développement de certains élevages. Après niveau frein, les freins c'est aussi souvent quand même le financement de ces projets d'exploitation, car une reprise d'exploitation c'est quand même relativement onéreux à reprendre avec des emprunts sur une durée assez longue, donc faut avoir les capacités financières de pouvoir assumer ces reprises.
10: Voilà Alexis Leherle qui a aidé des agriculteurs à s'installer pendant près de 10 ans en Champagne-Ardenne. Merci Alexis.
11: Merci.
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12: Et je suis ravie de retrouver dans cette rubrique celle qui a été la révélation littéraire drômoise de 2024, Valérie Patureau, avec sa cuisinière des Kennedy qui a conquis 100 000 lecteurs l'année dernière. Elle publie cette rentrée aux Escales, un très très beau troisième roman qui s'appelle L'Enseveli. L'Enseveli, c'est d'abord l'histoire d'Abel, poilu de la Grande Guerre, blessé au combat en sauvant un inconnu. Il est transféré dans un hôpital de fortune où il va faire la connaissance d'un mystérieux voisin de lit, une gueule cassée qui, incapable de parler, va communiquer avec lui à l'aide d'un petit carnet. Adrien, c'est son nom, est médecin et officier, tandis qu'Abel, simple soldat, vient de la Drôme paysanne. Mais là, pour passer les journées, ils vont se raconter l'un à l'autre et tisser un lien si puissant que lorsqu'ils seront séparés, il faudra à tout prix se retrouver. Pourquoi Valérie Patureau a-t-elle voulu redonner vie à des combattants de la Grande Guerre ? C'est la question que je lui ai posée.
13: Peut-être parce que je suis la dernière génération à les avoir croisés. Je m'en souviens très bien, je devais avoir 7-8 ans et le frère de ma grand-mère me terrorisait parce que quand on allait chez lui, il retirait son œil de verre et donc il avait eu un terrible, voilà, sur un obus pendant la guerre de 14. Moi j'ai un intérêt très fort pour l'histoire, pour cette période particulière de l'histoire aussi, parce qu'elle représente vraiment, je trouve, au même titre que la Révolution française, elle représente le socle de notre société moderne. Et je ne suis pas historienne, donc je n'ai pas du tout voulu écrire un livre sur la guerre. J'ai voulu écrire un livre sur l'amitié et surtout poursuivre ma quête que j'avais déjà dans Nézida de cette interrogation sur le déterminisme social qui fait que nous rencontrons tous, sans que ce soit vraiment conscient, des gens qui partageons à peu près les mêmes choses, les mêmes... Voilà. Et il n'y a pas 36 circonstances. Il y a l'hôpital qui parfois vous amène à partager une chambre d'hôpital avec quelqu'un qui n'a pas du tout la même vie que vous, ni en âge, ni en lieu, ni rien. Et puis la guerre. Et c'était vraiment ça mon sujet. Et là, j'ai eu envie de m'intéresser, de m'interroger sur la sensibilité des hommes qui, en fait, n'est pas si lointaine de la nôtre.
12: Et puis, contrairement à la cuisinière des Kennedy, on est dans un roman du temps long.
13: C'est vrai que dans la cuisinière, je suivais sa vie, et Dieu sait que sa vie est assez trépidante et qu'elle nous emmenait d'épisode en épisode. Là, c'est un temps long, c'est un livre à la fois de terre, je dirais, parce que la terre est présente tout le temps, la terre qui vous engloutit, la terre qui... Enfin, c'est vraiment un livre de terre et un livre sur le temps, parce qu'il n'y a que dans ce temps long qu'on arrive aussi à se connaître, à se livrer, à apprendre les uns des autres. La grosse différence aussi avec mes deux premiers romans, c'est que c'était des histoires qui parlaient de personnages qui avaient existé. Là, ils sortent tous les deux de mon imagination. Ils sont nourris de tout mon imaginaire qui a été bercé par tous ces livres formidables sur cette période. Et de beaucoup de choses de ma propre vie, sans s'en rendre compte, les deux grand-mères présentes dans ce livre, bah, ce sont les miennes. Mais je ne sais pas si je l'ai vraiment décidé. Je crois que c'est vraiment arrivé au fil de l'eau.
12: Et de cette écriture puissante de Valérie Patureau qui, en quelques mots, fait naître des images fortes, des émotions qui vous envahissent, c'est vraiment une magnifique écrivaine que je vous conseille de découvrir avec L'Enseveli qui est paru aux Escales.
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3: Pierre Donoré, on le fait.
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3: Auteur, compositeur, interprète, l'annécien Pierre Donoré, avec son optimisme militant, se définit comme un troubadour accroche-cœur. Amoureux des mots, de la vie, de l'amour, son nouveau single est une invitation à suivre ses envies et à passer à l'action.

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2: Moi, je passe toujours du bon temps avec vous. Déjà parce que j'adore votre musique, mais
3: merci
2: aussi
3: beaucoup.
2: L'énergie que vous dégagez. Je trouve que vous êtes un être humain très beau, Stéphane Echer.
3: Je vais rougir à la radio, c'est pas très visible, mais oui, merci pour les compliments. Merci.
2: Merci pour ça, Stéphane Echer, votre nouvelle chanson, Poussière d'or.

0: faudra-t-il de peine avant que la joie revienne? C'est une question que beaucoup, beaucoup de gens se posent. Vous vous la posez aussi ou vous vous êtes mis dans la peau de personnes moins heureuses que vous?
1: Non, quand je chante, je suis les mots, je deviens les mots.
0: C'est je.
1: Oui, autrement, je n'arriverais pas à transporter. Mais après, il y a toujours ces éléments où on n'est pas toujours conscient. Que je dis de temps en temps que le plus grand compliment, si quelqu'un ou quelqu'une me dit « Votre musique accompagne mon film de ma vie ».
0: Oui, bien sûr.
1: Et ça, même si je ne connais pas les personnes, c'est toujours un moment où je dis « Ah, peut-être ce n'est pas si mauvais d'être le musicien qui accompagne ». Le disque est encore très nouveau pour moi. Ça veut dire, j'écoute les paroles et chaque fois je dis, putain, c'est du génie ce Philippe Tian. Les paroles, c'est pas moi, c'est Philippe Tian, mesdames et messieurs.
0: Un grand écrivain français, mais avec qui vous travaillez depuis 30 ans.
1: Hier. Non, plus même, je sais pas. Mais voilà, j'ai écouté, j'ai un casque, je suis comme vous à la maison, j'écoute. Et oui, combien avant que la joie revienne? Vous savez quoi, j'ai un certain âge.
0: Vous ne les faites pas, mais oui, forcément.
1: Il faut mettre les lunettes.
0: Vous avez de l'expérience.
1: Je sais que si on n'est pas très bien, ça va s'améliorer.
0: Ouais.
1: Mais malheureusement, un petit peu plus tard, on prend encore un mur. Mais ça s'appelle la vie. Et c'est peut-être j'ai écrit un jour une chanson qui s'appelle « Les hauts et les bas ». C'est une bonne idée, non, de faire celle-là.
0: Celle-là, qui parle très d'actualité.
1: Qui parle de ça. Maintenant, je fais des chansons, ça dure 3 minutes, et j'ose de vous prendre dans mes bras musicalement pendant ces 3 minutes, et je vous murmure, ça va aller bien.
0: Ouais.
1: Voilà. Et je crois, à la fin, je crois à l'humanité, à la fin.
0: Le retour de la joie, c'est quand même un thème qui, je trouve, sonne très juste quand c'est vous qui le chantez, Stéphane Escher, parce que vous vous êtes présenté au public dans des moments qui étaient bien loin d'être de la joie. Je me souviens d'avoir fait une interview avec vous aux Vieilles Charrues, vous veniez de perdre vos parents. C'était la période du Covid.
1: Oui.
0: Vous n'avez jamais caché les moments qui n'étaient pas de la joie. Alors parler du retour de la joie, moi je trouve que c'est beau. Et que ça... Oui, vous disiez tout à l'heure, est-ce qu'on peut s'identifier? Bah oui, je trouve que vous êtes un artiste auquel on peut s'identifier parce que vous nous faites pas croire que vous n'êtes pas comme nous.
1: Mais je crois que ce que j'ai vécu, malheureusement, tout le monde le vit, non? Les parents, à un moment, ils partent. Tout à coup, la santé ne fait pas ce qu'on a espéré. Tout à coup, nos rêves d'enfant. Moi, je crois que je suis comme tout le monde. Après, j'ai la chance qu'on me file un microphone à la gueule. Et 3 minutes, j'ai cette attention quand même un peu bizarre. Je trouve ça pas toujours agréable. Mais par exemple, pendant un concert, avoir une attention d'une salle, c'est quelque chose que je respecte beaucoup et j'espère pas le décevoir. Voilà. Mais autrement, je vis une vie de merde comme vous. Hein.
0: Sauf que lui, il sait transformer la merde en or. Il s'appelle Stéphane Escher, Poussière d'or. Découvrez cette nouvelle chanson. Et comme son nom l'indique, c'est un trésor.
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0: Cher, et elle annonce un album qui va arriver avant la fin de l'année. Vous l'avez écouté attentivement avec le casque. Elle est toute nouvelle.
1: C'est assez rare qu'on entend une chanson un peu en direct, comme les gens. Ouais, mais ça va.
0: Vous êtes content?
1: Oui, ça sent bien.
0: Nous, on est très
1: contents. Ça sent bien. Après, il y a plein de Easter egg, vous connaissez des jeux vidéo, il y a des choses cachées.
0: C'est des petites surprises, des œufs de Pâques dans le jardin.
1: J'étais curieuse s'ils sont là, et ils sont tous là. Ouais.
0: Donc vous avez mis des petits sons que seuls les initiés vont entendre.
1: Oui, ou des
0: entendre.
1: Mélodies qui reviennent après toutes des années.
0: Ouais.
1: C'est mon petit jeu. Aussi, c'est le premier disque où je n'ai pas caché un instrument que je déteste.
0: Ah, vous faites
1: normalement,
0: ça,
1: je mets un instrument, je ne supporte pas.
0: Ah, alors, donnez-moi un exemple d'un instrument que vous détestez.
1: Je ne peux pas, parce qu'à la maison, il y a les gens, s'ils ne regardent pas le foot, ils sont des gens culturels. Si je dis que la flûte traversée, ça ne me va pas vraiment
0: ils
1: bien.
0: Ils ne vont pas être contents.
1: Voilà, vous voyez, je ne ferai jamais ça, moi. Je suis trop bien éduqué.
0: C'est vrai, c'est vrai. Il a plein de qualités, Stéphane Escher, et il va pas vexer les fans de flûte traversière. Mais quand même, vous êtes des gros nazes.
1: Non. C'est l'instrument qui est bizarre. Parce que moi, j'aime bien les instruments où on peut mettre son verveine ou son whisky. Ça veut dire sur un piano.
0: Poser.
1: Ouais. Voilà. Essayez de faire ça sur une flûte traversière, ça dégueuline partout.
0: C'est compliqué.
1: Ça marche pas. Voilà, c'est pourquoi c'est pas un instrument que je veux apprendre.
0: Parlons de son avec vous, Stéphane Escher, c'est toujours très intéressant. Vous êtes allé très loin dans le son, ne serait-ce qu'au début de votre carrière, dans les années 80, Grauzone. Il y a aussi votre radicalisation en fanfare en 2019 avec le Tract Orchestar. Parfois, ça va très très loin. Parfois, on remet au goût du jour ce solo de guitare des années 90 de Déjeuner en paix. Merci Stéphane Escher. C'est un sacré solo de guitare.
1: Ça revient sur mes concerts maintenant. Il y a des solos de guitare partout.
0: Mais il en faut. Il en faut. Ce que je veux dire, c'est qu'avec vous, quand on nous dit il y a un nouveau Stéphane Escher, on ne sait pas à quoi s'attendre parce que vous savez faire beaucoup de choses. Moi, votre album Homeless Songs m'avait beaucoup marqué par son épure et sa délicatesse.
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0: Que c'est un style qui vous va très bien. Et alors, bonne nouvelle.
1: C'est la même équipe qui a
0: c'est
1: fait.
0: C'est la même équipe pour le nouvel
1: le
0: album.
1: Nouveau album, ouais. Pas tout le monde. Il y a Ryan Howard qui est présent, le pianiste, depuis des années. Il travaille avec moi. Maintenant, il sort ses propres albums. Bientôt, il fait des musiques de films. Je vous raconte l'histoire, pourquoi cette équipe est revenue. Vous avez
0: s'il
1: un moment
0: vous plaît. J'ai du temps. D'accord. Pour vous, Stéphane Escher, et les auditrices et les auditeurs aussi.
1: Allongez-vous. Prenez un petit. Ryan Howard, une partie de l'équipe de production qui a fait aussi les cordes qu'on a toujours entendu. Et l'autre personne s'appelle Martin Gallop, un Canadien qui vit à Berlin.
0: Et lui, c'est le réalisateur.
1: Là, c'est le réalisateur de nouveaux disques et la façon pourquoi il est le réalisateur, c'est l'histoire suivante. C'est l'été dernier, j'écrivais les chansons dans une très jolie maison avec une vue sur le lac de Genève, mon piano, vraiment le rêve. Et je reçois des petits messages SMS où il se filme avec un casque de vélo sous le Brandenburger Tor. C'est Berlin, c'est la grande portail
0: de Brandenburg.
1: Avec un vélo totalement chargé, avec des bagages, une guitare. Et il dit « J'arrive ». Je dis « Ok, vas-y ».
0: En vélo ?
1: C'est 1000 kilomètres quand même.
0: Ouais.
1: Et deux jours après, il dit « Je suis en route ». Elle se filme près du Rhin. Il range. Je dis « Mais c'est quoi cette histoire ?» Et une journée avant qu'il... Vous savez ce qui va arriver. Il est dans les Alpes suisses. Il dit « Je suis presque là ». Et il arrive. Il descend du vélo. Il dit « J'ai réfléchi. J'aimerais bien refaire un disque avec toi ». Il dit « Écoute, je vais te faire à manger. Tu prends une douche. » Et on commence. Voilà, c'est la vraie histoire. Il a fait 1000 kilomètres avec le vélo pour me séduire, de me dire « Stéphane, on va retravailler ensemble ». Et on n'était pas en guerre, hein, c'était pas une excuse, c'était seulement...
0: Mais c'était pour vous montrer à quel point il en avait envie. Je trouve ça très beau.
1: Ça, peut-être, ou aussi de... Il a fait une espèce de méditation. Il a dit, je vais voir Stéphane, et il voulait être prêt de tout m'expliquer comment on va faire. Il ne voulait pas des discussions. Il est aussi venu, il dit, Stéphane, on ne discute pas, j'ai réfléchi. C'est toujours une très bonne phrase si vous avez quelqu'un dans l'équipe qui dit, on ne discute pas parce que j'ai réfléchi. et il a pris ce bébé... vraiment, il a accompagné, vraiment. Je dois remercier Martin Gallo pour cette attention qu'il a amenée à moi, déjà.
0: Ouais.
1: Et puis, pour le disque, et je crois, j'espère qu'on le sent en écoutant le disque.
0: En tout cas, moi, quand j'ai entendu la chanson, je me suis dit, tiens, ça me rappelle Homeless Songs.
1: C'est exactement la même équipe.
0: Et donc, et voilà, et je trouve que c'est un style qui vous va très bien. Avec mes petits exemples là de Grauzone ou de Déjeuner en paix, je montrais juste que, voilà, vous avez du goût pour énormément de styles de musique différents, énormément de sons différents, mais je trouve que ce son-là,
1: vous savez aussi,
0: il vous va bien.
1: Ça fait longtemps que je fais ça. Ouais. Vous savez, Grauzone, ça fait
0: 40 ans.
1: Plus.
0: Ouais, 40 et des poussières.
1: Non, ça fait 48 ans que j'ai fait ça.
0: Ouais.
1: Et que je travaille sur le deuxième disque avec mon frère Martin Escher, après presque 50 ans.
0: Ouais. Vous êtes en train de le faire là ?
1: Lui, c'est lui la voix de Grauzone, et c'est lui le mastermind, l'âme de ce groupe. Et là, il est revenu et dit, ah, j'ai presque fini. J'ai dit, je peux écouter. J'ai dit, presque fini. c'est une histoire sans fin. Mais voilà, je pense aussi, parce que moi, j'ai 25 heures par jour. Vous avez combien, vous ?
0: Moi, j'ai que 24.
1: Oui, moi, j'ai 25.
0: Vous êtes VIP.
1: Je ne sais pas, j'ai reçu une heure de plus. Et je l'utilise, je peux vous dire, je l'utilise. Et maintenant, ce son-là, que vous trouvez qu'il me va bien. Je crois que c'est vraiment lié à mon âge, à mon chemin. Et bien entendu, le solo de guitare, il a ses raisons, mais c'était ses raisons d'un garçon qui a eu 34 ans, je crois. Et là, j'ai 80-73.
0: 80-73, c'est faux, c'est
1: oui,
0: faux.
1: Depuis le 17 août, j'ai 80-73.
0: Vous avez l'âge de Florent Pagny.
1: Je ne peux pas croire parce qu'il est si... Florent Pagny, on a le même âge.
0: Ouais.
1: Vous savez, j'adore Florent Pagny. Je trouve vraiment une voix incroyable. Mais il gagnerait toujours dans une compétition de chanteurs.
0: Ah, oui, il ne faut pas faire un concours de...
1: Non, Johnny et lui, allez-y les gars.
0: Mais il n'y a pas besoin de compète, parce que Poussière d'or est sorti.
1: Oui.
0: J'adore cette chanson.
1: Avec un microphone, je peux...
0: Voilà. Pas de problème. Pas de problème. Mais même à cappella, je suis sûre que c'est super.
1: Ah, non, il va gagner, Florent.

0: des solos à la fin de la chanson.
1: Voilà, ça va revenir. Il était fâché, le jeune homme, là.
0: Hein. Stéphane Escher, quand vous vous réécoutez, vous vous dites ça, que vous étiez fâché?
1: J'ai un fils qui a mon âge maintenant. Il a l'âge que j'ai eu. Et je revais bien. Je suis de nouveau dans l'espace où on a fait la prise. Parce que c'est beaucoup chez moi, c'est des prises en direct.
0: Ouais.
1: Et là, il y a Richard Lloyd de Television, le groupe Television, qui joue le premier
0: les
1: solo.
0: Les New-Yorkais.
1: Oui.
0: Ouais.
1: Et il y a Sonny Landreth, un guitariste de Louisiane, qui est plus doux, qui fait les introductions. Et ils ne savaient jamais qui va faire le solo. Ça veut dire qu'ils étaient tous les deux très, très... Et on ne l'entend pas, parce que quand je chante avec eux, je refais les voix après. Pas tous, c'est quelques-uns. J'ai crié « Lance le cochon, Richard ». Et vous savez pourquoi?
0: Non, expliquez-moi.
1: « Lance le cochon » ou « Lance le cochon, Sonny ». On a fait le disque à Carcassonne, dans l'hôtel de la cité, où il y a la dame Carcasse,
0: oui.
1: que l'histoire dit que quand les Viscots, ou je ne sais plus qui voulait
0: envahir
1: Carcassonne, ils ont pris le dernier cochon et elle l'a lancé à la gueule du général opposé. Ouais. Il dit, putain, s'il peut nous jeter pas des pierres, mais des cochons, ils ont encore beaucoup à manger. Et c'est pourquoi cette phrase était « Throw the pig ».
0: Throw the pig.
1: Et puis ils ont fait le solo. Et là, il a lancé le cochon.
0: Ah oui, il a bien lancé. Ah, j'adore cette anecdote de Carcassonne, merci. Ouais.
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0: Il vient de sortir une nouvelle chanson qui est un enchantement. Oh,

0: maison. On a fait du air violon là, dans le studio. C'est un bonheur, non, de rajouter comme ça des grandes envolées de cordes dans une chanson.
1: Je sais que vous adorez la musique et tout qu'il y a derrière. Vous connaissez Steely Dan?
0: Oh là là, oui. Alors ça, c'est un groupe américain.
1: C'est un groupe américain. Et quand je peux pas m'endormir, je regarde des choses sur YouTube. On en parle comme on a fait des disques somptueux dans le passé. J'adore écouter, mais c'est un peu chiant. On s'endort avec ça.
0: C'est vrai.
1: Et le meilleur, c'était toujours Steely Dan, parce qu'ils ont fait des disques. Ils ont claqué, je crois, $2 millions pour un disque. Ouais, c'était le bon vieux temps. Et ils ont enregistré, par exemple, les meilleurs musiciens de studio de New York pour garder seulement la batterie. Mais après, ils ont dit, on prend un autre groupe très, très, très cher pour un autre batteur. Et à la fin, ils ont gardé la snare, la caisse claire. Anyway. Et moi, avec ce fameux Martin Gallop, j'ai dit, viens, on va faire une connerie. On va faire un disque que personne n'oserait produire aujourd'hui. Et j'ai dit, mais qu'est-ce que tu dis? Il y a des vieux studios avec du matériel d'époque qui coûte la peau de fesse. Viens, on va s'enfermer une petite semaine là-dedans, seulement avec le batteur.
0: Oui.
1: Et à la fin. Et j'ai eu cette chance parce que je faisais une grosse tournée avec l'album Aude. On a fait 110 dates. Et sur chaque concert, j'ai payé un musicien imaginaire, mais qui était le disque. Et j'ai mis de l'argent à côté.
0: C'est comme ça, ouais.
1: On l'a brûlé. Et j'ai adoré de faire ça. Je voulais faire un peu, voilà, Steven. Je suis très connu que à Carcassonne, c'était dans un hôtel, Engelberg, dans une salle de bal, que je ne vais plus au studio. Mais là, je suis retourné au studio seulement pour claquer des sous. Oui.
0: Cramer les sous pour avoir le son qu'on aime.
1: Qu'on aime le
0: Mais c'est beau, ça.
1: Oui. Voilà.
0: Beau.
1: On fait plus ça.
0: Suivez l'exemple de Stéphane Escher. J'ai appris très récemment que les gens, pour s'endormir, écoutaient des podcasts sur les serial killers.
1: Non,
0: faites
1: pas
0: plutôt
1: ça.
0: Comme
1: non,
0: Stéphane. Non. Écoutez des podcasts sur la création des
1: Steely
0: albums.
1: Oui, Steely Dan. Voilà. Ouais, le Hyatt avec le C335 et le NIF de 73. Et puis, voilà.
0: C'est bien ça. Je pense que le monde ira mieux. Les gens s'aimeront plus. Mais arrêtez d'écouter les serial killers. C'est vrai, cette histoire.
1: Il y a des gens qui font ça?
0: Oui. Beaucoup de gens.
1: Ça fait un peu flipper quand même.
0: Ils écoutent ça. Voilà, après on se demande pourquoi les gens sont dingues.
1: Oui.
0: Voilà, alors que Steely Dan fait de mal à personne.
1: Oui, voilà.
0: Ça c'est bien.
1: Sauf au compte banque.
0: Oui, c'est ça. Et aux producteurs de l'époque, oui, ça a dû leur faire bizarre. Parlons de tournée, puisque effectivement sur l'album Aude, vous avez beaucoup tourné. Là, à nouveau, vous êtes de retour. Vous avez déjà fait des concerts d'ailleurs. Un à Conflans-Sainte-Honorine, un à Villers-Cotterêts.
1: Attention, ça se complique.
0: C'est autre chose.
1: C'est Stéphane Escher qui... Oui, ça se complique.
0: Mais là, les dates que vous faites...
1: Il y a deux tournées.
0: Il y a deux tournées.
1: Fais, une, c'est pas une tournée. Je fais maintenant, vous êtes attachés.
0: Allez.
1: Je fais du théâtre. j'ai eu envie de travailler avec des gens de théâtre. Je trouve la musique pop ou rock respectable, mais je trouve les lumières ou les effets ou la façon comment on raconte les histoires, ça me lasse un peu.
0: Ah.
1: Et j'ai beaucoup de tendresse pour les créateurs dans le théâtre. Ça ralentit, tout un peu plus lent. Et j'ai fait une promenade à Genève, dans une ville, où je suis allé vers un très beau théâtre, ça s'appelle le Théâtre Carouge. Et je ne me connaissais pas. Pourquoi tu frappes à la porte et tu entres et tu dis bonjour, j'aimerais bien faire quelque chose chez vous. Et les responsables étaient séduits par l'idée qu'un non-acteur, vraiment pas acteur, veut utiliser le langage, la scénographie, la lumière, la mise en scène théâtrale. Et j'ai fait ça, et maintenant je fais deux choses. Je fais une tournée seule en scène, qui est basée sur... On joue dans des théâtres.
0: Ouais.
1: Et l'autre, c'est la tournée après du disque qui se passerait dans les Olympiades et tout ça.
0: Mais c'est trop
1: Est-ce
0: bien.
1: Que vous m'avez suivi?
0: Je vous ai complètement suivi, Stéphane. Alors, je vais du coup redonner les informations. Et si je me trompe, vous m'arrêtez.
1: Allez-y.
0: Ok, c'est parti. Vous voulez voir Stéphane Escher dans un théâtre? Vous pouvez. C'est cet automne. Par exemple, à Toulouse, au Théâtre de la Cité, les 11 et 12 octobre, ou encore à Lyon, au Théâtre des Célestins, les 28, 29 et 30 octobre. En revanche, vous voulez voir Stéphane Escher sur scène, en train de chanter, à l'Olympia par exemple. C'est possible également, en 2026, après la sortie de l'album, les 19, 20 et 21 février, à l'Olympia, donc à Paris, ou alors au mois de mars, à Roubaix, ou encore à... Neuve-Maison, ou encore à Vernouillet, etc., etc. Mérignac aussi, au mois de mai, on adore, à côté de Bordeaux. Est-ce que c'était les bonnes dates, Stéphane?
1: Wow, c'est incroyable.
0: Merci.
1: Comment vous faites ça?
0: C'est parce que je vous aime.
1: Non, mais non, là, j'ai passé un moment...
0: Je ne le fais pas pour tout le monde.
1: Shakespeare, quoi. Shakespearean. Là, comment vous faites? C'est ça que je cherche dans le théâtre.
0: C'est ça.
1: Ce ton, ce rythme. Waouh. On peut mettre ça à la radio un jour?
0: Si vous voulez.
1: Ou c'était en live, là?
0: C'était en live. Tout le monde l'a entendu.
1: Je peux avoir une copie de ça? Je vais l'écouter. Pour me réveiller, pas pour m'endormir. Non, mais... Vraiment, vous êtes bon, hein?
0: Merci.
1: Vous devrez faire du théâtre, du film, du cinéma, je sais rien.
0: De la voix off?
1: Non, pas du tout.
0: Non.
1: Là, vous l'avez. Moi, j'étais là, j'étais.
0: Vous étiez sur la tournée.
1: Je pleure, j'étais en tournée, là. Mais je peux dire aussi, on n'est pas tout seul.
0: Non.
1: On a une équipe incroyable, technique, et ils étaient tous là avec une fierté. Vraiment, ils ne l'ont pas caché. That's our girl, c'est notre fille. Ils étaient là, les mecs, ils disent, ouais, ça c'est normal avec elle. Waouh, Zed. Merci beaucoup pour ce moment.
0: Bah, merci à vous, Stéphane. Et puis, écoutez, d'habitude, on le fait à la fin, mais remercions l'équipe maintenant. Iris Guitoni, Bertrand Bocquer, Romain Frézu, Alexandra Sackberg et Franck Moilier. Et bravo, Stéphane Escher. Et comme on dit chez moi, vivement la suite. On a
1: merci
0: hâte
1: beaucoup.
0: De la
1: merci,
0: sortie.
1: Merci mille fois.
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0: C'est sympa, Béatrice, parce que ça fait 15 ans qu'elle rit à mes mauvaises blagues. Bonsoir, Béa.
5: Bonsoir.
0: Et oui, ça fait 15 ans, et même un petit peu plus. Et
5: un
0: quelques
5: petit peu
0: mois.
5: Plus, ouais.
0: Ouais, ouais, ouais, ouais. Et c'était cette chanson comme des enfants. Et moi, dès la première écoute, je me suis dit, waouh, c'est ma nouvelle chanteuse préférée. Et

0: Vers le 20e arrondissement.
1: Exactement, très populaire, très où les gens habitent et ouais. Puis c'est très cool, mais c'est ça, c'était ma première impression de Paris et j'étais complètement sous le charme. Oh. J'ai adoré ça.
2: Mm-hmm. Aujourd'hui, nous parlons de Caval.
1: Oui.
2: Ton nouvel album.
1: Oui.
2: Aujourd'hui, alors je ne sais pas si ça se souhaite à une chanteuse, un Happy Album Day.
1: Oh oui, Happy Release Day.
2: Happy Release Day. Oui, joyeux jour de sortie. On fête ça par exemple avec Château de Sable. Mais tu

0: intéressant, je trouve, de juxtaposer Comme des enfants et Château de Sable. Ouais. Parce que c'est ta voix et un clavier, dans les deux cas.
1: Très différente.
0: Très différente pourtant. Même ta voix a changé.
1: Ben, j'ai baissé. En fait, c'est parce que depuis mon opération, ça a baissé d'un ton. En fait, peut-être parce que je veux me protéger plus, mais j'ai une voix un petit peu plus grave.
0: Elle est belle, je trouve. Ouais. Et t'as gagné en grain, en épaisseur.
1: Oui, hein. C'est plus feutré.
0: Ah, oh, j'adore. Franchement, c'est sexy.
1: Sexy.
0: Alors, si vous voulez profiter de ce grain feutré et sexy de cœur de pirate, surtout, n'hésite pas si tu as besoin de quelqu'un dans le marketing. Moi, je peux t'écrire des trucs. Hein.
1: Et là, t'es engagée. Hein.
0: T'imagines,
1: engagée direct.
0: On met un autocollant sur l'album sexy et feutré.
1: Sexy et feutré.
0: C'est pas très féministe ce que je suis en train de faire, je ne sais pas, mais en tout cas, ça vient du cœur. Moi, je trouve, vraiment.
1: Mais je le prends.
0: Quand j'ai entendu ta voix, je me suis dit, waouh, il y a quelque chose de très. D'un mystère. Mais tout comme sur Comme des enfants, il y avait un côté d'innocence et d'enfance, finalement. Et là, je me dis, ça, c'est la femme qu'elle est devenue.
1: C'est la maturité.
0: Ouais. Et ben, franchement, c'est beau.
1: Merci.

0: château de sable. Alors évidemment, on est très émus parce que cette chanson, elle fait un effet incroyable. Est-ce qu'une chanson émouvante pour le public, comme celle qu'on vient d'entendre, Béatrice, c'est forcément aussi un truc émouvant pour toi à fabriquer? Ou est-ce que tu peux t'en détacher et juste bosser sur ta chanson que tu fabriques?
1: Je veux dire, oui, évidemment, je pense au public en tête, mais c'est vrai que sur le coup, j'essaie de réfléchir à ma vie perso pour être capable de canaliser ce qui se passe et puis pouvoir l'exprimer en chanson. Mais c'est vrai que, en fait, le résultat d'avoir le public et les gens qui témoignent qu'ils aiment ce que je fais, ça me fait un bien énorme. C'est pour ça que je continue à le faire.
0: Elle est très belle, très émouvante, Château de Sable. Est-ce que parfois, t'arrives à inventer des histoires, des thèmes de chansons, ou est-ce que tout vient de ta vie, musique?
1: C'est arrivé pas souvent que j'ai inventé des trucs. Je l'ai fait avec Ava, une chanson qui était sortie sur mon album Blonde, mais sinon, c'est pas arrivé souvent que j'invente des trucs.
0: Tu te sers de ta vie?
1: Ouais, je me sers de ma vie, je me sers des bribes, de moments, de ce que j'ai vécu, même si c'était des trucs très anodins, même si c'est juste comme une anecdote. Je m'en servais pour pouvoir écrire des chansons, mais sinon, j'ai pas encore je suis pas encore prête à inventer des trucs.
0: En full fiction.
1: Ouais, non,
0: pas encore. Château de Sable, tu peux nous raconter l'histoire de cette chanson?
1: Ben, en fait, Château de Sable, c'est une chanson qui parle de la parentalité quand vient l'adolescence. Donc, moi, j'ai une fille qui a 13 ans. Et puis, je vois, en fait, que mes propres anxiétés sont un reflet de ses anxiétés et il faut absolument que je canalise, moi, mes peurs, parce que sinon, elle va le ressentir. Puis c'est vraiment une chanson qui parle de comment ton enfant devient sa propre personne. Il faut l'accepter. Et que s'il y a un genre d'indépendance qui se crée, c'est complètement normal. Donc,
0: Ouais, c'est même que t'as bien fait ton travail, ouais, en fait, si ton enfant s'éloigne. Mais c'est pas un moment facile.
1: Non, c'est pas facile.
0: Ben voilà, je pense que toutes et tous, vous avez vécu ça, soit avec vos propres enfants, soit avec des petits qui deviennent des ados autour de vous. On en a tous, hein, des cousins, ouais, des neveux, des nièces. Et c'est un moment qui est pas évident. Et merci d'avoir mis ça en chanson. Je pense même qu'on peut la faire écouter à des ados, cette chanson, pour qu'ils comprennent aussi notre point de vue.
1: Oui, le point de vue des parents. Ouais. Mais oui, si vous pouvez faire ça à la maison et dites-moi ce qui se passe.
0: Eh bien, ils font des fugues.
1: Ah non.
0: Ils vont tous chez Béatrice. Rendez-vous chez Béa, elle nous comprend. Allez. Non, l'album Cavale qui sort aujourd'hui. T'es un peu superstitieuse, tu fais des petits trucs spéciaux les jours de sortie. Je sais pas, à minuit, tu brûles un truc.
1: Oh mon Dieu, j'y ai même pas pensé. Non, pas du tout. Non, je suis juste contente quand ça sort.
0: Qu'elle est raisonnable. J'adore. Cavale, ça ressemble à ça.

0: mais que c'est dansant, mais que c'est 80s,
1: yes.
0: Finalement. T'es allée piocher dans l'esthétique musicale des années 80.
1: Oui.
0: Mais alors pourtant, c'est pas du tout de la musique que t'écoutais parce que t'étais pas née.
1: Ben non, j'étais pas née, je l'ai pas connue cette période malade.
0: Oui. Qui t'a fait découvrir ça, cette musique de l'époque? Et j'imagine aussi, avec Délice, tu as découvert le stylisme, les couleurs fluo, les coupes de cheveux improbables et les hommes en mini débardeurs.
1: Oh mon Dieu.
0: Les années 80, quoi. Alors, qui t'a initié et à quel âge as-tu été initiée à ces sonorités?
1: C'est venu plus tard, en fait, parce que c'est une de mes tantes qui a fait mon éducation musicale. Donc, quand j'étais plus jeune, tu sais, elle m'a passé tous ces vinyles des Rolling Stones, tout. Puis elle m'a toujours dit, les années 80, c'est pas la meilleure période pour les groupes. Genre, tu sais, j'étais vraiment à fond dans Genesis, puis ma mère était comme, non, c'est la période avec Peter Gabriel, va pas plus loin.
0: Ouais.
1: Parce que c'était comme un peu vu comme une période un peu kitsch.
0: Mais t'as raison, parce que même les Stones, les fans des Stones, c'est pas les albums des années 80 qui sont les préférés. Hein.
1: Ouais. Ils sont vraiment, moi, c'était vraiment le commentaire que j'avais. Et donc, plus tard, quand j'ai commencé à écouter plus de musique toute seule, j'ai découvert tout un pan, une période, et je suis tombée genre dans Moroder, je suis tombée dans Evangelis même, genre certains trucs d'Evangelis.
0: Ah oui, donc là on est à full synthétiseur, incroyable. Jean-Michel Jarre aussi.
1: Oui, et puis F.R. David, je sais pas si tu connais F.R. David.
0: Non, je connais pas.
1: Ta chanson Words.
0: Oh oui.
1: Grosse chanson. Et puis j'étais genre, mais c'est quoi cette période complètement éclatée avec plein de sondes? C'est quoi qui se passe? Et donc je me suis un peu intéressée à ça. Et je trouvais que pour cet album-là, vu que c'est un album qui parle de l'anxiété, qui parle de fuite, d'évitement, tout ça, et finalement, qu'est-ce qu'on fait quand on veut fuir? Ben, on va soit danser, on va vivre la nuit, et moi, c'est ce que je faisais à l'époque.
0: Ouais.
1: Et c'était une période où, je sais pas, je pense que c'est j'associe cette période à ce moment-là.
0: Ouais. Et à ces sonorités, donc, sur l'album, il y a aussi « Laisse-moi pleurer », c'est une de mes préférées. Ouais.

incroyable hein, d'arriver à faire danser tout en étant émouvante, tout en racontant des trucs. C'est vraiment le tour de force de cet album de Cœur de Pirate, Caval, qui est sorti aujourd'hui. Tu cites volontiers dans tes influences le Springsteen de Dancing in the Dark.

0: à utiliser des instruments de cette époque sur Cavale, justement, pour arriver à retrouver certaines sonorités. Oui. Les batteries sonnent d'une certaine manière, les synthés aussi.
1: Absolument, absolument. Les Juno, tout ça.
0: Puis... Ah, t'as fait ça?
1: Ouais, oh ouais. Et puis, j'ai travaillé avec Nicolas Subrechico, qui est un réalisateur très cool, qui a travaillé avec Lou Doyon, avec Zao de Zagazin. Puis lui, il était vraiment à fond là-dedans aussi. Donc, on s'est éclaté. Toujours la recherche du son pour avoir le bon son. Donc, c'est différent que de faire un album avec juste des instruments acoustico-organiques. Mais c'était le fun. Ouais.
0: Il y a une chanson qui s'appelle Les enfants des temps derniers, qui je trouve aussi. Elle a sa place dans cette esthétique. Pourquoi t'as dit oh?
1: Parce que c'est la chanson la plus Frenchie, je trouve. La plus.
2: Ouais.
0: C'est
2: ouais.
0: marrant.
1: Ouais, c'est drôle que tu l'aies choisie parce que je trouve qu'elle parle beaucoup au français.
0: Elle est pour nous.
1: Elle est pour vous.
0: Mais fais-nous croire, dis, je l'ai écrite exprès.
1: Je l'ai écrite juste pour le public français.
0: Voilà. C'est notre cadeau.

0: mais sérieusement, elle est magnifique cette chanson.
1: Eh ben merci.
0: La plus Frenchie.
1: Est-ce que c'est Frenchie, tu penses?
0: Ouais, j'avoue.
1: Ah d'accord,
0: Frenchie.
1: Okay.
0: Parce que c'est beau et chic à la fois.
1: C'est très chic.
0: C'est très français quoi.
1: Et ça parle de la fin du monde, donc un peu la révolution, donc la France. Voilà.
2: C'est ça.
1: Voilà.
2: C'est ça. Voilà. Elle est parfaite pour nous, les enfants des temps derniers.
0: Juste, je fais un peu ma curieuse, mais il m'a semblé dans cette chanson entendre une voix masculine faire les chœurs.
1: Oui. Ben c'est le réalisateur. C'est Nicolas Subrechicco qui chante et je l'ai gardé parce que je me suis dit honnêtement pourquoi pas.
0: C'est la première fois que t'as des cœurs de garçon sur tes chansons.
1: Ouais, puis il est là souvent. Il est là souvent dans l'album, donc c'est assez cool.
0: On l'a dit tout à l'heure, ma chère cœur de pirate, ton album Cavale, c'est un album, mais comme j'allais dire tous les albums précédents, de toute façon, qui n'a pas peur des émotions.
1: Et non.
0: Non, hein.
1: Ah ben non.
0: C'est ta matière première, les émotions.
1: Eh ben, ça serait pas du cœur de pirate si ça allait pas te chercher dans les tripes, donc voilà, et te faire pleurer.
0: Ça fonctionne vraiment. Cavale fait pleurer, mais pour vous, à la maison, et pour essayer de décrypter les émotions de cœur de pirate, un être extrêmement sensible et complexe, je vous propose une interview, Vice-versa, oui, comme le film de Disney de 2015. Au Québec, ça s'appelait Sans dessus-dessous.
1: Ah, c'est ça? Ouais, c'est ouais. Ouais, je pense que c'était ça. Sans dessus-dessous.
0: Mais toi, tu disais en anglais, je suis sûre que tu l'as vu en anglais.
1: Ouais, je faisais Inside Out.
0: Oh yeah. Donc, Vice-versa, en 2015, les cinq émotions primaires, la colère, la joie, la tristesse, la peur, le dégoût. Attention, cœur de pirate, la colère. Quelle est la dernière fois que tu t'es mise en colère?
1: Mon Dieu, sûrement après mon mari. Sûrement après mon mari.
0: J'en sais régulier.
1: Ça arrive souvent. Je suis désolée. Sorry, Marc. Oui, sûrement après mon mari. Je sais plus de ça devait être quoi le contexte. Sûrement qu'il surveillait pas mon fils de façon adéquate, alors que moi, je suis genre comme un aigle autour de lui. Donc, voilà. Voilà.
0: Colère. La peur. As-tu des phobies?
1: Oui, j'ai toutes les phobies du monde entier parce que j'ai un trouble anxieux généralisé et j'ai aussi des TOC en fait. Donc, des trucs un peu obsessifs compulsifs. Puis moi, c'est la peur de la contamination et c'est directement lié à mon travail parce que je peux pas tomber malade.
0: Et non, si t'es malade, tu peux pas chanter.
1: C'est ça. Ouais. Donc c'est quelque chose qui je le travaille, je le nomme et ça va beaucoup mieux. Mais mon Dieu, que c'est je me lave des fois les mains 75 fois par jour. Oh oui.
0: Passons à la joie, alors. Quelle est ta plus grande joie de musicienne?
1: Ma plus grande joie de musicienne, c'est sûrement quand je fais des spectacles et que les gens chantent en même temps que moi qui connaissent les paroles et qui chantent. C'est fou, ça me fait trop plaisir. Et j'aimerais que les gens le fassent tout le temps. Voilà.
0: La tristesse, toi qui es une vraie éponge,
1: Est-ce
0: que le désordre du monde actuel te rend triste?
1: Oui, absolument. Et là, on l'a dans notre poche, en fait. Donc, on a et je suis contente de savoir que je suis pas désensibilisée à tout ça, que ça me génère encore de la tristesse, parce que c'est important. Mais oui, je suis complètement attristée, souvent, de ce qui se passe.
0: On termine avec la cinquième émotion primaire du dessin animé Vice-versa, le dégoût.
1: Oh yes.
0: Allez, l'aliment et la boisson, ou la boisson qui te dégoûte le plus?
1: Je pense les diabolomantes. Je veux pas. Non.
0: C'est marrant parce que ça semble à menthe. Enfin, c'est assez clean, un diabolomante.
1: Je pense que c'est peut-être parce que je l'associe au Jet 27, donc ça me.
0: Alors, c'est pas la même recette.
1: Donc, tout ce qui est comme menthe, comme crème de menthe, la menthe, ça me. Non.
0: Ça veut dire qu'à un moment dans ton adolescence, t'as un peu vomi un Jet 27?
1: I plead the fifth.
0: Elle a le droit de ne pas répondre ou alors simplement en présence de son avocat.
1: Voilà.
0: Merci, cœur de pirate, pour ces émotions. C'était délicieux.

0: J'ai l'impression que c'est d'autant plus triste, une chanson, d'autant plus mélancolique, d'autant plus émouvant, quand il y a un rythme entraînant.
1: Ouais, c'est...
0: Tu sais, t'as l'impression d'être seule avec du monde autour.
1: Ouais, c'est ça. Puis cette chanson-là, elle est vraiment spécifique parce que ça parle vraiment genre de quand tu sors la nuit et que tout d'un coup, cette anxiété te rattrape. Il y a une grande solitude dans cette situation-là, donc j'ai voulu faire ça. J'adore cette chanson, c'est vraiment une de mes chansons préférées sur l'album.
0: Elle est très puissante et je me disais, mais c'est marrant parce que c'est tellement entraînant et tout. Pourquoi je me sens si vide à l'intérieur en l'écoutant et voilà. Ça fait plusieurs fois dans cette discussion que tu fais référence à la nuit. Mm-hmm. C'est quelque chose que tu évites maintenant.
1: Absolument.
0: T'y étant perdu.
1: Oui. Oui, absolument. Puis en plus, moi, cet album, il parle beaucoup aussi de mes premiers moments quand je suis venue à Paris, quand j'ai commencé à faire de la musique. Et donc, il y a une chanson qui s'appelle La Cérémonie qui parle beaucoup de ça aussi, du fait que je vivais la nuit à Paris. C'est une ville qui m'a vu vraiment avoir des grands hauts de carrière et des grands bas personnels. Donc, j'ai assez exploré ça dans l'album.
0: Ouais. Et dans l'album, il y a également, alors là, pour le coup, une chanson qui est carrément explicite dans son titre. Pensée intrusive.

0: On entend des oiseaux, on entend un piano, on entend ta voix enregistrée presque à la maison. C'est la sensation qu'on a. Tu peux nous expliquer ce choix?
1: Mais parce que je voulais vraiment que ça fasse comme la voix qui arrive quand tu as de l'anxiété, quand tu as des pensées intrusives, qui est une voix qui revient, qui est une voix réconfortante, mais aussi qui te dit pas les vraies choses, en fait. De ce que j'ai compris de l'anxiété, c'est que c'est quelque chose qui arrive et qui te donne beaucoup de questions, mais pas beaucoup de réponses. Donc c'est... Qu'est-ce qui arriverait si, qu'est-ce que tu ferais si,
0: bon, et c'est pas. En gros, c'est imaginer le pire.
1: Exactement.
0: Tout le temps.
1: Ouais.
0: Sans répit.
1: Ouais, tout le temps. Et alors que ça se veut être un mécanisme de survie, l'anxiété. Ouais. Alors, c'est très spécifique et très étrange à naviguer. Mais ouais, j'ai voulu faire une chanson vraiment comme ça, en plein milieu de l'album, un peu pour te sortir du reste.
0: Ouais. Eh ben c'est réussi parce qu'elle nous prend par surprise et à la fois on reste,
1: ouais.
0: On reste avec elle. Hein. On se dit pas oh là là qu'est-ce qui non on reste avec elle et elle nous chope. Pour terminer, ma chère cœur de pirate, te remercier évidemment d'être venue me voir.
1: Merci.
0: Bonne route à toi. J'imagine tu rentres un peu au Québec là.
1: Ouais, je vais faire un peu les deux. Je vais revenir en novembre. Je suis un peu là et au Québec à la fois.
0: Ok.
1: Ouais.
0: Et la bise à ton mari entre deux engueulades.
1: Oui.
0: S'il te plaît.
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2: Gabi ou Gabi est le morceau qui a sauvé la carrière d'Alain Bachung.
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2: Après 15 ans sans succès, l'artiste est considéré comme un loser. Alors que plus personne ne croit en lui, le directeur de production de sa maison de disques, Gérard Baquet, prend la décision de financer l'enregistrement du 45 tours de Bachung en détournant secrètement une partie du budget d'un autre artiste de la maison, Paul Mauriat. Les paroles, écrites par Boris Bergman, évoquent subtilement un travesti ou un transsexuel du nom de Gabi.
3: Oh Gabi, Gabi, tu devrais pas me laisser la nuit. 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
2: Aucune radio ne veut diffuser le titre. Après 6 mois de persévérance de l'attaché de presse, le succès explose et le titre devient rapidement numéro 1 du hit parade à l'été 80.
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4: Bonjour la France, j'espère que tu vas bien la France. Autant vous dire que moi je vais bien, mais comment... Voilà, c'est jeudi.
5: Tu vas pas si bien.
4: Oh, oh, oh, oh.
5: Non, tu vas pas si bien.
4: Non, on est jeudi, c'est le dernier jour, demain c'est la finale. Et la oui, personne oui. À ma droite.
5: Bonjour.
4: A 3 candidats.
5: Exactement.
4: Tais-toi, la ramène pas trop.
5: Et oui. Oh,
4: donc autant vous dire que mon candidat aujourd'hui a une pression sur les épaules de dingue.
5: Bah, le mien aussi, hein, du coup.
4: Oui, oui.
5: Oh, oh.
4: Alors, demain, vendredi pour la finale, le premier prix, c'est hyper sympatoche. Alors, je vous le dis, c'est les vacances avant les vacances. Parce que je vous fais gagner un séjour pour 4 adultes à PortAventura World. Et vous avez 3 jours, 2 nuits en pension complète dans un hôtel 4 étoiles.
5: Magnifique.
4: L'accès illimité pendant 3 jours à PortAventura Park, un accès à Ferrari Land. Et pour rejoindre PortAventura World, on vous offre 100 euros de carburant. Voilà, ça c'est le premier prix. Le deuxième prix, il s'agit de quoi, Chonchon des Bois?
5: Pour l'un des candidats de Valérie demain qui gagnera ce très très beau cadeau. Eh oui! Allez, nous sommes en Espagne et vous aurez peut-être l'occasion de repartir avec la machine à café. Celle de Joe Malongo, 32
4: ouais,
5: dosettes
4: ouais,
5: et
4: 6 ouais.
5: verres en verre.
4: Mmh.
5: Vous jouez avec Valérie aujourd'hui, vous gagnerez la cafetière demain.
4: Oui, d'accord, ok, allez. Bon, comme il faut être un peu sérieux, nous allons faire un appel à téléphone pour l'émission de Wendy Bouchard. Peux-tu nous expliquer, mon petit Eric?
5: Bah, vous l'ignorez pas, on a déjà traversé 2 canicules et une 3e vague de chaleur se précise. Alors, quelles leçons tirer de ces épisodes de chaleur extrême? Est-ce qu'on a un point de bascule et comment s'adapter? C'est Maud Bréjon, la porte-parole du gouvernement, qui répondra à vos questions en direct dès 13h. N'hésitez pas à appeler dès à présent d'ailleurs le standard pour participer à l'émission Ma France au 0810 055 056.
4: Voilà, ceci étant dit, jingle et démarrage. Bonjour les amis,
5: bonjour.
4: Comment ça va?
6: Bonjour.
4: Nicolas?
7: Bonjour.
4: Ah, t'es là. Ok, parce que comme on m'a dit que tu faisais un peu de shopping en ville, j'étais un peu... Ça va, tu vas bien, Nicolas?
7: Je vous écoute très bien, merci.
4: Écoute-moi bien, Nicolas. Tu es mon dernier candidat de la semaine.
5: Mon dernier espoir.
4: C'est-à-dire que t'as intérêt à gagner, parce que sinon c'est...
5: Elle a menacé de casser le studio, quand même. Hein.
4: Ouais, ouais, je...
7: Donc t'as... On va essayer, on va trouver un four.
4: Non, tu vas me redire ça en disant on va y arriver. Le « on va essayer » ne me plaît pas du tout. Alors, Nicolas, on va gagner.
7: On va gagner.
4: Voilà. Alors, tu as 46 ans, tu habites à Quimper. Tu as 3 enfants, Léa, Louis et Juliette, qui d'ailleurs, c'est des jumeaux, Louis et Juliette.
7: C'est ça.
4: Ah, c'est bien.
7: Ça, ils sont à côté de moi, là.
4: Oh, bah c'est bien, ça. Comment ils vont?
7: Eh ben, ils vont très bien. C'est les vacances anticipées pour eux, donc c'est super.
4: Oh, bah génial. OK. Alors, j'aimerais savoir pourquoi on t'appelle Nicomax.
7: Eh ben, parce que c'est un diminutif entre mon nom de famille et mon prénom, donc c'est pas compliqué.
4: Ah.
7: Voilà.
4: D'accord, ok.
7: C'est la raison pour laquelle on appelle comme ça.
4: Très bien. Alors, d'ailleurs, tu pars où en vacances avec les enfants? Puisque là...
7: Eh ben, j'y suis. Ah. On est sur la route de Calvi, et là, on est à Saint-Bastien. C'est pour ça qu'on est en extérieur.
4: Vous êtes sur la route de Calvi, tu vas aller à Saint-Florent à la plage?
5: Bastien,
7: à
5: côté, magnifique.
7: Ouais, à la plage. On va en profiter. Pour l'instant, il pleut, mais ça va venir.
4: Oh là là, Saint-Florent, les plus jolies plages du monde. Ce village est une merveille. Bien, quelle chance tu as. Alors, tu es agent SNCF.
7: Exactement.
4: Et tu es au poste d'aiguillage. Ça veut dire que c'est toi qui t'occupes des trains, c'est ça, de la circulation des trains?
7: Exactement, on s'occupe de la circulation des trains, donc en gare et puis entre les gares.
4: Bon,
7: donc on s'occupe de la circulation des trains, des incidents et de tout ce qui se peut se passer sur le rail.
4: T'as déjà la pression au travail, et là, en plus, moi, je te mets la pression dans le jeu.
5: T'as du boulot.
4: Ouais. Alors, petit, tu voulais être pompier, comme tous les petits garçons, en fait.
7: Exactement, c'est ça. Après, ça a évolué. Il y a eu chauffeur de camion poubelle, pizzaïolo, des choses simples qu'on pouvait voir de nos yeux d'enfant.
4: Écoute, en tout cas, là, nous allons te faire partir à PortAventura World.
5: Oui, oula.
4: Tu vas gagner. Première question, vrai ou faux? Écoute bien. Tiens, je te mets une petite samba. Ça, tu vois, c'est la musique de la Win.
5: Ça, c'est pour moi, ça.
4: Toi. Alors écoute bien la question.
5: Je demande à la réalisatrice de garder cette musique pour tout à l'heure, hein, bien sûr.
4: Nicolas, le Brésil est le troisième plus grand pays du monde en superficie. Est-ce que c'est le troisième plus grand pays du monde en superficie? Vrai ou faux? Top chrono, 5 secondes.
7: Je veux dire faux.
4: Faux? Eh bien, t'as bien raison. Ouais. Tu as bien raison, parce que le Brésil, c'est le cinquième. Le premier, Russie, Canada, deuxième, troisième, États-Unis, quatrième, Chine, et cinquième, le Brésil. Bravo, premier point pour Nicolas. Je la sens bien, cette victoire.
5: Bonjour, Marilyn.
6: Bonjour, Eric. Bonjour, Valérie. Bonjour à tout le monde.
4: Bonjour.
5: Marilyn, est-ce que tu te rends compte ce qui se passe pour moi, pour ma famille, pour mon honneur? Cette semaine, j'ai la possibilité d'avoir quatre candidats. Et tout va reposer sur toi aujourd'hui. Mais oui, parce que j'en ai déjà trois.
6: J'ai pas la pression.
5: Ah bah si, je te mets un petit peu de pression. Mais bon, j'aimerais tellement une fois, tu vois, ça m'est arrivé une fois, je me souviens pas, c'est il y a tellement longtemps, Marilyn, tu t'en prie. Soyez la bienvenue. En tous les cas, tu habites à Bergerac, c'est en Dordogne. Quel temps tu as? Ça va? C'est un peu frais là en ce moment?
6: Ciel bleu, ouais. Un petit peu de vent, idéal.
5: Ouais, on respire, hein, ça va, c'est plutôt agréable. T'es marié, comment s'appelle la personne?
6: Toufik.
5: Vous avez un enfant qui s'appelle, se prénomme?
6: Un petit garçon qui s'appelle Yanis.
5: Yanis, bah, il est en vacances demain, Yanis. Ça y est, c'est fini demain. Là.
6: Exactement.
5: Ouais. 9 ans, alors attends, il passe en quoi là? CM2?
6: Exactement, CM2, oui.
5: D'accord.
6: Ça y est, bientôt la fin de l'école primaire.
5: Eh ouais,
4: oh là
5: c'est
4: là.
5: La fin. Eh ouais, après, c'est le collège.
4: Ah, c'est le collège.
5: Oh là là là là. Est-ce que tu as prévu déjà des choses avec, avec Toufik et Yanis? Vous savez où est-ce que vous partez cet été? On est quand même le 2 juillet, là, donc.
6: Oui, alors on n'a pas prévu grand-chose parce qu'on refait notre cuisine, mais on n'habite pas loin de la mer, donc on fera des petits sauts à la plage.
5: On n'habite pas loin, c'est plutôt pas mal. Qu'est-ce que tu fais dans la vie, Marilyn? Je ne t'ai pas demandé.
6: Alors, je suis technicienne de laboratoire en analyse médicale.
5: Ah,
4: ça, ça intéresse Eric.
5: Ah, tout de suite, on va bien s'entendre.
4: Tout ce qui est médecine, tu sais.
5: Je suis hypochondriaque, hein, donc dès que j'ai un médecin, une laborantine. Là, je suis bien, là.
4: Ah, t'es mal barré, il va te demander l'adresse de ton labo, tu vas l'avoir tous les jours, il va faire des prises de sang.
6: Pas de soucis, avec plaisir.
5: Ouais, voilà, elle va me faire des petites radios, des analyses, là, pendant l'émission, ça va être bien, ça. Bon, allez, Marilyn, on va jouer tout de suite.
6: J'ai foie gras en même temps.
5: Bah oui. Oui, c'est ce que m'a dit les analyses ce matin, que j'avais foie gras, donc tu veux, foie gras. Bon, bah. Mais c'est vrai, en plus. Question. Un point, la voici. Oh, le souvenir, là j'adore, oui.
8: Salut, c'est moi, Nono, je suis le robot, héros, cadre d'Ulysse, pour Télémax.
5: Ça c'était Ulysse, Nono, le petit robot, c'est dans les années 80, ça c'était un dessin animé. Le mot robot a été inventé par un auteur tchèque. Voilà, moi je l'affirme, mot robot, c'est un auteur tchèque qui l'a inventé. Est-ce que je dis vrai, est-ce que je dis faux? Top chrono, 5 secondes.
6: Je vais dire vrai.
5: Je le sens bien. Oh, ça part bien. Oui, c'est vrai. Il s'agit d'un écrivain tchèque, Karel Čapek, qui a popularisé le terme robot en 1921 dans l'une de ses pièces de théâtre. Le mot robota signifie corvée ou travail forcé. Bravo, Marilyn.
4: Allez, un point Nico, un point Marilyn. Et là, tout de suite, on a tous dans le cœur une petite fille oubliée, une jupe plissée queue de cheval.
5: À la sortie du lycée.
4: Bah, évidemment. Allez, vous écoutez ici, vous écoutez Laurent Voulzy, on vous kiffe, à tout de suite.

0: Rock Collection sur ICI à 12h16. Rock Collection.
1: Allez, je vous fais
0: bien quand même.
1: Ah, vas-y, Océane, jingle.
0: Où t'es, c'était pas ça le jingle.
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0: hein.
2: jeu de midi.
0: Ah non, hein.
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0: Il est où le vrai jingle?
1: Bon, alors tu te tais. Tu arrêtes de faire des caprices.
0: Voilà, voilà, voilà. Attendez, ça va quoi hein.
1: On n'en peut plus des caprices de ce gars. Alors Nicolas, figure-toi que pendant qu'on écoutait Laurent Voulzy, ma réalisatrice, Céline, m'apprend que vous venez du même patelin et qu'elle était à l'école avec ta sœur.
3: C'est ça.
1: Et voilà. Et ben voilà. Le monde est petit.
0: Et c'est perdu de vue cette émission.
1: C'est perdu de vue. Exactement.
0: Les retrouvailles.
1: Alors, il paraît qu'on bricole comme un petit foufou.
3: Eh ben on fait plein de choses à la maison. Bah oui, on s'occupe.
1: Alors qu'est-ce qu'on fait? Qu'est-ce qu'on sait faire en bricolage?
3: Eh ben qu'est-ce qu'on fait? On fait des petites choses, on fait de la peinture. Dernièrement, on a fait une terrasse en bois. On essaye d'avancer le chantier un petit peu comme on peut. On a les trois asticots qui ne nous aident pas forcément. Hein, donc oui. Il faut passer derrière eux. Donc la peinture, c'est avec des lits, on va dire.
1: D'accord, mais c'est bien. Bon, en revanche, hein, c'est ton beau-père qui fait le potager, parce que bon, toi, on n'est pas sur le potager, quoi.
3: C'est ça, donc on va au marché bio, c'est bien, ça coûte pas cher, et puis on a des tomates, là c'est bientôt la saison, donc ça approche, c'est bien. Donc, un bon goût.
1: Ben oui, parce que les tomates, c'est pratique, parce que côté cuisine, tu fais quand même des pizzas, beaucoup, pour tes enfants.
3: Et bah, de temps en temps, j'ai un four à pizza, donc je m'essaie à peut-être une reconversion future, on sait jamais.
1: Et bah oui.
0: Oui, vous voulez être pizzaïolo.
1: Bah oui, alors.
3: C'est ça.
1: Voilà. Bah, oui. Et puis, dis donc, tu fais quand même des crêpes, parce que tu joues avec ici Brésisel, t'habites à Quimper. Si tu fais pas des crêpes.
3: Ben, tout le monde sait faire des crêpes à Quimper.
1: Bah évidemment, sinon tu n'es pas breton, mon chat. Hein, donc c'est comme ça, il y a un moment donné. Voilà. Et alors, encore plus dans la bretonnerie, tu as longtemps fait partie d'un bagad. Et tu joues de la cornemuse.
0: Voilà.
3: Exactement, j'ai appris à jouer de la cornemuse à l'âge de 11 ans.
1: Ah oui, quand même.
3: Et donc j'en ai 46. J'en joue moins actuellement, mais j'en ai joué pendant longtemps en bagad.
1: Ah ouais, quand même, d'accord, ok. Oui, mais tu l'as toujours avec toi, t'en joues de temps en temps, donc t'as toujours ta cornemuse.
3: Oui, j'ai toujours ma cornemuse sur laquelle j'ai appris à jouer. Donc ça m'arrive de jouer de temps en temps, mais ça c'est un petit peu plus rare.
1: D'accord.
3: Ces derniers temps.
1: Ok, alors on va marquer tout de suite le deuxième point. Écoute bien. La dernière exécution à la guillotine en France a eu lieu alors que Star Wars était déjà sorti au cinéma. Est-ce que la dernière exécution à la guillotine en France a eu lieu alors que Star Wars était au cinéma? Vrai ou faux? Top chrono, 5 secondes.
3: Je dis vrai parce que je crois que Star Wars, ça date, donc ça devait être fin des années 70, la dernière exécution.
1: Eh bah bravo, parce que la dernière exécution, c'était le 10 septembre 77 à Marseille, et Star Wars était sorti bien avant, donc c'est parfait, tu as un deuxième point, bravo.
0: Marilyn qui habite à Bergerac en Dordogne, qui est mariée à Toufik et qui est laborantine médicale. Bon, alors on découvre un petit peu les passions de Marilyn. Du coup, aucun bricolage, très peu de sport, on n'est pas là-dedans, Marilyn.
4: Alors, moi, ma passion, déjà, c'est mon fils, la première, et d'accord. La seconde, c'est le shopping.
0: Ah, shopping!
1: Ah, le shopping, mais c'est une très belle passion,
0: ça! Alors, ça tombe très bien qu'on en parle, parce que, effectivement, ce sont les soldes en ce moment, les soldes qui ont été prolongés, d'ailleurs, jusqu'à la fin du mois de juillet, et tu es une dingue du shopping. Mais, du genre... Voilà, qu'est-ce que tu as acheté là récemment? Des fringues, des bijoux? Je crois que t'y vas quand même, tu dépenses. Hein.
4: Des fringues, des bijoux, ouais. Des chaussures,
0: des
4: sacs aussi.
0: Les chaussures, ok.
4: Ouais. C'est une vraie fille en fait.
0: Oui, bien sûr. Mmh. Alors, ton rêve serait d'avoir un dressing. Alors le dressing pourquoi? Pour tous les vêtements, pour les chaussures? Qu'est-ce que tu achètes le plus en fait?
4: Je suis une grosse collectionneuse de boucles d'oreilles.
0: Ça ne prend pas trop de place.
4: Désespéré d'ailleurs.
0: Ça va, ça ne prend pas trop de place. Mais déjà, t'en as combien à voir, collectionneuse de boucles d'oreilles? Ça veut dire, du genre 50 paires, 100 paires.
4: Moins de 300 paires.
0: 3, oui, non, oui.
1: Ah
0: non,
1: oui, d'accord.
0: On est bien là, 300 paires.
4: Oui.
1: Ouais, t'as une commode entière que de bijoux, quoi.
0: Ah oui, non, là, c'est quand même beaucoup.
4: Exactement.
0: C'est
4: cool.
0: Il reste un tout petit peu de place pour ton mari ou pas? Ou du coup, au milieu de tout ça?
4: Ah, il a une étagère, ouais, dans l'armoire.
0: Ah, bah, il est sympa, le pauvre. Alors, tu fais les magasins à peu près deux fois par semaine et tu reviens toujours avec quelque chose. Quel est le dernier truc que tu as acheté? Le dernier petit truc que tu as pris là? Peut-être hier ou ce matin d'ailleurs?
4: Ah, des fringues, hier.
1: Voilà, voilà.
4: Mais pour toute la famille. Pour toute la famille.
0: Marilyn, je te rappelle que je compte énormément sur toi et je sais que tu es capable de marquer ton deuxième point qui arrive tout de suite.
1: Ouais.
0: Pour égaliser, être comme Nicolas et tenter le grand chelem. Pour moi, avoir quatre candidats. On va parler d'oiseaux grâce à la compagnie créole.
1: Ça fait chanter les abeilles. Je peux vous dire qu'on a des stagiaires notre studio.
0: Ils chantent.
1: Et Alice, l'une des stagiaires, elle est à Bâle.
0: Attends,
1: elle danse.
0: Alors, bonjour. Là. Bonjour,
1: Alice,
0: mademoiselle.
2: Bonjour, bonjour.
1: Inès.
0: Salut, Inès.
1: Alors, et vas-y, ouvrez.
2: Bonjour.
1: Voilà.
0: Et ton prénom, c'est
2: Louise.
1: Louise.
0: Voilà, Louise. Beaucoup de filles, là. Je suis un petit peu seul.
1: Oui, bon. ça te fait pas de mal.
0: C'est vrai. Le colibri d'Héléna, petit oiseau, s'appelle le colibri d'Héléna, pèse moins lourd qu'une pièce de 5 centimes d'euros. C'est déjà pas lourd, ça. Est-ce que c'est vrai ou faux, selon toi, top chrono, Marilyn? Est-ce que le colibri d'Héléna pèse moins lourd qu'une pièce de 5 centimes? Vite! Tu dis vrai, t'as raison. C'est un oiseau qui pèse environ 2 grammes pour seulement 5 centimètres. On le trouve à Cuba et ses ailes peuvent battre jusqu'à 80 fois par seconde et ça produit une espèce de bourdonnement. C'est tout petit. En tous les cas, un deuxième point, je suis ravi, Marilyn.
1: Allez, de Nico, de Marilyn. Et là, tout de suite, on va partir avec mon petit Juju, mon petit Dodo, mon Julien Doré. Allez, vous écoutez ici et on va écouter nous. Julien Doré, vous êtes dans votre voiture, vous écoutez ici, on vous aime, à tout de suite.

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1: Ouais, bien sûr.
0: Sur ici. 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
0: Avec grand plaisir.
1: Allez, jingle.
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1: Nicolas a deux, Marilyn a deux. Nicolas, va falloir t'envoler, mon chat, je le sens. Tu vas devoir t'envoler, hein, ok?
3: On va faire ça.
1: Voilà, alors, on t'a demandé avec qui t'aimerais déjeuner, et tu aimerais déjeuner avec, avec elle. Bon, alors, j'imagine que tu l'as déjà vu en concert.
3: Oui, je l'ai déjà vu lors de festival et puis du coup je lui lance une invitation pour l'inviter à manger.
1: On va demander à Zazie, hein, Zazie, voilà, on va demander à Émilie Mazoyer de lui demander. Alors, on demande toujours des choses incroyables aux gens et là on t'a demandé quel était ton talent inutile.
0: Ah, c'est bien ça.
1: Et tu sais faire bouger tes oreilles.
3: Voilà, alors comme les poissons qui bougent leurs ouïes, j'arrive à faire bouger mes oreilles, ça sert strictement à rien, mais bon, c'est un talent caché que je dévoile peu parce que bon, j'en suis pas forcément fier.
1: Moi j'adorerais voir ça.
0: Il y a Alice qui sait le faire aussi, tu peux nous montrer?
1: Attends, on a Alice c'est qui possible. Sait le faire, vas-y s'il te plaît.
0: Cheveux,
1: alors
0: va
1: vas-y,
0: voir.
1: On y va, c'est parti.
0: Non, sérieux. Ah oui.
1: Bon, Nicolas.
0: Très radiophonique tout ça.
1: Nicolas, tu te filmes et t'envoies le film à Maître Coupez. Alors c'est le moment de ton quiz musical. Je t'explique, aujourd'hui c'est le qui chante, mais tu ne vas avoir que 5 secondes. Tu auras deux chansons, mais tu n'auras que 5 secondes pour reconnaître les deux artistes qui vont chanter l'un après l'autre. Écoute bien la première chanson. Obladi, oblada,
0: c'est court.
1: C'est qui chante?
3: Oh, c'est pas récent, je pense que c'est un groupe anglais, c'est les Beatles, ça, non?
1: Eh bien, est-ce que c'est une bonne réponse? Oui! Obladi, oblada, life goes on, rah! Allez, premier point pour Nico.
0: On les écoute pas souvent, les Beatles, ça fait plaisir.
1: Allez, écoute bien ta deuxième chanson, écoute.
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0: Ah, je vous ai fait plaisir.
1: Qui c'est qui chante?
3: Ça, c'est Julio, ça, non?
1: Julio Iglesias. Pour moi, à chaque fois que j'entends cette chanson, c'est Jacques Villeray dans Papy fait la résistance.
0: Oui, c'est vrai.
1: Pour moi, c'est ça.
0: Je
1: mais c'est Julio, oui!
4: Tu n'as pas changé.
1: Ça fait 2 points pour Nico, ça fait 4, bravo!
0: Je revois le plan de Jacqueline Maillard qui n'en peut plus de lui. Michel Taupin, évidemment.
1: Michel Taupin, mission pour la France.
0: Christian Clavier, évidemment. Vous connaissez Julio Iglesias, la jeune génération, là,
1: bah oui,
0: Ah, je sais pas. Ok. Alors.
1: Dépêche-toi, parce que t'as 1 minute 30.
0: Mais c'est parce que vous êtes trop bavarde.
1: Ah, bien sûr, c'est de ma faute.
0: Bah, évidemment, il m'a suivi. C'est du sabotage, on me laisse qu'une minute 30.
1: Oui, bah, t'as le temps de faire.
0: Marilyn, j'ai même pas le temps de te mettre en avant, de parler de quoi que ce soit, du fait que t'es fan de Mathieu Chédid, par exemple.
4: Je dis aime.
0: Eh oui.
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0: Tu l'as vu combien de fois en concert à Périgueux?
5: Une seule fois, mais je devais le voir pendant le Covid à Bordeaux, mais ça avait été annulé.
0: T'adores, tu l'écoutes depuis tes 18 ans, j'espère qu'il va te porter bonheur. Voici ton quiz, 5 secondes, ça dure pas plus. Pour reconnaître l'extrait suivant, on y va. Top chrono, qui chante?
5: J'ai un trou.
0: Ah, c'est pas la réponse que j'attends.
1: J'ai un trou n'est pas un artiste.
0: Non.
5: L'unique artiste.
0: Comment tu dis?
5: Lenny Kravitz,
0: c'est bien tenté, mais non, c'est Stevie Wonder. Allez, on se rattrape. On se rattrape avec un autre groupe, le tube est très connu. Allons-y. Don't Stop Me Now, c'est
5: Queen. Je suis fan aussi, donc c'est Queen.
0: Oui.
1: Eh oui, c'est la chanson qui rend le plus heureux.
0: Exactement.
1: Allez, ça fait 4 pour Nicolas, 3 pour Marilyn, c'est pas mal.

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3: Bien sûr que oui.
2: Olé.
3: Olé.
2: Alors, Nicolas a 4, Marilyn a 3. Ok.
4: Ça va.
2: Nicolas, je le sens bien. Hein. Port Aventura World, là, moi, je pense que c'est bien. Alors, on va parler d'amour. On va parler du fait comment tu as rencontré ta chérie. Alors, ça s'est fait par le biais de la musique parce que vous faisiez partie tous les deux d'une association de musique, c'est ça?
5: Oui, c'est ça. Donc, en fait, on faisait chacun partie d'une association. Et puis, au cours de festival pendant l'été, on était amené à se rencontrer à plusieurs moments de l'année. Et puis, surtout en été. Et puis, c'est comme ça qu'on s'est rencontrés. Et puis, c'est comme ça que ça a continué.
2: Attends, parce que ta femme, elle joue de l'accordéon diatonique.
5: C'est ça.
2: Et qu'est-ce que l'accordéon diatonique?
5: C'est ce qu'on entend. Donc, c'est une sorte d'accordéon. Donc, on connaît beaucoup le chromatique.
2: Ouais.
5: Donc, en Bretagne, il est beaucoup joué pour accompagner des cercles.
2: Donc, d'accord.
5: Voilà.
2: La sonorité n'est pas la même.
5: Des danseurs bretons, la sonorité n'est pas la même, exactement.
2: Ok, voilà. Ça fait combien de temps que vous êtes ensemble?
5: Ça fait combien de temps? Ça fait 15 ans.
2: Oh là là là là, grosse histoire d'amour, c'est magnifique. Aïe, aïe, aïe. Allez, on va essayer de marquer 3 points de plus immédiatement avec la question à choix multiples. Je t'explique, je te pose la question, je te propose des réponses, t'auras 10 secondes pour me donner ton choix. On écoute Kenji.
6: Évidemment, on pleure un peu.
2: Alors, Kenji Girac. Demain, figure-toi que Kenji va fêter ses 30 ans. Alors, d'accord. Est-ce que tu sais quel était son métier avant de remporter The Voice? Alors, est-ce qu'il était maçon, élagueur, ferrailleur ou coiffeur pour Éric Bastien?
3: Bien sûr.
2: Qu'est-ce que faisait Kenji avant de remporter The Voice? Maçon, élagueur, ferrailleur, coiffeur personnel d'Éric Bastien. Top chrono, 10 secondes.
5: Ça, j'en sais strictement rien, donc ça va être au pif, je vais dire élagueur.
2: Au pif, élagueur.
5: Ouais.
2: Eh bien, quel joli pif tu as, parce que c'est vrai. Oui, il travaille avec son père dans l'élagage des arbres. Voilà, donc tu as 7, bravo.
3: Marilyn, je rappelle l'enjeu de cette émission pour moi et pour toi et pour la France. 3 candidats, ça ne m'est jamais arrivé, ou tellement rarement. Et sache que toute ma famille écoute cette émission pour la première fois. Marilyn, si tu gagnes avec moi aujourd'hui, j'aurai fait un sans faute et j'aurai 4 candidats.
2: Bonjour monsieur et madame Bastien.
3: Salut maman. J'y crois Marilyn, j'y crois encore.
2: Vous l'avez élevé avec un gros égo hein, quand
3: voilà,
2: même.
3: Hein. Je vous ai dit, ils sont déjà en construction à la radio pour élargir le bâtiment. Alors, Marilyn, on a 3 points, on est pas mal. Marilyn sait se détendre, elle est totalement zen, parce qu'elle a un petit rituel en ce moment.
2: Ah!
3: Il y a des cigales en Dordogne, dis donc, Marilyn?
7: Ah, ça arrive quand il fait très chaud qu'on les entende, mais voilà, oui.
3: Quel est ton petit rituel du soir, en mode nuit, on écoute les cigales? Qu'est-ce que tu fais en ce moment que tu adores?
7: Ah ben surtout là en temps de canicule,
3: oui.
7: Je me pose dans mon transat le soir sous la lune et sous les étoiles avec mon chat et voilà, et je profite du calme que mon fils dort et que tout le monde dort.
3: Ouais, c'est la chance d'avoir un transat dans le jardin en train de regarder les étoiles, franchement c'est beau.
7: Oui, c'est très agréable.
3: J'imagine. Alors on a un voyage en Espagne à offrir, je sais que tu as déjà voyagé en Espagne, au Maroc, tu as de bons souvenirs de l'Espagne d'ailleurs, c'est un pays que tu aimes bien?
7: Ah, j'aime beaucoup et surtout à Barcelone, on a passé des super vacances, donc
3: j'aimerais
7: bien vous partir.
3: T'aimerais aller au Costa Rica par exemple, ça c'est une destination qui te plairait?
7: Oui, parce que ça a l'air sauvage et la nature a l'air d'être encore préservée, loin de toute l'agitation de chez nous, donc ouais. Ouais, ça me fait un peu rêver.
3: Alors en fait, si tu vas au Costa Rica, par contre, il faudra que tu aies des guides ou que tu aies des plans, qu'il y ait des gens qui t'aident, parce que j'ai cru comprendre

0: Tu es nul, mais nul en orientation.
1: C'est possible.
2: Ah oui, c'est un faible mot, oui.
0: C'est-à-dire, tu te
2: perds. Mon frère écoute d'ailleurs, il va bien rire parce qu'il se moque de moi avec ça. Je suis très nulle, je me perds dans une rue à côté de chez moi, oui, c'est possible.
0: Ah oui, tu te perds dans ta ville et dans tes rues, carrément.
1: Ah oui.
2: Ah oui, il me faut le GPS, oui. Pas pour tout, hein, mais il y a des rues où je passe ça souvent, je les retrouve pas, quoi.
0: Non, mais je découvre qu'il y a des rues, t'es passé dedans la veille ou le matin même, et tu ne la reconnais pas l'après-midi, par exemple. On en est à ce point-là, hein.
2: Ah ben, c'est une ville que je connais pas, oui.
1: Ah, tu feras jamais Koh-Lanta, hein.
0: Ah ouais, non, là, c'est
2: non,
0: clair.
2: Non. Déjà, bon. Ne pas manger, je pourrais pas, donc encore
1: ah, oui,
2: plus
1: c'est
2: la
1: vrai.
2: Cause de
1: On est d'accord.
0: Et on a un petit défaut, on est susceptible, en revanche. Ah.
2: Oui, c'est vrai, ouais. Bon, ça s'arrange avec le temps quand même, hein, j'ai remarqué, mais bon.
0: Oh, alors ça va.
2: Oui, quand même.
0: Bien, allez, on a 3 points là à prendre, hein. Ok. Mm-hmm. On l'attente.
2: Ouais, allez, on y va.
0: Bah, tu sais quoi, je vais demander à Eva, parce qu'il y a plein de stagiaires, hein, aujourd'hui avec nous dans le studio. Oui, c'est ça, le micro, c'est ça. C'est Eva qui va poser la question, ok? Marilyn, t'es d'accord?
2: Allez, c'est parti.
3: Alors, Marilyn, samedi.
0: Attends, petit extrait.
4: Je suis allé les voir passer les tours de France.
1: Ah bah ça, c'est ta chanson. C'est toi qui chantes là, on reconnaît bien ta voix.
0: Bien sûr.
4: C'est une belle
0: Tu peux y aller.
3: Ok, Marilyn, samedi, c'est le départ du Tour de France à Barcelone.
0: Stop. Petite pression, tranquille, voilà. Ok, la suite.
3: Mais savez-vous combien de vitesse possédait le vélo du vainqueur du tout premier tour, donc en 1903? Je vous donne les réponses possibles. La A, une vitesse. La B, 3. Et la C, 5. Ou alors la D, aucune vitesse.
0: Top chrono. Allez bien, Eva.
3: Merci.
2: Je dirais 2 vitesses.
1: Deux vitesses, bah c'est non, bien parce que comme c'était
0: c'est
1: pas.
0: 1, 3 ou 5. Alors.
1: Marilyn, bah c'est trop tard, elle a dit 2. Voilà, donc pas assez faux.
0: Et non, quelle était la réponse, Eva?
3: La réponse était une vitesse,
0: et
3: Marilyn.
0: Pourquoi?
3: Eh bien, parce que le vainqueur de la première édition, Maurice Garin, roulait sur un vélo à une seule vitesse.
0: Et voilà.
3: À l'époque, pas de dérailleur, pas d'assistance, juste des mollets et du courage. Et voilà.
0: Bon, c'est l'occasion de vous rappeler qu'on est partenaire du Tour de France,
1: oui.
0: Que ça commence samedi,
1: bien
0: qu'on va
1: sûr.
0: Le suivre tout le mois de juillet sur votre radio ici et ici.fr.
1: Et surtout, je rajoute que, évidemment, ici a nommé Eric Bastien
0: oui.
1: ambassadeur du Tour de France.
0: Oui.
1: Il sera sur les routes avec vous,
0: exactement.
1: En vélo,
0: sur le char,
1: en vitesse une.
0: En
1: voilà.
0: mode chaudou.
1: Allez, ça fait 3 pour Marilyn, 7 pour Nico. Nico, tu vas gagner. Nico?
0: Ah, je crois qu'il s'est perdu.
1: Oh là, je crois qu'il
0: s'est perdu
1: non,
0: dans la rue Cali.
1: C'est bien. Allez, maintenant, on va écouter. Bah, là, c'est vraiment. Là, j'ai vraiment mon 500. Hein, j'ai vraiment mes tiacs. Je vais vraiment en boîte le samedi soir. On est en 1981. J'ai 16 ans.

0: tout.
1: Mais une pression pour le désannoncer en anglais.
0: Belle.
1: Soft
0: alors.
1: Cell. Ouais. Tainted. Loved.
0: Ouais, on va dire que c'est bon, jingle. Allez, plume.
1: Bah, je sais pas ce que ça veut dire, toujours pas.
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0: L'amour coloré.
1: L'amour teinté,
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1: quoi.
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0: Ouais, ouais, voilà, allez. Bien, nous sommes avec Nicolas qui est largement
1: en tête. Attends, ça va,
0: largement en tête avec 7 points.
1: Non, pas du tout.
0: Marilyn suit de très très loin. Elle est en vitesse 1 sur son vélo.
1: Te laisse pas
0: 3.
1: Faire, Marilyn. Quand même.
0: Alors, je rappelle que Nicolas joue avec ici Braise Hizel, qu'il a 46 ans, qu'il habite à Quimper, qu'il a 3 enfants, qu'il bricole, il fait plein de trucs. C'est un homme complet. Alors, par contre, il lui arrive des aventures un peu rigolotes parce que. Un jour, il a vraiment beaucoup bossé, hein, beaucoup bossé.
1: Bah, c'est un homme, quoi.
0: Voilà. Oh là là. Oh, les trucs. C'est qu'en 2026.
1: C'est vrai que je suis tout seul dans le studio, là, donc. Pour
0: voilà,
1: élever, hein,
0: il y a certes qu'il y a quand même 5 meufs sur le plateau.
1: Mais j'attendais leur réaction, mais finalement.
0: Putain, c'est vrai, il y a 3 meufs en régie. On est 8. Ouais. Donc je serais toi, je serais profil.
1: Je crois que je vais me taire.
0: Ouais, je crois bien.
1: Ouais, c'est mieux.
0: Ferme-la physiquement. Alors un jour, il rentre chez lui, notre petit Nico, il est crevé. Du coup, il mange vite fait et il va se coucher. Et qu'est-ce qui se passe après?
3: Et ben, qu'est-ce qui se passe après? J'avais zappé l'invitation de collègues de travail avec un barbecue organisé. Et au bout d'un moment, les copains s'inquiètent. Ils passent un petit coup de fil pour savoir ce qu'il en est, où je suis. Et puis, évidemment, ils n'ont pas su la fin de l'histoire, hein, parce que je ne leur ai pas raconté. Et donc, je suis sorti de mon lit en 2-2, et puis je les ai retrouvés. Et puis, j'ai mangé une deuxième fois, et on a passé une bonne soirée.
0: Ah oui, donc toi, t'es crevé. Allez, barbecue party, c'est pas grave. Je suis crevé, mais je me lève et je vais manger des merguez.
3: C'est ça.
0: Ah ouais, t'es un gourmand, toi, hein, quand même. On est quand même...
3: C'était surtout pour parler ordinaire que j'étais dans mon lit et puis que j'avais zappé l'invitation.
0: Voilà, alors il t'arrive quand même toujours des trucs, hein, parce qu'un matin tu t'es réveillé en sursaut, ton réveil n'est pas sonné, tu te prépares et tu pars bosser. Et qu'est-ce qui se passe?
3: Eh ben, qu'est-ce qui se passe? Je monte dans ma voiture, je vais au boulot et puis après 5 minutes de route, je me rends compte qu'on est samedi et que je bosse pas ce jour-là. Donc je fais demi-tour au premier rond-point et puis je retourne à la maison.
0: Et tu t'es recouché?
3: Et je reprends ma grasse matinée.
0: Ok, c'est magnifique. Non, j'aime bien Nicolas, on est bon. Alors là, écoute, on va faire en sorte que tout soit clair. Là, il faut marquer, mon chat. Vraiment, il faut marquer. 5 points, c'est la question cash. Tu es largement en tête. Donc on y va, on marque. Tiens, une petite ambiance.
4: Faut passer ton bac, faut passer ton bac.
1: J'adore ça.
4: Faut passer ton bac.
1: Je sais plus qui fait ça, mais c'est...
4: Je retrouve mes potes à 18h
1: eh oui.
4: Au café d'en face.
0: C'est pas les mecs du 6-9?
1: C'est Manu Payet, ouais.
0: Bah, et Bruno Guillon. Voilà, c'est tous les mecs
1: J'adore.
0: Du 6-9.
1: Super.
0: Alors, écoute bien, c'est une question sur le baccalauréat. Quelle moyenne faut-il obtenir au bac pour avoir la mention bien? Quelle moyenne? T'emballe pas. Quelle moyenne faut-il pour avoir la mention bien au bac? Top chrono, 10 secondes.
3: Alors, c'est pour une mention bien, hein, c'est ça?
0: Ouais.
3: Donc, je vais dire 14, à partir de 14, c'est bien.
0: Et oui!
1: Oh, ouais!
0: Aïe. Bien sûr, évidemment, bravo! Voilà, donc ça fait 5 points de plus pour mon petit Nico. Eh ben il a 12, ouais. voilà.
1: C'est qu'il y a une mention pour ce studio, combien?
0: Une, deux.
1: Ah ouais. Ah, y a de la mention là.
0: Bah oui.
1: Ah, aussi, mention.
0: Je l'ai passé deux fois.
1: Voilà. Bah Alice, qu'est-ce qui t'est arrivé? T'as pas une mention?
5: Oui.
1: Qui c'est qui a pas levé la main alors? Tout le monde a une mention.
0: Toutes les meufs.
1: Voilà.
0: Il
1: y a que moi qui
0: n'ai
1: pas une mention.
0: Bah non, t'es un mec. Ça pour faire des vannes sexistes, il y a du monde, mais pour avoir des mentions au bac.
1: Il y en a pas. Marilyn, t'as une mention?
6: Oui.
0: Et voilà, c'est une femme, elle a une mention.
1: T'as eu quoi comme mention? Bien, c'est bien, passable, très bien, médiocre, excellent.
6: Bien,
1: bien.
6: Et voilà, bien, c'est déjà bien.
1: Eh ben oui, bah, c'est déjà mieux
0: que Eric.
1: Là, c'est vrai, non, j'ai pas une mention. Marilyn, on n'a pas parlé de cuisine tout à l'heure, et tu sais qu'à cette heure-ci, à 12h46, moi, je suis pas le seul, on a un petit peu faim. Alors, il y a un des plats.
7: Je crois que les lasagnes sont prêtes.
1: Que l'on adore.
7: Viens la vite.
1: Avec Valérie.
7: On va se péter le bide.
1: C'est clair, c'est les lasagnes. Il paraît que tu réussis, mais d'une force, les lasagnes. Tu peux nous dire quelle est ta recette?
6: Beaucoup de béchamel pour pas que ce soit sec.
0: Mais merci! Merci la béchamel, oui!
1: C'est ça le secret?
6: Ah oui, la béchamel, c'est la vie.
0: Mais la béchamel, c'est la vie, la crème, c'est la vie.
1: Et tu fais tes pâtes toi-même ou. Non, peut-être pas quand même, si?
6: J'ai déjà fait une fois et franchement, on en trouve des très bonnes dans le commerce. Voilà.
1: Bien sûr. Bon, alors nous, ça nous va les lasagnes. Alors, côté dessert, t'es pas mal au niveau pâtisserie. Je crois que tu fais de la forêt noire et des charlottes aux fraises.
6: Oui, exactement. Oui, je suis assez fan de pâtisserie et je fais des confitures aussi.
1: Très bien.
6: Je fais des glaces parce que j'ai gagné une machine à glace, donc ça c'est génial.
1: Alors attends, t'as gagné une machine à glace avec ici Périgord, là, il n'y a pas longtemps en plus, avec ta radio.
6: Exactement.
0: Ouais, et voilà.
1: C'est bon ça, et on salue l'équipe. Alors machine à glace, tu l'as pas encore testée ? Non, pas encore là.
6: Ah si, je l'ai testé. Je l'ai gagné pendant la canicule, donc voilà.
1: Ok. Et alors Alexandre nous disait tout à l'heure, Nicolas, pardon, je sais pas pourquoi je
0: l'ai voilà,
1: dit. Nicolas nous parlait
0: tout à l'heure. Mon candidat s'appelle Nicolas.
1: Oui, bien sûr. Il voulait être pizzaïolo, et vous m'avez dit qu'il était le roi de la pizza. Mmh. Donc, vous souvenez, elle aussi, c'est la reine de la pizza. Mmh. Vrai ou pas?
6: Ouais, je me débrouille pas mal en pizza. En plus, j'avais un frère qui était pizzaïolo, donc je suis à bonne école.
1: Bon, allez, nous allons jouer. Tu sais que là, c'est important. Là,
0: une fois de plus,
1: 5 points, là.
0: Il a quand même les questions les plus faciles.
1: Non,
0: c'était hyper dur de trouver 14 sur 20. Lui, il a une question, mais une gosse de maternelle connaît la réponse.
1: Vous allez voir. D'ailleurs, rappelle-moi ton prénom.
2: Louise.
1: C'est Louise qui va poser la question. Avant de poser la question, Louise, qui sera une question cash, hein, je te rappelle, Marilyn. T'auras 10 secondes pour y réfléchir. Voici un extrait. Ça vaut 5 points, Louise. Tu es dans ma team maintenant. Vas-y.
2: Exactement. Dans quel pays Claude François est-il né ?
0: Top chrono.
6: En Égypte.
0: Voilà, merci.
2: Exactement. Alors, bonne réponse.
0: Oui, et voilà. C'est pas de la question de maternelle, ça ? Bon, voilà.
1: Oh,
0: allez.
1: Bien,
0: ça fait 12 pour Nicolas qui a eu une question extrêmement difficile.
1: Elle est toujours en tête, ça.
0: Oui,
1: va,
0: oui, allez, 8 pour Marilyn qui a eu une question évidemment de la team Bastien, une question trichée.
1: C'est pas moi qui ai choisi la question.
0: Allez, oui, oui, ils savent bien dans quel ordre ça va. Allez, notre amie Inès, tu vas nous dire maintenant qu'est-ce qu'on écoute sur ici là maintenant ?
5: Sur écoute ?
0: Hop. Allez, vas-y, on écoute.
2: On écoute, on va écouter L'amour ça se donne d'Amel Bent, une nouveauté 2025.
0: Eh ben c'est magnifique, on écoute Amel Bent, vous écoutez ici. Et visez la lune, l'amour ça se donne, Amel je t'aime, à tout de suite.

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1: L'amour, ça se donne. Amel Bent, tandis que Valérie se moque de mon petit déhanché de danse.
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3: Et nous sommes au taquet avec Nicolas qui joue avec ici Braise Isel contre Marilyn, ici Périgord. Nicolas est en tête.
1: Oui.
3: Quoi, qu'est-ce qu'il y a ?
1: C'est un triste constat, mais.
3: Oui, bah il est en tête. Oui. Avec combien ?
1: 12 points.
3: 12 points.
1: Voilà. Ça veut dire qu'il a fait un sans faute, le gars.
3: Exactement, voilà, parce qu'il est brillant et qu'il va remporter. Voilà. Bon, bref. Alors, mon petit Nicolas, il paraît que t'as un porte-bonheur, une bonne étoile, en fait. Hein, voilà. Alors, il paraît que t'as toujours de la chance en fait. T'es toujours chanceux. Quand tu travailles, tout va bien avec les trains. Et dès que t'es en vacances, les collègues ils disent que c'est pas pareil. Voilà.
4: Voilà, je me fais chambrer régulièrement parce que je passe souvent à travers les gouttes. Et puis, quand on me voit partir en vacances, on se dit que c'est pas le moment de prendre le train parce que c'est là qu'il arrive des catas.
3: T'as une bonne... tu as une bonne étoile. Très bien. Alors, tu as une bonne étoile. Tu es magnifique. Tu es formidable. Tu es juste un peu têtu. On va dire que c'est un petit défaut. Voilà. Allez, t'es têtu.
4: C'est ce qu'on dit. Moi, je suis pas d'accord, mais c'est ce qu'on me dit. Donc,
3: comme dit la réalisatrice, t'es breton. Voilà. Alors, pour t'encourager, on va écouter une magnifique chanson de Zazie. Moi.

0: Moi, j'avais adoré la version d'Olivia Ruiz dans la Starac. Voilà. Alors, tu adores le Grand Bleu, tu adores tout ça. Je souhaite que tu sois à fond pour remporter ce bingo. Écoute bien ce petit bingo. À mon top chrono, tu vas avoir 10 secondes pour me citer un maximum de super-héros mecs. Tous les super-héros mecs qui existent au monde depuis toujours. Top chrono, 10 secondes.
1: Superman, Batman, Spider-Man, Iron Man, tout ce qui finit en man. Qu'est-ce qu'on a encore?
0: Alors, tu m'en as donné quatre. Il y avait Hulk, Captain America, Thor, Doctor Strange, Black Panther, Silver Surfer, Wolverine, Aquaman, Green Lantern, Deadpool, que sais-je. Mais tu m'en as donné quatre. Voilà, maintenant t'as plus qu'à espérer que Marilyn n'en donne pas.
2: Bon, Marilyn, je vais expliquer la règle pour ceux qui découvrent le jeu. Pour nos stagiaires, peut-être aussi. Nicolas est en tête avec 12 points et tu as marqué 8 points. Jusque-là, félicitations. On est au bingo. Le bingo, il vaut 10 points. Ça veut dire que tout peut changer. Pour prendre les 10 points, il faut être celui qui marque le plus, voilà, qui donne le plus de bonnes réponses au bingo. Il a donc fait 4. Marilyn, si tu fais 5, t'encaisses les 10 points. T'es avec nous demain vendredi. T'as un pas de plus vers l'Espagne.
0: Bon, allez,
2: et tu me rends heureux. Voilà, laissez-moi expliquer, s'il vous plaît.
0: Oui, on le sait tous.
2: Ça va. Marilyn.
3: Oui.
2: On se concentre.
3: Je suis à fond, là, je suis au taquet.
2: On est tranquille. Avec une musique que tu adores. Ça, c'est pour te faire plaisir. Parce que côté musique, tu adores Lady Gaga. On a un extrait là, d'Abracadabra. Tu l'as déjà vu en concert ou pas, Lady Gaga?
3: Non, mais alors j'adorerais.
2: Bah oui, bah c'est possible. Elle passe en France quand même de temps en temps. Pas souvent, mais bon.
3: Ah oui, oui, oui.
2: Bah oui, t'aimes Julien Doré, Jean-Louis Aubert, Michael Jackson ou encore Queen et Bruno Mars. On y va, c'est l'heure de vérité. Voici ton bingo. 10 secondes pour me citer un maximum de super-héros, mais côté filles. Voilà, les filles super-héros, quelles sont-elles? Top chrono, 10 secondes, on y va.
3: Alors, Catwoman, Black Widow, La Femme Invisible, Spider-Woman, Miss Hulk, Elektra.
0: Ça se passe bien sur Google.
2: Allez, bravo. Ben oui, il y a assez de bonnes réponses. Et voilà. Ils sont là, les quatre. Ils sont là.
0: Je peux crever.
2: Les quatre. Et voilà.
0: Alice, t'arrêtes de danser immédiatement.
2: Bravo.
0: Voilà. C'est la deuxième fois en 2 ans
2: que
0: cette espèce de personne va avoir les 4 candidats.
2: Avec moi.
0: Je peux te dire 2 fois en 2 ans. J'espère que Radio France est prêt à ouvrir les portes pour les go. Bravo Nico, t'as pas démérité. Marilyn a eu la chance de passer en deuxième et d'ouvrir Google en tapant super-héros.
2: C'est le mauvais
0: fille.
2: Point, ça.
3: Bah, c'est grâce à mon site.
2: Ouais,
0: comme par hasard, c'est le même ordre que sur Google.
2: Regardez, Wonder Woman.
0: Super. Allez. Bon, allez. j'ai envie de vous dire, mes petits chéris, bravo. Merci Alice, merci Inès, merci Louise, merci Eva.
2: Merci.
0: Merci Céline à la Réal, Océane à la Technique, Alex au Standard, le professeur Coupez au Savoir. Alors, demain, j'aime mieux vous dire que ça va être la misère au niveau de l'ego.
2: Ça va être soirée disco, je te dis.
0: Je vous embrasse très fort, la France, je t'aime, amuse-toi bien, à demain. Il est 5h, Paris s'éveille, c'était ici, c'était au taquet.
2: Ah, c'était bien surtout.
0: Et alors là, maintenant, ça va swinguer, ça va rock'n'roller.
2: Exactement, parce que les petits matins arrivent sur ici avec Johan Rock'n'Roll qui vous accompagne une bonne partie de l'été, le coquin.
0: Oh yeah.

0: soirée pour démarrer la journée. C'était évidemment Michel Sardou. Vous êtes bien ici.
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0: J'espère que vous allez bien. Ce jeudi, nous voilà partis pour se réveiller ensemble avec le sourire. Quelques conseils vie pratique en prime pour vous faciliter le quotidien. Et puis un réveil évidemment en musique avec Jean-Jacques Goldman et Paul McCartney dans les prochaines minutes. Et puis à mes côtés ce matin pour vous informer au plus près de ce qui se passe dans l'actualité, aussi bien tout près de chez vous que au bout du monde. Bonjour Cyril Ardo-Redon.
2: Bonjour Johan Rock, bonjour à tous.
0: Qu'est-ce qu'on trouve dans l'actualité ce jeudi?
2: Eh bien on revient évidemment sur la Coupe du Monde. Quart de finale ce soir face au Maroc.
0: Tiens, justement, si ce soir vous serez devant votre télé pour supporter les Bleus, venez nous en parler, venez nous dire quel est le dispositif de votre soirée. 0810 055 056, dès lors que vous 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d'été, on est en plein dedans, ça tombe bien, c'est le sujet de Par ici les économies, comment repérer les bonnes affaires et éviter d'être pris pour un pigeon. On fait le point dans 10 minutes.
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0: Nous sommes le jeudi 9 juillet. Bienvenue, il est 5h. Le journal présenté par Cyril Ardo-Redon. Plus que 3 matchs et la France sera championne du monde de foot.
2: Si tout se passe bien, évidemment. Les Bleus en quart de finale ce soir face au Maroc. Un adversaire que l'on connaît bien et que l'on avait battu d'ailleurs en demi-finale lors du dernier mondial au Qatar. Xavier Monferrand, c'est l'un des premiers gros tests de la compétition pour l'équipe de France.
3: C'est un homme de peu de mots, Jean-Philippe Mateta, mais l'attaquant des Bleus n'a pas besoin de s'étaler. Il a bien compris que le Maroc a grandi depuis la dernière Coupe du Monde au Qatar.
4: Je pense que l'équipe du Maroc de maintenant, elle est vachement meilleure. Ils sont vraiment en progression. C'est les 6e mondiaux. Et ce qu'ils font en ce moment, c'est très fort.
3: Très fort. 10 buts en 5 matchs dans ce mondial pour les Marocains, que les Bleus croisent souvent tout au long de l'année. Voilà aussi pourquoi le défenseur tricolore, Dayo Upamecano, se méfie.
5: Ils jouent pratiquement tous dans des gros clubs. On les connaît. Maintenant, on va bien les analyser. C'est une équipe qu'on respecte, mais on veut gagner ce match pour continuer dans cette compétition-là.
3: Après la Suède et le Paraguay, le niveau va s'élever face au Maroc, finaliste de la dernière Coupe d'Afrique des Nations. Mais jusque-là, ce n'était pas non plus les vacances pour le sélectionneur des Bleus, Didier Deschamps.
6: On a eu des adversaires difficiles, c'est pas parce qu'après, de par ce qu'on a fait le résultat, oui, bah, c'était un match facile. On a pu se rendre certains matchs faciles, mais on a eu de l'opposition élevée aussi. Maintenant, vous n'êtes pas en quart de finale de Coupe du Monde comme ça, plus en gravit la montagne, il y a forcément la qualité qui augmente.
3: Et si ça peut rassurer les Bleus et leurs supporters, la France n'a jamais perdu contre le Maroc en match officiel.
2: France-Maroc en quart de finale de la Coupe du Monde, coup d'envoi dès 22h. 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
0: Début de campagne présidentielle pour Marine Le Pen.
2: La chef de file du RN en déplacement dans la Sarthe à la Flèche hier matin avec Jordan Bardella. Première visite sur le terrain immédiatement après sa condamnation dans l'affaire des assistants d'eurodéputés FN. Marine Le Pen se pourvoit en cassation et la plus haute juridiction de l'ordre judiciaire indique qu'elle pourrait rendre sa décision au plus tard début avril avant le premier tour de la présidentielle. Une date, Aurélien Tirard, qui n'est toutefois pas gravée dans le marbre.
7: Il s'agit de facteurs techniques, de procédures pour certains extérieurs à la juridiction. C'est pour ça que la Cour de cassation donne un calendrier indicatif, car son arrêt dépendra par exemple du nombre, de l'importance et de la complexité des arguments juridiques qui seront soulevés par Marine Le Pen et par ses contradicteurs. Il faudra voir aussi si des questions prioritaires de constitutionnalité seront déposées. Et puis il y a un délai incompressible pour que les magistrats désignés étudient le dossier, écrivent un rapport et donnent leur avis. Les avocats peuvent ensuite faire des observations. Il faut encore après que l'affaire soit examinée puis mise en délibéré. C'est pour cela que la Cour de cassation estime pouvoir rendre sa décision au plus tard début avril, tout en n'excluant pas que ce soit après. En tout cas, vu ce calendrier, il apparaît de plus en plus improbable que Marine Le Pen porte un bracelet électronique pendant la campagne présidentielle.
2: Explication d'Aurélien Tirard sur votre radio locale ici à retrouver sur ici.fr.
0: 72 départements sont aujourd'hui en vigilance vigilance orange canicule.
2: Une très grande partie du pays est donc concernée. Face aux feux de forêt, 5 départements du sud sont en rouge pour un risque très élevé. 54 sont en orange pour un risque élevé. Il y a eu 8500 incendies en France cette année selon la sécurité civile, un peu moins que l'an passé à la même date. Plusieurs feux sont en cours. Celui qui a parcouru 4900 hectares dans les Pyrénées-Orientales reste sous contrôle malgré plusieurs reprises. 1000 hectares parcourus dans l'Indre près de Châteauroux. 5000 personnes sont isolées en Savoie, à Pralognan-la-Vanoise, suite à la fermeture d'une route en raison d'un incendie. Et dans ces conditions, comment la SNCF gère-t-elle le trafic des trains ? Yvan Planteil, vous vous êtes rendu au centre opérationnel de gestion des circulations à Bordeaux.
8: Avant de rentrer dans le centre des opérations, un tour par les voies où il fait une trentaine de degrés. Les techniciens surveillent en particulier les caténaires et les rails, comme nous l'explique Thierry Rose, dirigeant territorial infrastructure chez SNCF Réseau.
9: La caténaire en fait se détend avec la température, elle se dilate. Puis vous avez la voie ferrée. Aujourd'hui, moi j'ai une prévision de montée de température au rail qui est quand même pas loin de 60 degrés.
8: Quand un incident est signalé, le centre de crise prend le relais. 4 écrans géants occupent un mur. Certains indiquent les retards. Cécile Rodier est dirigeante territoriale des opérations.
10: On a aussi une animation là de la manière dont les températures évoluent au fur et à mesure des journées. Ensuite, on va mettre la salle de crise en veille en fonction des situations.
8: Une fois que la situation est bien identifiée, les consignes partent dans le centre de gestion des circulations. C'est une autre salle, là aussi, des écrans plein la pièce. C'est ici que l'on arbitre, d'après Samuel Lacouve, l'un des dirigeants.
11: Le but du jeu, c'est de faire des choix de circulation et de les transmettre au niveau des gares. On a des règles de priorité. Un train qui partirait à l'heure d'une gare, un train TER qui n'a rien à voir avec 2 heures de retard sur un TGV. Pourquoi lui prendrait du retard par rapport à un train qui aurait déjà du retard en amont. Et d'ailleurs, c'est à nous de faire appliquer ces choix au niveau des gares.
8: Et même si certains retards ou problèmes d'aiguillage ont été signalés pendant ces 2 dernières vagues de canicule, la SNCF assure qu'en Nouvelle-Aquitaine, ces incidents ont été très minoritaires.
2: Yvan Planteil, ici Gironde. Et puis il fera chaud aussi aujourd'hui sur le Tour de France. 6e étape entre Pau et le majestueux cirque de Gavarnie. 186 km à l'assaut des Pyrénées. L'itinéraire passe notamment par le col du Tourmalet à plus de 2000 mètres d'altitude. Emmanuel Macron doit assister à cette étape et il participera à la cérémonie de remise des maillots à Gavarnie. Allez, la météo après ce message.
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2: La canicule se poursuit donc en France aujourd'hui, Johan.
0: Avec ce dôme de chaleur qui se répand progressivement sur le pays. Et on attend encore des températures très élevées ce jeudi. Cette nuit, là encore, fait très chaud, pas d'air, un mercure qui voit rouge. Résultat au lever du jour ce matin, des valeurs qui, par endroits, ne sont pas inférieures à 28 degrés. Ce sera le cas à Perpignan ce jeudi en matinée. 27 à Montpellier, 23 dans la capitale, 22 à Bordeaux. Alors que dans les Hauts-de-France et la région du Grand Est, on respire davantage ce matin. Il fera 18 à Lille, 14 à Charleville-Mézières, idem sur les côtes normandes, 18 à Cherbourg, puis cet après-midi donc, des températures qui seront toujours caniculaires, 36 à Limoges, 39 à Bordeaux, jusqu'à 39 degrés dans le courant de l'après-midi à Montpellier et Perpignan. Et chez vous, comment ça se passe? On fait la météo ensemble, vous nous envoyez un petit message sur la page Facebook d'ici, le nom de votre commune, une température, la photo si vous le souhaitez. On a toujours envie de voir quelques-unes de vos photos. La page Facebook d'ici vous attend.
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0: 40 ans cette année pour cette chanson de Jean-Jacques Goldman. Peut-être le premier titre que vous écouterez ce matin. Bon début de journée ici, il est 5h08.

0: savoir déjà debout de l'autre côté de votre poste de radio. Bonjour à vous, il est 5h11.
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0: Devenir un héros malgré soi, c'est l'expérience inédite que vient de vivre un jeune Américain. Il rentrait de 2 semaines de randonnée solo dans les Rocheuses du Canada. 2 semaines entières sans réseau téléphonique ni internet, juste lui et la montagne. Et quand cet homme a retrouvé sa voiture stationnée sur le parking de la montagne, 847 notifications l'attendaient sur son téléphone. Un rapide examen du contenu des notifs. Et il réalise que toutes réagissent à une photo de lui prise à son insu par un inconnu où on le voit en train d'aider à porter un sac à dos une vieille dame sur un sentier escarpé. Cette photo-là, en réalité, en quelques heures, est devenue virale sur les réseaux sociaux avec pour légende le bon samaritain des Rocheuses. Sauf que l'internaute qui a publié la photo s'est trompé sur l'identité de ce gars-là. Les 200 000 partages le décrivent comme Matthew, guide de montagne héroïque, sauveur des randonneurs en difficulté, alors que pas du tout. Lui est commercial dans une entreprise qui vend des climatisations et la vieille dame, elle, est pas du tout en difficulté. L'histoire ne s'arrête pas là, puisque une fois rentré chez lui, cet Américain a trouvé dans sa boîte message LinkedIn une proposition d'embauche pour rejoindre une société privée de guide de haute montagne. Bon, pour l'instant...
2: Ça s'emballe.
0: Ouais, ça s'emballe. Il reste à vendre des climatisations, ce qui, à l'heure actuelle, est plutôt une bonne affaire. Affaire à suivre, évidemment. Il est 5h13, vous écoutez ici. Et dans l'info, justement, du jour, c'est toujours et encore la canicule en France.
2: Ouais, oui, il fait chaud et forcément, avec le Tour de France, sur la route du Tour de France, il y a un peu moins de spectateurs. Reportage à venir à Vic en Bigorre, dans les Hautes-Pyrénées.
0: Ce jeudi matin, on ne boude pas notre plaisir. Sir Paul McCartney arrive dans vos oreilles. En attendant, c'est le moment de faire quelques économies. Bonjour Valère Coréard, chaque jour avec vous un bon plan pour redorer le blason de notre pouvoir d'achat et aujourd'hui, on fait les soldes.
3: Oui, les soldes d'été ont débuté le 24 juin et se termineront finalement le 28 juillet dans la majeure partie de la France. Alors si vous comptez encore en profiter, il y a quelques règles qu'il vaut mieux connaître avant de passer en caisse parce que pendant les soldes, les prix baissent mais vos droits, eux, restent les mêmes. Premier point, un produit soldé bénéficie exactement des mêmes garanties qu'un produit vendu au prix normal. Si vous achetez une cafetière, une paire de baskets, un vêtement qui présente un défaut, le commerçant ne peut pas vous répondre « Désolé, c'était les soldes ». Non, la garantie légale s'applique de la même manière. Autre point important, les réductions affichées doivent être réelles. Le prix barré doit correspondre au prix le plus bas pratiqué par le commerçant au cours des 30 derniers jours. C'est une règle qui permet d'éviter les fausses promotions avec des prix gonflés juste avant les soldes.
0: Et si le commerçant affiche ni repris ni échangé, est-ce qu'il en a le droit ?
3: Oui, mais seulement si vous changez d'avis. En revanche, si le produit est défectueux ou ne correspond pas à ce qui était annoncé, le vendeur est tenu d'appliquer les garanties prévues par la loi. Enfin, sachez que les articles soldés ne peuvent pas avoir été mis en rayon spécialement pour l'occasion. Ils doivent déjà être proposés à la vente depuis au moins un mois avant le début des soldes. Et contrairement aux promotions, le commerçant n'a pas le droit de se réapprovisionner sur ses produits pendant la période des soldes. Alors un dernier conseil, ne vous laissez pas séduire automatiquement et uniquement par un moins 50 ou un moins 70%. Regardez le prix final et demandez-vous surtout si vous avez réellement besoin de ce produit. Vous êtes plutôt du genre à faire les soldes dès le premier jour, à attendre les dernières démarques. Vous faites des affaires ? Écrivez-moi par ici des économies @radiofrance.com.
0: Merci Valère. Et à demain, alors que le soleil tape dur sur la France, vous nous parlerez des lunettes de soleil reconditionnées. En attendant, 5h15, vous êtes bien ici.
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0: Ce jeudi, 72 départements sont encore en vigilance orange canicule.
2: Troisième vague de chaleur qui touche l'essentiel du pays, à l'exception de quelques départements du Nord, de la Corse, du Var, des Alpes-Maritimes, des Hautes-Alpes, de la Haute-Loire et de la Lozère. Jusqu'à 43 degrés relevés hier dans l'Hérault, 40,2 dans les Bouches-du-Rhône ou encore 34 à Vic-en-Bigorre dans les Hautes-Pyrénées, soit 7 degrés au-dessus des normales de saison. C'est là que se déroulait une partie de l'étape du Tour de France hier et les spectateurs, Juliette Gloria, sont un peu moins nombreux que d'habitude et un peu mieux équipés.
5: Vous voulez boire les loulous ?
6: Organisation quasi militaire pour Laetitia et sa petite famille.
7: Ah oui, obligatoire avec 4 enfants avec moi. Les bouteilles d'eau, elles sont obligatoires. Il y a quoi ? Il y a 6 litres d'eau, tout le monde a les casquettes et la crème solaire et la pastèque. Pour bien rafraîchir, pour le goûter. Ça goûte, hein, des enfants. Bon, les parents aussi, mais ça, faut pas le dire.
5: Vous avez la glacière ?
7: Ah oui, oui. Tout est au frais.
5: Même les crèmes solaires ?
7: Ah oui, oui. Sinon, après, ça bave de partout, c'est pas agréable.
6: Avec ses enfants, ils sont arrivés tôt, en début d'après-midi, pour avoir de la place. Mais la chaleur a démotivé certains et la famille a le trottoir presque pour elle toute seule.
7: Je m'attendais à ce qu'il y ait plus de monde. C'est pour ça que j'étais inquiète. Je me suis dit, je vais y arriver un peu tard. Puis en fait, non, c'est vrai qu'il n'y a pas grand monde. Ça fait bizarre. Il y a plus de, un petit peu plus de monde au village, mais même au village, il n'y a pas grand monde non plus.
6: Et ceux qui sont là ont tout prévu. Élodie, par exemple, a choisi un emplacement sous un arbre qu'elle avait repéré bien avant le passage du tour.
8: J'avais déjà guetté il y a un peu plus d'une semaine à quel emplacement se mettre, où il y avait de l'ombre sur ce tronçon. Et après, voilà, si j'aurais pas eu cet emplacement, je sais pas si on serait resté avec 40 degrés, quoi.
5: Et puis vous êtes super bien équipés, là. Je vois l'eau, les casquettes,
8: oui. La crème solaire, les bonbons, de quoi occuper les enfants.
9: Moi, j'ai peur de mourir de chaud.
8: Et fait chaud.
6: Juste en face, installées sous leur parasol, Monique et Solange, deux copines, ont préféré venir sans leurs petits-enfants.
10: Les petites filles qui sont pas venues, elles sont petites et il fait trop chaud.
5: Mais vous vous êtes quand même mis bien en avance.
10: Ben oui, on pensait qu'il y aurait du monde.
5: Simon, là, quand on regarde sur le trottoir à gauche, à droite, vous êtes bien seul, un peu.
11: Mais on s'en fiche. Non. On va voir la caravane. De quoi boire, un petit siège, et voilà, on est prêt.
6: Et leurs petits-enfants pourront compter sur leur mamie pour braver le soleil et leur ramener quelques goodies en souvenir du tour.
2: Le reportage de Juliette Gloria sur votre radio locale ici. Et aujourd'hui, les spectateurs et les coureurs vont avoir encore plus chaud. Il va faire jusqu'à 36 degrés à Pau sur le départ de cette 6e étape. 186 km à l'assaut des Pyrénées. L'itinéraire passe notamment par le col du Tourmalet à plus de 2000 mètres d'altitude. Départ à 12h25.
0: Qu'est-ce qui passe à la télé ce soir ? Anne Roumanoff en prime à l'occasion de la diffusion de son dernier seul en scène. Ce matin, elle sera l'invitée des coulisses télé dans 5 minutes après ce petit bout de monument signé Polo.

0: Merci d'avoir choisi ici votre radio locale. À 5h20, on se réveille ensemble. Et c'est un 9 juillet qu'ils sont nés. La romancière Amélie Nothomb, l'une des autrices les plus populaires en France, souffle aujourd'hui ses 60 bougies, tout juste un an de plus, pour la chanteuse et guitariste Courtney Love. Et puis on souhaite ce jeudi un bon anniversaire à l'acteur Tom Hanks, 70 ballets pour Tom, et presque autant de classiques au cinéma dans lesquels il a joué. Philadelphia, Seul au monde. Cyril, vous avez un film préféré de Tom Hanks?
1: Forrest Gump.
0: Ouais, moi aussi. Et puis La ligne
1: très
0: verte.
1: Beau film.
0: Et puis Il faut sauver le soldat Ryan. Enfin bon, on n'aurait pas assez de cette émission pour égrener tous les titres. En ce moment, Tom Hanks qui est à l'affiche du film d'animation Toy Story, sa voix évidemment. Et puis un éphéméride très musical ce jeudi, puisque nombre de compositeurs interprètes sont nés un 9 juillet, tout comme par exemple Bon Scott. Ex-chanteur d'AC/DC disparu tragiquement étouffé dans son vomi en 1980. Autre registre, autre vie, ce grand gaillard de Pierre Perret qui fête aujourd'hui son anniversaire. C'est au mois d'août. Et Pierrot qui est en pleine forme.
1: C'est au mois d'août du coup, c'est au juillet.
0: Oui, bah bon, voilà, on va la refaire la chanson.
1: C'est bourré.
0: 92 ans aujourd'hui pour Pierre Perret. Et puis enfin, c'est un 9 juillet également qu'est né William Scheller. Bon anniversaire à vous si c'est aujourd'hui que vous êtes né. Aujourd'hui également, ce soir, on parle télé, les coulisses télé qui vous emmènent ce matin dans le One Woman Show de l'une des humoristes préférées des Français, diffusée ce soir sur TMC. Révélée il y a presque 40 ans dans l'émission La Classe, Anne Roumanoff, la dame en rouge, est ce soir sur TMC avec son dernier seul en scène.
2: On présente des condoléances quand on souhaite un anniversaire, on n'appelle même plus les gens, on envoie des émoticônes. Moi, une fois, je devais souhaiter un anniversaire et présenter des condoléances le même jour. J'étais fatiguée.
0: L'expérience de la vie, c'est une heure et demie durant laquelle l'humoriste épingle les tics et les travers de notre époque. Réseaux sociaux, vie de couple, coach, wokisme et même les caisses automatiques des supermarchés qui ne fonctionnent jamais. Après 3 ans de tournée et plus de 100 000 spectateurs, j'ai demandé à Anne Roumanoff si le soir de la captation de son spectacle avait été une soirée un peu plus intense que les autres.
3: Oui, c'est toujours un peu stressant la captation parce qu'on se dit, c'est ta trace qui va rester du spectacle, qu'on essaye d'être au top. Donc oui, moi je suis toujours un peu stressée avant et soulagé après. Alors évidemment, je le dis au public parce que de toute façon, il y a des caméras partout quand le spectacle est capté, donc on peut pas ne pas leur dire. Et voilà, je les préviens. Je leur dis aussi s'il y a des couples illégitimes dans la salle, c'est le moment de changer de place parce qu'il y a des plans sur le public. C'est pas une soirée comme les autres, clairement. Pour moi, à chaque fois, c'est un challenge.
0: Et le rythme des spectacles d'Anne Roumanoff ne doit rien au hasard. Une fois le rideau tombé, l'artiste a l'habitude de réécouter le spectacle du soir qu'elle a enregistré sur son dictaphone pour mieux évaluer l'intensité des rires de son public pendant la représentation.
3: Je fais ça surtout quand je suis en rodage. Que j'essaye des nouvelles choses. Parce que quand on est sur scène, on ne sait pas forcément qu'est-ce qui va faire rire ou pas. Même si un rire sur scène, on ne perçoit pas avec justesse parce qu'on est sur scène, on doit penser à ce qu'on veut dire après, etc. Et quand on réécoute à froid, on voit vraiment... J'aime ça faire évoluer mes spectacles parce que pour moi, c'est ça qui fait qu'un spectacle est vivant, c'est que ça change.
0: Anne Roumanoff qui rôde son nouveau spectacle durant l'été partout en France, là où habituellement ses collègues humoristes font une pause de 2 à 3 ans entre 2 spectacles, elle les enchaîne dans la foulée.
3: Oui, mais parce que je suis un tempérament angoissé, j'ai toujours peur de ne pas avoir de travail, donc c'est pour calmer mon angoisse.
0: Même à 60 ans, on a encore peur de ça.
3: Oui, alors déjà, c'est pas la peine de dire mon âge. Hein.
0: Bah, c'est bientôt plus vrai, d'ailleurs. Je dis ça, mais...
3: En vrai, ça suffit. Hein. Déjà, je sais, de toute façon, ça sert à rien que je triche, parce que c'est marqué sur Wikipédia, mais quand le spectacle a été capté, j'avais 59. Donc,
0: bon, d'accord. C'est toujours bon de le préciser, Anne. Mais c'est grave d'avoir 60 ans aujourd'hui?
3: Oui, c'est très grave, j'ai beaucoup de mal. D'ailleurs, j'en parle dans mon spectacle.
0: L'expérience de la vie, le spectacle d'Anne Roumanoff, c'est ce soir, 21h25, sur TMC. Après Anne Roumanoff, ce soir, en deuxième partie de soirée, est-ce que vous allez regarder le match Les Bleus face au Maroc? 0810 055 056. Venez nous le dire et puis, accessoirement, venez nous raconter comment se passe ce début de journée. Dès que vous passez sur l'antenne cette semaine, vous gagnez le pack été, un roman de Franck Tillier aux éditions Pocket, une paire de lunettes pour voir et profiter de l'éclipse en août prochain. 0810 055 056. Il faudrait que pleuve l'amour. C'est une bonne idée, ça. Pascal Obispo, Francis Cabrel.

0: acharnement à la rédaction d'un ouvrage qui va marquer l'histoire et asseoir sa renommée, les prophéties.
1: N'oublie pas, Obi-Wan, si la prophétie est juste, ton apprenti est celui qui doit ramener l'équilibre dans la force.
0: Des vers mystérieux et des quatrains énigmatiques, mêlant moyen français, latin, grec et provençal, rendent le texte difficile à déchiffrer. Plus difficile encore à déchiffrer que la notice d'un médicament pour un presbyte qui n'a pas ses lunettes sous la main. Mais cette même année, en 1555 donc, Nostradamus fait paraître un autre ouvrage dans un registre plus doux. On l'imagine volontiers faire une pause entre deux prophéties pour s'atteler à ce livre bien moins connu, le traité des fardements et confitures. Le grand écart éditorial, hein. Apocalypse le matin, marmelade l'après-midi.
2: Je suis présentant confiture.
0: Car avant d'être prophète, Nostradamus est d'abord médecin. Et à la Renaissance, le sucre n'est pas un plaisir. Il est considéré comme un remède. La première partie du traité est consacrée à diverses façons de fardement et senteur pour illustrer et embellir la face. La seconde nous montre la façon et manière de faire confiture de plusieurs sortes. Avec un tel programme, il y a fort à parier que de nos jours, Nostradamus serait influenceur sur Internet. À mi-chemin entre gourmandise et pharmacie, Nostradamus propose des recettes pour tous les fruits que l'on trouve en Provence, chacun étant travaillé selon ses propriétés pour soulager le foie, chasser la mélancolie ou mitiger la chaleur exubérante du cœur.
3: J'ai la rate qui se dilate, j'ai le foie qui est pas droit.
0: Comme quoi on peut à la fois annoncer la fin du monde et s'y préparer grâce à de délicieuses recettes de confiture.
4: À demain, Stéphane Bern pour un nouveau voyage dans le temps. C'est à la une de la presse ce jeudi, les 10 ans de l'attentat de Nice et les commémorations qui auront lieu la semaine prochaine. On en parlera avec notre invité qui vient de signer une grande enquête à cette occasion dans le magazine Le Pèlerin, 6h-10, tout à l'heure. En attendant, il est 5h30, l'info en France et dans le reste du monde, c'est l'heure du 90 secondes présenté par Cyril Ardo-Redon.
5: La France face au Maroc, l'affiche de ce quart de finale de Coupe du Monde de foot ce soir. Jusqu'à maintenant, les Bleus n'ont jamais perdu face au Lion de l'Atlas en match officiel. Coup d'envoi à 22h, rencontre à suivre sur votre radio locale ici et sur ici.fr. 5 départements du sud de la France en rouge pour un risque très élevé de feux de forêt. 54 en orange pour un risque élevé. Plusieurs incendies sont en cours ce matin. 1000 hectares parcourus dans l'Indre près de Châteauroux. Le feu dans les Pyrénées-Orientales qui a parcouru 4900 hectares restent sous contrôle. En Savoie, une route fermée en raison des flammes. 5000 personnes isolées à Pralognan-la-Vanoise. Une grande partie du pays en vigilance orange canicule. 72 départements sont concernés. C'est essentiellement le nord du pays qui est épargné. Dans ce contexte, le Sénat a adopté en première lecture un projet de loi pour permettre la location des passoires thermiques, ces logements au DPE F ou G, si le propriétaire s'engage à faire des travaux de rénovation. La gauche dénonce un recul. Le texte doit désormais être examiné par les députés. Le procès en appel de Cédric Jubilard reste à ce stade programmé fin septembre. C'est ce que dit la présidente de la cour d'appel de Toulouse. La justice vient officiellement d'être informée des aveux du plaquiste de 39 ans. Et puis le Tour de France, 6e étape dans les Pyrénées entre Pau et le majestueux cirque de Gavernier aujourd'hui. 186 km qui passent notamment par le célèbre col du Tourmalet à plus de 2000 mètres d'altitude.
4: Ici, 5h32, plus qu'un match et la France entrera dans le dernier carré de la Coupe du Monde de foot.
5: Oui, mais quel match ! France-Maroc en quart de finale, coup d'envoi dès 22h, une rencontre forcément un peu particulière, tant nos deux pays sont liés. Il y a plus d'1,5 million de Marocains en France, 50 000 Français vivent au Maroc. Et pour ceux qui sont entre ces deux cultures, le cœur a bien souvent du mal à choisir. Théophile Pedrola, vous avez rencontré Ismaël et Leïla à Dieppe, en Seine-Maritime.
6: Les deux trentenaires regardent presque chaque match du mondial. Ils insistent, ils sont marocains, installés en France. Alors forcément...
7: On a ce sentiment, c'est qu'en fait, voir deux membres de famille qui jouent le match. Un oncle maternel, un oncle paternel qui jouent entre eux et donc qui supportaient.
6: Ismaël Hamdaoui est en France depuis 8 ans, alors son cœur de marocain balance.
7: C'est naturel, je supporte le Maroc. Mais là, je commence à avoir des sentiments pour la France. C'est pour ça qu'on fait ce match. C'est assez spécial pour nous, tant que marocains ou franco-marocains.
6: Même son de cloche pour sa femme, assise à ses côtés sur le canapé, Leïla Awam, elle travaille sur le chantier nucléaire de Penly, arrivée en France depuis moins de 2 ans.
8: J'ai le sentiment divisé en deux. On parle que de ça, on se taquine. La Coupe du Monde a créé une ambiance très spéciale au boulot, avec la famille, avec les amis. Ça fait vraiment plaisir.
6: Il faut dire que ce couple fan de football rêvait aussi un peu de ce match, la revanche de 2022,

0: quand la France avait éliminé le Maroc en demi-finale.
1: Je vais pas mentir, sincèrement oui. Il y a un petit sentiment de revanche, alors je veux bien que le Maroc cette fois gagne.
0: Alors ce soir, ils seront avec leur maillot marocain et des amis français, que le meilleur gagne, mais leur pronostic, c'est une victoire marocaine.
2: Théophile Pedrola, ici Normandie, France-Maroc en quart de finale de la Coupe du Monde, coup d'envoi à partir de 22h, match à suivre en intégralité sur votre radio locale ici, sur ici.fr et sur notre chaîne YouTube, avant match dès 21h30 et débrief après la rencontre avec toute notre équipe de spécialistes. Un coup d'œil sur notre ciel et la canicule qui se poursuit aujourd'hui, Johan.
3: Il va faire encore et toujours très chaud sur l'ensemble du territoire, avec une nuit qu'on vient de passer, encore caniculaire, un air étouffant, une nuit tropicale et donc des températures qui, au lever du jour, aujourd'hui seront encore très élevées, 28 degrés pour la maximale ce matin à Perpignan, 27 à Montpellier, 23 dans la capitale et dans les Hauts-de-France en revanche, et puis sur la région du Grand Est, on respire davantage, 18 ce matin à Lille, 14 à Charleville-Mézières, ainsi que sur les côtes normandes avec 18 à Cherbourg ce matin. Cet après-midi, logiquement, les températures vont s'emballer, toujours caniculaires ces températures, 36 degrés à Limoges, 39 à Bordeaux, 32 à Lille et jusqu'à 39 degrés dans le courant de l'après-midi à Montpellier et sur le pourtour méditerranéen. Comment ça se passe chez vous? Vous nous l'écrivez, vous nous postez vos petits messages sur la page Facebook d'ici, comme l'a fait Karine, 17 degrés chez elle à Douai et un ventilateur qui tourne à fond les ballons, comme elle nous écrit. Merci Karine, tous les matins sur votre radio locale, on fait la météo ensemble.
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3: C'est toujours un plaisir de vous savoir de l'autre côté, où que vous soyez ce matin, cuisine, chambre à coucher, salle de bain, votre jardin, al frigo, à l'intérieur, ah oui, c'est une bonne idée. Vous en avez un, profitez-en. Enfin, il faut qu'il soit quand même un petit peu grand, conséquent.
2: Un frigo américain.
3: Ah oui, d'accord. Ah, ça c'est Cyril. Voici Étienne Dao sur votre radio locale, 5h35, bon réveil.

0: 5h38, vous écoutez ici votre radio locale qui vous accompagne dans les tout premiers instants de cette nouvelle journée.
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0: Et dans 3 minutes, gare aux arnaques. Ce jeudi, on vous évite de tomber dans le piège de la double arnaque.
2: Avec des fausses cartes avantage SNCF à 2,45€. Valentin Bertrand nous en dira plus dans quelques instants.
0: Et pour la musique ce matin, le programmateur d'ici a choisi cette chanson.
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0: étoiles. Et il a bien fait. Il a du goût, le programmateur d'ici. Dans un instant, Christophe Maé. Pour l'heure, on accueille Yolande qui nous appelle d'où d'ailleurs. Bonjour Yolande.
2: Bonjour Yolande.
4: Bonjour, vous allez bien?
0: Je vais très bien. Vous êtes où là? Vous êtes en voiture, vous êtes arrêté sur le bord de la route. Vous êtes où?
4: Tout à fait.
0: Dans la France.
4: Là, je suis dans le Beaujolais, à une demi-heure de Lyon. J'étais en route pour la Savoie.
0: Bon, vous rentrez chez vous?
4: Quelques jours. Voilà, je rentre chez moi.
0: Bon. Et vous êtes contente parce que, m'a-t-on dit au standard, vous retrouvez un peu de fraîcheur, un peu plus que là où vous étiez.
4: Et tout à fait. Au moins, les nuits sont fraîches. Voilà, voilà.
0: Bon, justement, c'est quoi, vous, votre petit tips, votre petit conseil pour essayer de garder la maison, l'appartement au frais en cette période de canicule?
4: Eh bien, vous fermez vos volets, vos stores, ce que vous voulez. Vous aérez grand les fenêtres au petit matin avant que le jour ne se lève. Et puis, eh bien, vous buvez un grand coup d'eau et vous restez au calme.
0: Bah
4: si
0: voilà.
4: Vous le pouvez.
0: C'est du bon sens, mais ça va toujours mieux en le rappelant, Yolande. Ce matin, on va vous envoyer en Savoie, chez vous, le paqueté. Est-ce que vous savez ce qu'il y a dans le paqueté?
4: Je ne me souviens plus.
0: Alors, hier. Un roman du maître du suspense à la française Franck Tillier. Il y a des lunettes pour regarder l'éclipse le 12 août prochain, rappelez-vous. Et puis,
4: oui.
0: Et puis plein de petites choses, allez voir des surprises, ça va arriver chez vous. C'est
4: super.
0: Aux petits oignons pour passer l'été aux couleurs d'ici. Je vous souhaite une bonne fin de route, Yolande, ce matin.
4: Oui, eh bien, merci beaucoup. À vous, bon courage.
0: Et à très bientôt sur l'antenne d'ici.
4: À très bientôt. Au revoir. Merci.
0: Bon réveil. Il est 5h41.
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0: 5h42 chaque matin ici, c'est le moment de votre rendez-vous anti-arnaque. Et attention Valentin Bertrand, une arnaque peut en cacher une autre.
8: Oui, comme les trains dans lesquels Julie espérait monter. On vous a déjà parlé ici de ces fausses cartes avantage SNCF à 2,45€. Julie, elle, a sauté sur une autre annonce en ligne, la carte Liberté, destinée plutôt aux professionnels. Une offre trouvée sur les réseaux sociaux à 17€ au lieu de 349€. La belle affaire quand même, hein, 95% de réduction. Le site est une copie conforme de celui de la SNCF. Elle règle, reçoit un mail de confirmation avant de réaliser que la fameuse carte n'apparaît pas sur son application SNCF. Elle a alors le bon réflexe, appeler tout de suite sa banque pour bloquer sa carte bleue. La plupart des applications bancaires proposent aussi de le faire directement depuis votre espace client. L'histoire, elle aurait pu s'arrêter là. Une grosse frayeur et 17€ évaporés dans la nature.
0: Mais sauf que l'escroc est reparti à l'assaut.
8: Quelques minutes plus tard, Julie reçoit un mail de sa banque, rien de bien suspect. Le message l'informe qu'un conseiller va l'appeler prochainement. Et comme prévu, le téléphone sonne. Au bout du fil, le conseiller évoque des vérifications pour l'envoi de sa nouvelle carte bleue. Les questions sont d'abord anodines, puis de plus en plus précises. Date de naissance, email, puis identifiant et mot de passe. Dans ce cas-là, il n'y a qu'une chose à faire, raccrocher, c'est ce qu'elle a fait. Deuxième surfroide de la journée quand même, avec donc au moins deux leçons à en tirer. Un vrai conseiller ne demandera jamais votre mot de passe. Quelle que soit la situation, ce code doit rester secret. Et surtout, redoubler de vigilance après une première arnaque. Les escrocs ont souvent mis la main sur des informations précieuses. En l'occurrence ici, en entrant ses numéros de carte, Julie a indiqué sans le vouloir le nom de sa banque et donc mâché le travail à l'escroc qui n'avait plus qu'à fabriquer le mail sur mesure pour rendre crédible l'appel qui allait suivre.
0: Et pour retrouver tous les liens utiles de C'est pas vrai, rendez-vous sur le site de la radio ici.fr à l'onglet arnaque. Si vous pensiez que les animaux ne savent pas ce qu'est la mort, le nouvel épisode du Monde merveilleux du vivant risque fort de vous étonner. D'ici là, voici Christophe Maé, La Lune, sur les ondes d'ici, 5h44.

0: Alors que le jour se lève sur la France, vous écoutez ici, un peu naturel dans ce monde de béton et d'acier, c'est l'heure du monde merveilleux du vivant. Enfin, je dis merveilleux aujourd'hui, c'était peut-être pas le terme exact, puisque le thème de ce jeudi, c'est la mort. Bonjour Benoît Prospero.
1: Pas très heureux. La mort fait partie du cycle du vivant, et puis toute fin est un début, etc. Bref, au programme, compréhension, complexité et savoir. Et donc, première chose à savoir, les animaux non humains, oui, parce que nous sommes aussi des animaux, les animaux non humains, donc, comprennent bien plus la mort qu'on ne le pense. Concrètement, de très nombreuses espèces ont des réactions très fortes face à la mort de leurs congénères. Par exemple, isolement, toilettage, exploration, arrêt alimentaire, agressivité, cris. Certains, comme les éléphants, peuvent même placer des feuilles ou de la terre sur les cadavres, ce qui signifie qu'ils ont probablement, à minima, conscience de la mort de l'autre.
0: Ça paraît quand même incroyable.
1: Et ça ne s'arrête pas là. Deuxième chose à savoir, les comportements des animaux face à la mort sont beaucoup plus variés et complexes que ce que l'on vient de voir. Par exemple, pour ne pas se faire capturer ou attaquer par un prédateur, certains font semblant d'être morts. C'est le cas de l'opossum, de la couleuvre, de l'hippocampe, du papillon citron, etc. Et toujours au sujet des comportements animaux face à la mort, sachez que certains peuvent même se laisser mourir de chagrin, comme par exemple le petit chimpanzé après la mort de sa mère. Ou à l'inverse, d'autres n'arrivent pas à lâcher leur bébé mort. C'est le cas pour les éléphants, les orques et bien d'autres.
0: Oui, en réalité, derrière ces comportements, les animaux ressentent des émotions bien plus complexes qu'on peut le penser.
1: C'est la troisième chose à savoir. Nous savons désormais que les animaux font preuve d'émotions complexes comme l'empathie, la tristesse ou encore la peur. Et rappelons que sous-estimer les capacités des animaux à souffrir et à comprendre la mort a parfois facilité et continue de faciliter leur maltraitance et notre aisance à les tuer. Dis que je suis un lama et attends que je crache une vérité gênante, le monde vivant est merveilleux. Comprenons-le et protégeons-le. Et pour toutes ces connaissances, merci à la formidable directrice de recherche au CNRS et au Muséum National d'Histoire Naturelle, Emmanuelle Puy-de-Bas, autrice du livre « Les oiseaux se cachent-ils pour mourir ?» si publié aux éditions de La Chaux et Niestlé.
0: Merci à vous Benoît Prospero, ici.fr, pour retrouver tous les épisodes du monde merveilleux du vivant.
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0: À 6h10, 14 juillet 2016, à la une de la presse, dans quelques jours, on commémore les 10 ans de l'attentat de Nice.
3: Et à cette occasion, le Pèlerin signe une enquête dans laquelle la journaliste Rachel Notto a rencontré des adolescents qui ont échappé de justesse à l'attentat.
0: Bonjour Rachel.
4: Bonjour.
0: Au cours de ce reportage, vous avez rencontré plusieurs victimes qui, à l'époque, étaient enfants, adolescents. Qu'est-ce qui vous a le plus marqué en les écoutant ?
4: En les écoutant, j'étais assez surprise de voir qu'il y avait, entre guillemets, une génération de cet attentat. C'était des enfants à l'époque qui, aujourd'hui, sont soit devenus des adolescents ou des jeunes adultes et qui, par exemple, sont toujours traumatisés quand ils voient un camion. Ça peut paraître anodin pour nous, mais il faut s'imaginer que ce soit dans les rues de Nice ou ailleurs, on en croise finalement souvent des camions. C'est des enfants ou des jeunes qui peuvent se mettre à pleurer soudainement ou à reculer en arrière en criant et qui en fait revivent ce qu'ils ont vécu ce soir-là.
0: Le syndrome post-traumatique que vous êtes en train de décrire, il est présent chez toutes les personnes que vous avez rencontrées ?
4: Alors c'est ça qui est un petit peu plus particulier en fait. Chacun vit son traumatisme, si je puis dire ainsi, un peu à sa manière. Il y a ceux qui ont quand même essayé d'avancer, qui ont soit finalement grandi trop vite, des enfants, je pense notamment à une petite fille qui avait 7 ans à l'époque et qui a dû courir de toutes ses forces pour fuir avec sa maman et son petit frère. Donc il y a ces gens qui ne veulent plus, ces jeunes qui ne veulent plus en parler pour essayer d'avancer et ne pas être cantonnés à cet attentat. Mais il y a aussi un petit peu l'aspect inverse, ou des enfants qui restent beaucoup marqués par ce traumatisme qui ne sortent plus, qui n'ont plus, alors si je puis dire ainsi, goût à la vie et qui plutôt se retrouvent entre jeunes victimes pour être dans cette bulle-là où ils se comprennent entre eux. Et là, on sent encore qu'ils sont toujours restés coincés sur ce soir-là, en fait.
0: Leur vie s'est arrêtée il y a 10 ans. Un mot sur la commémoration des 10 ans qui aura lieu mardi prochain. Qu'est-ce qui est organisé pour l'occasion concrètement sur la promenade ?
4: Alors, à Nice, la commémoration commence 2 jours plus tôt. Il y aura une marche solennelle déjà dès le dimanche 12. Et sinon, le 14 juillet, il y aura un concert avec un orchestre et surtout, il y aura la venue d'Emmanuel Macron. Le moment marquant se déroulera dans la soirée, à l'heure où le camion a fauché la vie de toutes ces personnes et traumatisé toutes ces personnes. Et il y aura un spectacle de drones, normalement 86 drones, pour le nombre de victimes tuées ce soir-là, qui feront un spectacle dans les airs en hommage à ces personnes disparues.
0: L'attentat de Nice, 10 ans après, une enquête à retrouver dans le magazine Le Pèlerin, actuellement en kiosque. Merci Rachel d'être passée ce matin.
4: Merci à vous.
0: Le piment fait son grand retour. Le saviez-vous ?
3: Non.
0: Dans un instant, il arrive dans vos oreilles, le piment, ainsi que Muriel Jordan. C'est tendance, du piment pour vos oreilles également. Cette chanson d'Anastasia, 5h53. Bon réveil.

0: Vous écoutez ici avant de s'informer avec vos infos locales et le retour de l'info donc avec le journal de 6h. Muriel Jordan est là, elle est des nôtres pour décrypter un phénomène de société comme chaque jour. Muriel, ce jeudi, on va se pencher avec vous sur un produit vieux de plusieurs millénaires mais qui n'a jamais été autant à la mode.
1: Oui, le piment. Mais c'est la folie, le piment est partout. Au resto, dans des émissions à succès, sur les réseaux sociaux, dans les supermarchés, les festivals. Non mais tout le monde semble raffolé de ce produit qui vient relever vos plats et vous causer aussi des désordres gastriques. Bon, et oui, écoutez, on va pas pratiquer la langue de bois, c'est une réalité. Sur les réseaux sociaux, des centaines de milliers d'internautes clament leur amour gustatif pour le piment.
2: Seuls les mangeurs de piment peuvent comprendre ça. On a l'impression que je suis en pleine souffrance, non? Mais vous n'imaginez même pas le bonheur en moi de trouver un piment qui me tabasse comme ça.
3: Bon. C'est les plus épicés qu'il a choisi.
4: Envoyer un shot.
5: Tu vois la tête de cette personne là qui s'appelle Smoking Head?
6: C'est un piment qui a été en fait génétiquement croisé avec d'autres piments pour essayer d'obtenir le piment le plus piquant du monde. Genre c'est pas un piment
7: naturel, le pepper.
1: Nous sommes passés dans un monde où les gens classent leurs sauces les plus pimentées dans leur frigo, les commandent sur des sites dédiés. Un monde où les gens partagent leur adresse préférée de magasin de piment. Le piment est devenu le nouveau produit de la pop culture, un truc incontournable, tendance, bref, un phénomène culturel à part entière.
0: Et les ventes de sauces piquantes qui tabassent donc, Muriel, ont bondi de 30% en 5 ans. Et ça, c'est en partie grâce aux réseaux sociaux.
1: Oui, le piment fait monter la température de nos papilles, mais aussi celle du marché mondial des sauces piquantes, qui devrait atteindre 8,1 milliards de dollars d'ici 2033. L'Amérique du Nord est un très très gros consommateur, mais la France commence à sérieusement concurrencer les autres pays. Ce sont surtout les 18-35 ans qui en raffolent. Faut dire que, bon, niveau intestin, ils sont peut-être un peu en meilleure forme que nous. 60% de la génération Z se dit prête à tester le piment le plus fort du monde. L'émission Hot Ones a aussi participé au succès du piment. Le concept des stars qui répondent à une interview en goûtant 10 sauces pimentées, de la plus douce à la plus forte. À la fin, certains n'en peuvent plus et ça donne des moments vraiment drôles. L'émission existe en France, elle est produite par Canal+, et adaptée d'un concept américain. Là, par exemple, vous avez Adèle Exarchopoulos, Alain Chabat, Xavier Niel ou encore Leïla Bekti qui se prêtent au jeu des questions sous l'effet piment. Il y en a qui souffrent.
8: Bois pas trop parce qu'après tu vas trembler de froid.
9: Qu'on m'allaite.
8: Ah putain. Elle est un peu pimentée, hein. Tu voulais être psy en prison?
9: Je m'en fous.
8: Là, ça monte d'un coup.
9: J'ai rien à dire, ça me fait trop mal.
10: Une molaire qui se déchausse. C'est sûr, je te jure. Je sens qu'elle attaque la gencive.
8: Tu peux avoir mal aux dents, c'est vrai.
11: Mais comment ça s'arrête?
9: J'ai envie et de vomir et de tout casser.
1: Bref, le piment, c'est tendance. Il nous rend tous accros, tous fous, tous flammes.
0: À demain, Muriel Jordan, pour un petit déjeuner sans piment. 5h59, dans un instant, votre radio locale et les infos. Et puis tiens, ce soir, 22h, le match France-Maroc, quart de finale à vivre ici à partir de 22h. En attendant, on vous souhaite une excellente journée.
12: Vous avez tout dit, Johan. La journée va être longue. C'est tard, 22h. 22h pour ce match et cette place en demi-finale de la Coupe du Monde. Bonjour les amis, c'est ici Alsace. À vos côtés jusqu'à 9h, il y a David. C'est lui qui réalise l'émission. Il y a Nadia au standard, Louise Adélaïde pour les infos. Bonjour.
13: Bonjour Hubert, bonjour à tous. Super maillot Hubert, magnifique.
12: Des bleus.
13: L'équipe de France, vintage peut-être?
12: 98.
13: L'année de ma naissance, magnifique. Hein.
12: Et l'année de la première étoile aussi pour l'équipe
13: de France. J'avais en détail.
12: Bon, l'avant-match de ce France-Maroc, c'est dès ce matin. On écoutera dès le début du journal le gardien alsacien des Bleus, Robin Risser. Et puis à 6h20, on sera en direct des États-Unis, de Boston, là où le match a lieu ce soir. Guillaume nous attend, supporter des Bleus. Il va nous décrire l'ambiance à quelques heures du coup d'envoi de la rencontre.
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12: Excellente journée à toutes et tous ici à Alsace en ce 9 juillet, il est 6h. Et donc, Louise Adélaïde, on y est enfin, c'est le jour des quarts de finale entre la France et le Maroc.
13: Oui, le premier vrai gros match des Bleus dans cette Coupe du Monde de football. Le Maroc fait un parcours exemplaire et compte bien prendre sa revanche face à la France qu'il avait éliminée en demi-finale lors du dernier mondial au Qatar. Sur le terrain, on devrait donc voir les stars des Bleus, Mbappé, Dembélé, Olise, mais aussi Tchouaméni remis de sa blessure. L'Alsacien Robin Risser, lui, n'a quasiment aucune chance de jouer vu qu'il n'est que le troisième gardien des Bleus. Mais il savoure chaque minute de cette compétition.
11: J'essaye de prendre beaucoup de plaisir. Mon rôle, il a été établi depuis le début. Pour moi, c'est un honneur de faire partie de cette liste. Donc, j'essaye de donner tout ce que je peux faire pour le collectif, pour qu'on aille le plus loin possible, de toute façon, tous ensemble. Donc, on retiendra que ça à la fin.
13: Et donc, il soutient bien évidemment notre équipe qui jouera en vert d'ailleurs ce soir. Et il la soutient comme la grande majorité des Français. Mais il ne faut pas sous-estimer le nombre de supporters des Lions de l'Atlas. Entre 80 et 100 000 Marocains et Franco-Marocains habitent en Alsace. À Lingolsheim, les deux pays seront ardemment soutenus chez Walid et Ludivine.
15: Ça va être drôle. Papa écrit beaucoup quand il y a un but ou quand il y a des fautes.
16: Papa, il s'énerve beaucoup. Quand il marque le Maroc, il crie beaucoup, beaucoup. Les voisins, ils doivent se réveiller. Et quand on passe devant la télé, oh là là, il s'énerve encore plus.
17: Ah, moi, le match, je le vis comme si j'avais été sur le terrain. Je rêverais d'un 2-1 pour le Maroc. J'avoue que ma femme, elle évite de me parler parce qu'elle sait que ça peut exploser à tout le monde. Je me dis, punaise, elle pourrait être avec moi, quoi. Elle pourrait me soutenir, alors que non.
18: Pour la France, 100%, parce que je suis française et je vois pas pourquoi je devrais soutenir le Maroc. Moi, je suis un peu plus calme. Je prépare un bon couscous. Je me mets une belle tenue marocaine et je fête la victoire de la France.
17: On a le droit de chambrer, c'est le jeu, mais tout en étant fair play, bien sûr, dans l'esprit sportif.
19: Allez le Maroc!
18: Allez la France!
13: Oui. On ira chez eux à cet instant de notre info d'ici pour voir comment ça se passe dans ce foyer qui va soutenir les deux équipes ce soir. France-Maroc, c'est donc un match à suivre en direct et en intégralité sur Ici Alsace ce soir. Et vous pourrez également regarder ce quart de finale depuis les fanzones de Mulhouse, Kaisersberg et Strasbourg. Le coup d'envoi est à 22h.
12: L'Alsace bascule en vigilance jaune canicule ce midi.
13: Oui, après avoir résisté pendant plusieurs jours alors que la France suffoque déjà depuis le début de la semaine, on ne devrait quand même pas avoir de pic à 40 degrés comme en juin en revanche. Mais la sécheresse, elle, continue de s'accentuer chez nous. Une partie de la nappe d'Alsace passe en alerte renforcée. C'est le niveau maximal. Plusieurs restrictions sont donc mises en place dans le centre Alsace pour préserver la ressource en eau. Il est interdit d'arroser son potager, d'irriguer ou de laver son véhicule. Le bagger Zedilkirch, lui, heureusement, est encore bien rempli et surtout, il rouvre enfin ses portes à pic pour cette nouvelle canicule. Le plan d'eau était fermé depuis la fin juin car des bactéries et virus responsables de gastro-entérite aiguë avaient été retrouvés dans l'eau. Ils avaient même rendu malades 23 baigneurs. Ce virus a donc été éradiqué après une campagne de désinfection. Plus de gastro donc, mais la dengue a fait son apparition dans la commune. Une personne malade a été détectée et est actuellement traitée aux hôpitaux de Strasbourg. Une opération de démoustication aura donc lieu la nuit prochaine à Elkirch pour éviter tout risque de propagation de cette maladie. On vous en dit plus sur l'opération sur ici.fr.
12: L'homophobie est un délit et ça a été rappelé hier au tribunal de Saverne.
13: Et les juges ont condamné un homme à 1 000 euros d'amende et un stage de citoyenneté et de sensibilisation contre l'homophobie hier. Il avait injurié sur Facebook le maire d'Altorf, Bruno Eder-Guillot, qui se dit à la fois satisfait et déçu. Satisfait car il y a eu condamnation, mais déçu car il aurait préféré une peine plus lourde.
20: Encore plus aujourd'hui qu'hier et que demain. Jamais rien ne s'est passé. Là, je l'ai fait effectivement avec ma casquette de maire, mais même si je n'avais pas été maire, je ne l'aurais pas laissé passer non plus. On n'a pas accepté ça. Aucune forme de discrimination ou de harcèlement. Comme je l'avais dit, que ce soit au travail, à l'école ou ailleurs. De nos jours, on n'a plus à accepter ça et à tolérer ça. C'est très facile d'écrire un message, de se cacher derrière un écran et d'insulter tout le monde à tour de bras. C'est du cyberharcèlement également, donc ça rentre dans le même cadre que les insultes physiquement, où tout est condamnable également de la même façon, quoi.
13: Entre 4 et 5 individus ont tenté de cambrioler le magasin Champ de Winsenheim près de Colmar hier. Une enquête a été ouverte pour les retrouver. Ils ont pris la fuite en voiture. Et on en sait enfin plus sur les pièces volées au musée La Ligue de Wingen-sur-Moder. Le musée a fait le recensement complet des 27 bijoux et autres pièces disparues dimanche. Parmi elles, il y a le pendentif Femme Libellule qui avait été le premier objet acquis par ce musée, dont la valeur est hautement symbolique. Vous avez les photos de ces bijoux et objets d'art volé sur ici.fr.
12: La police du Bas-Rhin lance un appel à témoins.
13: Un jeune homme de 26 ans, décrit comme une personne vulnérable, a disparu. Il a été vu pour la dernière fois mardi rue des Tuileries à Strasbourg. Vous avez sa description, sa photo et les numéros à joindre sur notre site ici.fr. Une octogénaire a fait une chute d'une vingtaine de mètres sur une pente raide à Wasserbourg dans la vallée de Münster hier, un petit peu avant 13h. Elle a été blessée au poignet et a des douleurs cervicales. Elle a été héliportée par Dragon 67. vers l'hôpital de Colmar.
12: L'université de Strasbourg a développé sa propre intelligence artificielle.
13: Un système réservé aux étudiants et à son personnel qui a été lancé hier. Son but, c'est d'améliorer la formation des jeunes, de développer la recherche et l'innovation, ainsi que de gérer les tâches administratives. Virginie Zint est la vice-présidente de l'UNISTRA en charge du numérique. Elle nous explique à quoi ressemble cette IA autonome.
19: Ça se traduit par un portail qui est accessible pour tous les personnels de l'université, quelle que soit leur fonction, et sur lequel ils vont pouvoir retrouver un agent conversationnel, donc qui est un chatbot basé sur différents modèles de langage d'IA génératif que l'on peut choisir, qui sont des modèles frugaux, qui apportent une certaine efficacité avec peu de consommation énergétique. Et on a également à disposition un outil de transcription, un outil d'aide à la conception de cours sur des plateformes numériques, et puis encore quelques autres outils plus spécifiques sur des applications métiers liées à la programmation.
13: Virginie Tint au micro d'Olivier Vogel. Bon, finalement, il faudra renommer Dambac, la ville presque préférée des Français. Le village alsacien a fini deuxième de l'émission Le village préféré des Français hier, derrière Bormes-les-Mimosas dans le Var. Une belle soirée a tout de même eu lieu dans la commune hier. Plusieurs centaines de personnes se sont réunies sur la place du marché pour regarder l'émission de Stéphane Bern.
12: Notez que nous serons avec le maire de Dambac, la ville, un peu plus tard ce matin à 8h45. Tout ça parce que Bormes à la mer. Non, mais c'est voilà.
13: C'est trop classique. Ça manque d'un petit truc.
12: Clairement.
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13: On l'a dit, on est en canicule désormais, Hubert.
12: Alerte jaune, c'est léger comme alerte, on est bien d'accord. C'est pas aussi chaud que la France de l'intérieur qui a dépassé par endroits les 40. Nous, aujourd'hui, on aura une journée chaude, chaude d'été. Pas de température caniculaire en ce 9 juillet, 32 à Haguenau au plus fort de l'après-midi. À Mulhouse, 31, même chose pour Colmar. À Strasbourg, comptez 30, 30 aussi à Tannes. Donc, on supporte ces températures, elles sont chaudes certes, il faut être prudent, on est bien d'accord, mais c'est malgré tout respirable et c'est le cas aussi ce matin du côté de chez vous avec les températures que vous nous laissez sur Facebook. Doris à 16 à Darmstadt, on salue aussi Astrid qui est à Lampertheim avec 17 degrés ce matin, 19 pour Kinsheim, le tout sous un ciel totalement dégagé du matin jusqu'au soir. Le soleil va briller et c'est déjà le cas à 6h08. On aperçoit les premiers rayons. Passez un bon jeudi avec Ici Alsace. On est à vos côtés aussi sur les routes de la région. Ça roule très bien ce matin. C'est là aussi tout à fait dégagé. Pas de circulation perturbée. Bonne route à vous. On se tient informé. Nadia au standard ce matin. C'est elle qui décroche. 03 88 25 02 02.
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12: On a qui dans la playlist là, en ce jeudi matin, dès 6h09? Ça ressemble à qui ça? Ça ressemble à Bernard Lavilliers. Avec Nicoletta, Idée Noire, ici à Alsace. Bon réveil!

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0: Coletta avec Bernard Lavilliers, c'est Idées Noires, c'est sur votre radio ici Alsace. Bon réveil.
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0: Ravi de vous accueillir en ce 9 juillet, jour de match donc, vous l'avez compris, avec ce France-Maroc ce soir à 22h, prise d'antenne ici Alsace, 21h30. On est déjà dans l'ambiance, on est déjà dans le match, nous, sur ici Alsace. On sera en direct de Boston, aux États-Unis, donc à 6h20, avec notre Alsacien formidable Guillaume. Il est membre des Irrésistibles Français, le groupe de supporters qui suit les Bleus dans tous leurs déplacements. À 6h13, le Mercure, ça va encore, ça ira encore cet après-midi d'ailleurs, 31-32. Mais pour garder la fraîcheur et ne pas avoir trop chaud, tous les moyens sont bons, y compris dans notre alimentation. L'hydratant star des journées chaudes, c'est la pastèque. Allons-y sans modération, nous dira dans quelques secondes le docteur Kirzek. 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
0: Bonjour à vous, docteur Kirzek, 6h14. Comme chaque matin de l'été, vos conseils santé et ce matin, vive la pastèque.
3: Bonjour à toutes et à tous. C'est probablement le fruit préféré des vacances, la pastèque, ce beau melon vert, tout rond, rouge à l'intérieur, plein de pépins noirs ou pas d'ailleurs. Ça désaltère, ça rafraîchit, surtout c'est une star de l'hydratation. Alors vous allez dire, pourquoi c'est la reine? Parce qu'elle est composée à 92% d'eau. Oui, 92%, c'est presque comme boire un grand verre d'eau, mais avec des vitamines et du goût. Une belle tranche de pastèque, 300 grammes, vous apporte autant d'eau qu'un verre d'un quart de litre. C'est parfait parfois de chaleur, c'est parfait pour les enfants aussi qui oublient souvent de boire. En plus, elle contient du potassium, des vitamines A et C antioxydantes, bonnes pour la peau, un antioxydant très connu, le lycopène aussi, qui rend la pastèque rouge d'ailleurs, et le lycopène va protéger la peau des méfaits du soleil. Attention, c'est pas une crème solaire, hein, mais ça permet quand même d'y participer. Certains disent qu'il ne faut pas boire d'eau après avoir mangé de la pastèque, sinon on gonfle. Eh bien, c'est faux. Vous pouvez manger la pastèque et vous pouvez boire normalement. Par contre, la pastèque est riche en fructose et peut provoquer des ballonnements chez les personnes qui sont sensibles, notamment au FODMAP, vous savez, c'est sucre. Donc si vous avez un intestin fragile, ne mangez pas une demi-pastèque d'un coup, une ou deux belles tranches devraient suffire. Alors comment on la choisit? Vous cherchez la tache jaune, une pastèque mûre à une tache crème ou jaune pâle, là où elle repose sur le sol. Si la tache est blanche ou verte, c'est qu'elle n'est pas assez mûre, ça va vous donner quelques troubles digestifs. Tapotez-la, le son doit être sourd et creux comme un tambour, et puis elle doit être bien ronde et bien symétrique, et plus elle est lourde, plus elle est gorgée d'eau.
0: Et comment la conserver pour qu'elle reste sûre?
3: Entière, la pastèque, elle se conserve une semaine à l'ombre, à température ambiante. Une fois coupée, direction le réfrigérateur dans un film plastique ou un contenant hermétique et vous la consommez, s'il vous plaît, dans les 3 jours maximum. Pourquoi? Parce que la surface coupée peut développer des bactéries, surtout si vous la laissez dehors au soleil. Sur la plage, ne la laissez pas traîner plus de 2 heures, 1 heure, même s'il fait très chaud. Alors à qui ça profite le plus? La pastèque, à tout le monde. Aux sportifs, la pastèque, il y a un acide aminé, la citrulline dedans, ça réduit les courbatures. Une bonne raison d'en manger après une bonne marche nordique ou une baignade. Les personnes âgées qui boivent peu, c'est une façon agréable de lutter contre la déshydratation. Les femmes enceintes, ça apporte de l'eau et du folate, la vitamine B9. Et puis les enfants, c'est plus agréable qu'un verre d'eau. Bref, ça concerne tout le monde. Et puis vous pouvez faire des brochettes de pastèque, de l'eau infusée à la pastèque, des smoothies pastèques. Bref, elle se met vraiment à toutes les sauces. Petite mise en garde quand même, la pastèque est un aliment, ça ne remplace pas l'eau. Donc globalement, on boit et on mange la pastèque. Et attention aux pépins, notamment pour les plus petits. Allez, bon été, bonne santé, à l'écoute d'ici bien sûr.
0: Astuce fraîcheur donc en ce jeudi matin. Merci beaucoup docteur. Les Bee Gees ici à Alsace. 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

0: Bee Gees. Réveille vraiment en douceur avec la playlist Ici Alsace à 6h20.
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0: France, Maroc, ce soir à 22h. La journée va être longue pour tous les fans de foot, pour les fans en France et pour ceux aussi aux États-Unis. Bonjour Guillaume Vince.
3: Bonjour Hubert, bonjour à toute Alsace.
0: Notre Alsacien formidable ce matin, membre des Irrésistibles Français, le groupe de supporters qui suit les Bleus dans ce mondial. Vous êtes en direct de Boston, là où le match a lieu ce soir. Vous allez vous coucher dans quelques minutes. Vous êtes prêt, Guillaume, à mettre une ambiance de folie ce soir pour nous, demain pour vous?
3: Exactement, oui. Je viens juste de rentrer du centre-ville de Boston, où on a eu le rassemblement de veille de match. Donc, on se retrouve entre supporters pour chauffer l'ambiance, pour répéter les chants et puis pour se montrer dans les rues de Boston, comme on l'a la tradition depuis le début du mondial dans toutes les villes.
0: Et alors donc, là, l'état des lieux, Guillaume, il y a plus de Français que de Marocains dans les rues ou plus de Marocains que de Français ?
3: Alors, ce soir, au niveau du rassemblement, on était en grande majorité français. Ouais. Je vous avouerai que malheureusement, je suis arrivé très tardivement sur Boston parce que les conditions de circulation, j'étais à New York encore ce matin, et les conditions de circulation sont difficiles entre les deux villes, donc on a mis beaucoup de temps. Donc j'ai pas pu malheureusement goûter à l'ambiance du centre-ville, de voir, mais je pense fortement que malheureusement, comme c'est le cas depuis le début de ce mondial, nous serons encore une fois en infériorité numérique demain.
0: Oui, les Français ne sont pas assez représentés depuis le début du mondial.
3: Sur l'ensemble du stade, on va dire que alors il y a deux choses. Il y a vraiment les supporters français qui sont notamment membres des clubs, des associations, et après il y a tous ceux qui portent un maillot français. On l'a vu au dernier match que effectivement contre le Paraguay, là il y avait beaucoup de maillots aux couleurs de la France dans le stade. Mais si je prends le match d'avant, par exemple pour les Norvégiens, là on était vraiment en infériorité numérique et vraiment sur les supporters issus du pays.
0: Donc important de donner de la voix ce soir encore plus que d'habitude peut-être pour vous Guillaume. Et ce match France-Maroc, il est particulier. Alors pour nous bien sûr, il y a beaucoup de Marocains en France, en Alsace. Il y a des joueurs du Racing Club de Strasbourg qui jouent au Maroc. Mais pour vous aussi, à titre personnel, il est particulier. Faut que vous nous racontiez pourquoi, Guillaume.
3: Eh ben en fait, il est particulier parce que le dernier France-Maroc qui a eu lieu en Coupe du Monde, c'était au mois de décembre 2022, demi-finale du Mondial du Qatar. Et c'est pendant l'échauffement de ce match qu'il m'est arrivé une petite mésaventure qui m'a rendu un petit peu célèbre, on dira, oui. Puisque j'ai pris un ballon dans la figure sur un tir à l'échauffement de Kylian Mbappé qui est venu me voir après cela. Et donc une image qui a fait le tour de la région et qu'on avait eu d'ailleurs l'occasion d'évoquer ensemble à l'époque.
0: Voilà. Exactement. Donc,
3: j'espère que demain tout se passera bien. Nous ne sommes pas derrière les buts pour cette compétition aux États-Unis puisque la FIFA a décidé de mettre les supporters très haut dans les gradins. Mais voilà. Donc pour l'instant, en tout cas, rien de cassé.
0: Guillaume, le prono pour vous ce soir.
3: Moi, ce sera un 2-0 avec un but de Kylian et le premier but de Michael Olise.
0: Oh, on est preneur. On est preneur 2-0 comme il y a 2-0 comme il y a 4 ans finalement.
3: Exactement. Même score qu'il y a 4 ans et rendez-vous en demi-finale derrière.
0: Mais sans ballon dans le visage pour vous, quoi.
3: Sans ballon dans le visage cette fois-ci, avec d'autres étoiles dans les yeux.
0: Un grand plaisir d'avoir échangé avec vous ce matin, Guillaume. Passez une bonne nuit et une bonne journée demain.
3: Merci Hubert et bon match à tous ce soir en Alsace.
0: Ce sera à 21h30 la prise d'antenne ici Alsace, 22h le coup d'envoi de la rencontre. C'est l'histoire.

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0: Vous montrez responsable, ce peut être au sein de votre job ou de votre famille. Vierge, il sera bon de ne pas trop penser, en fait de ne pas trop ruminer, car la vie sera belle. Balance, l'un de vos travaux cet été, de trouver un terrain d'entente avec l'autre et d'être sur la même longueur d'onde. Scorpion, quelqu'un s'invite dans votre vie, prenez le temps avant de lui ouvrir entièrement votre cœur. Sagittaire, une belle journée dépaysante à souhait, elle vous permet de respirer, de vous sentir bien. Capricorne, c'est très agréable, un amour vous met en joie ou la relation avec vos enfants. Verseau, une relation professionnelle ou personnelle vous travaille, mais ça évolue aujourd'hui. Poisson, vous n'aurez aucun souci à vivre avec intensité ce jeudi, avec des rencontres et des discussions vivantes. Et pour nous tous, eh bien, dites-lui à elle, à lui, que vous l'aimez.
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2: On s'écoutera Gérard Blanc dans les 10 prochaines minutes. Il y aura aussi Téléphone avec Cendrillon. Mais là, à 6h30, le tour de l'actu en France et dans le monde, Cyril Arnaud.
3: Le premier grand test pour les Bleus dans ce mondial de foot, France-Maroc en quart de finale ce soir, 3 ans et demi après la victoire française en demi-finale lors de la dernière Coupe du Monde. Coup d'envoi à 22h et match à suivre sur votre radio ici et sur ici.fr. L'incendie dans les Pyrénées-Orientales sous contrôle malgré plusieurs reprises. En Savoie, 5000 personnes isolées à Pralognan-la-Vanoise en raison de la fermeture d'une route à cause des flammes. 5 départements du sud sont en rouge face aux feux de forêt. Dans ce contexte, les feux d'artifice du 14 juillet annulés dans l'Hérault, en Charente, sur ordre des préfectures. Dans la Loire, le préfet formule une recommandation en ce sens. Des communes de la Creuse, de la Drôme ou de la Vienne ont pris localement cette décision. Et durcir les sanctions contre les auteurs de faits racistes ou antisémites, faciliter les poursuites et étendre les moyens de la lutte contre la haine en ligne. Le gouvernement présente aujourd'hui en Conseil des ministres son projet de loi sur la cohésion républicaine. L'exécutif espère un examen au Sénat à partir d'octobre. Emmanuel Macron dans les Pyrénées pour assister aujourd'hui à la 6e étape du Tour de France. 186 km entre Pau et le majestueux cirque de Gavarnie. L'itinéraire passe notamment par le col du Tourmalet à plus de 2000 mètres d'altitude. Et puis c'est le village préféré des Français 2026, Bormes-les-Mimosas dans le Var. Élu hier soir dans l'émission présentée par Stéphane Bern sur France 3. C'est la première fois qu'une commune de la région Provence-Alpes-Côte d'Azur remporte ce titre.
4: Les Bleus ne sont plus qu'à 3 matchs de leur 3e étoile, mais avant ça, ils doivent défier un adversaire de taille ce soir, l'équipe de football du Maroc. Un quart de finale de Coupe du Monde qui devrait être superbe. Le Maroc a une revanche à prendre puisqu'on les avait éliminés en demi-finale lors du dernier mondial au Qatar. Xavier Monferrand, c'est également le premier vrai gros test de la compétition pour nos Bleus.
5: C'est un homme de peu de mots, Jean-Philippe Mateta, mais l'attaquant des Bleus n'a pas besoin de s'étaler. Il a bien compris que le Maroc a grandi depuis la dernière Coupe du Monde au Qatar.
6: Je pense que l'équipe du Maroc de maintenant, elle est vachement meilleure. Elles sont vraiment en progression. C'est les 6e mondiaux. Et ce qu'ils font en ce moment, c'est très fort.
5: Très fort. 10 buts en 5 matchs dans ce mondial pour les Marocains que les Bleus croisent souvent tout au long de l'année. Voilà aussi pourquoi le défenseur tricolore Dayot Upamecano se méfie.
7: Ils jouent pratiquement tous dans des gros clubs. On les connaît. Maintenant, on va bien les analyser. C'est une équipe qu'on respecte. Mais on veut gagner ce match pour continuer dans cette compétition-là.
5: Après la Suède et le Paraguay, le niveau va s'élever face au Maroc, finaliste de la dernière Coupe d'Afrique des Nations. Mais jusque-là, ce n'était pas non plus les vacances pour le sélectionneur des Bleus, Didier Deschamps.
8: On a eu des adversaires difficiles. C'est pas parce qu'après, de par ce qu'on a fait le résultat, oui, bah, c'était un match facile. On a pu se rendre certains matchs faciles, mais on a eu de l'opposition élevée aussi. Maintenant, vous n'êtes pas en quart de finale de Coupe du Monde comme ça, plus on gravit la montagne. Il y a forcément la qualité qui augmente.
5: Et si ça peut rassurer les Bleus et leurs supporters, la France n'a jamais perdu contre le Maroc en match officiel.
4: Les Bleus qui joueront en vert ce soir. Alors, ce match et cette Coupe du Monde de façon générale excite-t-elle les jeunes footballeurs alsaciens? On a posé la question aux participants du stage Léonard Spess à Valbourg.
9: Olise, Dembélé, Mbappé, Cherki, c'est des monstres, c'est des machines à but. Ils vont bien aller loin, ils vont aller en finale, ils vont gagner.
10: Le Maroc a une belle équipe de foot, mais je pense que la France est au-dessus et ils vont s'imposer, je pense. Je pense qu'ils sont favoris pour cette Coupe du Monde.
11: Je regarde presque tous les matchs. Bon, je suis un peu triste que Cristiano Ronaldo ait été éliminé parce qu'il a jamais gagné la Coupe du Monde, mais on va faire avec.
12: Bah, je préférais celle de 2022 parce que il y avait plus de moments incroyables, mais là, pour l'instant, j'aime pas trop. Il y a un arbitre de Somalie qui n'a pas été accepté, et c'est un scandale parce que c'est

0: pas possible. Un président qui enlève un carton rouge, un joueur de foot, il peut pas faire ça.
1: Pour l'équipe de France, on sent qu'il y a quelque chose où ils peuvent gagner la Coupe du Monde. On pense qu'ils peuvent aller au bout de cette Coupe du Monde. On sera fiers de notre pays et on va faire la fête.
2: Et la fête, vous pourrez la faire depuis les fanzones du stade de Lille de Mulhouse et du jardin des Deux-Rives de Strasbourg, également à Kaisersberg. Et puis nous, on diffusera ce match en direct et en intégralité sur Ici Alsace. France-Maroc, quart de finale de la Coupe du Monde de football, c'est à 22h ce soir.
3: 6h34, le temps de ce 9 juillet, avec une journée radieuse, du soleil, un ciel parfaitement dégagé, le soleil il brille déjà, il n'y a pas un nuage dans le ciel d'Alsace, que vous soyez dans le Haut-Rhin comme dans le Bas-Rhin. Les températures, elles seront encore respirables aujourd'hui. On s'en tire bien et on se faisait la remarque tout à l'heure, la France de l'intérieur subit des températures caniculaires. On pense à Bordeaux, tenez, où il y a 40-41. Nous, on ne dépassera pas aujourd'hui les 31-32 à Haguenau, à Strasbourg vous aurez 30, 32 à Aubernais, à Schirmeck 30 cet après-midi, tout comme à Tannes ou encore à Münster. Donc franchement, ça va. On relativise quand on voit ce qui se passe ailleurs en France. On a 16 ce matin à Sousse-sous-Forêt. C'est Virginie qui nous a laissé ce message sur notre page Facebook. Mariette est à Münchhausen. Et 17 degrés en ce jeudi 9 juillet. Si vous êtes au volant ce matin, aucune difficulté inhabituelle en tout cas à vous signaler. C'est très calme pour l'heure. Si ça se charge, bien sûr, je vous le dis. Et vous, si vous êtes témoin de quoi que ce soit, où que vous soyez en Alsace, hein, du nord au sud, à l'est, à l'ouest, qu'importe. Si vous êtes témoin d'un ralentissement ou d'un accident, 03 88 25 02 02.
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3: Les années 80. La playlist Ici Alsace, c'est ça. En partie, les années 80. À l'image de Gérard Blanc. Une autre histoire. On est à la fin des 80s. 1988, pour être tout à fait précis. Vous aviez quel âge? Hein, vous en souvenez de celle-ci? Eh bien sûr. Allez, bon souvenir. Et bon réveil.

0: Jusqu'au bout, hein. Une autre histoire signée Gérard Blanc sur votre radio. Il est 7h20.
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0: Et on est comme chaque matin ravis de vous accueillir, de traiter avec vous de l'actu locale, d'écouter de la musique. On a écouté donc à l'instant Gérard Blanc, il y aura du Magic System dans la prochaine demi-heure, il y aura aussi téléphone. On vous apporte, on l'espère, bonne humeur, de bon matin, un peu de sourire et notre expertise, enfin du moins celle de notre vétérinaire, le docteur Fabin. On va s'intéresser à nos écrans dans un instant. Alors on le sait, ils sont néfastes pour nous quand on abuse des écrans, mais ils le sont aussi pour nos animaux. L'impact des écrans sur nos chiens et sur nos chats, c'est dans les 3 bonnes minutes avec le vétérinaire ici à Alsace, le docteur Fabin. L'été, on est en plein dedans, c'est la légèreté. L'été, c'est la détente, c'est le temps long. L'été, à chacun ses petits plaisirs. On écoute celui de Didier ce matin au micro ici à Alsace de Laurent Weisskopf.
3: Quand vous passez dans la pinède, vous n'avez pas de voiture, il n'y a rien, et c'est le silence. Il y a vraiment une solidarité entre les cyclistes. Bonjour, je m'appelle Didier, et mon petit plaisir de l'été, c'est pendant les vacances, prendre mon vélo et aller tranquillement à la plage en traversant la Pinède.
4: Où justement ?
3: Alors j'aime bien aller en vacances dans le sud-ouest, si les gens connaissent, c'est le Grand Croc, c'est l'Atlantique, et c'est des grandes plages, des plages immenses, où on a les vagues de l'Atlantique qui me plaisent énormément, mais qui sont bien sûr aussi dangereux, il faut faire très attention, les baïnes et tout ce qui s'ensuit.
4: Et il y a justement des endroits, des pistes cyclables dédiées justement à vos balades ?
3: Absolument, peut-être pas autant qu'en Alsace, parce que je suis en Alsace, mais il commence à tout doucement à instaurer le fait que, vu les bouchons, enfin je vous explique pas qu'à Ferré, le bassin d'Arcachon, vous allez plus vite à vélo qu'en voiture. Donc tout le monde prend le vélo. De plus en plus de gens prennent le vélo. Sentiment de liberté, un sentiment de bien-être, un retour vers la nature, et puis pas de bruit, parce que quand vous passez dans la pinède, vous n'avez pas de voiture, il n'y a rien, et c'est le silence, et vous profitez vraiment, vous êtes en accord avec la nature, tout simplement. On fait un peu attention un peu au bruit de la faune, oiseaux, oui, voilà. Quand même une solidarité entre les cyclistes, et si on voit quelqu'un qui est arrêté sur le bas-côté, on s'arrête, on demande, tout va bien, vous avez crevé, est-ce qu'on peut vous aider? Et il y a cette solidarité où il y a des gens qui perdent des choses en route, alors on demande attention, vous avez... Voilà, il y a vraiment une solidarité entre les cyclistes.
0: Et on salue Didier, le cycliste, donc, on vous salue, vous aussi, si vous êtes cycliste. Si vous pratiquez, vous devez assurément suivre la grande boucle. En ce 9 juillet, les Pyrénées se dressent face aux coureurs. On fera le portrait de cette 6e étape de la grande boucle à 8h10 avec le patron du Tour, Christian Prudhomme, Col d'Aspin et Tourmalet au menu aujourd'hui, assez copieux.
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0: Télévision, tablette, téléphone, nos écrans sont allumés en permanence et on oublie souvent que nos animaux vivent aussi dans ce bain numérique. Bonjour docteur Fabin, notre véto. Docteur, est-ce que cette exposition perturbe leur comportement ?
8: Et oui, et l'impact est beaucoup plus fort qu'on l'imagine. La vision des chiens et des chats est conçue pour capter le moindre mouvement rapide, car ce sont des prédateurs. Les nouvelles télévisions ultra HD diffusent des images tellement fluides que le cerveau de l'animal les interprète comme la réalité. Quand un oiseau ou un autre animal traverse l'écran, votre chat ou votre chien va déclencher son instinct de chasse. Et là, le problème, c'est la frustration. Il peut avoir envie de bondir vers la télé, chercher derrière l'écran et ne jamais attraper sa proie. Chez certains animaux, cette stimulation visuelle sans aucune récompense au bout crée un état d'anxiété chronique. Ils peuvent finir par aboyer au moindre mouvement sur l'écran.
0: On entend aussi beaucoup parler du son de ces appareils électriques. Est-ce que le volume de nos télévisions ou de nos jeux vidéo agresse physiquement l'ouïe de nos chiens et de nos chats ?
8: Et oui, l'ouïe de nos carnivores domestiques est infiniment plus fine et développée que la nôtre. Ils perçoivent des hautes fréquences, les fameux ultrasons, que notre oreille est totalement incapable d'entendre. Mais nos écrans plats, nos consoles de jeux et même nos box internet émettent des sifflements électroniques aigus en permanence. Pour nous, c'est le silence total, mais pour votre chat, c'est comme si une alarme sifflait dans le salon toute la journée. Ajoutez à cela les bruits d'explosion soudaine des films d'action et vous obtenez un animal en hypervigilance constante. Il ne peut jamais se reposer profondément.
0: Alors, comment peut-on aménager notre intérieur pour les protéger de cette pollution numérique sans pour autant jeter notre télé par la fenêtre ?
8: La première règle, c'est de leur créer une zone de déconnexion. Aménager un coin refuge dans une chambre fermée, loin de la box internet et sans aucun écran. Laissez-y son panier et un point d'eau. C'est vital qu'ils puissent s'isoler dans un vrai silence quand il en ressent le besoin. Ensuite, ne laissez pas la télé allumée pour leur tenir compagnie quand vous partez travailler. Le bruit de fond continu l'empêche de dormir et le rend nerveux. Mettez plutôt un peu de musique classique à très très bas volume si vous tenez à briser le silence. Et enfin, le soir, baissez la luminosité des écrans. Comme pour nous, la lumière bleue bloque la sécrétion de mélatonine, l'hormone du sommeil, et dérègle totalement leur horloge biologique naturelle.
0: J'ai une autre astuce, tenez, pour que vos chats et vos chiens ne soient pas agressés d'un point de vue auditif. Leur faire écouter Ici Alsace de bon matin, ça ne pourra que leur faire du bien. C'est prouvé, scientifiquement, par nous-mêmes, mais c'est prouvé. Allez, 6h46. Magic System, Magic in the Air, c'est Ici Alsace.

0: On se sent obligé de suivre le rythme, le tempo et les instructions de Magic System. On met les mains en l'air. Ben on met les mains en l'air. Allez, bon début de journée.
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0: Il est 7h10 précisément. Pierre Nus et ses 3 plus tous les matins. 3 infos qui vous concernent. Elles sont pratiques, locales, utiles et sympas. Pierre, bonjour.
3: Good morning, Hubert. Salut, Bissam.
0: On débute vos 3 plus avec le futur bruit des sécateurs.
3: Cette année, un record historique est sur le point de tomber dans le vignoble alsacien. Les vendanges 2026 s'annoncent comme les plus précoces de l'histoire, avec de premiers coups de sécateurs attendus dès le 17 août. Face au dérèglement climatique, la vigne mûrit 2 fois plus vite en été. C'est une véritable course contre la montre qui s'engage pour les viticulteurs. Le vignoble alsacien recrute massivement. Pour relever ce défi, il faut impérativement grossir les équipes. L'an dernier, 2140 postes avaient été proposés via Alsace Vendange. Cette année, l'anticipation est forte, avec déjà maintenant 660 offres d'emploi enregistrées. Pour s'adapter aux fortes chaleurs, on travaillera même à la fraîche de 6h à 13h. Les vendanges durent 4 à 5 semaines, mais vous pouvez vous engager pour seulement une petite semaine. Pas besoin de matériel complexe, là non plus, il vous suffit d'une bonne paire de chaussures et d'un chapeau. Alors, prêt à rejoindre le challenge? La ligne candidat ouvre dès le 28 juillet, c'est super tôt, au 03 89 20 80 70.
0: Allez, je me permets de la redonner, cette ligne, si jamais vous n'avez pas eu le temps de la noter. 03 89 20 80 70. Dans 5 jours, Pierre, ça sera la fête nationale, le 14 juillet.
3: Alors, direction Reims, au Felsasich, pour un bal tricolore. Ce samedi 11 juillet, l'amicale des sapeurs-pompiers de Reims et Le Chelet, en partenariat avec la municipalité, vous convie à une édition totalement inédite de leur grand bal tricolore. Rendez-vous est pris dès 19h à la salle polyvalente, allée Eugène Moser. Et le meilleur dans tout ça, l'entrée est 100% gratuite. Nos soldats du feu ont sorti le grand jeu pour vous faire vibrer jusqu'à 1h du matin. À 19h, DJ Nico qui prend les platines pour chauffer la piste. À 21h, un concert en live avec le groupe La Camelotte, et croyez-moi, ce n'en est pas. Et à 23h, un grand feu d'artifice de 13 minutes, bien visible depuis les lieux. Une petite fin entre deux pas de danse, mais il n'y a pas de problème. Un espace bar et restauration vous attend toute la soirée avec le combo gagnant, tarte flambée bien chaude, grillade et crêpes gourmandes.
0: Et enfin, Pierre, joyeux anniversaire.
3: Mais non, mais c'est pas le mien. La médiathèque de Haguenau fête ses 25 ans. Pas seulement une mine de livres, mais le cœur battant de notre culture, avec des rencontres et du partage. Et ce samedi 11 juillet, pour l'occasion de 10h à 22h, la médiathèque de la vieille île de Haguenau se transforme en un gigantesque terrain de fête. L'entrée est totalement gratuite et ouverte à tous, abonnés ou pas. Au programme, une avalanche d'animations, une fresque géante en Lego, des jeux XXL pour petits et grands, un jeu du loup-garou totalement revisité par vos bibliothécaires. La boum, le badaboum pour faire danser les enfants, suivi d'un blind test déchaîné, d'un karaoké, d'une silent party pour clore la nuit en beauté. Vous savez, tout le monde danse avec des casques, mais il n'y a pas de musique. Et le centre socioculturel du Langensan sera aussi de la partie pour assurer la buvette et la petite restauration. Pensez simplement à réserver gratuitement vos places jusqu'au 11 juillet inclus sur le site de la médiathèque de Haguenau.
0: Voilà pour ces 3 plus, ils sont signés Pierre Nus. Pascal est à Colroy La Roche, température bien fraîche ce matin, 15,1, ciel immaculé ce matin. Vive la France pour ce soir, écrit Pascal. Je nous vois en demi-finale. Bah oui, mais il y a le Maroc à jouer ce soir. 22h, le coup d'envoi de la rencontre, 21h30, la prise d'antenne ici à Alsace. Bon match. Allez, téléphone, Cendrillon.

0: personne n'aime vieillir. Téléphone avec Cendrillon, il est 6h57 dans 3 minutes. Toute l'actu en Alsace, avec vous Louise Adélaïde, et on découvrira la nouvelle maison des vins d'Alsace.
1: Et oui, puisqu'elle est inaugurée aujourd'hui à Colmar pour remplacer l'ancien bâtiment qui datait de 1982. Alors elle abritera le Conseil interprofessionnel des vins d'Alsace, l'Association des viticulteurs d'Alsace, l'INAO, l'Institut national de l'origine et de la qualité, Cali Sud, Côte de France, bref, tous les acteurs en lien avec notre viticulture.
0: Ce sera dans tout juste 3 minutes.
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0: En voilà un qui, hier matin, était attaquant pour marquer des buts. Ce matin, il est plutôt sur les lignes arrières pour défendre. Jonathan Valguete-Morieux, l'apprentissage de notre langue régionale, avec le mot défenseur ce matin.
8: Salut Bissom, salut du le match du jour. On a parlé déjà des différents postes, donc de l'attaquant par exemple. Alors il y a les attaquants, mais il y a aussi les défenseurs, ceux qui sont à l'arrière, qui défendent. Alors à l'arrière ou les défenseurs, on dit en alsacien « Verteidiger »,« Divi Verteidiger ». C'est ceux qui défendent, défendre son but afin que d'autres, l'adversaire surtout, ne puisse pas marquer de but. Quel goal schieße kann. Et tiens, j'aime bien un défenseur de l'équipe de France. J'aurais bien même été né dans le même village que lui, Maxence Lacroix, qui a quand même offert et qui va offrir des pizzas à tout son village pour le match de la Coupe du Monde et chaque match de la France. Je crois que je vais aller déménager un peu. Allez, un guter Spieler, c'est un guter Spieler, un bon joueur et un bon défenseur, aussi bien au foot que défendre son village. Ça fait plaisir, Maxence Lacroix. Un bon défenseur. Maintenant, vous savez aussi le dire en alsacien pour
0: merci,
8: la défense.
0: Merci Jonathan, on ne manquera pas de le prononcer ce soir. Et on espère que nos défenseurs arriveront à contenir les attaques marocaines. 6h59, ici Alsace. À gagner dans un quart d'heure vos places pour les Alpagas Bleus. C'est à Saverne, au château des Rohan. Et le 18 juillet, vous l'entendez, il y aura Louane.
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0: S'il y a bien une chanteuse qui fait l'unanimité, c'est Louane. Parce qu'elle est sympa, Louane. Louane, c'est notre meilleure amie. Louane, c'est la fille que vous auriez aimé avoir. Louane, au château des Rohan à Saverne, pour les Alpagas Bleus. Restez avec nous, c'est à gagner dans un quart d'heure.
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0: Le 9 juillet, vous nous rejoignez à l'instant. Bienvenue, ici Alsace, il est 7h. L'équipe de France, Louise Adélaïde, l'équipe de France de foot, n'a jamais perdu en match officiel contre le Maroc.
1: Et elle compte bien continuer sur cette lancée ce soir. Les Bleus, qui seront en vert, affrontent les Lions de l'Atlas en quart de finale du Coupe du Monde. Des Marocains qui sont en très grande forme pendant ce mondial et qui veulent prendre leur revanche sur leur demi-finale ratée contre nous lors du dernier mondial au Qatar. Le Orinois Romain Risser, troisième gardien de l'équipe de France de football, estime donc qu'il ne faut pas sous-estimer nos adversaires du jour.
10: Au Maroc, c'est une équipe qui a vachement progressé ces dernières années. C'est une équipe complète qui est capable de jouer avec le ballon, qui est capable de jouer en transition. Ils ont eu une entame de match un peu plus compliquée face à une belle équipe du Canada, mais ils ont su faire face et ne pas prendre de but. Et en revanche, eux, ils ont su marquer dans leur temps fort sur les situations qu'ils ont eues. Donc, c'est une équipe qu'il faudra vraiment prendre au sérieux, comme on sait que ce sera un match vraiment difficile. Et on va essayer de les aborder de la meilleure des façons possibles pour gagner ce match et voir le tour suivant.
1: Et les Alsaciens seront majoritairement pour les Bleus, mais on verra quand même un bon paquet de drapeaux marocains ce soir, car il y a entre 80 et 100 000 Marocains et Franco-Marocains dans la région. Parmi ces supporters, il y a un jeune footballeur un peu particulier, puisqu'il s'appelle Léonard Specht, comme la légende du Racing.
11: Je m'appelle Léonard Specht, comme le joueur, ouais. Mais c'était pas fait exprès. Là, justement, je fais un tournage. Léonard Specht, qui va au stage Léonard Specht. C'est une jolie histoire, ouais. Je viens de près de Sarreguemines, Montbron. Je suis la Coupe du Monde à fond. Moi, j'espère le Maroc, ils vont gagner contre l'équipe de France.
12: Ah bon ?
11: Ouais, je suis pour le Maroc.
2: Pourquoi ?
11: Parce que le Maroc, franchement, ça fait 2 années là en Coupe du Monde où ils sont très forts. Ils méritent cette année d'aller au Mans en finale, même si c'est contre l'équipe de France. Hakimi, Sebari, Unai, El Mourabet, ils méritent tellement. Ils peuvent aller en finale ou en demi, ça c'est sûr. Même gagner, et je l'espère.
2: Qu'est-ce qu'ils disent tes copains alors ?
11: Ils disent que c'est un mauvais choix, que c'est impossible. Mais moi j'y crois, moi. Alors, je suis sûr qu'ils vont gagner. Même si je suis français, il faut avouer qu'une équipe est meilleure qu'une autre.
1: Et vous l'entendrez. Deux joueurs du Racing porteront le maillot du Maroc ce soir. Jessime Yassine et Samir El Mourabet. Et on sera d'ailleurs avec le père d'El Mourabet à 7h42. C'est notre invité ce matin. Et France-Maroc, c'est à 22h ce soir. Un match de quart de finale de Coupe du Monde à regarder depuis les fan zones de Mulhouse, Kaisersberg et Strasbourg. Et ce sera évidemment à suivre en direct et en intégralité sur ICI Alsace. Et du côté de la Ligue 1, le Racing a signé un nouveau joueur. C'est un Argentin. Matteo Del Blanco rejoint notre club de football en tant que latéral gauche, et ce jusqu'en 2031. Le jeune de 23 ans a été formé au club Atlético Union. Et puis, les féminines du Racing reprennent l'entraînement aujourd'hui. Elles sont toujours entraînées par Vincent Noguera et elles vont disputer leur 3e saison d'affilée en Arkema Première Ligue. Leur premier match de championnat, ce sera le 5 ou le 6 septembre.
0: Voilà pour la page football. La sécheresse atteint encore un nouveau stade en Alsace.
1: Une partie de la nappe d'Alsace passe en alerte maximale. La préfecture met donc en place plusieurs restrictions dans le centre Alsace. Ça commence par l'interdiction d'arroser son potager ou de laver son véhicule. Une sécheresse qui ne va pas s'améliorer dans les jours à venir puisqu'on vient de basculer en vigilance jaune canicule. On reste quand même plus préservé des fortes chaleurs que le reste du pays. Une amende de 1000 euros et un stage de citoyenneté pour l'habitant d'Altorf qui a proféré des injures homophobes en ligne envers son maire. Il a été jugé hier par le tribunal de Saverne qui a rappelé que le cyberharcèlement et l'homophobie sont des délits. Une enquête en flagrance est ouverte après l'incendie d'un centre de contrôle technique hier à Colmar. Les policiers veulent savoir si cet incendie était volontaire ou non. Une enquête a donc été ouverte par le parquet.
0: Oubliez ChatGPT et Claude.
1: L'Université de Strasbourg a développé sa propre intelligence artificielle, un système autonome conçu spécialement pour aider son personnel à traiter les démarches administratives et à mener des recherches. Les étudiants ne sont pas oubliés, cette IA leur permettra aussi de consolider leur formation. Vous nous présentez ce portail un petit peu plus en détail, Olivier Vogel.
12: C'est pour mieux protéger ces données que l'Université de Strasbourg a voulu développer son propre système d'intelligence artificielle. Il est accessible via un portail interne où règnent les chatbots, les outils conversationnels. Virginie Zint nous en présente deux. C'est la vice-présidente de l'UNISTRA en charge du numérique et de la simplification organisationnelle.
13: On a développé un agent conversationnel qui simule un patient virtuel, qui permet à nos étudiants de faire passer un entretien à un patient virtuel pour pouvoir diagnostiquer une maladie. On a également développé un disciple philosophe pour pouvoir permettre aux étudiants en philosophie de travailler leur argumentation.
12: Pour autant, l'UNISTRA défend une forme de frugalité dans l'utilisation de l'IA. Elle doit rester un outil, l'humain doit garder le contrôle, insiste Michel de Matelin, le premier vice-président en charge de la stratégie et de l'innovation de l'Université de Strasbourg.
14: Le bon usage, c'est de s'assurer qu'on a la capacité de vérifier ce que l'IA produit. C'est pas très intéressant de produire des choses par l'IA qu'on n'est pas capable soi-même d'expertiser, puisque vous n'êtes jamais certain de la production.
12: Le cœur de l'intelligence artificielle de l'Université de Strasbourg, c'est un data center autonome de 400 mètres carrés. Il est installé sur le campus, mais l'UNISTRA préfère rester discrète concernant sa localisation.
1: Et ce portail est opérationnel depuis hier. Eux sont encore un petit peu loin des études supérieures, mais quand même, ils se rapprochent. Les résultats du brevet sont tombés dans l'Académie de Strasbourg hier soir, et ils sont toujours consultables sur notre site internet.
0: À la place de la traditionnelle bière pour regarder le foot ce soir, vous vous laisserez peut-être tenter par un petit crémant d'Alsace.
1: Avec modération, bien évidemment. Mais les viticulteurs d'Alsace veulent continuer à se faire connaître et à se développer, et pour ça ils pourront se reposer sur la nouvelle maison des vins d'Alsace. Son nouveau bâtiment sera inauguré aujourd'hui à Colmar et regroupera enfin tous les acteurs du monde agricole et du monde viticole surtout, à savoir le Conseil interprofessionnel des vins d'Alsace, l'Association des viticulteurs d'Alsace, l'Institut national de l'origine et de la qualité, mais aussi Calisud et COP de France, les coopérations. Pour Didier Peterman, le président du CIVA, cette nouvelle maison sera donc une boussole pour les vignerons.
15: L'idée d'avoir une maison des vins d'Alsace commune, c'est aussi, on va le développer, ça serait d'avoir un guichet unique. pour nos vignerons alsaciens qui, demain, sur la moindre problématique, iront à l'accueil et en fait seront directement orientés. Pas besoin de demander à un service ou à l'autre. Donc nous aurons un guichet unique en bas pour pouvoir accueillir nos vignerons dans les meilleures situations, dans les meilleures conditions et leur donner la réponse rapide et efficace le plus rapidement possible. L'idée, c'est que l'ensemble des organisations professionnelles soient unies pour être au service d'un collectif pour les vignerons.
1: Et la Maison des Vins d'Alsace a coûté 5,8 millions d'euros. Elle sera inaugurée à 16h par la ministre de l'Agriculture, Annie Genevard. Et parmi nos magnifiques villages viticoles d'Alsace, il y a évidemment Dambach la ville. Mais malheureusement, les Français n'ont pas su le voir à sa juste valeur. Il est arrivé deuxième de l'émission Le village préféré des Français, derrière Bormes-les-Mimosas dans le Var. Les habitants ont quand même passé une très belle soirée de visionnage hier soir. Ils étaient plusieurs centaines sur la place du marché pour regarder l'émission de Stéphane Bern sur écran géant.
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1: Alors il fait chaud aujourd'hui, mais on va quand même éviter les 40 degrés qu'on a connus le mois dernier.
0: Exactement, et que connaissent certaines autres villes en France, le sud-ouest notamment. Nous, c'est du 32 à Haguenau pour cet après-midi. Même chose à Aubernay, à Villers, 31, à Schirmeck, 30. Pour Ferrette, 29 au plus chaud cet après-midi. Alors beaucoup s'interrogent sur notre page Facebook de savoir à quelle sauce on va être mangé les prochains jours. On a regardé la météo jusqu'à dimanche. Alors demain, ce sera sensiblement la même chose. En fait, on va quasiment gagner un degré tous les après-midi. C'est-à-dire que demain, on aura du 32-33. Pour samedi après-midi, ce sera à Mulhouse qu'il fera le plus chaud avec du 35. Mais on ne devrait pas dépasser les 35. Pour dimanche, j'ai regardé, c'est sensiblement la même chose que samedi. Mais vous savez que les températures s'affinent au fil des jours. On aura chaud, oui, mais moins chaud qu'il y a, vous l'avez dit, Louis et Dalide, une dizaine de jours. Ce matin, on respire, en tout cas, 18 à Jebsheim, nous écrit Loisa. Il fait beau, on a un peu d'air, 17 à Châtenois, chez Raymond, en ce tout début de journée. On continue à vous lire sur le Facebook ici Alsace et également sur WhatsApp au 03 88 25 15 15. Vous roulez bien ce matin, vous êtes sur les réseaux secondaires ou les grands axes alsaciens. Pas de ralentissement à vous signaler, enfin rien d'inhabituel. Une nouvelle fois, vous n'hésitez pas à nous alerter, vous avez la priorité si jamais vous constatez quoi que ce soit.
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0: Très doux réveil à vous qui sortez à l'instant du lit. Peut-être que vous étirez actuellement. Il est important de débuter la journée en s'étirant. Je sais plus qui a dit ça. Bon, sans doute un spécialiste. Moi.
1: Un kiné, un chiropracteur.
0: Peut-être non lui.
1: Un ostéo.
0: Ouais, je sais pas. Je sais.

0: La lettre de Renan Luce qu'on écoute ce matin sur Ici Alsace.
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0: Alors c'est vrai que ce matin on a une pensée pour tous les Dambacois et Dambacoises d'Ambac-la-Ville qui termine à la seconde place de l'émission de village préféré des Français. C'était folle soirée hier à Dambac pour cette émission où le maire avait mis en place un écran géant pour que tout le monde puisse suivre le sacre, hélas, de Bormes-les-Mimosas et pas celui de Dambac-la-Ville.
3: Il y a quand même une médaille d'argent.
0: Elle est belle, cette médaille d'argent, très clairement. Et on échangera d'ailleurs avec Claude Allaire, le maire de Dambac. Il sera notre invité à 8h45. Et puis bon, les Bormes-les-Mimosas, il faut reconnaître que c'est aussi un très beau village du Var. Il y a quelques arguments. Voilà. Mais une nouvelle fois, on se dit, on a tout en Alsace sauf la mer. Parce que je suis sûr que c'est ça qui a fait la différence.
3: Mais complètement.
0: Coup dur. Bravo à Dambac-la-Ville. Et une nouvelle fois, bravo à vous qui vous êtes mobilisés. On a eu de cesse de le rappeler sur votre radio ici à Alsace. On se mobilise aussi pour ce festival. Les Alpagas Bleus à Saverne. Louane y sera le 18 juillet. Ça approche à grands pas. On a des places à vous offrir. On est partenaire de cet événement. On est ravis de l'être d'ailleurs. C'est au château des Rohan que tout cela se déroule. Vos places à gagner, il y en a deux. Eh ben, vous nous appelez là. Maintenant, on jouera ensemble ensuite au jeu de l'intro. 03 88 25 15 15. À tout de suite.
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0: Et l'été, normalement, ça rime avec légèreté, avec terrasse, avec plage, avec vacances bien méritées. Mais cette année, Delphine Gocho, la chaleur qu'on attend toute l'année est en train de nous gâcher ce moment sacré.
5: Oui, elle est en train de jouer avec nos nerfs, cette canicule, ou plutôt ces canicules. Le soleil que l'on attend toute l'année, eh bien on fait tout pour le fuir depuis fin mai. Les terrasses sont vides, désertées dans les grandes villes. Personne n'a franchement envie, il faut dire, de s'asseoir par 35 ou 40 degrés sur des trottoirs bitumés. Alors on cherche désespérément les îlots de fraîcheur, des endroits climatisés, les salles de cinéma deviennent un refuge. On traque un brin d'air en bord de mer, de l'ombre à l'abri des forêts, une nuit un peu plus fraîche en montagne. Et même là, la chaleur nous rattrape. La température de nos mers et océans n'a jamais été aussi élevée. Sur les plages bretonnes, les vacanciers se jettent à l'eau sans hésiter. Imaginez-vous 22 degrés, par exemple hier en baie de Douarnenez, c'est 6 degrés de plus que la moyenne. Alors on se jette à l'eau, mais on culpabilise, on angoisse, rien de tout ça n'est normal. Nos trains pour partir en vacances sont annulés, comme les feux d'artifice. Cette année, dans de très nombreuses communes françaises, les enfants ne pousseront pas de soupirs d'émerveillement le 14 juillet. Annulation des festivités, car la menace incendie guette. Le pire, c'est qu'on ne sait pas jusqu'à quand ça va durer. Mais on a une certitude, ce n'est que le début de ce qui nous attend dans les années à venir. Et les candidats à l'élection présidentielle mettront, on l'espère, le changement climatique, son accélération au cœur des débats. Il n'y a vraiment plus le choix.
0: La chaleur qui nous préoccupe, c'est bien vrai, sujet de conversation plus que d'habitude. Bon, une nouvelle fois, on va voir chaud cet après-midi, certes, 30-32, mais moins chaud qu'il y a une dizaine, quinzaine de jours. Et même ce week-end, ça va grimper jusqu'à 34-35. On sera loin des 40, même s'il fait chaud, on est bien d'accord. Allez, Mamma Mia, Abba, ici Alsace, bienvenue.

0: C'est Abba, vous l'avez bien sûr reconnu. Soyez les bienvenus, on est ravis de vous accueillir et de jouer ensemble au jeu de l'intro. On y joue avec Valérie de Herlisheim, dans le Bas-Rhin. Valérie, bonjour.
1: Oui, bonjour Hubert.
0: Ravi de vous accueillir. Valérie, comment ça va ce matin?
1: Ah bah ça va très bien, il fait super beau, on a encore un peu de fraîcheur, ça va être une journée agréable je pense.
0: Vous bossez ou vous êtes en vacances vous?
1: Non, malheureusement je viens de m'arrêter, je suis sur la route pour aller travailler.
0: D'accord, et les vacances c'est pour quand?
1: C'est pour le mois d'août.
0: Vous partez ou vous restez dans le coin?
1: Oui, on va partir un petit peu, comme on a eu bien chaud là cet été, on a décidé d'aller en Espagne pour trouver la fraîcheur.
0: Ben oui, effectivement, c'est là qu'il fait le plus frais, c'est bien connu.
1: Où ça en Espagne? On va aller en Cantabrie, on va aller du côté de Bilbao, de Santander, et après vers Barcelone où il fera un peu plus chaud, je pense.
0: De belles vacances en perspective.
1: On va essayer de profiter pour voir l'éclipse solaire.
0: L'éclipse solaire, oui, le 12 août prochain. Oui, d'ailleurs, ici Alsace vous offrira des lunettes pour cette éclipse solaire. Ah bah oui. Bon, là Valérie, on joue non pas pour des lunettes pour cette éclipse, mais pour vos places pour les Alpagas Bleus et la soirée Louane le 18 juillet. Le jeu de l'intro, Valérie, je vous soumets avec David qui réalise l'émission des extraits sonores, des intros de musique. Vous me donnez soit le titre de la chanson, soit l'artiste, et il me faut deux bonnes réponses sur les trois extraits musicaux qui vont suivre. On est dans une thématique foot et sport, forcément avec le match de ce soir, vous voyez?
1: Ah, d'accord.
0: C'est parti.
1: Je vois.
0: Ça, c'est sport, ça. Oui.
1: Ouais. Ah, ils ont fait ça,
0: ils gueulent. Joli, mais oui, vous l'avez dit à demi-mot, mais c'est ça. Vous étiez pas sûr de vous, Valérie, j'ai l'impression.
1: Ah, mais je savais pas si je devais vous donner la réponse.
0: Ah, mais si, aussi, si, moi je veux.
1: C'était à la fin. Voilà.
0: Tout de suite. Donc, Eye of the Tiger, Survivor, on pense à Rocky, on pense à la boxe, et on pense à celles et ceux qui courent avec ça dans les oreilles. En général, on pète le timing quand on court avec ça. Valérie, deuxième extrait que je vous propose.
1: Et Oasis.
0: Avec Wonderwall.
1: Wonderwall.
0: Absolument. Excellente réponse. La réponse qui est située juste là. Écoutez bien. C'est les supporters anglais qui ont fait cette chanson là durant le mondial 2026. Leur hymne en gros.
2: À chaque fois, ça me met des petits poils quand je les vois chanter en fin de match, tous ensemble.
0: Mais c'est quelque chose. Valérie,
1: bon, j'espère qu'on ne l'entendra pas trop longtemps quand même.
2: C'est très pragmatique.
0: C'est bien raison. Valérie, ça nous donne deux bonnes réponses. Et donc, quand il y a deux bonnes réponses, c'est gagné. Et donc, vous irez aux Alpagas Bleus.
1: Merci.
0: Le 18 juillet pour voir Louane, Château des Rohans, l'endroit est magnifique. Le festival est ultra agréable. C'est un événement avec ici Alsace. Vous irez avec qui?
1: Soit avec mon mari s'il veut m'accompagner, sinon j'ai une copine qui m'accompagnera certainement.
0: Passez une belle journée Valérie, merci d'avoir joué avec nous.
1: Merci, à vous aussi, bonne journée à tout le monde.
0: À vous également. Dans une heure, on rejoue au jeu de l'intro et on vous offrira des places, non pas pour la soirée du 18 juillet avec Louane, mais la soirée du 16 juillet, celle avec Soprano.
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0: On s'en sert tous les jours. Papier toilette, mouchoir, essuie-tout. Et ils sont fabriqués chez Essity, dans l'usine de Kunheim, en Alsace. Entreprise qui emploie 260 salariés. Elle a investi plus de 13 millions d'euros. Une chaudière biomasse vient d'être inaugurée près de l'usine qui produit du papier d'hygiène. Thierry Brenna, directeur de l'usine Essity à Kunheim, répond à Héloïse Roger.
5: Pourquoi avoir investi dans une chaudière biomasse?
6: Écoutez, on a investi effectivement dans une chaudière biomasse pour fabriquer notre vapeur qui est nécessaire dans notre processus de fabrication du papier. Et dans ce cadre-là, on a souhaité remplacer nos chaudières gaz par une chaudière biomasse qui permet de couvrir 70% de notre besoin annuel en vapeur et surtout de réduire notre empreinte carbone de 42%. Et ce projet-là rentre directement dans notre stratégie qui permet d'atteindre notre volonté d'atteindre l'objectif zéro, net zéro d'ici 2050.
5: D'accord. Et donc ça fonctionne comment alors cette chaudière biomasse ? Qu'est-ce qui va changer par rapport à ce que vous utilisiez par ailleurs ?
6: Toute la chaudière biomasse est alimentée par des plaquettes de bois issues de l'industrie forestière. Donc ce sont des résidus de bois qui sont utilisés en plaquettes qui alimentent cette chaudière biomasse. Et donc elle remplace finalement les chaudières gaz que nous avons jusqu'à maintenant. Et encore une fois, ceci permet de réduire cette empreinte carbone de plus de 42%.
5: Oui, c'est ce que vous disiez, c'est une étape importante pour la décarbonation de votre usine. Vous avez un objectif ?
6: Oui, tout à fait. L'objectif, comme je le disais, l'objectif, c'est de réduire significativement notre consommation d'énergie, de réduire notre empreinte carbone. Et la volonté du groupe, c'est d'atteindre le net zéro d'ici 2050.
5: Est-ce que, une question peut-être un peu plus globale, avec la guerre au Moyen-Orient, est-ce que vous êtes touché de près ou de loin ?
6: Alors, il est encore un peu trop tôt là pour évaluer tous ces impacts. Hein. Les effets par rapport au contexte géopolitique sont assez disparates. Par contre, voilà, ce qu'on peut dire par rapport à ce projet de chaudière biomasse, c'est qu'elle permet de réduire significativement notre dépendance en énergie fossile, puisqu'à travers ce projet, nous réduisons de 53% notre consommation de gaz.
5: On peut dire que Essity est une entreprise qui se porte bien en Alsace ?
6: Écoutez, le groupe continue à investir au niveau de notre site de Thunheim. Ça fait maintenant 60 ans qu'on est présent à Thunheim. Et ce projet témoigne de notre volonté de continuer à développer l'activité, et notamment via ces projets qui permettent de réduire notre empreinte environnementale.
5: Merci beaucoup Thierry Brenna. On rappelle que vous êtes le directeur de l'usine Essity à Thunheim.
0: Au micro ici Alsace d'Héloïse Roger. 7h26, 17 degrés de bon matin chez Philippe qui est à Truchtersheim. On a supporté un drap cette nuit, nous écrit Philippe. C'est vrai que la couette, clairement en ce moment, on n'en a pas spécialement besoin. Une bonne housse de drap fait largement l'affaire. Ce sera le cas dans les prochains jours, on le sait, hein, le mercure il est haut, c'est l'été, c'est des températures quasi caniculaires ou caniculaires, 34-35 pour l'après-midi de samedi. Le soleil, il est là aussi, et il donne, à l'image de Laurent Voulzy, ici à Alsace.

0: classique de Monsieur Woolsey. Le soleil donne. Ici à Alsace, il est 7h28.
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6: La France n'a jamais perdu en match officiel contre cet adversaire. France-Maroc en quart de finale de la Coupe du Monde ce soir. Premier grand test pour les Bleus. Coup d'envoi à 22h et match à suivre sur votre radio ici et sur ici.fr. 4 viols incestueux sur 10 et 5 agressions sexuelles incestueuses sur 10. Classées sans suite en 2024 selon un rapport alarmant de la commission d'enquête parlementaire sur le sujet qui vient d'être dévoilé. 130 000 enfants sont victimes chaque année de violences sexuelles avec des premières agressions en moyenne à l'âge de 7 ans et demi. Les agresseurs sont des hommes dans 97% des cas. Le procès en appel de Cédric Jubilard reste à ce stade programmé fin septembre. C'est ce que dit la présidente de la cour d'appel de Toulouse. Les aveux du plaquiste de 39 ans viennent officiellement d'être transmis à la justice. Plusieurs incendies en cours ce matin dans les Pyrénées-Orientales. Les flammes sont sous contrôle malgré plusieurs reprises. 1000 hectares parcourus près de Châteauroux dans l'Indre. En Savoie, 5000 personnes isolées à Prolognan-la-Vanoise en raison de la fermeture d'une route à cause d'un incendie. 5 départements du Sud sont en rouge face aux feux de forêt. Tout l'Hexagone en vigilance canicule aujourd'hui. 72 départements en orange, les autres en jaune. L'Europe occidentale a enregistré le mois de juin le plus chaud de son histoire, dit ce matin l'Institut européen Copernicus. Et puis le Tour de France, 6e étape aujourd'hui entre Pau et le majestueux cirque de Gavarnie. 186 km à l'assaut des Pyrénées. L'itinéraire passe notamment par le col du Tourmalet à plus de 2000 mètres d'altitude.
7: Qu'il y ait une victoire de la France ou du Maroc ce soir, dans tous les cas, il y en aura des célébrations de joie en Alsace. Ce soir, les deux pays s'opposent pour les quarts de finale de la Coupe du Monde de football et les deux ont bon nombre de supporters chez nous puisqu'on compte entre 80 et 100 000 Marocains et Franco-Marocains dans la région. L'ambiance va donc être spéciale dans les familles franco-marocaines, comme chez Walid et Ludivine de Lingolsheim, car ils soutiennent chacun un pays, Luc Dreosto.
8: Les membres de la famille Serrano ne supportent pas tous la même équipe.
9: Moi, c'est Walid et je suis 100% marocain. Dima Marib.
10: Je m'appelle Ludivine et je suis pour la France.
11: Je m'appelle Aiden, je suis pour l'Espagne.
12: Je m'appelle Salina et je suis pour le Maroc.
8: Le plus chaud bouillant ce soir, ça sera incontestablement Walid, le père de famille né en France d'une mère marocaine et d'un père espagnol.
13: Ça va être drôle. Papa, il crie beaucoup quand il y a un but ou quand il y a des fautes.
14: Papa, il s'énerve beaucoup quand il marque le Maroc. Il crie beaucoup, beaucoup. Les voisins, ils doivent se réveiller. Et quand on passe devant la télé, oh là là, il s'énerve encore plus.
9: Ah, moi, le match, je le vis comme si j'avais été sur le terrain. Je rêverais d'un 2-1 pour le Maroc. J'avoue que ma femme, elle évite de me parler parce qu'elle sait que ça peut exploser à tout le monde. Je me dis, punaise, elle pourrait être avec moi, quoi. Elle pourrait me soutenir. Alors que non. Ouais.
10: Pour la France, 100%. Parce que je suis française et je vois pas pourquoi je devrais soutenir le Maroc. Moi, je suis un peu plus calme. Je prépare un bon couscous. Je me mets une belle tenue marocaine et je fête la victoire de la France.
9: On a le droit de chambrer, c'est le jeu, mais tout en étant fair play, bien sûr, dans l'esprit sportif.
8: Pourtant, dimanche dernier, Walid n'est pas venu manger chez les beaux-parents, comme il en a l'habitude.
9: J'ai vraiment évité la rencontre avec le beau-papa, notamment.
10: Je suis allée toute seule avec les enfants.
9: Mon cœur est marocain et c'est quand même une revanche, hein, on ne va pas oublier. Quoi qu'il arrive, tant qu'il y aura Didier Deschamps aux commandes, je ne serai pas pour la France.
8: Pour Walid, ces soirées football vécues avec passion représentent aussi une bouffée d'oxygène.
9: Quand je suis en France, je suis espagnol, marocain. Quand je suis en Espagne, je suis marocain, français. Quand je suis au Maroc, je suis français, espagnol. Vous voyez, c'est un peu compliqué, donc le foot, ça a permis de s'évader, on va dire.
8: Le vainqueur de ce France-Maroc pourrait affronter l'Espagne en demi-finale de ce mondial. Une autre soirée animée en perspective pour la famille Serrano, car le fiston Aiden soutient donc les Espagnols.
14: Il y a Yamal dans l'équipe, il est fort. Allez l'Espagne !
9: Allez le Maroc ! Maroc.
15: Allez la France!
5: Quand même. Allez les Bleus.
7: Et attention quand même à contrôler ses émotions, c'est le chiffre qui n'est pas très drôle, mais qu'il est quand même important de rappeler. Plusieurs études prouvent que les violences conjugales augmentent considérablement les soirs de match de Coupe du Monde. En tout cas, France-Maroc, c'est à 22h, un quart de finale à suivre en direct et en intégralité sur Ici Alsace.
5: À partir de 21h30 dans le journal de 8h.

0: auditeurs.
1: On va découvrir la toute nouvelle innovation de l'Université de Strasbourg. C'est une intelligence artificielle. Elle ne sera pas disponible au public, mais réservée aux étudiants et au personnel de l'Unistras pour leur permettre de consolider leur formation et de les aider dans leurs démarches administratives et de recherche. Un grand soleil encore aujourd'hui.
0: Sur toute l'Alsace, pas de jaloux, ciel bleu pour absolument tout le monde. La journée est radieuse. Les températures ce matin affichent entre 16 et 27 au plus fort de la matinée. Ce sera en fin de matinée. Vous avez combien à la maison? Vous nous l'écrivez sur notre page Facebook. Eddy, il est à Ingvillers, 16 degrés actuellement, 19 au Ovalde pour Aude. Cet après-midi, ça va grimper, mais ça restera, je trouve, supportable. 32 à Haguenau, même chose du côté de Aubernay, 30 à Cernay, 30 à Tannes. Si vous êtes à Ferrette, vous aurez 29. La fin de semaine, les températures vont grimper encore avec du 32-33 pour l'après-midi de demain. Pour samedi après-midi, c'est à Mulhouse qu'il fera le plus chaud avec 35, sensiblement la même chose pour la journée de dimanche. Prenez soin de vous, soyez prudents et vigilants. Prudents aussi sur les routes d'Alsace, ça roule correctement ce matin. Personne ne nous a appelé pour nous signaler ralentissement ou accident, c'est tant mieux, continuez à être vigilant. 03 88 25 02 02, notre ligne info trafic. Samira est à la CTS, la compagnie des transports strasbourgeois. Bonjour Samira.
2: Bonjour.
0: Il y a plus de trams ce soir, dis donc. Il y aurait pas un match de foot?
2: Oui, c'est ça, exactement. On va mettre en place des départs supplémentaires à l'occasion de la retransmission du match au Jardin des Deux Rives. Donc il y aura des départs supplémentaires sur la ligne D entre minuit et demi et 1h30 depuis Kehl Rathaus.
0: C'est quoi votre prono pour ce soir, Samira?
2: Je dirais 2-1 pour la France.
0: Pour l'équipe de France, bien sûr. Vous allez suivre ça au Jardin des Deux Rives, vous, Samira, ou...
2: Non, depuis la maison, depuis chez moi.
0: En famille?
2: En famille, c'est ça.
0: Eh ben, bon match, Samira, et allez les Bleus!
2: Merci, à vous aussi.
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0: Germaine aussi, sur notre page Facebook, elle a pronostiqué la victoire des Bleus 2-1. Allez les Bleus, 2-1 pour la France. Ah oui, j'ai eu peur de mal lire. Parce que je vois 2-1 pour la France, pour le Maroc. Non, 2 pour les Bleus, pour la France, et 1 pour le Maroc. On prend. Quart de finale de Coupe du Monde. Vos pronos sur Facebook, vos pronos sur WhatsApp au 03 88 25 15 15. Daniel Balavoine.

0: Immense classique, immense chanteur, le regretté Daniel Balavoine, ici Alsace.
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0: Très bon début de journée, bon jeudi avec Ici Alsace. On célèbre les Amandines aujourd'hui. Bonne fête à vous. 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
0: Puis on va écouter Céline aussi.
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0: Oh oui.
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0: ah non, vous n'avez pas la suite. Ah,
3: 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J'irai chercher ton cœur.
0: On a l'incarnation. On a la main tendue.
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0: Pour que tu m'aimes encore, on chantera avec Céline, ce sera avant 8h. Allez, tout l'été, 8h moins 20, on vous emmène à moins de 20 minutes de chez vous. Et amis supporters, le rendez-vous de ce matin est forcément bleu-blanc-rouge. France-Maroc, quart de finale, coup d'envoi 22h. Si vous habitez Brubach, en français, Bruaby, en alsacien, Zillisheim, Morgevillers-le-Bas, vous êtes à moins de 20 minutes de la fanzone du Stade de Lille à Mulhouse. Une fanzone installée depuis le début du mondial. Alors pour y aller ce soir, pensez à réserver. Hein. Tout se passe sur le site été-mulhouse.fr. C'est gratuit, mais il faut réserver car le nombre de places est limité. Autre fan zone, celle-ci ouvre ce soir et pour encore, on l'espère, 2 matchs supplémentaires jusqu'à la finale, quoi. La fan zone de Strasbourg. Elle s'installe au jardin des Deux Rives. Alors si vous habitez Schiltigheim, Kehl ou les quartiers strasbourgeois du Neuhof, de la Meno ou du Stockfeld, vous êtes à moins de 20 minutes, que ce soit d'ailleurs à vélo ou en voiture. Notez que la fan zone ouvre à 18h, que l'entrée est gratuite mais contrôlée et que davantage de trams sont mis à votre disposition. On l'entendait il y a quelques minutes avec Samira depuis la compagnie des transports strasbourgeois. Et puis une autre fan zone, celle de Kaisersberg, place de la mairie. Ouverture des portes 2h avant le coup d'envoi, à partir de 20h. Donc si vous habitez Rigvir, Niedermorschwihr ou Turckheim, vous pourrez à moins de 20 minutes de chez vous hurler avec d'autres supporters à chaque but de l'équipe de France. On a envie d'entendre résonner à nouveau cette chanson qui nous fait forcément penser à 98, à notre première étoile, que de bons souvenirs. Rebelote pour cette année 2026, on l'espère, ça passe forcément ce soir par ce match face au Maroc. Allez les Bleus!
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0: Faut aller du côté de Foudé ce matin, puisque Bernadette nous écrit, il fait 12 degrés à Foudé. Foudé, on n'est pas très loin de Colroy-la-Roche, on est dans ce secteur, ben j'y file. On y est bien, toute évidence, à Foudé, 12 degrés tout juste. 7h44, Louise Adélaïde avec l'invité d'ici matin. On revient évidemment sur le quart de finale de Coupe du Monde de foot ce soir.
4: Il y a un match entre la France et le Maroc qui s'annonce déjà acharné. Et en plus, comme une petite cerise sur le gâteau, on va apercevoir plusieurs joueurs du Racing sur le terrain ce soir, puisque Jessim Yassine et Samir El Mourabet jouent pour le Maroc. Une ascension express unique pour ce dernier, puisqu'il n'avait encore jamais joué en Ligue 1 il y a un an à peine. Son père, Tijani El Mourabet, s'est donc rendu aux États-Unis pour soutenir son fils, et il répond aux questions de Luc Tréostro.
6: Je suis content d'y aller pour un match, un grand match comme ça. En plus, il y a mon fils qui est dans l'équipe du Maroc. Donc pour moi, que ce soit l'équipe qui gagne, enfin moi, c'est pareil.
7: Le conte de fées se poursuit, quoi. Ça prend des proportions incroyables.
6: Voilà, exactement. Ouais. Franchement, il est très heureux là-bas. C'est une équipe familiale, il est mentalement, il est bien, il est très très content pour sa première Coupe du Monde.
7: En plus, il a du temps de jeu, hein. Même s'il n'est pas titulaire, il joue à tous les matchs.
6: Exactement, ouais. Chaque match, il rentre minimum 10 minutes. Ça allait très très vite cette année. Donc, c'est sa première année en pro, professionnelle. Donc, après, il était 99% des matchs titulaires. En plus, avec 48 matchs qu'il a fait cette année en Conference League, Coupe de France, Ligue 1. Et après, la Coupe du Monde, les matchs amicaux, pour sa première fois en sélection du Maroc. Donc, c'est-à-dire pour moi encore, c'est un rêve, je crois pas encore.
7: C'est comme la Coupe du Monde, il y a pas trop de pression, il arrive à gérer tout ce qui lui arrive.
6: Oui. Franchement, il est très très heureux. Je suis pratiquement tous les jours avec lui au téléphone. L'ambiance, l'équipe, qu'est-ce qu'il raconte sur la famille, quoi. C'est bien accueilli, en plus sa première fois.
7: Ce qui manque à votre fils, ce serait de pouvoir marquer un but en Coupe du Monde, comme a pu le faire son coéquipier au Racing, Jessim Yacine.
6: Exactement. Et il avait quelques occasions de marquer, mais sa mère, il préfère faire des passes. Mais bon, c'est son style de jeu. Hein. Le dernier but contre Canada, oui, c'est lui qui a construit, qui a récupéré le ballon et puis il a fait la passe à Diaz. Et puis après, c'était le but, quoi.
7: Qu'est-ce qui impressionne le plus Samir pendant cette Coupe du Monde?
6: Ouais, il a découvert beaucoup de choses, hein. Surtout, il a joué contre les grandes nations, le Brésil, le Pays-Bas. Il a découvert aussi l'Amérique, le Mexique, voilà.
7: Et maintenant, c'est à votre tour.
6: Maintenant, c'est à mon tour. Je suis très, très heureux d'y aller regarder ce match. En plus, on va avoir des grandes stars comme Mbappé, Oliz, Dembélé, etc., Rabiot, toute l'équipe de France, quoi. En plus, l'équipe du Maroc aussi. Une équipe où il y a des talents, il y a des grands joueurs aussi qui jouent dans les grands clubs. Il y a beaucoup de joueurs aussi de la Liga. Il y a, je pense, 4, 5, 6, je ne me trompe pas.
7: Tijani El Mourabé, vous serez donc un peu plus pour le Maroc que pour la France ce soir, c'est logique.
6: Franchement, je suis le fan aussi de l'équipe de France. Hein. Mais c'est normal parce que mes origines sont marocaines, mon fils joue avec l'équipe du Maroc, c'est normal. Mais moi, vous savez qu'en 98, croyez-moi que la France a gagné la cause. Moi, j'ai pleuré, hein. C'est honnêtement. Hein.
7: Et du coup, vous allez rester sur place si le Maroc se qualifie ou vous faites juste le quart de finale, vous savez déjà?
6: Oui, si le Maroc se qualifie, je reste encore.
7: Merci Tijani El Mourabé, bon match ce soir.
6: Merci, bonne journée, au revoir.
4: Et chez les Bleus, il y a aussi un Alsacien qui joue, Robin Risser, le troisième gardien, qui est originaire de Bennevire.
5: Allez, 7h48, du foot au cyclisme avec le Tour de France. Un Tour de France qui s'attaque aujourd'hui aux Pyrénées. Au programme, deux cols mythiques, le col d'Aspin et le Tourmalet. On va devant la télé en prendre plein les yeux et les coureurs sur leur vélo en prendre plein les cuisses. Présentation de l'étape, ce sera dans 3 minutes après One Republic Runaway. Runaway.

0: One Republic, Runaway, ici Alsace à 8h-10. Sixième étape de la grande boucle en ce 9 juillet et déjà les Pyrénées pour les coureurs. Avant de rejoindre l'Alsace, on le rappelle, le 18 juillet prochain pour cette étape 100% alsacienne entre Mulhouse et le Markstein. Mais au programme aujourd'hui, des sommets, explications c'est sûr entre favoris et décors somptueux. Christian Prudhomme, le patron du Tour, nous en dit plus. Il est comme chaque matin au micro d'Emmanuel Collardet.
1: Bonjour Christian Prudhomme.
2: Bonjour.
1: Le temps fort des Pyrénées au programme aujourd'hui, avec deux sommets mythiques au programme.
2: Oui, avec les cols d'Aspin et le col du Tourmalet, qui sont deux ascensions apparues au Tour de France pour la première fois en 1910. Le Tour de France a été créé en 1903. 1910, c'est comme une nouvelle naissance du Tour, avec la découverte de la haute montagne, et précisément de ces cols, Aspin et le Tourmalet, ce géant qui est le col le plus souvent franchi par les coureurs du Tour depuis l'origine, depuis 1910 donc, avec ensuite, après le Tourmalet et la descente, une montée vers un site magnifique, patrimoine mondial de l'humanité, le cirque de Gavarny. On arrivera à Gavarny-Gèdre, on ne sera évidemment pas au pied du cirque, mais l'hélicoptère nous fera croire, et fera croire au monde entier que la ligne est toute proche. Ce sera sans doute un rendez-vous pour les favoris du classement général. Y aura-t-il ou pas une bague sur les flancs acérés du Tourmalet, on le verra dans la journée. Et puis ensuite, il y a une longue montée de quasiment 20 km, mais douce, jusqu'à la station de Gavarny-Gèdre.
1: Revenons-y sur ce site magnifique dont vous venez de nous parler, parce qu'il est incroyable, ce décor du cirque de Gavarny, avec ses imposantes falaises. Ça va faire des images incroyables.
2: Les images seront formidables. C'est un lieu d'exception, oui, sans aucun doute. Il y avait une très forte volonté du département des Hautes-Pyrénées de nous faire arriver au plus près, en respectant l'environnement naturellement du cirque de Gavarny. On ne voulait pas forcément le mettre lorsque les Pyrénées sont en dernière semaine, parce qu'il faudrait monter beaucoup, beaucoup, beaucoup plus haut pour avoir une arrivée sélective. On sera dans un cadre magnifique et avec, sans doute, oui, juste avant la montée vers Gavarny, une bagarre au sommet sur les flancs du Tourmalet.
1: Un site, le cirque de Gavarny, classé au patrimoine mondial de l'UNESCO et classé aussi à sa façon par Victor Hugo, qui l'appelait le Colisée de la nature. Bon spectacle, très belle journée à vous, Christian Prudhomme.
2: Merci.
0: Et à demain, bien sûr, pour la présentation de l'étape de demain, l'étape du jour, tous les jours sur votre radio ici Alsace, qui est radio officielle de la Grande Boucle. Céline Dion, la voici, on vous l'avait promis. Et oui, on se prend tous pour Céline, on ferme les yeux, on bouge les bras et on chante.

0: Elle se débrouille bien. Ah, on va pas se mentir, elle chante quand même bien. Céline Dion, pour que tu m'aimes encore, ici Alsace, lui aussi chante plutôt bien. On a tous un jour eu ce moment de magie. Lui, c'est Soprano, et il sera de passage en Alsace la semaine prochaine, le 16 juillet, pour les Alpagas Bleus. Événement avec ici Alsace. Vos places à gagner, c'est dans le prochain quart d'heure.
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0: Et chaque matin avec Ici Alsace, un peu d'histoire avant le journal de 8h. Stéphane Bern, bonjour.
4: Bonjour Hubert.
0: Et ce matin, on voyage au temps où le plus célèbre des prophètes publiait un livre de recettes.
4: Les prophéties de Nostradamus ont traversé des siècles. Mais même avec la meilleure stérilisation possible, ce n'est probablement pas le cas de ces bocaux de confiture. En 1555, Salon de Provence, dans le sud de la France. Nostradamus, médecin et astrologue, travaille avec acharnement à la rédaction d'un ouvrage qui va marquer l'histoire et asseoir sa renommée, les prophéties.
5: N'oublie pas, Obi-Wan, si la prophétie est juste, ton apprenti est celui qui doit ramener l'équilibre dans la force.
4: Des vers mystérieux et des quatrains énigmatiques, mêlant moyen français, latin, grec et provençal, rendent le texte difficile à déchiffrer. Plus difficile encore à déchiffrer que la notice d'un médicament pour un presbyte qui n'a pas ses lunettes sous la main. Mais cette même année, en 1555 donc, Nostradamus fait paraître un autre ouvrage dans un registre plus doux. On l'imagine volontiers faire une pause entre deux prophéties pour s'atteler à ce livre bien moins connu. Le traité des fardements et confitures. Le grand écart éditorial. Apocalypse le matin, marmelade l'après-midi.
6: Je suis représentant en confiture.
4: Car avant d'être prophète, Nostradamus est d'abord médecin. Et à la Renaissance, le sucre n'est pas un plaisir. Il est considéré comme un remède. La première partie du traité est consacrée à diverses façons de fardement et senteur pour illustrer et embellir la face. La seconde nous montre la façon et manière de faire confiture de plusieurs sortes. Avec un tel programme, il y a fort à parier que de nos jours, Nostradamus serait influenceur sur Internet. À mi-chemin entre gourmandise et pharmacie, Nostradamus propose des recettes pour tous les fruits que l'on trouve en Provence, chacun étant travaillé selon ses propriétés pour soulager le foie, chasser la mélancolie ou mitiger la chaleur exubérante du cœur.
7: J'ai la rate qui se dilate, j'ai le foie qui est pas droit.
4: Comme quoi on peut à la fois annoncer la fin du monde et s'y préparer grâce à de délicieuses recettes de confiture.
0: Et on aurait aimé, cher Stéphane, que vous annonciez hier soir que Dambach-la-Ville était le village préféré des Français. C'est pas ce qu'on avait convenu, la deuxième place, hein, Stéphane. Je ne vous félicite pas. Un autre voyage dans le temps demain avant 8h. Et au sujet de Dambach-la-Ville, notez que le maire de la commune, Claude Oller, sera notre invité à 8h45. Un maire heureux, malgré cette deuxième place. Mais quelle belle deuxième place.
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0: Le 9 juillet, merci de nous faire confiance, merci d'être là, fidèle au rendez-vous. Il est 8h. Le journal avec vous, Louise Adélaïde. Lion versus coq, un combat qui va nous tenir en haleine ce soir.
9: Les équipes de France et du Maroc se feront face à 22h pour les quarts de finale de Coupe du Monde de football. Les Lions de l'Atlas sont pris en grade depuis le Mondial du Qatar où on les avait éliminés en demi-finale et ils comptent bien se venger. Alors les Bleus devront se concentrer ce soir, Xavier Monferrand.
10: C'est un homme de peu de mots, Jean-Philippe Mateta, mais l'attaquant des Bleus n'a pas besoin de s'étaler. Il a bien compris que le Maroc a grandi depuis la dernière Coupe du Monde au Qatar.
11: Je pense que l'équipe du Maroc de maintenant, elle est vachement meilleure. Elles sont vraiment en progression. C'est les 6e mondiaux et ce qu'ils font en ce moment, c'est très fort.
10: Très fort, 10 buts en 5 matchs dans ce mondial pour les Marocains que les Bleus croisent souvent tout au long de l'année. Voilà aussi pourquoi le défenseur tricolore Dayo Upamecano se méfie.
12: Ils jouent pratiquement tous dans des gros clubs. On les connaît. Maintenant, on va bien les analyser.
3: C'est une équipe qu'on respecte, mais on veut gagner ce match pour continuer dans cette compétition-là.
10: Après la Suède et le Paraguay, le niveau va s'élever face au Maroc, finaliste de la dernière Coupe d'Afrique des Nations. Mais jusque-là, ce n'était pas non plus les vacances pour le sélectionneur des Bleus, Didier Deschamps.
12: On a eu des adversaires difficiles, c'est pas parce qu'après, de par ce qu'on a fait le résultat, oui, bah, c'était un match facile. On a pu se rendre certains matchs faciles, mais on a eu de l'opposition élevée aussi. Maintenant, vous n'êtes pas en quart de finale de Coupe du Monde, comme ça, plus on gravit la montagne, il y a forcément la qualité qui augmente.
10: Et si ça peut rassurer les Bleus et leurs supporters, la France n'a jamais perdu contre le Maroc en match officiel.
9: Et les Bleus qui joueront en vert ce soir d'ailleurs, et alors que cette Coupe du Monde est marquée par des magouilles présidentielles et pour certains des magouilles d'arbitrage, un élément affole les fans français. Tous les arbitres de ce soir sont argentins et de nombreux supporters ont peur qu'ils sabotent le match des Bleus. Mais le Rinois et troisième gardien de l'équipe de France, Robin Rissert, veut s'éloigner de ces polémiques.
13: Je pense qu'il ne faut pas tomber dans la paranoïa. Je pense que c'est votre rôle à vous aussi de faire monter cette sauce-là. Ça fait quelques années maintenant que oui, il y a une certaine amertume, on va dire, depuis la dernière finale qu'il y a eu. C'est aussi le jeu, mais je pense que voilà, s'ils sont là, ces arbitres-là, c'est qu'ils sont au niveau de cette compétition. Et nous, il faut qu'on se concentre sur ce que on peut maîtriser, comme c'est ça qui va nous faire passer le tour suivant.
9: France-Maroc, c'est donc un match à suivre en direct et en intégralité sur Ici Alsace. Et vous pourrez également le regarder depuis les fanzones de Mulhouse, de Strasbourg ou encore de Kaisersberg. Le coup d'envoi est à 22h.
0: Vos pronos sur WhatsApp, hein, si vous le souhaitez, au 03 88 25 15 15. Les politiques climatiques françaises sont insuffisantes pour faire face au réchauffement climatique.
9: C'est ce qui ressort du dernier rapport incendiaire du Haut Conseil pour le climat, alors que toute la France est désormais en alerte canicule. Il nous explique qu'au rythme actuel, on n'est absolument pas prêt à faire face aux méga feux, aux canicules, aux sécheresses et à tous les aléas climatiques qui vont faire qu'empirer d'année en année. Le Haut Conseil au climat implore donc au gouvernement de changer de politique et urgemment. Vous l'avez donc compris, l'Alsace est passée en alerte jaune canicule aujourd'hui. L'Alsace qui est toujours préservée, contrairement aux trois quarts du pays qui sont en alerte rouge. En revanche, la sécheresse, elle, continue de s'accentuer chez nous. Une partie de la nappe d'Alsace est en alerte renforcée. C'est le niveau maximal. Plusieurs restrictions sont donc mises en place par la préfecture dans le centre Alsace pour préserver cette ressource en eau. Il est interdit, par exemple, d'arroser son potager, d'irriguer ou de laver son véhicule. Pour se rafraîchir, en revanche, vous pourrez compter sur le Bagger Z d'Ilkirch. Il rouvre enfin ses portes. Le plan d'eau était fermé depuis la fin juin, car des bactéries et virus responsables de gastro-entérite aiguë avaient été retrouvés dans l'eau. Elles avaient rendu malades 23 baigneurs quand même. Alors, ces bactéries ont été éradiquées après une campagne de désinfection. En revanche, il n'y a plus de gastro, mais la dengue a fait son apparition dans la commune d'Ilkirch. Une personne malade a été détectée. Elle est actuellement traitée dans les hôpitaux de Strasbourg. Une opération de démoustication aura donc lieu la nuit prochaine pour éviter tout risque de propagation. On vous en dit plus sur cette opération sur notre site ici.fr.
0: La police du Bas-Rhin lance un appel à témoins.
9: Et pour retrouver un jeune homme de 26 ans décrit comme une personne vulnérable. Il a été vu pour la dernière fois, mardi, rue des Tuileries à Strasbourg. Vous pouvez retrouver là encore sur notre site internet tous les éléments nécessaires pour pouvoir l'identifier, sa description, sa photo, ainsi que les numéros à joindre si vous avez des informations. Entre 4 et 5 individus ont tenté de cambrioler le magasin Auchan de Winsenheim près de Colmar hier. Une enquête a été ouverte pour les retrouver. Ils ont pris la fuite avec une voiture mais en ont laissé une autre sur place. Le musée Lalique de Wingen-sur-Moder lui a présenté la liste précise des 27 pièces qui lui ont été volées dimanche dernier. Parmi elles, le pendentif Femme Libellule, le tout premier objet acquis par le musée. Vous avez les photos de ces bijoux et pièces d'art volées sur notre application ici.
0: L'université de Strasbourg se lance elle aussi dans l'intelligence artificielle.
9: Mais oui, mais une IA consciencieuse, plus respectueuse de l'environnement et surtout réservée à des fins de recherche, d'études et d'aide administrative. Ce portail ne sera accessible qu'aux étudiants et au personnel de l'Unistras. Il a été lancé hier et alors que l'intelligence artificielle de façon générale fait débat, Michel de Matelin, le premier vice-président en charge de la stratégie de l'innovation de l'université de Strasbourg, défend une IA faites maison à raisonner.
14: On peut vouloir utiliser de l'IA pour tout, hein. Vous avez ça disponible sur votre smartphone, mais parfois on va utiliser des algorithmes très gourmands pour des informations qu'on pourrait très facilement obtenir autrement. Et le bon usage, c'est aussi s'assurer qu'on a la capacité de vérifier ce que l'IA produit. C'est pas très intéressant de produire des choses par l'IA qu'on n'est pas capable soi-même d'expertiser, puisque vous n'êtes jamais certain de la production.
15: Donc l'humain doit rester maître du jeu.
14: Oui, en particulier, il y a des domaines où on voit bien que l'IA, qui est une très grande aide, je prends le domaine médical, l'IA aujourd'hui analyse les images médicales de manière excellente. Néanmoins, vous avez besoin d'un radiologue qui fera le diagnostic, qui prendra la responsabilité du diagnostic médical.
9: Michel Lemathelin au micro d'Olivier Vogel.
0: C'est le nouveau paradis des viticulteurs alsaciens.
9: Colmar inaugure aujourd'hui sa nouvelle maison des vins d'Alsace, près de 1500 m² dédiée à la profession, puisqu'il regroupe tous les acteurs de la filière viticole, donc le Conseil interprofessionnel des vins d'Alsace, l'Association des viticulteurs d'Alsace, ou encore COP de France, pour ne citer que. Le but, c'est d'améliorer la vie des viticulteurs, Guillaume Schum.
16: Tous les acteurs de la filière viticole alsacienne sont désormais installés depuis le début de l'année dans ce bâtiment flambant neuf, inspiré des maisons à colombages, un clin d'œil à la tradition et la modernité, beaucoup moins énergivore que les anciens locaux qui dataient de plus de 40 ans. Une maison des vins d'Alsace neutre en énergie, elle permet des économies sur la facture et un travail collectif au service du vignoble. Bientôt, un guichet unique va être mis en service, il permettra aux vignerons alsaciens d'être orientés plus rapidement et plus efficacement en cas d'interrogation. Des vignerons qui se posent de nombreuses questions sur le dérèglement climatique qui touche le vignoble avec les canicules successives et la sécheresse dans un contexte de baisse de la consommation de vin.
9: Et cette nouvelle maison des vins d'Alsace a coûté 5,8 millions d'euros. Elle sera inaugurée à 16h par la ministre de l'Agriculture, Annie Genevard. Dans Bac-la-Ville et ses belles vignes doivent se contenter d'une médaille d'argent. Le village alsacien a fini deuxième de l'émission Le village préféré des Français hier soir derrière Bormes-les-Mimosas dans le Var. Une belle soirée quand même a eu lieu dans la commune. Plusieurs centaines de personnes se sont réunies pour regarder l'émission de Stéphane Bern. Elles étaient toutes sur la place du marché où un écran géant avait été installé.
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9: Alors, on l'a dit, il fait chaud, mais on n'est pas encore dans des températures étouffantes.
0: On est en alerte jaune, canicule en Alsace, Bas-Rhin, Haut-Rhin. Et oui, la chaleur est, je dirais, supportable. 32 à Haguenau cet après-midi, même chose du côté d'Aubernais. À Tade, vous aurez 30, comptez à Ferrette, 29 au plus chaud cet après-midi, donc dans le sud Alsace. Le soleil bien présent, un ciel parfaitement dégagé, c'est le cas ce matin. Et il ne va cesser de briller, ce soleil, tout au long de cette journée de jeudi. Sensiblement la même chose pour demain. Grand soleil, grand ciel bleu, des températures qui, allez, vont grimper un soupçon, 32, 33. C'est samedi après-midi qu'on aura vraiment plus chaud, avec jusqu'à 35 attendus pour Mulhouse. Les conditions de circulation ce matin, vous roulez convenablement, vous roulez bien, il n'y a pas de fort ralentissement. Où vous soyez dans l'Eurométropole strasbourgeoise, ça va. Pour rejoindre Mulhouse, ça va. Pour aller vers les Suisses, ça va. Un petit peu de monde sur le réseau secondaire, non loin de Colmar, quand vous êtes à hauteur de Loggelheim, sur la départementale 1, non loin de la zone militaire. Pourquoi ce ralentissement? Si vous avez des infos, 03 88 25 02 02.
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0: C'est ça, ici Alsace, oui, c'est votre radio de proximité, c'est votre radio préférée en Alsace, celle qui l'est déjà ou qui va le devenir, on l'espère. Merci de nous écouter, en tout cas, peut-être pour la première fois. Alan Parsons Project pour débuter cette demi-heure, il y aura aussi du Eddie Mitchell, et avant 8h30, on écoutera le collectif Ensemble. Soyez les bienvenus.

0: Eye in the sky, les yeux arrivés dans le ciel. Vous ne verrez que du bleu aujourd'hui en Alsace. Un soleil radieux depuis ce matin et jusqu'à ce soir.
1: Et sur les maillots aussi.
0: Qui plus est, le bleu du maillot de l'équipe de France, bien sûr.
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0: Des bleus qui joueront en vert ce soir, si j'ai bien compris.
1: Exactement.
0: Le troisième maillot des bleus.
1: Statue de la Liberté.
0: Eh oui, il est un peu alsacien. Il est un peu alsacien ce maillot, parce que la Statue de la Liberté, c'est Bartholdi.
1: Oui, c'est vrai,
0: c'est Colmarien. Donc vous voyez, tout nous rattache à l'Alsace.
1: Tout est lié à l'Alsace de toute façon.
0: Des bleus qui seront supportés par un Alsacien depuis le stade de Boston, où les bleus jouent donc ce soir face au Maroc. Il s'appelle Guillaume, ce supporter alsacien, et il sera avec nous à 8h20, notre Alsacien formidable ce matin. Il est au State depuis le début du mondial, il va nous décrire l'ambiance et nous raconter comment tout cela se déroule depuis quelques semaines maintenant. 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Nous aussi, on sera en feu ce soir et on l'est déjà ce matin. Soprano aux Alpagas Bleus à Saverne le 16 juillet. Vos places à gagner, 03 88 25 15 15.
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0: Allez, 8h15, le rendez-vous anti-arnaque, c'est avec vous Valentin Bertrand. Bonjour. Alors attention, puisque une arnaque peut en cacher une autre.
6: Oui, comme les trains dans lesquels Julie espérait monter. On vous a déjà parlé ici de ces fausses cartes avantage SNCF à 2,45€. Julie, elle, a sauté sur une autre annonce en ligne, la carte Liberté, destinée plutôt aux professionnels. Une offre trouvée sur les réseaux sociaux à 17€ au lieu de 349. La belle affaire quand même, hein, 95% de réduction. Le site est une copie conforme de celui de la SNCF. Elle règle, reçoit un mail de confirmation avant de réaliser que la fameuse carte n'apparaît pas sur son application SNCF. Elle a alors le bon réflexe, appeler tout de suite sa banque pour bloquer sa carte bleue. La plupart des applications bancaires proposent aussi de le faire directement depuis votre espace client. L'histoire, elle aurait pu s'arrêter là. Une grosse frayeur et 17€ évaporés dans la nature.
0: Sauf que l'escroc, Valentin, est reparti à l'assaut.
6: Quelques minutes plus tard, Julie reçoit un mail de sa banque, rien de bien suspect. Le message l'informe qu'un conseiller va l'appeler prochainement. Et comme prévu, le téléphone sonne. Au bout du fil, le conseiller évoque des vérifications pour l'envoi de sa nouvelle carte bleue. Les questions sont d'abord anodines, puis de plus en plus précises. Date de naissance, email, puis identifiant et mot de passe. Dans ce cas-là, il n'y a qu'une chose à faire, raccrocher, c'est ce qu'elle a fait. Deuxième surfroide de la journée quand même, avec donc au moins deux leçons à en tirer. Un vrai conseiller ne demandera jamais votre mot de passe, quelle que soit la situation, ce code doit rester secret. Et surtout, redoubler de vigilance après une première arnaque. Les escrocs ont souvent mis la main sur des informations précieuses. En l'occurrence ici, en entrant ses numéros de carte, Julie a indiqué sans le vouloir le nom de sa banque et donc mâché le travail à l'escroc qui n'avait plus qu'à fabriquer le mail sur mesure pour rendre crédible l'appel qui allait suivre.
0: On est là pour vous alerter, Valentin, merci beaucoup. C'est le rendez-vous anti-arnaque tous les matins. On vous informe des arnaques qui circulent en ce moment. Allez, tu peux préparer le café noir. C'est pas moi qui le dis, c'est Eddie Mitchell. Ça ne se refuse pas. Bienvenue.

0: En voilà une bonne idée. De bon matin, Eddie Mitchell, tu peux préparer le café noir. Christine, le café noir est-il déjà bu? Bonjour à vous.
1: C'était plutôt un thé ce matin.
0: C'était plutôt quoi, pardon, ce matin?
1: Plutôt du thé.
0: Ah, du thé. Oui, chacun. Il y a différentes écoles. Parfois c'était.
1: Un thé vert à la menthe.
0: Vous habitez Schaarbergheim, Christine. Comment allez-vous en jeudi 9 juillet?
1: Bien, très bien.
0: Vous avez déjà fait quoi ce matin?
1: Écoutez, je me suis levée à 6h. Je suis déjà un peu dehors dans le jardin. Posée au frais.
0: Exactement.
1: C'est agréable le matin. Okay. Le lever de soleil, j'adore.
0: C'est le moment privilégié des lève-tôt, j'ai envie de dire.
1: Exactement, ouais.
0: Christine, on joue ensemble pour le festival des Alpagas Bleus. C'est à Saverne, au château des Rohans. Il y aura Soprano le 16 juillet prochain. C'est jeudi de la semaine prochaine. Soprano, oui. Deux places à vous offrir. Elle serait pour qui la deuxième place, Christine?
1: Pour ma sœur.
0: On espère, on croise les doigts pour que ce soit un bon moment familial.
1: J'espère.
0: Avant cela, le jeu de l'intro. On vous propose des intros de musique. À vous de nous dire soit la chanson, le titre, soit l'artiste qui interprète cette chanson. On les écoute en direct, hein, Christine. Donc vous répondez dès que vous pensez avoir la bonne réponse. C'est un
1: pas. D'accord. Merci.
0: La thématique, elle est un peu sportive et football, forcément, avec les Bleus qui jouent ce soir face au Maroc. Christine, êtes-vous prête?
1: Oui, je suis prête.
0: Allez, première intro. Est-ce que vous l'avez, Christine?
1: Je l'ai en tête, mais ouais. C'est pas le nom.
0: On va essayer de la remettre. On va la remettre. C'est quelques notes de piano qui nous rappellent l'épopée des Bleus en 98.
1: Oui, ouais.
0: Et après, on chantait comme ça.
1: Oui, voilà, c'est ça.
0: Oui, c'est ça, mais là...
1: comment elle s'appelle?
0: Gloria Gaynor.
1: Ah là, c'est ça, ouais.
0: Avec I Will Survive. C'est pas grave, oui. Christine, il y a encore deux possibilités de marquer des points. Autre intro,
1: ça,
0: vous l'avez celle-là, vous l'avez, écoutez bien.
1: Coron.
0: Oui, de Pierre Bachelet.
1: C'était les corons.
0: Allez, belle cette chanson.
1: Ouais, j'adore.
0: La terre, c'était le charbon. On se croirait à Bollard, à Lens. Le ciel,
1: c'était l'horizon.
0: Oh, vous mettez des frissons, Christine. Une bonne réponse. C'est la toute dernière proposition, Christine. Oui. Toute dernière intro. Si vous avez la bonne réponse, c'est pour vous, Soprano.
1: Comment il s'appelle?
0: Alors, comment il s'appelle? Ça, c'est la chanson sur laquelle les joueurs de l'Olympique de Marseille rentrent au stade Vélodrome. C'est une chanson ultra connue, 80, je dirais. D'ailleurs, j'ai un doute sur la date. On va remettre l'intro avec David qui réalise l'émission. Ouais. Le titre de la chanson, allez, je vous aide, chère Christine. Vous parlez un peu anglais ou pas?
1: Un petit peu.
0: Comment on dit saute en anglais? Ah, un petit peu, pas beaucoup, Christine.
1: Je stressais en porte.
0: Vous êtes...
1: comment ça s'appelle?
0: Comment on dit saute en anglais? Vous l'avez pas?
1: Non, j'arrive pas.
0: Je suis con, Christine. J'aurais aimé. Vous... Oh. C'est jump.
1: Ah.
0: Jump.
1: Ah, jump, ouais.
0: Oui, de Van Halen.
1: Oh, oui, voilà, maintenant...
0: Là,
1: c'est
0: ça.
1: Le stress qui m'a...
0: Oui, je comprends le stress du direct, Christine. Je suis confus. Soprano, sachez
1: c'est
0: que les places...
1: Moi.
0: Non, mais peut-être, sait-on jamais, puisque vous allez rejouer. Peut-être. Et, ouais. Et que si elles ne sont pas gagnées par vous ce matin, elles pourraient être regagnées par vous un autre matin. Donc on garde espoir, Christine. Et ne m'en voulez pas. Hein, on se quitte bons amis, Christine.
1: Non. C'est moi, j'étais trop stressé.
0: Vous allez me faire chouiner aussi, Christine, c'est pas possible. Bon, on garde votre numéro, Christine, évidemment, et vous n'hésitez pas à retenter votre chance, il y aura d'autres opportunités de le faire. À tout bientôt, Christine.
1: D'accord, merci.
0: Merci d'avoir joué avec nous. Allez, 8h24.
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0: France, Maroc, ce soir à 22h, la journée va être longue pour tous les fans de football, pour les fans en France et pour ceux aussi aux États-Unis. Guillaume Vince, bonjour.
2: Bonjour Hubert, bonjour à toute Alsace.
0: Notre Alsacien formidable ce matin, membre des Irrésistibles Français, le groupe de supporters qui suit les Bleus dans ce mondial. Vous êtes en direct de Boston, là où le match a lieu ce soir. Vous allez vous coucher dans quelques minutes. Vous êtes prêt, Guillaume, à mettre une ambiance de folie ce soir? Soir pour nous, demain pour vous.
2: Exactement, oui. Je viens juste de rentrer du centre-ville de Boston où on a eu le rassemblement de veille de match. Donc on se retrouve entre supporters pour chauffer l'ambiance, pour répéter les chants et puis pour se montrer dans les rues de Boston comme on l'a la tradition depuis le début du mondial dans toutes les villes.
0: Et alors donc, là, l'état des lieux, Guillaume, il y a plus de Français que de Marocains dans les rues ou plus de Marocains que de Français?
2: Alors ce soir au niveau du rassemblement, on était en grande majorité français. Ouais. Je vous avouerai que malheureusement, je suis arrivé très tardivement sur Boston parce que les conditions de circulation sont difficiles entre les deux villes, donc on a mis beaucoup de temps. Donc j'ai pas pu malheureusement goûter à l'ambiance du centre-ville de voir, mais je pense fortement que malheureusement, comme c'est le cas depuis le début de ce mondial, nous serons encore une fois en infériorité numérique demain.
0: Les Français ne sont pas assez représentés depuis le début du mondial ?
2: Sur l'ensemble du stade, on va dire que il y a deux choses. Il y a vraiment les supporters français qui sont notamment membres des clubs, des associations. Et après, il y a tous ceux qui portent un maillot français. On l'a vu au dernier match, que effectivement contre le Paraguay, là il y avait beaucoup de maillots aux couleurs de la France dans le stade. Et si je prends le match d'avant, par exemple pour les Norvégiens, là on était vraiment en infériorité numérique et vraiment sur les supporters issus du pays.
0: Donc important de donner de la voix ce soir encore plus que d'habitude peut-être pour vous Guillaume et ce match France-Maroc il est particulier, alors pour nous bien sûr il y a beaucoup de Marocains en France, en Alsace, il y a des joueurs du Racing Club de Strasbourg qui jouent au Maroc, mais pour vous aussi à titre personnel il est particulier, faut que vous nous racontiez pourquoi Guillaume.
2: Eh ben en fait il est particulier parce que le dernier France-Maroc qui a eu lieu en Coupe du Monde c'était au mois de décembre 2022, demi-finale du Mondial du Qatar, et c'est pendant l'échauffement de ce match qu'il m'est arrivé une petite mésaventure qui m'a rendu un petit peu célèbre on dira, oui. Puisque j'ai pris un ballon dans la figure sur un tir à l'échauffement de Kylian Mbappé qui est venu me voir après cela, et donc une image qui a fait le tour des réseaux et qu'on avait eu d'ailleurs l'occasion d'évoquer ensemble à l'époque.
0: Voilà, exactement. Donc,
2: j'espère que demain tout se passera bien. Nous ne sommes pas derrière les buts pour cette compétition aux États-Unis puisque la FIFA a décidé de mettre les supporters très haut dans les gradins. Mais voilà, donc pour l'instant en tout cas rien de cassé.
0: Guillaume, le prono pour vous ce soir?
2: Alors moi ce sera un 2-0 avec un but de Kylian et le premier but de Michael Olise.
0: Oh, on est preneur. 2-0 comme il y a 4 ans finalement.
2: Exactement, même score qu'il y a 4 ans et rendez-vous en demi-finale derrière.
0: Un grand plaisir d'avoir échangé avec vous ce matin Guillaume, passez une bonne nuit et une bonne journée demain.
2: Merci Hubert et bon match à tous ce soir en Alsace.
0: Patrice, lui, il voit un 3-1 pour la France ce soir. Prono laissé sur la page Facebook ici Alsace. Je ne vous ai pas demandé le vôtre, vous avez...
3: J'étais en train de lui dire que je pense que ça va être quand même plus serré que ça. Moi, je pense qu'il y aura peut-être un 3-2 pour la France, évidemment. Mm-hmm. Mais je pense que le Maroc va vraiment bien se battre ce soir.
0: Ça va être un beau match, on l'espère en tout cas. Allez les Bleus, 8h28 ici Alsace. Soyez les bienvenus, belle journée.
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0: France face au Maroc, l'affiche de ce quart de finale de Coupe du Monde de foot ce soir. Jusqu'à maintenant, les Bleus n'ont jamais perdu face au Lion de l'Atlas en match officiel. Coup d'envoi à 22h, rencontre à suivre sur votre radio locale, ici et sur ici.fr. Après les propos racistes visant Kylian Mbappé de la part d'une sénatrice paraguayenne, le gouvernement du Paraguay a présenté des excuses, affirme ce matin la ministre des Sports française Marina Ferrari. Nous aurons assez de professeurs à la rentrée, dit de son côté le ministre de l'Éducation nationale. 24 000 admis au concours d'enseignants cette année contre 16 000 l'an passé. Édouard Geffray qui ne s'engage toutefois pas au remplacement immédiat d'un professeur absent. La France n'est pas prête pour faire face aux impacts du réchauffement climatique. C'est l'alerte ce matin du Haut Conseil pour le climat. Nos infrastructures, nos écosystèmes, nos activités économiques et pratiques socioculturelles ont été dimensionnées dans un climat qui n'existe plus, affirment ces experts. 5 départements du Sud sont en rouge aujourd'hui face aux feux de forêt. L'incendie dans les Pyrénées-Orientales est sous contrôle malgré plusieurs reprises. En Savoie, 5000 personnes sont isolées à Pralognan-la-Vanoise en raison de la fermeture d'une route à cause des flammes. Et puis une 6e étape du Tour de France sous la chaleur. 186 km à l'assaut des Pyrénées entre Pau et le cirque de Gavarnie avec un passage notamment par le col du Tourmalet à plus de 2000 mètres d'altitude. Étape en présence d'Emmanuel Macron.
1: Les Bleus ne sont plus qu'à 3 matchs de leur 3e étoile, mais avant ça, ils doivent défier un adversaire de taille ce soir, l'équipe de football du Maroc. Un quart de finale de Coupe du Monde qui devrait être superbe, car le Maroc a une revanche à prendre. On les avait éliminés en demi-finale lors du dernier mondial au Qatar en 2022. Mais pour les fans des Bleus qui ont fait le déplacement à Boston aux États-Unis, on a une certitude, Nicolas Perronnet. Les Français ne feront qu'une bouchée de leurs adversaires.
2: Bruno en sourit, mais il a le bras un peu engourdi à force d'agiter son immense drapeau.
3: Là, c'est un beau petit coq avec un œil malicieux. Un
2: nouveau rassemblement en porte-drapeau pour lui, vu sur la baie de Boston, celui-là, son 6e, et toujours pas peur de rentrer à la maison.
3: La prochaine fois, à Dallas, et la fois d'après, à New York.
2: Comme lui, Romain et Stéphane comptent les matchs jusqu'à l'étoile.
4: Ouais, c'est le moment, là, quart de finale, c'est le moment de confirmer. Et derrière reste le match.
2: Comme si le Maroc n'était qu'une formalité.
5: On les a déjà eus il y a 4 ans. Hein. Le Maroc, je pense que ça va passer. Même s'ils ont évolué, ça passera. On a une équipe qui est plus forte qu'il y a 4 ans.
2: Difficile donc de trouver un supporter français inquiet à Boston.
6: Ça va au bout.
2: Et c'est peut-être ça qui est le plus inquiétant. Mais Cédric a son explication assez rationnelle.
6: Bah évidemment qu'il y a toujours un petit peu d'excès de confiance. Hein. Quand on fait 8000 km et qu'on arrive à cramer tous les PEL pour venir, il y a toujours un peu de confiance.
2: Surtout avec ces Bleus qui ont rassuré leurs supporters à tous les points de passage.
1: Alors ce match et cette Coupe du Monde de façon générale excite-t-elle autant les jeunes footballeurs alsaciens? On a posé la question aux participants du stage Léonard Spest à Valbourg.
7: Olise, Dembélé, Mbappé, Cherki, c'est des monstres, c'est des machines à but. Ils vont bien aller loin, ils vont aller en finale, ils vont gagner. Hein.
8: Le Maroc a une belle équipe de foot, mais je pense que la France est au-dessus et ils vont s'imposer, je pense. Je pense qu'ils sont favoris pour cette Coupe du Monde.
9: Je regarde presque tous les matchs. Bon, je suis un peu triste que Cristiano Ronaldo ait éliminé parce qu'il a jamais gagné la Coupe du Monde, mais on va faire avec.
10: Bah, je préférais celle de 2022 parce que il y avait plus de moments incroyables, mais là, pour l'instant, j'aime pas trop. Il y a un arbitre de Somalie qui n'a pas été accepté. C'est un scandale parce que c'est pas possible. Un président qui enlève un carton rouge, un joueur de foot, il peut pas faire ça.
11: Je suis pour l'équipe de France. On sent qu'il y a quelque chose où ils peuvent gagner la Coupe du Monde. On pense qu'ils peuvent aller au bout de cette Coupe du Monde. On sera fiers de notre pays et on va faire la fête.
1: Et la fête, vous pourrez la faire depuis les fanzones du stade de l'île de Mulhouse, de Kaisersberg et du jardin des deux rives de Strasbourg. On diffusera également ce match en direct en intégralité sur Ici Alsace dès 21h30. France-Maroc, quart de finale de la Coupe du Monde de football, c'est donc à 22h.
12: Il est 8h34 dans le journal de 9h.
1: Eh bien, on filera à Colmar pour l'inauguration de la nouvelle maison des vins d'Alsace. Elle abrite le Conseil interprofessionnel des vins d'Alsace, l'Association des viticulteurs d'Alsace, l'Institut national de l'origine et de la qualité, Qualit Sud et COP de France. Bref, tout les acteurs en lien avec notre viticulture. Elle nous a coûté 5,8 millions d'euros. On est en vigilance jaune canicule, il fait chaud.
12: Cet après-midi, 32 à Haguenau, vous aurez la même chose à Aubernay ou encore à Célestat. À Ferrette, comptez 29, à Tannes, 30, tout comme à Cernay. On se sentira pas trop mal, on le rappelle depuis ce matin, mais ailleurs en France, on frôle, voire même on dépasse les 40 degrés. Nous, on a connu ça il y a une dizaine de jours. Là, Ça va encore, si j'ose dire. Les températures ce matin, on a du 18 à Batch.

0: Villers. Chez Isabelle à Bolvillers, 22,5 pour Martine. Pour la fin de semaine, ce sera quasiment la même chose qu'aujourd'hui. Le soleil sera tout aussi radieux, le ciel parfaitement dégagé. Demain, on aura 32-33. Pour l'après-midi de samedi à Mulhouse, la maximale, ce sera du 35. D'après les prévisions, aujourd'hui, pour le week-end, dimanche, on aura là aussi un mercure qui dépassera les 33-34. On sera dans ces eaux-là. C'est supportable, quoique, mais il faut être vigilant tout simplement. Et on l'est hein, depuis cet épisode caniculaire qu'on a connu avec beaucoup d'eau, avec de l'ombre et pas d'efforts sportifs aux heures les plus chaudes, bien sûr. Pour vos conditions de circulation, vous qui êtes au volant, courage si vous allez travailler. Merci d'écouter ici Alsace. Aucune difficulté majeure à vous signaler. Bonne route à toutes et tous. On se tient informé. C'est Nadia qui décroche le téléphone ce matin au 03 88 25 02 02.
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0: On va se replonger dans des douches pour ce week-end, en tout cas des douches tièdes, froides, vous voyez. On va dormir à nouveau, non pas sous la couette, mais sur la couette. Qu'est-ce qu'on va faire d'autre? On va reboire des cafés froids, quoi. Oh, c'est bon, les cafés froids, remarquez. Thierry Pastor, le coup de folie, ici Alsace.

0: Thierry Pastor et son coup de folie. Francis Cabrel dans la prochaine demi-heure avec la cabane du pêcheur. Et puis on écoutera aussi ensemble la dernière d'Alex Warren. Elle est là, la playlist Ici Alsace. Belle journée.
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0: J'évoquais il y a quelques secondes le café froid pour se rafraîchir. On l'évoquait aussi avec le docteur Kirzek en début de semaine. C'est boostant, c'est bon et c'est anti-vieillissement. Donc il n'y a que des atouts pour le café froid. Encore plus en cette période de...
3: En Alsace, on disait souvent « Colder coffee, mort ma et de la chaîne. Le café froid rend les filles jolies. » Je ne sais pas. C'est ce que disait ma grand-mère. Et puis alors, quand on dit « Colder coffee », ça veut dire « Bois, ça c'est de la gnognotte, quoi. »
0: Ah oui, d'accord.
3: Voilà.
0: Ah ben, donc, on apprend aussi de l'alsacien.
4: C'est génial.
0: Voulez-vous. Pierre Nus et les astuces de votre mamama, ça arrive dans un instant. Pierre, bien le bonjour.
3: Que de Montréal.
0: Le docteur Kirzek qu'on retrouvera non pas pour du café froid ce matin, mais pour une autre astuce fraîcheur d'un point de vue alimentaire, la pastèque. C'est l'hydratant star des journées chaudes. On peut y aller avec quasiment pas de modération sur la pastèque, c'est ce que nous dira le docteur Kirzek. Et puis on sera avec Claude Oller, le maire de la désormais deuxième plus belle, enfin du désormais village préféré des Français, deuxième place. Je sais pas si c'est très clair ce que je viens de dire. En gros, on a fini deuxième hier soir à l'émission de Stéphane Bern et monsieur le maire sera avec nous dans une petite dizaine de minutes. Alors Pierre, enfin, c'est la bonne saison et la garde-robe se met en mode été.
3: Et en ressortant vos chaussettes blanches, vos sockettes, vous vous êtes rappelé que l'an dernier, c'était la mode du claquette chaussettes. Et en début d'année, les grands couturiers voulaient carrément que vous mettiez le pantalon dans les chaussettes. Ouais, non, c'était sur quelques podiums, là, c'était bizarre. Alors moi, j'ai un petit peu regardé dans le tram. On n'est pas sur cette mode-là, heureusement, hein. Ça fait un peu vieux colon, comme ça. Mais on a quand même les chaussettes apparente montée le plus haut possible en ce moment. Ça fait un petit peu joueur du Bayern Munich. Donc
0: alors tout dépend du short, si je peux me permettre.
3: Oui.
0: Tout dépend du short. Si le short arrive au genou ou en dessous des genoux et qu'il y a des chaussettes remontées, ouais, c'est pas très beau. Hein. En revanche, si le short arrive plutôt à mi-cuisse et que les chaussettes sont relevées,
3: vous êtes plutôt short Tom Selleck dans Magnum, vous.
0: Un peu ça.
3: Ah là, ok, d'accord. Bon, on s'est un peu égaré, désolé. Mais vos chaussettes immaculées ont peut-être viré au gris. Transpiration, usure, bah c'est la totale. Hein. Avant de les transformer en chiffon à cirer les chaussures, parce que ça marche bien, j'ai demandé à ma maman si elle avait une recette pour les garder d'un blanc éclatant. Alors voilà une astuce toute simple, économique, et surtout redoutable pour éliminer les taches et raviver l'éclat de vos cotons préférés. Le secret réside dans un mélange de trois ingrédients que vous avez maintenant forcément dans votre cuisine si vous suivez les astuces de ma maman depuis quelques mois. Dans une bassine, vous versez une tasse de vis-à-essie, du vinaigre blanc, environ à chope, hein, 25 centilitres. Vous ajoutez une cuillère à soupe de sel et vous terminez par une cuillère de bicarbonate de soude. Pareil, cuillère à soupe. Soyez pas surpris, ça va mousser un peu. C'est normal, c'est la réaction effervescente qui va déloger la grisaille incrustée dans les fibres. Vous mélangez tout ça, vous plongez vos chaussettes là-dedans. Vous pouvez toutes les mettre, hein, mais assurez-vous d'en garder quand même une paire propre, sinon vous allez avoir froid aux petits petons. Laissez-les tremper tranquillement pendant 2 heures et ce bain va permettre de dissoudre les résidus de calcaire et de transpiration. Une fois ce temps écoulé, eh bien, il ne vous reste plus qu'à les laver en machine comme d'habitude et vous allez être bluffé par le résultat. Elles vont ressortir aussi éclatantes qu'au premier jour. C'est reparti pour un tour de piste, les pieds bien au blanc. Merci ma maman.
0: Ça marche avec les traces de terre battue.
3: Justement, terrain de pétanque, terre battue. Ouais, vous pouvez essayer, je pense que ça fonctionne.
0: Ce qui est pas désagréable, c'est aussi de se balader pieds nus en fait.
3: Ouais. Sur le cours de tennis ? Non.
0: Peut-être pour ça que j'ai perdu hier. Vous parlez pas. Pourquoi je remue le couteau dans la plaie comme ça ? Merci Pierre. Pour ces astuces, ne parlez pas de service non plus, ça me rappelle le tennis. Les soldes, en voilà un bon plan pour faire des économies. Mais quels sont nos droits à nous, consommateurs ? Valère Correa, on le retrouve dans 30 secondes avec Par ici, les économies.
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0: Et c'est ce qu'on fait chaque matin, prendre le temps, et notamment avec vous Valère Coréard. Il est 8h44 tout juste, vous nous proposez tous les matins un bon plan pour notre pouvoir d'achat, et aujourd'hui vous vouliez nous parler des soldes.
4: Oui, les soldes d'été ont débuté le 24 juin et se termineront finalement le 28 juillet dans la majeure partie de la France. Alors si vous comptez encore en profiter, il y a quelques règles qu'il vaut mieux connaître avant de passer en caisse, parce que pendant les soldes, les prix baissent, mais vos droits, eux, restent les mêmes. Premier point, un produit soldé bénéficie exactement des mêmes garanties qu'un produit vendu au prix normal. Si vous achetez une cafetière, une paire de baskets, un vêtement qui présente un défaut, le commerçant ne peut pas vous répondre « Désolé, c'était les soldes ». Non, la garantie légale s'applique de la même manière. Autre point important, les réductions affichées doivent être réelles. Le prix barré doit correspondre au prix le plus bas pratiqué par le commerçant au cours des 30 derniers jours. C'est une règle qui permet d'éviter les fausses promotions avec des prix gonflés juste avant les soldes. Hein.
0: Et si le commerçant affiche ni repris, ni échangé, il en a le droit ?
4: Oui, mais seulement si vous changez d'avis. En revanche, si le produit est défectueux ou ne correspond pas à ce qui était annoncé, le vendeur est tenu d'appliquer les garanties prévues par la loi. Enfin, sachez que les articles soldés ne peuvent pas avoir été mis en rayon spécialement pour l'occasion. Ils doivent déjà être proposés à la vente depuis au moins un mois avant le début des soldes. Et contrairement aux promotions, le commerçant n'a pas le droit de se réapprovisionner sur ses produits pendant la période des soldes. Alors un dernier conseil, ne vous laissez pas séduire automatiquement et uniquement par un moins 50 ou un moins 70%. Regardez le prix final et demandez-vous surtout si vous avez réellement besoin de ce produit. Vous êtes plutôt du genre à faire les soldes dès le premier jour, à attendre les dernières démarques. Vous faites des affaires ? Écrivez-moi par ici leséconomies@radiofrance.com.
0: Les soldes qui ont été prolongés avec ce début compliqué pour cause de canicule. Il devait s'arrêter le 21 juillet. Les soldes se prolongeront jusqu'au 28 juillet. Ici Alsace avec Alex Warren. Sa toute dernière, ça s'appelle Fever Dream et c'est sur votre radio de proximité qu'on la découvre ensemble.

0: C'est peut-être la première fois que vous l'entendez. Et ben on est ravis de vous la faire découvrir. Alex Warren avec Fever Dream.
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0: Une belle médaille, pas en or, mais en argent, dans Bac la ville, termine deuxième de l'émission Le Village préféré des Français. Bonjour Claude Oller.
3: Bonjour.
0: Maire de dans Bac la ville, merci d'être avec nous ce matin. Vous êtes quoi? Heureux ou frustré ce matin?
3: Heureux, très heureux.
0: Heureux de cette deuxième place? Vous n'espériez pas malgré tout la première?
3: Bah, la barre était un peu haute, hein. C'est ce que je dis un petit peu ce matin. C'était un petit peu David contre Goliath, avec Bourme les Mimosas.
0: Mm-hmm. Bon. Pourquoi Bourme et Goliath et pourquoi nous on est David?
3: Bah, écoutez, on n'a peut-être pas la mer, je ne sais pas. En tout cas, non mais on est super contents.
0: Victoire ou podium, vous allez avoir des retombées derrière. À quoi vous vous attendez, monsieur le maire?
3: Bon, on s'attend quand même un petit peu à avoir plus de monde, hein, un petit afflux de touristes. C'est en tout cas c'est ce qui se dit pour avoir échangé avec d'autres villages qui ont fait le podium. Mm-hmm. Et puis on le voit déjà maintenant. Hein. C'est vrai qu'il y a eu quand même l'annonce de la présélection, ensuite le tournage avec Stéphane Bern sur la place il y a de cela quelques semaines. Et on voit quand même une petite différence. Il y a quand même un avant et un après, quoi.
0: Ça se traduit comment?
3: Ça se traduit surtout les week-ends avec des gens qui se promènent dans les ruelles, qui font des photos, plutôt en mode un petit peu rando. Mmh.
0: Et attiré par le fait que Dambach était donc à l'époque présélectionné. Là, Dambach deuxième, vous pensez que dès ce week-end, donc dès demain soir, il va y avoir plus de monde que d'habitude?
3: Oui. Et puis on a déjà vu les derniers week-ends, hein, on a quand même un peu plus de monde. Dans nos ruelles, les samedis, dimanches.
0: Alors en Alsace, il y a évidemment un passif avec cette émission, Village préféré des Français. Il y en a 4 qui ont déjà gagné l'émission. Il y en a 2 qui ont fini deuxième. En 2014, c'est Andelot. Et en 2018, c'était Mittelbergheim. Vous avez échangé, vous l'avez dit, Claude Oller, avec les maires de ces différentes communes. Qu'est-ce qu'ils vous ont dit?
3: Bah écoutez, déjà ils étaient avec moi hier soir puisqu'on fait partie de la même communauté de communes que je préside, donc c'est vrai qu'on a trois communes du Pays de Bar qui sont deuxièmes. C'est jamais 203.
0: C'est ça.
3: Allez. Mais eux pareil, ils disent que bon, il y a un avant après, hein, donc.
0: Et est-ce que ça implique d'éventuels aménagements pour vous à Dambach la ville suite à cette seconde place?
3: Non, aménagement non, mais c'est vrai qu'on a réussi un petit peu à développer l'offre en matière d'accueil du style des bars. On a quand même plusieurs établissements qui ont ouvert les 12 derniers mois là. On est capable d'accueillir ce petit flux de touristes en plus, quoi.
0: J'imagine qu'une émission comme celle-ci, vous lui dites merci avec le recul, Claude Oller.
3: C'est sûr. Bon, après, c'était quand même un objectif. Donc, voilà, mm-hmm. on peut dire quand même objectif atteint, même si on est deuxième.
0: Ouais, mais c'est une très belle médaille d'argent et on vous félicite, nous aussi. On a cru à la médaille d'or, évidemment, parce qu'on joue pour gagner, on va pas se mentir. Mais elle est belle, cette médaille d'argent, et vous félicite. Bravo de la mobilisation, j'imagine aussi que ça aussi, c'est un motif de satisfaction pour vous.
3: Bah écoutez, j'en profite, puisque je suis à l'antenne, de remercier tous les votants, tous les Alsaciens, mm-hmm. ou même des Alsaciens d'un peu plus loin qui nous écoutent ce matin. Et c'est vrai qu'on a réussi vraiment à mobiliser beaucoup de gens. On est quand même très chauvin en Alsace, et c'est vrai que c'est la victoire, elle est pour tout le monde, quoi.
0: Merci monsieur le maire Claude Oller, maire de Dambach la ville, d'avoir été en direct ce matin sur Ici Alsace. Passez une excellente journée.
3: Ouais, merci à vous, à bientôt.
0: Bon week-end, à très vite bien sûr, et bon week-end avec, on l'entend, de plus en plus de monde, de curieux qui vont découvrir ce deuxième village préféré des Français derrière Bormes les Mimosas. Allez, la cabane du pêcheur, c'est Francis Cabrel, Ici Alsace.

0: Francis Cabrel, la cabane du pêcheur. Ici Alsace, il est 9h05. Docteur Kirzek, bonjour. Comme tous les matins de l'été, vos conseils santé. Et ce matin, vous nous dites, vive la pastèque.
1: Bonjour à toutes et à tous. C'est probablement le fruit préféré des vacances, la pastèque, ce beau melon vert, tout rond, rouge à l'intérieur, plein de pépins noirs ou pas d'ailleurs. Ça désaltère, ça rafraîchit, surtout c'est une star de l'hydratation. Alors vous allez dire, mais pourquoi c'est la reine? Parce qu'elle est composée à 92% d'eau. Oui, 92%. C'est presque comme boire un grand verre d'eau, mais avec des vitamines et du goût. Une belle tranche de pastèque, 300 grammes, vous apporte autant d'eau qu'un verre d'un quart de litre. C'est parfait par forte chaleur, c'est parfait pour les enfants aussi qui oublient souvent de boire. En plus, elle contient du potassium, des vitamines A et C, antioxydantes, bonnes pour la peau, un antioxydant très connu, le lycopène aussi, qui rend la pastèque rouge d'ailleurs. Et le lycopène va protéger la peau des méfaits du soleil. Attention, c'est pas une crème solaire, hein, mais ça permet quand même d'y participer. Certains disent qu'il ne faut pas boire d'eau après avoir mangé de la pastèque, sinon on gonfle. Eh bien, c'est faux. Vous pouvez manger la pastèque et vous pouvez boire normalement. Par contre, la pastèque est riche en fructose et peut provoquer des ballonnements chez les personnes qui sont sensibles, notamment au FODMAP, vous savez, c'est sucre. Donc, si vous avez un intestin fragile, ne mangez pas une demi-pastèque d'un coup. Une ou deux belles tranches devraient suffire. Alors, comment on la choisit? Ben, vous cherchez la tache jaune, une pastèque mûre à une tache crème ou jaune pâle, là où elle repose sur le sol. Si la tache est blanche ou verte, c'est qu'elle n'est pas assez mûre. Ça va vous donner quelques troubles digestifs. Tapotez-la, le son doit être sourd et creux comme un tambour, et puis elle doit être bien ronde et bien symétrique, et plus elle est lourde, plus elle est gorgée d'eau.
0: Et comment la conserver, docteur, pour qu'elle reste bonne, pour qu'elle reste sûre?
1: Entière, la pastèque, elle se conserve une semaine à l'ombre, à température ambiante, mais une fois coupée, direction le réfrigérateur dans un film plastique ou un contenant hermétique, et vous la consommez, s'il vous plaît, dans les 3 jours maximum. Pourquoi? Parce que la surface coupée peut développer des bactéries, surtout si vous la laissez dehors au soleil. Sur la plage, ne la laissez pas traîner plus de 2 heures, 1 heure, même s'il fait très chaud. Alors, à qui ça profite le plus, la pastèque? À tout le monde. Aux sportifs, la pastèque, il y a un acide aminé, la citrulline dedans, ça réduit les courbatures. Une bonne raison d'en manger après une bonne marche nordique ou une baignade. Les personnes âgées qui boivent peu, c'est une façon agréable de lutter contre la déshydratation. Les femmes enceintes, ça apporte de l'eau et du folate, la vitamine B9. Et puis les enfants, c'est plus agréable qu'un verre d'eau. Bref, ça concerne tout le monde. Et puis vous pouvez faire des brochettes de pastèque, de l'eau infusée à la pastèque, des smoothies pastèque. Bref, elle se met vraiment à toutes les sauces. Petite mise en garde quand même, la pastèque est un aliment, ça ne remplace pas l'eau. Donc, globalement, on boit et on mange la pastèque. Et attention aux pépins, notamment pour les plus petits. Allez, bon été, bonne santé, à l'écoute d'ici, bien sûr.
0: Et on s'hydrate, on l'entend. Merci beaucoup, docteur Kirzek. Vos conseils chaque matin avant 9h. Vos conseils à tout moment de la journée sur l'appli ici.
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0: On va rester dans cette thématique alimentation fraîcheur. À l'image de ce qu'on se disait à l'instant avec le docteur Kirzek, la pastèque, mais avec vous cette fois-ci, Caroline, bonjour.
9: Bonjour Hubert, bonjour tout le monde.
0: Recette rafraîchissante, c'est ça l'idée?
9: Oui, on est sur des recettes fraîcheurs ce matin avec Jean Ainé qui est animatrice culinaire. Elle propose plein d'ateliers et des cours de cuisine chez mémé.com. Et pour le coup, on va cuisiner léger. Alors des entrées légères, fraîcheurs autour des salades, les repas froids, les soupes froides aussi, les gazpachos, ça peut être super intéressant.
0: Venu d'un pays chaud.
9: Très très créatif. Les cocktails maison, ça peut se faire aussi, ça peut être super sympa. Je parle pas forcément d'alcool, hein, quand je dis cocktail, ça peut être sans alcool.
0: Une Virgin Pina Colada pour moi, s'il vous plaît.
9: Eh bah, parfait, allez, c'est parti, c'est bon.
0: Maximum de glaçons.
9: 14 glaçons dedans et on est bien.
0: Ou de la glace pilée, j'ai toujours un doute.
9: Alors justement, je poserai la question, comment on fait de la glace pilée si on n'a pas un appareil ou un mixeur particulier?
0: Un torchon, un marteau.
9: Alors,
0: et vlan.
9: C'est ce que je me suis dit, mais je ne sais pas si ça fonctionne. J'ai jamais testé, donc pourquoi pas, je verrai. La bonne technique, ce sera ce matin, et si vous avez des recettes fraîcheurs, vous êtes les bienvenus chez vous.
0: 03 88 25 15 15, belle journée.
9: Bravo. Merci, et allez les bleus.
0: Allez les bleus, bien sûr.
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9: Très belle journée, on est le jeudi 9 juillet et il est 9h. Les infos avec vous, Louise Adélaïde Boinard. Bonjour Louise Adélaïde.
2: Bonjour Caroline, bonjour à tous.
9: Ce quart de finale de Coupe du Monde est plus alsacien qu'il n'y paraît.
2: Et oui, parce qu'on va percevoir plusieurs joueurs du Racing sur le terrain ce soir, dont Jessim Yassine et Samir El Mourabet, qui jouent pour le Maroc. Une ascension express et unique pour ce dernier, puisqu'il n'avait encore jamais joué en Ligue 1 il y a à peine un an. Son père, Tijani El Mourabet, s'est donc rendu aux États-Unis pour soutenir son fils. Il est très ému et il était notre invité ce matin. Il a répondu aux questions de Luc Dreosto concernant la fierté de voir son fils jouer avec tout le gratin mondial du football.
6: Franchement, il est très heureux là-bas. C'est une équipe familiale, il est mentalement, il est bien, il est très très content pour sa première Coupe du Monde.
11: En plus, il a du temps de jeu, même s'il n'est pas titulaire, il joue à tous les matchs.
6: Exactement, ouais. Chaque match, il rentre minimum 10 minutes. Ça allait très très vite cette année. Donc, c'est sa première année en pro, professionnelle. Donc, après, il était 99% des matchs titulaires. En plus, avec 48 matchs qu'il a fait cette année en Conference League, Coupe de France, Ligue 1. Et après, la Coupe du Monde, les matchs amicaux pour sa première fois en sélection du Maroc. Donc, c'est-à-dire pour moi encore, c'est un rêve, je ne crois pas encore.
2: Et son interview complète est à retrouver sur notre application ici. Et du côté des Bleus aussi, ça sent bon l'Alsace avec Robin Risser, le troisième gardien de l'équipe. Alors, il n'a quasiment aucune chance de jouer, mais il savoure chaque minute de cette compétition.
12: J'essaye de prendre beaucoup de plaisir. Mon rôle, il a été établi depuis le début. Pour moi, c'est un honneur de faire partie de cette liste. Donc, j'essaye de donner tout ce que je peux faire pour le collectif, pour qu'on aille le plus loin possible, de toute façon, tous ensemble. Donc, on retiendra que ça à la fin.
2: Et vous savez déjà par cœur, France-Maroc, c'est à 22h ce soir, un match de quart de finale à regarder depuis les fanzones de Mulhouse, Kaisersberg et Strasbourg. Et à suivre, évidemment, en direct et en intégralité sur Ici Alsace, ce sera dès 21h30. Le Racing qui a signé un nouveau joueur, et c'est un Argentin. Matteo Del Blanco rejoint notre club en tant que latéral gauche. Le jeune de 23 ans a été formé au club athlétique Union. Et puis les féminines du Racing reprennent l'entraînement aujourd'hui. Elles sont toujours coachées par Vincent Noguera et elles vont disputer leur troisième saison d'affilée en Arkema Premier League. Leur premier match de championnat aura lieu le 5 ou le 6 septembre. Du côté des parquets, la SIG connaît ses adversaires pour le premier tour de la Ligue des Champions. Les basketteurs strasbourgeois affronteront les Croates du Cibona Zagreb, les Turcs de Galatasaray et les Polonais du Legia Varsovie. La SIG qui retrouve la Coupe d'Europe après deux saisons à vide.
9: Notre mode de vie ne nous permet pas de faire face au réchauffement climatique.
2: C'est ce qu'assure le Haut Conseil pour le climat dans son tout dernier rapport. Je le cite, les impacts du changement climatique deviennent de plus en plus dangereux et la France n'est pas prête. Il est donc impératif de tout revoir, nos infrastructures, nos modes de divertissement, nos transports, nos logements. Il n'y a plus de temps à perdre selon le rapport, car la France brûle toujours, les incendies continuent dans tout le pays, qui est passé intégralement en alerte canicule ce matin. En Alsace, nous sommes en jaune seulement, mais la sécheresse, elle, progresse. Une partie de la nappe d'Alsace est en alerte maximale. La préfecture met donc en place plusieurs restrictions dans le centre Alsace. Ça commence par l'interdiction d'arroser son potager ou de laver son véhicule. Une amende de 1 000 euros et un stage de citoyenneté pour l'habitant d'Altorf qui a proféré des injures homophobes en ligne envers son maire en novembre dernier. Il a été jugé hier par le tribunal de Saverne qui a rappelé que le cyberharcèlement et l'homophobie sont des délits.
9: Pardon, excusez-moi, je sais qu'on va parler de Riesling, de Gewürztraminer, Crémant, de Sylvaner aussi, on en a des appellations en Alsace.
2: Ouais, vous avez peut-être déjà bu un petit verre de vin, Caroline.
9: Alors pas du tout, je suis sobre ce matin, je vous assure, promis.
2: En tout cas, toutes ces appellations sont regroupées au sein de la Maison des Vins d'Alsace et ce ne sont désormais plus les seuls à être réunis au même endroit car la nouvelle maison accueille tous les acteurs de la filière, à savoir le Conseil interprofessionnel des Vins d'Alsace, l'Association des viticulteurs d'Alsace, l'Institut national de l'origine de la qualité, Cali Sud et COP de France. Ce nouveau bâtiment de près de 1500 m² est inauguré aujourd'hui et sera une véritable boussole pour les viticulteurs, selon Didier Peterman, le président du CEVA.
13: L'idée d'avoir une maison des vins d'Alsace commune, c'est aussi, on va le développer, ça serait d'avoir un guichet unique. pour nos vignerons alsaciens qui, demain, sur la moindre problématique, iront à l'accueil et en fait seront directement orientés. Pas besoin de demander à un service ou à l'autre. Donc nous aurons un guichet unique en bas pour pouvoir accueillir nos vignerons dans les meilleures situations, dans les meilleures conditions et leur donner la réponse rapide et efficace le plus rapidement possible. L'idée, c'est que l'ensemble des organisations professionnelles soient unies pour être au service d'un collectif pour les vignerons.
2: Et cette nouvelle maison des vins d'Alsace a coûté 5,8 millions d'euros. Elle sera donc inaugurée à 16h et ce sera par la ministre de l'Agriculture, Annie Genevard.
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2: On dépasse encore les 30 degrés aujourd'hui.
9: On est effectivement autour des 30 degrés maxi aujourd'hui. Vigilance jaune pour le phénomène de canicule en Alsace. Et on aura un grand soleil du matin au soir avec des températures qui grimpent de jour en jour cet après-midi. Vous aurez à Wissembourg 29 degrés, à Strasbourg 31, à Célestat 30, à Colmar 31, à Guebwiller 29, à Mulhouse 31 et à Altkirch 30 degrés. Demain vendredi, une belle journée, très ensoleillée encore avec des températures autour des 32-34 degrés maxi prévus en Alsace. On passe pas la barre des 35, c'est déjà pas mal, mais ça reste effectivement assez élevé en ce moment. Vous êtes habitué, en même temps on est blindé depuis le mois de juin quand même en matière de canicule.
2: Oui, c'est clair.
9: On aère le matin et enfin la nuit et puis on ferme tout et ensuite on reste au frais.
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9: Et on va mettre peut-être le mixeur en route, c'est pas impossible, autour des recettes fraîcheurs. Le mixeur qui va se déchaîner. Et on a un Alain Chamfort qui nous propose « Déchaîne-moi » ce matin. Sacré programme, bienvenue chez vous.

0: 1986, déchaîne-moi Alain Chamfort.
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0: L'été et par ses fortes chaleurs, on n'a pas trop envie de passer des heures derrière les fourneaux. Ce matin, la cuisine fraîcheur, c'est notre sujet. Si vous avez des recettes rapides, faciles et 100% fraîcheur, on prend. Ça se passe au 03 88 25 15 15. C'est Nadia qui vous répond au téléphone. Et vous pouvez aussi nous laisser des messages sur l'appli WhatsApp. Ce matin, notre invitée, c'est Jean Ainé, qui est animatrice culinaire, qui propose des cours de cuisine chez mémé.com. Bonjour Jean.
3: Bonjour Caroline, bonjour à tous.
0: Jeudi, animatrice culinaire, mais comment vous, Jean, vous présentez ce que vous faites finalement ?
3: Alors, en fait, moi, je donne principalement des cours de cuisine aux particuliers pour leur apprendre justement comment améliorer toutes leurs techniques et leurs astuces au quotidien pour justement cuisiner maison, mais plus facilement.
0: D'accord, donc c'est des tours de main et des méthodes qui facilitent le quotidien. D'où vous vient votre passion pour la cuisine ?
3: Alors en fait, déjà la passion venait que j'aimais bien manger, donc forcément ça a fini par en découler. L'idée c'était pas forcément de faire ce métier à la base, et puis le hasard et la vie faisant que les choses changent, j'ai finalement décidé de mettre à profit toutes les petites astuces que moi j'ai dû apprendre à partir du moment où j'ai commencé à cuisiner quand j'étais petite. En fait, j'ai cuisiné toute seule.
0: Et ça veut dire que vous avez tout appris de manière autodidacte,
3: complètement. Tout à fait, absolument.
0: Pas de cours en particulier.
3: Non, beaucoup de livres, beaucoup de recherches, beaucoup d'essais, beaucoup de ratages aussi.
0: Oui, ça peut arriver en cuisine.
3: Et puis, au fur et à mesure, j'ai progressé et j'ai eu envie de partager cette expérience avec mes élèves.
0: Et bien, pour le coup, et des élèves qui ont quel âge ? Quel peut être le profil des élèves ?
3: Alors, vraiment de tout âge, parce que j'ai des cours parents-enfants où on commence à 6 ans et puis jusqu'à 99 ans s'il faut.
0: Donc voilà, la cuisine c'est pour tous les âges et c'est ce que vous proposez chez mémé.com. Est-ce qu'on peut définir votre cuisine ? Est-ce que vous avez une appétence pour la cuisine du voyage ou la cuisine alsacienne traditionnelle ou inventive ?
3: J'ai appelé les cours chez mémé parce que je suis curieuse de la cuisine des mémés du monde entier en fait. Donc ça part de l'Alsace mais ça se propage effectivement partout dans le monde. J'aime bien aller chercher les recettes traditionnelles et justement là-dedans aussi aller piocher ces petits coups de main, ces choses qui font qu'on arrive à gérer des très très bonnes recettes mais plus rapidement, plus facilement pour continuer à gérer son quotidien aussi en fait.
0: Ouais. Et puis ça vous empêche pas d'aller voyager du coup ?
3: Ah non, au contraire, ça participe beaucoup justement. C'est bien d'aller voyager, de voir comment ça se fait et de s'imprégner aussi de la culture en même temps.
0: Ouais, donc vous l'avez compris, elle est alsacienne mais en même temps elle est assez curieuse. Donc on va voyager pourquoi pas ce matin. En ce moment, avec cette chaleur, on cuisine léger, on prévoit pas ou peu de cuisson. Parce que, très franchement, allumer le four, on se dit non, c'est pas logique. Du coup, au frigo, est-ce que vous avez, quoi qu'il arrive, quelques indispensables en ce moment ?
3: Alors, en ce moment, clairement, on remplit le frigo avec le concombre, la pastèque, tout ce qui hydrate et qui fait du bien et qui peut se prendre, comme ça, comme un snack de temps en temps parce qu'on a un petit coup de mou. Mais aussi, du coup, pour aller participer dans les recettes parce qu'on va les retrouver justement dans des gazpachos, dans des salades. On va pouvoir l'inclure dans les desserts aussi. Donc ça, c'est un petit peu le moment d'aller chercher ce type de légumes, de fruits qui sont vraiment participatifs à une cuisine plus hydratante.
0: Ouais, donc les fruits et les légumes qui sont gorgés d'eau, la pastèque, le melon, le concombre, pourquoi pas, les tomates évidemment. D'autres choses dans le frigo qui sont des indispensables pour vous ? Alors, je pense à la feta,
3: J'allais vous dire justement un petit peu dans les fromages, mais légers. On reste pas sur des fromages gras en ce moment, plutôt des choses comme la feta, la mozzarella ou la burrata que tout le monde adore, le stracciatella, enfin des choses comme ça qui sont aussi avec une sensation très rafraîchissante.
0: Alors j'ai vu ça, stracciatella, je me suis demandé ce que c'était.
3: En gros, c'est l'intérieur de la burrata toute seule. D'accord. Donc c'est ce qu'on attend tous de la burrata, c'est la crème qui est à l'intérieur et qui est toute fondante.
0: Bon, on peut évidemment imaginer plein de salades. Alors je pensais à une salade peut-être complète parce que quand on parle de salade, alors évidemment il y a la salade verte, il y a la salade de concombre très légère. Est-ce qu'on peut imaginer aussi une salade complète,
3: c'est-à-dire avec un repas quelque chose vraiment
0: qui tient au corps?
3: Exactement. Alors de la même manière qu'on va composer une assiette quand on fait fait un plat chaud où on pense à mettre des féculents, des légumes et de la viande, vous pouvez tout à fait faire la même chose en froid avec une salade. L'idée par contre, ça va être de prévoir en amont la cuisson de vos féculents, parce que on va plutôt la caler quand il commence à faire plus frais dans la maison, hein, parce qu'on n'a pas effectivement envie d'allumer la plaque.
0: Vous pouvez allumer votre plaque.
3: Voilà, ou très tôt pour les leftos. Ouais. Mais en tout cas, voilà, n'hésitez pas à aller piocher aussi dans des féculents qui ne sont pas uniquement les pâtes à l'italienne, on va dire. Vous pouvez très bien aussi aller faire, vous savez, les petits paquets de nouilles asiatiques. On peut faire un poke bowl avec aussi. Donc, on appelle salade, mais il y a plein de versions aussi qui sont possibles. Justement, on peut aller plus vers l'exotique. Donc, amusez-vous à faire, en fait, finalement, par pays et par influence, une salade qui va être un repas complet dans la mesure où vous aurez aussi des protéines. On peut aller taper dans les crevettes, aller venir chercher un thon en boîte pour réduire l'effet de cuisson aussi, pour pas réchauffer le tout non plus. On va pouvoir aller utiliser des vinaigrettes qui changent un petit peu, en utilisant aussi de la sauce soja, du beurre de cacahuète, des choses comme ça. Donc, on peut aller jouer un petit peu avec les salades.
0: Bon, vous l'avez compris, ce matin, on est inventif et vous l'êtes aussi, j'en suis sûre, à la maison. Chez vous, c'est quoi la meilleure salade de l'été? Vous avez peut-être une vinaigrette super fraîcheur pour votre salade de riz ou votre salade de pâtes. Venez cuisiner avec nous au 03 88 25 15 15 auprès de Nadia par téléphone ou sur l'appli WhatsApp. Tout ça en musique, s'il vous plaît, avec Zazie, le dernier Zazie, peu importe.

0: ce matin, peu importe, c'était le dernier Zazie. Et pourquoi je parle de goût? Parce qu'on cuisine ensemble ce matin.
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0: On cuisine minute, on cuisine sans cuisson, on imagine des soupes froides. Si vous avez des recettes en tête, 03 88 25 15 15, vous pouvez appeler Nadia ce matin en direct. Et vous pouvez aussi nous laisser des petits commentaires sur l'appli WhatsApp. On cuisine ce matin avec Jean Ainé, qui est animatrice culinaire, qui propose des cours de cuisine chez mémé.com. Le gazpacho classique, Jean, on est sur tomates et concombres, ou courgettes, ou aubergines, ou poivrons. Et j'ai découvert que tomates et pastèques, c'est un superbe mélange. Vous aussi, vous revisitez un petit peu le gazpacho.
3: Absolument, tout à fait. Même tomates et fraises, un peu plus tôt en début de saison. Tomates et pastèques, ça marche absolument bien en ce moment. Ce qui peut être aussi sympa, c'est d'aller faire une petite soupe froide de melon, même, avec justement la burrata dont on parlait avant. Y a pas mal de cucurbitacées qui va très très bien en soupe froide et qui vont vite. On peut faire un concombre petit pois menthe.
0: Ça, c'est
3: des choses qui fonctionnent effectivement très bien et qui ne vont pas vous demander de cuisson spécifique.
0: Donc, on prend évidemment le côté pratique, rapide. A priori, on mixe tout dans le gazpacho. Est-ce qu'on peut aussi imaginer des petits morceaux de légumes crus? Est-ce que ça passe aussi?
3: Absolument, tout à fait. On a passé un peu aussi la phase très classique et traditionnelle des gazpachos qui étaient servis tels quels.
0: Ouais.
3: De plus en plus, on vient leur apporter même un petit peu de croûtons. On va venir rajouter des noix. On va venir ajouter des morceaux de feta émietté. Voilà, donc faut pas hésiter à aller piocher. Dans les produits locaux, on a aussi le Munster blanc qui remplace très très bien la feta. Donc pourquoi pas faire du très local aussi.
0: Ouais, c'est vrai. Oh, oui, j'avais pas pensé. Le Munster blanc, c'est vrai que c'est très frais et ça peut s'émietter facilement. Ça peut être sympa de mettre une touche alsacienne sur le gazpacho espagnol.
3: Exactement.
0: On n'oublie pas l'assaisonnement. Qu'est-ce qui donne du goût à un bon gazpacho, Jean? Alors, parliez de la menthe avec les petits pois, les concombres.
3: Absolument. Donc déjà, choisir une bonne huile d'olive. Si vous l'utilisez dans cette recette-là, ça c'est important parce qu'on va choisir une huile qui fonctionne bien à froid. On va aussi miser beaucoup sur les herbes fraîches qui vont apporter vraiment cette fraîcheur supplémentaire, ce petit kick sur la fin de bouche comme ça. Donc il faut pas hésiter à aller piocher là-dedans. Restez calme par contre avec tout ce qui est oignon. Préférez plutôt les échalotes, des choses faciles à digérer. Dégermez bien votre ail si on a besoin. Ouais, voilà, faites des choses comme ça qui allègent aussi un petit peu en bouche.
0: Voilà, parce que l'ail ça donne du goût. C'est bien, mais faut pouvoir le digérer quand même après.
3: Exactement.
0: Donc on enlève la petite verdure de l'intérieur. Jean, est-ce que vous avez une recette bluffante de soupe froide ou de gazpacho qui peut être prête en moins de 15 minutes?
3: Oui, alors tout à fait, parce que
0: c'est épate les invités, voyez.
3: Un truc inattendu.
0: Voilà.
3: Alors là, dans l'inattendu, je vais vous conseiller quelque chose qui est très sympa et qui commence en plus à arriver sur les étals. Ça va être de faire une soupe pêche blanche, concombre et verveine.
0: Ok.
3: Donc verveine fraîche, j'entends bien. Ça marche très très bien parce qu'on a toute la puissance de la verveine avec la douceur de la pêche blanche sans l'acidité de la pêche jaune du coup. Donc on a vraiment quelque chose de très frais et surprenant.
0: Est-ce que du coup c'est salé?
3: Oui, tout à fait. Ça reste une soupe, c'est pas un dessert.
0: Ouais, okay.
3: C'est vraiment salé et là aussi on peut venir ajouter justement un petit peu de stracciatella à côté quelque chose d'un peu crémeux sur le côté, une tartine avec quelques graines dessus. Voilà, faut accompagner les gazpachos aussi.
0: Ouais.
3: Et sinon, en plus exotique, on va dire,
0: on
3: peut se baser sur un avocat lait de coco, coriandre et citron vert. Donc là, on est sur une partie aussi très fraîche. L'avocat apporte le côté gras, mais qui reste assez vert, assez frais. Et le lait de coco apporte aussi la douceur. Donc là-dessus, ça change du gazpacho dans la mesure où c'est moins acide, on va dire.
0: Ouais, mais malgré tout, le petit citron vert qui va bien.
3: Il faut qu'il soit là,
0: ouais.
3: Et utilisez les zestes. Ça, c'est très important. Prenez une petite râpe microplane et utilisez les zestes de vos agrumes, ça apporte du parfum sans apporter l'acidité.
0: La râpe microplane, c'est la râpe qui est longue comme ça,
3: toute fine, avec des tout petits trous.
0: Je l'ai chez moi et c'est vrai que c'est très efficace. On a Fabienne qui nous écrit sur l'appli WhatsApp ce matin. Bonjour les filles, mon astuce cuisine d'été, je mets le cuiseur vapeur 2 étages dans la cour pour cuire les légumes. Ça c'est une bonne idée Fabienne. 4 pommes de terre en robe des champs, quelques carottes, 6 œufs, des haricots petits pois frais. Quand les légumes sont cuits et refroidis, je les épluche, je retire le jaune de l'œuf et les garde pour le décor. Et tous les légumes sont coupés en dés et mis dans un saladier tel quel. Donc c'est vrai que c'est voilà, c'est fraîcheur et en même temps on a l'œuf pour la protéine.
3: Absolument.
0: Donc on a quelque chose d'assez complet. Ben merci Fabienne pour cette petite recette rapide et on note le cuiseur vapeur dans la cour. Ça c'est vraiment l'astuce.
3: Voilà, bien joué Fabienne. C'est une bonne idée effectivement d'aller exporter les choses à l'extérieur. J'en profite parce que ça me rappelle de rappeler à tous que vous avez aussi un barbecue normalement souvent dehors.
0: Oui, c'est vrai.
3: Et que vous pouvez aussi faire vos desserts dedans. Vous pouvez aussi faire des cuissons dedans. Ça reste un four aussi.
0: Eh oui, mais oui, c'est le côté pratique effectivement qui ressort. Très bonne idée. Les salades d'été, les soupes froides chez vous, elles ressemblent à quoi? Vos recettes sont les bienvenues ce matin par téléphone au 03 88 25 15 15 ou sur l'appli WhatsApp. Et vous pouvez même nous poster vos photos parce qu'on est preneurs de photos. Ça marche aussi sur l'appli WhatsApp.
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0: Les amis, ce matin, vous êtes les bienvenus en cuisine. On cuisine fraîcheur, les salades fraîches, les soupes froides. Pourquoi pas quelques desserts aussi, si vous avez des bonnes idées. On est preneurs, ça se passe au 03 88 25 15 15 par téléphone. C'est Nadia qui vous répond. Et l'appli WhatsApp est ouverte à tous. Bienvenue.

0: Strasbourg pour ce show exceptionnel. Plus d'infos sur le site été.strasbourg.eu.
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0: Un bon vieux Patricia Cass, Mademoiselle chante le blues, son premier succès. On a le droit de cuisiner en musique, Jean?
3: Ah bah c'est même conseillé si ça vous met en joie, mais bien sûr.
0: Eh bah allez, on monte le son et on cuisine fraîcheur ce matin avec vous et avec vos recettes.

0: La petite trompette qui va bien, 1987, Mademoiselle chante le blues, c'était Patricia Cass. Et on file sur les routes alsaciennes pour vous indiquer un accident qui vient d'avoir lieu impliquant un véhicule léger et un poids lourd sur l'A35 dans le sens Bâle-Mulhouse avant la sortie Rixheim. Les secours arrivent, c'est Marinette qui nous passe l'info ce matin sur la ligne Infotrafic, le 03 88 25 02 02. Essayez d'éviter ce secteur donc dans le sens Bâle-Mulhouse, juste avant la sortie Rixheim. Et puis si vous avez d'autres infos, on est preneur, ça se passe au 03 88 25 02 02.
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0: Et on est de retour ce matin en cuisine. Une rondelle de citron, quelques feuilles de menthe et me voilà avec de l'eau aromatisée sans un gramme de sucre. Est-ce que vous aussi, vous êtes adepte des thés glacés? Peut-être que vous faites vos glaces maison aussi. Ce matin, cuisine fraîcheur avec vous au 03 88 25 15 15. Ça se passe par téléphone auprès de Nadia ou sur l'appli WhatsApp. On cuisine avec Jean Heine, qui est animatrice culinaire, qui propose des cours de cuisine chez mémé.com. On est tous à la recherche de boissons fraîcheurs en ce moment.

0: à base d'eau plate ou d'eau pétillante. Vous avez des idées en tête, Jean?
1: Alors effectivement, vous parliez des eaux infusées, c'est un très très bon début. N'hésitez pas aussi même à prendre les sachets de thé que vous utilisez en irée vert et les laisser simplement dans une carafe au frigo pendant la nuit.
0: Ça marche
1: très très bien, ça s'appelle pour ça une infusion. Donc vraiment, il ne faut pas hésiter. Et après, vous pouvez même aller aussi piocher dans des saveurs un petit peu différentes. Pourquoi pas utiliser on a beaucoup de chai latte, on a beaucoup de thé glacé froid aussi qui sont sympas à faire. On rajoute juste un petit peu de lait, un petit peu de sucre. Voilà, on a quelque chose qui est sympa aussi. On va plonger un petit peu de concombre dans l'eau aussi, ça marche très bien. Donc il faut un petit peu se laisser inspirer. Et puis après, sinon, on peut aussi faire des agua fresca, ça vient du Mexique. Et simplement, en gros, on va prendre un jus de fruits frais.
0: Ouais.
1: Et puis on va venir rajouter de l'eau. En fait, on le coupe à l'eau, mais c'est vrai que ça apporte beaucoup plus de fraîcheur que le jus tout seul lui-même parce qu'il est trop sucré en général.
0: Ouais. Donc c'est ça. On dilue finalement avec de l'eau, mais ça permet d'avoir un petit goût sympathique. On a Marie-Paul qui nous appelle ce matin depuis Rustenart dans le Haut-Rhin. Bonjour Marie-Paul.
2: Bonjour.
0: Vous avez une vinaigrette sympa à nous proposer ce matin?
2: Oui. Écoutez, ma petite astuce, c'est rajouter une petite touche de miel.
0: Rajouter une petite touche de miel dans
2: De miel à la vinaigrette. Vous voyez?
0: Une petite touche de miel dans la vinaigrette. Donc, huile d'olive classique, vinaigre, moutarde, un peu de miel ou du sirop d'érable.
2: Voilà.
0: Et ça qu'est-ce que ça change au final sur une salade?
2: Écoutez, il y a ce petit plus qui vous étonnera et que vous ne savez pas d'où ça vient quand vous mangez ailleurs.
0: voilà. Le petit goût du voyage finalement, Marie-Paul.
2: Voilà, c'est ça. C'est ça.
0: Vous validez
1: absolument, tout à fait. Je valide pleinement.
2: Et comme le chef, parfois, nous, on coupe des très bons jus de fruits ou des sirops avec de l'eau pétillante. Et c'est vrai que ça ressemble un petit peu à ce qu'on consomme dans les bars, vous voyez. C'est comme un petit peu plus désaltérant. Enfin, je sais pas,
0: c'est vrai que
2: l'eau pétillante, ça aide.
0: Vous dites désaltérant, je pense que c'est vraiment le mot, effectivement. On coupe à l'eau, donc moins de sucre et plus d'eau. Et c'est ce qui désaltère assurément pour cet été. Eh bien, merci Marie-Paul, continuez comme ça, ne changez rien.
2: Et vous savez quoi, je fais aussi des infusions à froid. Et ça, pareil, c'est magique parce que vous avez comme de l'oasis, sauf que c'est sans sucre, je pense.
0: Ouais.
2: Et c'est, on peut boire ça 2-3 fois dans la journée et c'est un vrai bonheur.
0: Eh bien, écoutez, continuez à cultiver ce bonheur à Rustenart. Et dites à votre voisin d'arrêter la tondeuse, ça suffit, merci.
2: C'est l'ouvrier communal.
0: Non, je plaisante, Marie-Paul.
2: Merci beaucoup.
0: Merci.
2: Allez,
0: à vous. Bonne journée.
2: À
0: bientôt. Au revoir.
2: Au revoir.
0: On parlait de la glace pilée tout à l'heure avec Hubert parce qu'on se demandait, Jean, si on pouvait en faire soi-même de la glace pilée. J'ai pas un appareil ultra performant qui me fait de la glace pilée tout seul. Comment je peux en faire?
1: Alors, soit vous avez un blender et vous allez pouvoir mettre des glaçons dedans. Et souvent, il y a une fonction alternative. En fait, ça va mixer. On va avoir de la glace pilée. Si vous n'êtes pas du tout équipé, par contre, vous pouvez aussi très bien faire une boisson. Alors on va se baser quand même sur une boisson qui est quand même légèrement sucrée.
0: Oui.
1: Et on va venir la placer au congélateur et venir en fait la tourner ou la mélanger à peu près toutes les demi-heures en fait.
0: D'accord.
1: Jusqu'à l'obtention de la texture souhaitée pour avoir ce côté granité comme ça.
0: Ah ouais, ok. Donc il faut se mettre un petit réveil quand même, toutes les demi-heures.
1: Oui, c'est un peu comme la pâte feuilletée, il faut revenir voir tout ça. Ouais.
0: Bon. Parlons un peu dessert. Genre après un barbecue avec des amis, on peut envisager une salade de fruits, c'est frais, c'est sain. Après, je me suis déjà demandé, je me suis déjà dit, si on mélange trop de fruits, c'est pas super. Est-ce que vous avez des conseils pour une salade de fruits au top, vous?
1: Alors, effectivement, il faut pas non plus s'emballer et prendre tout le rayon fruits dans la salade.
0: Ouais,
1: hein, ça ne sert à rien. Basez-vous sur 4 à 5 fruits, ça c'est très bien. Et après, par contre, soignez bien les découpes.
0: Okay.
1: J'entends qu'on va essayer de couper tous les ingrédients à la même taille, la même forme, de sorte à ce que ce soit équilibré aussi ensuite pendant la mâche en bouche en fait.
0: D'accord.
1: Il faut pas que vous ayez un grand morceau de banane qui va aller écraser le petit morceau de pêche que vous aviez prévu à côté en fait.
0: Donc la même taille,
1: ça va vraiment aider.
0: Et pour les gourmands, Jean, est-ce qu'on peut envisager de faire des glaces maison sans avoir une sorbetière chez soi, sans avoir forcément le matos qu'il faut?
1: Alors absolument, il y a moyen d'aller partir sur une crème anglaise et de mettre un saladier en métal au-dessus au-dessus d'un bol de glace, en fait, et d'aller touiller. On le fait, ça c'est possible, mais c'est quand même assez pénible. Par contre, il est aussi possible d'aller utiliser des ingrédients qui vous permettent justement d'aller congeler, mais garder une texture qui soit satisfaisante. On va avoir des yaourts grecs, plus fruits mixés, on va mettre au congélateur, ça va nous faire un yaourt complètement sous forme de glace. Il y a même des petits moules qui existent, format esquimaux.
0: Oui.
1: Vous avez une base sur les bananes. Vous pouvez mixer de la banane jusqu'à l'obtention en fait de cette texture un peu fondante,
0: un
1: comme
0: peu crémeuse,
1: ça. Et puis aller rajouter du beurre de cacahuète, du caramel, des éclats de chocolat. Et on met au congélateur, tout simplement.
0: Oh là là,
1: et sinon, alors je vous ai ramené une petite recette de glace au chocolat qui est d'enfer. Peu de gens y pensent, mais en fait, le lait concentré sucré est un excellent départ pour faire des glaces maison. Donc, on va prendre simplement une boîte de lait concentré sucré. On va rajouter 40 à 50 grammes de cacao en poudre, non sucré.
0: Ouais.
1: On va rajouter ensuite 500 millilitres de crème liquide montée en chantilly, enfin en crème fouettée. Un petit peu d'extrait de vanille, si vous le souhaitez, ou autre. Hein, vous avez le droit de jouer aussi un petit peu avec ça. Une pincée de sel, facultative, mais elle va apporter un équilibre aussi avec le chocolat et le sucre. Et puis, en fait, vous mélangez juste votre chantilly avec la petite préparation de lait concentré sucré au chocolaté. Et on met, pareil, au congélateur. Et on retrouve une super glace bien fondante, toute crémeuse.
0: Faut juste être un peu patient. Mais voilà,
1: à tester. Il faut toujours être patient.
0: De toute urgence. Le dessert d'été qui met tout le monde d'accord chez vous, ça donne quoi? Et si vous avez l'habitude de vous faire des cafés glacés ou frappés, dites-nous si vous avez des secrets de fabrication. On prend 03 88 25 15 15 par téléphone ou sur l'appli WhatsApp.
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0: La playlist de votre été, elle est ici, ici Alsace, évidemment, la Lambada Kaoma pour vous. Vous avez le droit de danser pendant quelques minutes et puis juste après, eh ben on se retrouve en cuisine avec vos recettes fraîcheurs, avec Jean Ainé qui est animatrice culinaire, avec ses bons plans. Je note la glace au chocolat qui vient de passer. Vous pouvez réécouter l'émission si jamais, ça se passe sur ici.fr, page Alsace. Et vous êtes les bienvenus chez vous au 03 88 25 15 15 ou sur l'appli WhatsApp.

0: On a dansé, dansé, dansé et on s'est mis en appétit. Du coup, résultat, on a faim? Bah oui.
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0: Ce matin, on cuisine avec vous, avec vos recettes l'été. Quels sont les plats qu'on peut recycler, qui se dégustent froid sans problème? Ce matin, on cuisine fraîcheur avec vous et vos recettes. On avait Marie-Paul qui nous proposait une petite recette à base de courgettes, je crois. Pour le coup, Marie-Paul est partie. Si vous voulez nous rappeler, Marie-Paul, c'est maintenant. 03 88 25 15 15. On cuisine avec Jean Ainé, animatrice culinaire qui propose des cours de cuisine chez mémé.com. On parlait barbecue tout à l'heure, le restant de saucisses et de brochettes, on en fait quoi, Jean? On peut les recycler?
3: On peut tout à fait les recycler, c'est le moment justement. On va pouvoir prendre les morceaux de saucisses qui restent et les couper très finement et venir en faire comme des petites chips. Ouais. Donc on les regrille un petit peu pour aller mettre justement sur notre salade, pourquoi pas une salade de lentilles ou quelque chose. Et puis les restes de brochettes, là pour la peine c'est super, on va aussi pouvoir l'intégrer dans nos salades repas complets. Ouais. On n'aura plus besoin de rallumer notre plaque de cuisson, donc ça c'est parfait aussi. Il faut recycler, il faut pas hésiter justement.
0: Bah oui, tout ça se mange froid sans aucun problème. En ce qui concerne les salades, en Alsace on aime bien le vinaigre Melfort, le Maggi. Est-ce qu'éventuellement on peut envisager d'autres épices, d'autres saveurs, peut-être pour voyager un peu durant l'été?
3: Ouais, absolument. Alors soit vous restez sur un petit peu cette base dont vous avez l'habitude et puis on va échanger le Maggi contre une sauce soja sucrée. Ouais. On va commencer à voyager. On peut rajouter un petit peu de curry. Et après, sinon, on peut aller vers le Moyen-Orient et se dire, on va venir presser une petite gousse d'ail, lui mettre un petit peu de vinaigre de vin rouge, aller terminer avec une légère touche de citron et de l'huile d'olive. Et on émulsionne tout ça. Ça marche super bien sur les salades estivales, ouais. Y compris la carotte. Et ça change vraiment, du coup, beaucoup. On peut aussi passer sur des vinaigrettes, sur une base de yaourt grec, un peu d'aneth, un peu de menthe, selon l'ingrédient, on va dire, aller enrichir ou aller donner la petite touche d'acidité qui marche bien. Ouais. Et puis, utilisez bien vos épices et toujours, encore une fois, vos herbes fraîches.
0: Ouais, donc on pepse tout ça avec les herbes fraîches, pourquoi pas un peu d'épices par-ci, par-là. Et si on a envie de tester votre cuisine à vous, Jean, on va sur votre site chez mémé.com. On peut trouver différents cours là cet
3: été
0: aussi.
3: Absolument, tout à fait. Et puis, vous avez toujours les cours particuliers qui sont disponibles sur rendez-vous, donc on arrive toujours à vous trouver une place.
0: Et ben voilà, c'est une merveille chez mémé.com, Jean Ainé qui vous propose des cours de cuisine, pourquoi pas cet été. Merci beaucoup d'avoir été avec nous ce matin. On s'est régalé. J'espère que vous avez pris des notes chez vous. Moi je vais réécouter l'émission, ce sera plus simple. Mais en tout cas, merci beaucoup, bel été et puis belle fraîcheur en cuisine évidemment.
3: Bel été.

0: Vieille, signé Jean-Louis Aubert.
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0: 9h53, il est temps de retrouver notre veto ici Alsace, Pierre Fabin. Et oui, nos écrans sont allumés en permanence à la maison. Télévision, tablette, téléphone. Mais on oublie que nos animaux vivent aussi dans ce bain numérique. Docteur, est-ce que cette exposition perturbe leur comportement ?
3: Et oui, et l'impact est beaucoup plus fort qu'on l'imagine. La vision des chiens et des chats est conçue pour capter le moindre mouvement rapide, car ce sont des prédateurs. Les nouvelles télévisions ultra HD diffusent des images tellement fluides que le cerveau de l'animal les interprète comme la réalité. Quand un oiseau ou un autre animal traverse l'écran, votre chat ou votre chien va déclencher son instinct de chasse. Et là, le problème, c'est la frustration. Il peut avoir envie de bondir vers la télé, chercher derrière l'écran et ne jamais attraper sa proie. Chez certains animaux, cette stimulation visuelle sans aucune récompense au bout crée un état d'anxiété chronique. Ils peuvent finir par aboyer au moindre mouvement sur l'écran.
0: Bon, on entend aussi beaucoup parler du son de ces appareils électriques. Est-ce que le volume de nos télévisions ou de nos jeux vidéo agresse physiquement l'ouïe de nos chiens et de nos chats ?
3: Et oui, l'ouïe de nos carnivores domestiques est infiniment plus fine et développée que la nôtre. Ils perçoivent des hautes fréquences, les fameux ultrasons, que notre oreille est totalement incapable d'entendre. Mais nos écrans plats, nos consoles de jeux et même nos box internet émettent des sifflements électroniques aigus en permanence. Pour nous, c'est le silence total, mais pour votre chat, c'est comme si une alarme sifflait dans le salon toute la journée. Ajoutez à cela les bruits d'explosion soudaine des films d'action et vous obtenez un animal en hypervigilance constante. Il ne peut jamais se reposer profondément.
0: Bon, concrètement, comment est-ce qu'on peut aménager notre intérieur pour les protéger de cette pollution numérique sans pour autant jeter notre télévision par la fenêtre ?
3: La première règle, c'est de leur créer une zone de déconnexion, aménager un coin refuge dans une chambre fermée, loin de la box internet et sans aucun écran. Laissez-y son panier et un point d'eau. C'est vital qu'ils puissent s'isoler dans un vrai silence quand il en ressent le besoin. Ensuite, ne laissez pas la télé allumée pour leur tenir compagnie quand vous partez travailler. Le bruit de fond continu l'empêche de dormir et le rend nerveux. Mettez plutôt un peu de musique classique à très très bas volume si vous tenez à briser le silence. Et enfin, le soir, baissez la luminosité des écrans. Comme pour nous, la lumière bleue bloque la sécrétion de mélatonine, l'hormone du sommeil, et dérègle totalement leur horloge biologique naturelle.
0: Docteur Pierre Fabin, veto ici Alsace, à retrouver quand vous voulez sur l'appli ici.
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0: Souvenir de 93, à l'instant, les Colonels 74-75.
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0: 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Jeudi 9 juillet, il est 10h. Et c'est l'heure des infos avec vous, Louise Adélaïde Boinard. L'Alsace est en vigilance jaune canicule.
2: Le niveau le plus bas de vigilance et nous sommes une exception dans le pays. Les trois quarts de la France sont en orange avec des températures de plus de 40 degrés ponctuellement. En revanche, c'est au niveau de la sécheresse que ça se complique chez nous. Une partie de la nappe d'Alsace est en alerte maximale. La préfecture met donc en place plusieurs restrictions dans le centre de la région. Ça commence par l'interdiction d'arroser son potager ou de laver son véhicule. Pour soutenir les agriculteurs dont les récoltes sont en berne à cause de cette sécheresse et de cette canicule, le gouvernement annonce des aides d'urgence pour l'achat d'engrais. Elles seront de 107 à 145 millions d'euros. En parallèle, l'État financera la production d'engrais décarbonés à hauteur de 620 millions d'euros pour le moment, car il est urgent de changer de modèle. Et c'est le Haut Conseil pour le climat qui l'implore dans son dernier rapport. Il explique que la France n'est pas prête à faire face à l'aggravation du réchauffement climatique dans les années à venir et qu'il faut donc tout revoir, nos infrastructures, nos modes de divertissement, nos transports, nos logements. Il n'y a plus de temps à perdre selon le rapport. Le Baggersee d'Ilkirch rouvre enfin ses portes. Le plan d'eau était fermé depuis la fin juin car des bactéries et virus responsables de gastro-entérite aiguë avaient été retrouvés dans l'eau. Elles avaient rendu malades 23 baigneurs. Ils ont été éradiqués, ces virus, après une campagne de désinfection de l'eau. Une opération de démoustication est prévue cette nuit à Ilkirch également pour tuer le plus de moustiques tigres possible car elles sont potentiellement porteurs de maladies. Eux aussi, un cas de dengue a été détecté dans la commune. La personne malade est actuellement hospitalisée à Strasbourg. C'est une nouveauté qui est en ligne depuis hier. L'université de Strasbourg a créé sa propre intelligence artificielle. Elle ne sera pas disponible au grand public. Elle est réservée aux étudiants et au personnel de l'UNISTRA. Et en fait, c'est pour leur permettre de consolider leur formation et les aider dans leur démarche administratif et de recherche. Selon l'UNISTRA, cette IA est plus consciencieuse et plus respectueuse de l'environnement que ChatGPT, Gemini ou encore Claude. Enfin, impossible de passer à côté de cette nouvelle-là. On vous en a parlé toute la matinée sur Ici Alsace. D'ailleurs, il y a plein de gens dans la radio qui portent des maillots aujourd'hui. Ce soir, ce sont les quarts de finale de la Coupe du monde de football. La France, donc, qui joue contre le Maroc à 22h. Un choc des titans, ça va... Normalement, ça va être un beau match. Ce sera à suivre en direct et en intégralité sur Ici Alsace dès 21h30. Et vous pourrez également regarder ce quart de finale depuis plusieurs fanzones. Il y en a à Mulhouse, à Kaisersberg et à Strasbourg.
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2: Alors nous, on reste dans les alentours des 30-32 degrés aujourd'hui.
0: On est effectivement autour de ces températures-là. Et comme on disait, allez les bleus, il va y avoir du ciel bleu aujourd'hui tout au long de la journée. Malgré cette vigilance jaune pour le phénomène de canicule en Alsace, on est sur un grand soleil du matin au soir. De jour en jour, les températures grimpent cet après-midi. Vous aurez à Haguenau, à Aubernais, 30 degrés, du 31 degrés pour Strasbourg, pour Colmar et pour Mulhouse et 29 degrés du côté de Tannes. Demain, vendredi, une belle journée, très ensoleillée encore avec des températures autour des 32-34 degrés maxi prévus en Alsace. On reste en dessous de la barre des 35, ce qui est déjà pas mal. Et sur les routes, on a toujours ce gros ralentissement suite à un accident impliquant un véhicule léger et un poids lourd sur la 35 dans le sens Bâle-Mulhouse avant la sortie Rixheim. Les secours sont sans doute sur place, mais pour le moment sur mes écrans. Le secteur qui va jusqu'à Apsheim, c'est du rouge sur mes écrans, donc bon courage si vous êtes dans les bouchons. Et on est là au cas où pour accueillir vos nouvelles sur les routes alsaciennes 03 88 25 02 02.
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0: On aime l'aventure. Je suis sûre que vous êtes un peu une aventurière, Louise Adélaïde.
2: Un petit peu.
0: Elle nous racontera ça peut-être tout à l'heure, à 11h.
2: Non, moi je pars en week-end.
0: Eh bien alors, bon week-end, bonne aventure. L'aventurier, c'est Adoshim.

0: temps.
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0: Cet été, cap sur le parc de Veserlin pour une aventure hors du commun. En ce moment, place au 24e Festival des Jardins Métissés qui vous invite à découvrir les Jardins d'Ulysse. Un parcours immersif inspiré de la célèbre épopée. Cachez-vous dans le cheval de Troie, laissez-vous porter par le souffle d'Éole ou osez affronter le cyclope. Petits et grands, vous allez embarquer pour un voyage ludique, poétique et spectaculaire au cœur des jardins de l'écomusée et textile du parc de Veserlin. On vous emmène sur place en musique, évidemment. Avec une chanson de rigueur avec ce match France-Maroc ce soir, Die Die, Shakira et Burna Boy. Bon courage aux Bleus, ici Alsace, bienvenue chez vous. Vous avez le droit de chanter, vous avez le droit de danser aussi, il y a une choré sur Die Die. Bon courage.

0: Die Die, Shakira et Burna Boy, c'est de saison évidemment et on souhaite bon courage aux Bleus qui jouent ce soir face au Maroc. Allez les Bleus les amis, match qui se joue à 22h, prise d'antenne sur Ici Alsace à partir de 21h30.
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0: Ce matin, on vous emmène au jardin de Vesserlin pour le 24e Festival des Jardins Métissés. À découvrir en ce moment les Jardins d'Ulysse, un parcours immersif inspiré de la célèbre épopée. On sera en ligne logiquement avec François Takar. On a quelques petits soucis techniques de liaison ce matin, mais on va croiser les doigts. Nadia devrait pouvoir joindre François Takar, qui est le président de l'association de gestion du parc de Vesserlin. Rendez-vous à Vesserlin dans une petite minute.
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0: On est à vos côtés tout au long de la journée pour vos conditions de circulation qui sont très moyennes sur la 35 aux alentours de Mulhouse. Vous avez un énorme bouchon quand vous venez de Bâle en direction de Mulhouse au niveau de Rixheim et jusqu'à Apsheim. C'est vraiment très ralenti. Et puis dans l'autre sens, quand vous venez de Strasbourg en direction de Mulhouse et que vous arrivez du côté de Mayenheim, je vous conseille de sortir parce qu'il y a un énorme bouchon également juste avant Baldersheim, dans le sens cette fois-ci nord-sud. Si vous avez d'autres incidents à nous signaler, on est là, 03 88 25 02 02.
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0: On vous souhaite un bel été, de belles vacances et si vous restez dans la région, bienvenue chez vous, pourquoi pas au parc de Vesserlin, en compagnie de François Takar, président de l'association de gestion du parc. Bonjour François.
4: Bonjour.
0: Le parc de Vesserlin, c'est un site immense. Quand on vous demande de nous dire à quoi ça ressemble, comment vous le décrivez, vous, cet endroit ?
4: Oui, en fait, c'est un château entouré d'un énorme jardin de 16 hectares avec une belle ferme et tout autour, vers la rivière, de très belles usines. Donc, c'est un site magnifique, unique en France. Monument historique sur 20 hectares, c'est énorme, et un patrimoine, un bijou de l'Alsace.
0: Ouais, un patrimoine industriel important et des jardins merveilleux. Est-ce que cette cohabitation, elle a toujours existé ou est-ce que c'est quelque chose qui a évolué dans le temps ?
4: En fait, depuis le début, belle usine, beau château et beau jardin cohabitent. Il y avait même des jardins dans l'usine. Les patrons voulaient avoir une belle usine. Et il faut rappeler qu'au départ, c'est le château qui était l'usine. Ouais. Puis ce qu'on appelle la barrette, c'était un autre bâtiment voisin. Donc dès le départ, il y a eu un espèce de mélange entre les belles usines et le beau jardin qu'on continue aujourd'hui.
0: Et tout a démarré effectivement avec l'industrie textile importante au 19e siècle. Quand je dis importante, c'était vraiment le cas. On était à la pointe à l'époque, François.
4: Oui, c'était un site mondial, Vesserlin. En fait, c'est la Mulhouse qui était un grand secteur textile, principalement sur l'indénage, le tissage et l'impression. Mais Vesserlin était un des bijoux majeurs avec 5000 emplois, imaginez 5000 emplois, ouais, en 1850, et nommé comme une pépite mondiale du textile, de l'impression textile, des belles couleurs, des belles étoffes.
0: Et c'est un site qui se visite évidemment aujourd'hui avec encore quelques machines qui fonctionnent. C'est une vraie immersion hein, quand on visite l'entreprise finalement d'époque.
4: Oui, c'est ça. En fait, on a reconstitué 250 ans d'histoire textile à travers cette étape. Dans le château, on raconte le 18e siècle, le 19e siècle. Dans les jardins, on raconte la vie des patrons dans les beaux jardins. À la ferme, on rappelle l'animal dans l'usine. Puis on va à la chaufferie pour raconter qu'il y a beaucoup d'énergie dans ces usines. Et on finit au labo et à la tête des turbines pour montrer la production, Mais tout ça de façon immersive, avec des sons et lumières, avec des acteurs qui jouent des jeux. Donc ce n'est pas une balade muséale, c'est une balade immersive. En Angleterre, ils appellent ça des living museums, des musées vivants. Donc nous avons cette année, pour la première fois, c'est une première, un grand musée vivant sur 1 kilomètre. C'est génial et c'est cultivé et immersif.
0: Complètement interactif. Mmh. Aujourd'hui, on parle d'un écomusée textile vivant et de 5 jardins merveilleux qui sont merveilleux parce que vous en prenez soin tout au long de l'année. Combien de jardiniers sont aux petits soins là sur place, François?
4: Oui, alors rien que pour les potagers qui sont gérés par un chantier d'insertion, il y a 20 personnes.
0: Ouais.
4: Dans les autres jardins, il y a à peu près 5 personnes, donc c'est beaucoup de monde, 25 jardiniers, vous voyez, qui prennent soin d'un superbe jardin. Moi, je dis parfois qu'il est presque aussi beau que les jardins de Versailles, mais enfin, parce que des jardins, on ira, c'est petit Paris, j'en parlerai après. Mais en tout cas, c'est un très très beau jardin d'Alsace, digne des très grands jardins de l'Est de la France. Et on a le potager, on a le jardin régulier, les terrasses à l'italienne, le jardin à l'anglaise, et même le parc rural, cette année, qui est ouvert au public.
0: Bon,
4: donc, un bel ensemble avec le festival qui démarre depuis peu.
0: Ben oui, et puis alors je pense à ça parce que on est en plein dans l'actualité. Des beaux jardins, ça signifie pas mal d'eau, non? Surtout en ce moment.
4: Oui, alors c'est l'actualité. En fait, nous avons beaucoup d'eau parce que sous les jardins, il y a une énorme nappe qui n'est plus exploitée. L'usine exploitait 10 millions de mètres cubes par an de cette nappe qui est inépuisable. Et nous, on n'en exploite que 10 000 mètres cubes. Donc, vous voyez, pratiquement 100 fois moins.
0: Wow.
4: Mais on a un petit problème d'accès à la nappe parce qu'avec la commune de Israël, on a quelques difficultés. Mais ce n'est pas le sujet d'aujourd'hui.
0: Bon, ok. En tout cas, on sait que ces jardins sont merveilleux et on va pouvoir en profiter cet été.
4: On fait jardin fraîcheur parce qu'on a beaucoup d'eau disponible, si vous voulez. Et avec des brumisateurs, avec de l'irrigation, on garde des très, très beaux jardins qu'on laisse ouverts le soir jusqu'à 11h du soir. On peut venir prendre son ticket à 5h de l'après-midi et rester tard le soir dans les jardins, se promener, pique-niquer comme on le veut.
0: Et profiter justement de cette fraîcheur des jardins et des brumisateurs. Chaque été, on accueille le Festival des Jardins Métissés. Nicolas, je vous propose de faire une petite pause café et puis on se retrouve juste après pour en parler. Est-ce que ça vous va?
4: Oui, très bien. Très
0: Allez,
4: bien.
0: Bienvenue beaucoup, chez vous, des infos locales, de la bonne humeur et de la musique. Over My Shoulder, Mike and the Mechanics.

0: Mike and the Mechanics, Over My Shoulder. Quelques petits problèmes de prononciation et quelques petits problèmes sur les routes alsaciennes. La collectivité européenne d'Alsace nous indique la coupure d'autoroute actuellement. L'autoroute est coupée dans le secteur Battenheim-Baldersheim suite à l'accident qu'on vous indiquait tout à l'heure, qui a lieu aux alentours de Rixheim sur la 35. L'autoroute est donc coupée entre Battenheim et Baldersheim. Déviation proposée par la sortie numéro 23. Puis D83 en direction de Mulhouse. Si vous avez d'autres infos, si vous avez d'autres incidents à nous signaler, on est preneurs. Ça se passe au 03 88 25 02 02.
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0: Notre invité ce matin, c'est François Tacard, président de l'association de gestion du parc de Veserlin. Nicolas, le Festival des Jardins Métissés est de retour pour la 24e édition et on remonte le temps jusqu'à la Grèce antique, c'est ça ?
3: Oui, tout à fait. En fait, les armées d'Agamemnon sont allées délivrer Hélène, vous savez, à Troie. Et Ulysse, qui a fait partie de l'expédition, va revenir chez lui dans son île d'Ithaque. Mais il n'est pas bien vu par Neptune. Et au lieu de prendre 6 mois pour revenir chez lui, il va prendre 20 ans. Et c'est donc cette aventure qu'on raconte, l'Odyssée d'Ulysse, qui va vivre des histoires épouvantables et généreuses aussi, dans l'île de la magicienne Circé, vous savez, la magicienne qui transforme les compagnons d'Ulysse en cochons.
0: Oui.
3: On va bien sûr découvrir Ithaque avec Pénélope, mais entre-temps, on va passer par le cheval de Troie. On va passer aussi par le souffle des Halles, donc avec le bateau échoué. On va passer aussi par l'homme à un seul œil, vous allez dire, le cyclope.
0: Oui. Voilà. Oui.
3: Et donc, on a 7 endroits différents. On peut rentrer dedans dans des très beaux jardins, qui sont des vrais jardins, mais qui sont en même temps des œuvres artistiques et qui sont aussi des lieux d'animation, d'amusement. Parce que chez nous, à Veserlin, on rentre dans les œuvres, on peut jouer dans les œuvres. Il y a des balançoires, il y a des descentes sur le bois, il y a bien sûr beaucoup de jets d'eau pour qu'on soit un peu dans l'humidité. Et en fait, c'est une vraie aventure rigolote, les jardins de Veserlin avec l'Odyssée d'Ulysse.
0: Ouais, on est vraiment sur des jardins vivants finalement, on parle de décors oui. monumentaux. Concrètement, vous le disiez, on peut se cacher dans le cheval de Troie sur place.
3: Voilà, on peut grimper dans le cheval de Troie, ouais. descendre sur un toboggan, et on peut regarder par un petit trou pour se faire photographier dans le cheval de Troie.
0: Wow.
3: On peut aussi l'attaquer avec des copains, puisqu'effectivement, on est vraiment dans l'ambiance de cette aventure antique,
0: ouais.
3: un peu épique, mais parfois un peu triste et parfois un peu sanglante, il faut le dire.
0: Ben
3: bon,
0: oui.
3: En Veserlin, c'est pas trop sanglant, c'est plutôt
0: non.
3: sympa. Mais on veut quand même garder l'esprit de cette aventure pour que les visiteurs cultivés puissent se dire, effectivement, ça donne le sentiment que ça puisse exister. Alors, une petite remarque.
0: Oui.
3: C'est bizarre d'avoir des jardins de lys dans un site industriel. Après tout, qu'est-ce que ça a à voir ?
0: Ben,
3: il faut rappeler qu'au XIXe siècle, les patrons faisaient des folies dans leur jardin. C'est-à-dire qu'ils construisaient dans leur jardin des choses bizarres pour impressionner leurs visiteurs.
0: Ah, ok.
3: À temps plein d'eau, il y a usine. Et donc, nous aussi, on a nos folies. Hein. On a le grand site industriel avec les patrons, les beaux châteaux, etc. Les belles usines et les beaux jardins. Mais on a aussi des folies dans les jardins. C'est le festival du jardin métissé. Vous voyez, tout se retrouve.
0: On va pouvoir profiter de tout ça cet été.
3: Voilà.
0: Vous l'avez compris, partir une journée au jardin de Veserlin, c'est vivre une parenthèse enchantée au cœur de l'Alsace. François, admettons, je viens de Strasbourg pour passer la journée sur place. Est-ce que je dois réserver ? Combien ça va me coûter ?
3: Oui.
0: Quelles sont les infos pratiques à savoir ?
3: Oui, concrètement, donc, effectivement, c'est pas obligé de réserver, mais si vous réservez, vous avez 1 euro de réduction.
0: D'accord.
3: Tout billet web, c'est 14 €, ça sera 13 € pour un adulte. Et au lieu d'être 10 €, ce sera 9 € pour un enfant. Et bien sûr, en tout cas, 4 ans, c'est gratuit, bien sûr, dans le site. Sur place, il y a de la restauration, même au sein des jardins. Il y a les jardins sociaux qui ont créé donc un point de restauration sociale qui est très bien, mais aussi on a 4 autres restaurants. On peut se coucher dans l'herbe, on peut traîner, on peut se mettre, on peut aller voir les ânes, parce qu'il y a beaucoup d'animaux maintenant à la ferme,
0: ouais.
3: des poules et des cochons. On peut vivre une aventure avec certains des comédiens. Donc, on a une journée entière à passer sur ces 10 hectares, que c'est 10 hectares en tout, de beaux parcs paysagers et vivants.
0: Donc c'est vraiment une journée dépaysante et vous avez toutes les infos sur le site parc-veserlin.fr.
3: Il y a une fête du Petit Paris le 19 juin.
0: Oui.
3: Pourquoi le Petit Paris ? C'est parce que Veserlin était appelé le Petit Paris, tellement les jardins étaient beaux, tellement il y avait des belles réceptions du 19e siècle, mais aussi parce que les patrons de Veserlin, pendant l'annexion allemande, ont décidé, on parle français, c'était des franco-suisses, et donc c'est l'endroit où on parle français dans un océan d'Alsaciens et d'Allemands, et il y avait une certaine admiration pour cette vie culturelle. Et donc, nous allons faire une grande fête du Petit Paris le 19 juin. Ceux qui viennent en costume du 19
0: juillet. Le 19 siècle, juillet, François ?
3: Juillet, pardon.
0: Juillet, d'accord. Très bien.
3: Je remonte en arrière. Le 19 juillet. Et donc, ceux qui viennent en costume peuvent rentrer gratuitement et sont invités à la fête des patrons.
0: Oh, bah, très bien.
3: Mais pour une boisson, si vous voulez. Donc, j'en profite pour rappeler tous ceux qui ont des beaux costumes du 19e, qui peuvent venir parader au Petit Paris ce 19 juillet, donc dans les beaux jardins des Salins, à partir de 14h.
0: Eh bien, c'est bien noté. Merci beaucoup.
3: On a une nocturne du mois d'août, mais je pense que là, on vous rappellera.
0: Oui, d'ici là, on se rappellera. Voilà. On fait comme ça. Voilà. Merci beaucoup, François Tacquart, président de l'association de gestion du parc de Veyserlin. Un grand merci à vous et très bel été du côté des parcs et des jardins de Veyserlin. Bienvenue chez vous, ça continue en musique avec tes états d'âme, Eric. Luna Parker pour vous, ça c'est du souvenir. Ça date de quand ça? Attendez, je regarde. Wow, 86, les années 80. On adore.

0: Luna Parker pour vous. Bienvenue chez vous, c'est des conseils au quotidien, des idées sorties. Et en ce moment, vous préparez votre trajet jusqu'à votre lieu de vacances. Notre expert a 2-3 conseils pour économiser l'essence. Rendez-vous dans moins de 10 minutes pour en savoir plus.
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0: Et si pour échapper à la chaleur, vous descendiez sous terre, direction le fort de Schellenbourg, entre Unspar et Ingelsheim, en Alsace du Nord, cet impressionnant ouvrage de la ligne Maginot offre un avantage de taille en ce moment, une température quasi constante, comprise entre 12 et 14 degrés tout au long de l'année. Vous allez adorer remettre une petite laine sur vos épaules. Au programme, plus de 3 km de galeries à parcourir et près de 30 mètres sous terre. Côté pratique, comptez 10 euros pour les adultes, 5 euros pour les enfants et étudiants, et c'est gratuit pour les moins de 6 ans. C'est ouvert l'après-midi en semaine et en continu le week-end. Un bon plan fraîcheur et patrimoine à découvrir en ce moment.
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Lavoine à l'instant, c'était C'est la vie. On fait le point sur une situation qui se complexifie sur l'A35 à hauteur de Battenheim. En l'occurrence, la collectivité européenne d'Alsace nous informe que l'autoroute A35 est coupée dans les deux sens de circulation à hauteur de Battenheim suite à l'accident signalé tout à l'heure. Un poids lourd est couché sur le flanc

0: Et forcément, l'autoroute est fermée actuellement pour plusieurs heures. Une situation complexe et bloquée a priori pour plusieurs heures dans les deux sens de circulation. Donc, évitez le secteur de Battenheim si vous le pouvez. Et en l'occurrence, on vous tiendra informé évidemment de la situation sur place au fur et à mesure des heures. Mais voilà, la 35 coupée au niveau de Battenheim dans les deux sens de circulation suite à cet accident ce matin. Merci pour ces infos, merci pour la CEA et merci à vous, nos auditeurs sur les routes alsaciennes au 03 88 25 02 02. Les vacances approchent et il va falloir faire le plein, mais comment réduire sa conso? On pose la question à notre expert.
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0: Aujourd'hui, on va parler d'un sujet qui concerne absolument tout le monde et surtout en ce moment, comment réduire sa consommation de carburant. On fait ça avec un pro, Clément Vizère, directeur de la concession Mayauto. Bonjour Clément.
3: Bonjour Caroline, bonjour à tous.
0: On va essayer de réduire un peu sa consommation d'essence. Quels sont les gestes les plus efficaces pour réduire sa consommation d'essence dès aujourd'hui?
3: Sujet extrêmement important d'actualité, Caroline. Alors, le premier élément moteur de la baisse de consommation, c'est la personne qui est assise entre le volant et le siège.
0: Ah voilà.
3: Vous voyez ? Donc c'est le chauffeur qui va faire en sorte d'utiliser son véhicule différemment. Et puis du coup, ben, on gagne évidemment beaucoup d'énergie par rapport à ça et beaucoup de carburant. Alors, on va éviter d'accélérer 50 mètres avant le feu pour freiner 10 mètres derrière.
0: Ouais.
3: Plus on va avoir une conduite souple, plus on va avoir une conduite d'anticipation, plus on va avoir un véhicule où l'énergie qui est en mouvement va déjà être utilisée par rapport à la consommation qu'on a eue.
0: Voyez ? Donc on anticipe.
3: Donc on anticipe beaucoup, on a une conduite, ce qu'on appelle éco-responsable, donc ouais. On va accélérer moins fort, on va décélérer beaucoup plus tôt, ce qui ne demande pas de rallonger les distances parcourues. Mm-hmm. On va pas perdre de temps quand on va partir chez les beaux-parents le dimanche en roulant de cette manière-là. Vous voyez, certains feront même exprès peut-être, vous voyez ce que je veux dire. Donc du coup,
0: je vois bien.
3: Du coup, ce qu'il faut, c'est utiliser le moteur tel qu'il est conçu. Pour les véhicules diesel, très souvent, la plage d'utilisation maximum est entre 1800 et 2500 tours minute.
0: Ouais.
3: Donc on ne va pas rouler trop faiblement en régime moteur, on va pas rouler trop haut non plus. Sur un véhicule essence, on va avoir un régime moteur qui sera légèrement plus haut, on sera plutôt aux alentours des 2500 tours minute, vous voyez,
0: ouais.
3: Pour avoir la pleine puissance du véhicule. Donc si on accélère fort et on va arriver à faire rugir le moteur, ben on va consommer plus. On
0: forcément
3: va l'éviter en changeant les vitesses plus souvent, en roulant ce qu'on appelle au couple moteur. Donc dès qu'on sent que le véhicule tire et veut nous emporter, ben on change le régime à ce moment-là.
0: Bien sûr.
3: Voilà. Et puis quand on commence à rouler comme ça, ben on commence à éviter de dépenser l'énergie bêtement et ça permet de gagner jusqu'à 10 voire 20% d'énergie.
0: C'est notable et c'est important effectivement. Est-ce qu'en ville par exemple, si j'ai un mode éco, c'est conseillé?
3: Ben le mode éco est conseillé évidemment parce que dans les bouchons ça sert à rien d'être en mode sport. On coupe le moteur quand on est à un feu, c'est pour ça qu'il y a les modèles avec les stop and start qui sont plus fréquents aujourd'hui, mais ça ne casse pas les démarreurs, ça ne casse pas les moteurs. J'entends ça à longueur de journée. Non, ça ne casse pas. C'est fait pour, c'est prévu pour, c'est renforcé. Ensuite, il y a des choses essentielles aussi quand vous êtes sur la route, Caroline. On évite les porte-bagages quand on n'en a pas besoin.
0: Ouais.
3: On évite
0: les coffres de toit, les trucs en plus.
3: Exactement,
0: quoi.
3: Tout ce qui ne sert à rien. Rouler les fenêtres ouvertes, c'est sympa, mais ça consomme plus.
0: Ah d'accord, très bien.
3: Et en même temps, la clim. Ben, quand on roule avec les vitres fermées, la clim, ça consomme plus aussi. Ça consomme presque 5 chevaux sur un véhicule, vous voyez. Donc, sur un véhicule qui aujourd'hui fait 100 chevaux, on perd un petit peu de puissance, ça consomme un petit peu plus, mais c'est pas très très grave, si vous voulez. Donc, on utilise le plus possible le véhicule en fonction de l'environnement extérieur. Donc, quand on n'a pas besoin de porte-bagages, on les met pas. Quand on n'a pas besoin de chauffage ou de climatisation, ben, à 25 degrés extérieur, on est pas mal aussi en Alsace. Hein.
0: Non, mais on est d'accord.
3: Voilà, on n'a pas besoin de
0: la
3: mettre
0: clim,
3: à 18,
0: c'est plutôt sur les longs trajets.
3: Exactement.
0: En tout cas. Ouais.
3: Et alors, une petite chose aussi en notion de clim, quand on fait une longue distance, Caroline, et qu'on descend à 19, 20 degrés, parce que c'est extrêmement confortable et qu'il fait très chaud dehors, n'oubliez pas de monter la température du véhicule avant de vous arrêter faire le plein, parce qu'on considère qu'au-delà de 7 degrés d'écart entre l'intérieur et l'extérieur, on prend un coup de chaud ou un coup de froid.
0: D'accord, donc on va être prévoyant. Merci pour ces conseils, à très bientôt.
3: Bonne journée à vous.
0: Et je note que les 7 degrés entre l'extérieur et l'intérieur, c'est effectivement le bon équilibre pour pas se prendre un coup de chaud et une chape de plomb quand on sort de la voiture climatisée. Une belle journée à vous qui continue avec le reportage de Maxime Dillinger en immersion ce jeudi. Bienvenue aux amateurs de sensations fortes. Maxime teste le BMX Race juste après. Qu'est-ce qu'on a juste après ça? On a Vita qui arrive avec Promets-moi.
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0: Promets-moi l'un des derniers tubes signés Vita.
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0: Il est toujours motivé pour aller à l'autre bout de l'Alsace. Maxime Dillinger a sillonné les routes de la région toute l'année pour nous ramener des pépites. J'ai testé le reportage en immersion. C'est parti avec aujourd'hui quelques sensations fortes.
3: On m'a demandé de m'allonger sur une piste de BMX, sur le sol, pendant qu'un cycliste fonçait vers moi depuis le haut d'une rampe, pour passer au-dessus, oui, au-dessus de moi. Alors, pour vos beaux yeux, ou plutôt pour vos belles oreilles, eh bien j'ai dit oui, et pas certain d'avoir réfléchi très longtemps. Mais je l'ai fait quand même. Aujourd'hui, je teste pour vous le BMX Race. Et pour ça, je suis au complexe sportif de Haute-Pierre, à Strasbourg. On est devant une piste de BMX, évidemment, et la première rampe, elle est raide. Ah oui, elle est vraiment raide. Et elle plonge vers un enchaînement de bosses, de virages. Et je suis avec un autre Maxime. Il a une vingtaine d'années et lui, il est amateur de BMX Race. Et il me dit, relax, t'inquiète, les bosses, c'est le truc le plus marrant. Pas encore convaincu que marrant soit le bon mot, mais bref, j'enfile le casque. Et on y va. Le BMX Racing, c'est une course entre 8 concurrents qui doivent parcourir une piste de 340 à 400 mètres sur une piste qui, elle, est faite de bosses qui se sautent largement avec de l'élan. Et le premier arrivé, gagne, tout simplement. Vous êtes prêts? Allez, hop. Première étape, la grille de départ. Une grille qui s'enfonce, en fait, dans le sol au moment où il y a le bip de départ. Et là, il faut synchroniser l'appui sur la pédale avec exactement le moment du retrait du muret. Pas avant, non, parce que sinon vous bloquez contre le muret. Et pas après, non, parce que là, sinon vous perdez l'impulsion de départ. Et les autres sont déjà partis. Alors, mon cher Maxime me montre une fois, le bip part. Et là, oh, il part. Ou plutôt, il décolle. Et quand vient mon tour, je m'installe. Bip. J'appuie trop tôt. On recommence. Bip. Cette fois-ci, trop tard. Bref, au 10e essai, la grille descend. Et ça y est, ma pédale s'enfonce et tout se synchronise. Enfin, je crie quelque chose au passage, que je ne dirai pas ici. Et tout déroule très vite. Bon, j'ai pas réussi à aller jusqu'au bout, j'avais pas assez d'élan. Mais ensuite, Maxime me propose une expérience. Il va dévaler la piste depuis la plus grosse rampe pour prendre la bosse à pleine vitesse et passer au-dessus de moi. Oui, au-dessus de moi. Alors je dis oui, avec une certaine confiance en la physique. Je m'allonge sur la piste, je pose les bras le long de mon corps, comme on me l'a dit, et Max s'élance. La grille s'abaisse, hop! Le bruit du vélo se rapproche et je suis certain qu'un cycliste lancé à cette vitesse passera bien au-dessus de moi. Oui, je suis certain. Enfin presque, oui. Je ferme les yeux, je serre les dents. Et hop, il passe largement au-dessus de moi. Expérience réussie, bravo Max. Et mon caleçon est toujours propre, bravo. À noter en tout cas qu'aux Jeux Olympiques de Paris 2024, 3 Français ont réécrit l'histoire quand même de ce sport. Et sur la piste de Haute-Pierre à Strasbourg, Maxime pratique exactement le même sport. Un sport en effet peu connu, mais qui mérite vraiment qu'on s'y intéresse. Alors, si ça vous branche, vous ou vos enfants, sachez qu'en Alsace, nous avons 3 clubs reconnus, plutôt actifs d'ailleurs, et promis, on ne vous demandera pas de vous coucher au sol pour faire votre baptême.
0: Mais on vous remercie, vous, pour votre exploit. À vous, Maxime Dillinger, passionné de vélo, vous l'avez compris. Vous le retrouvez d'ailleurs en ce moment sur le Tour de France en version vidéo. Ça se passe sur la page Facebook ici. Dans un vieux rock'n'roll, c'est pour vous avec William Scheller et juste après, la petite pépite qui s'appelle Ses Tendances. Bienvenue dans la playlist de l'été ici Alsace.
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0: dans un vieux rock'n'roll, alors que vous êtes peut-être dans un rocking chair. C'était William Scheller. Oh, ça rime. On est sur les routes avec vous, à vos côtés, tout au long de la journée, avec Ici Alsace. Petit point trafic pour vous informer de la suite de cet accident signalé un peu plus tôt ce matin, un petit peu avant 10h. Un accident qui implique un poids lourd qui est couché sur le flanc sur l'A35 au niveau de Battenheim. Et pour le coup, l'autoroute est fermée dans les deux sens de circulation à partir de Mulhouse-Sossheim, donc l'A35 évidemment, dans les deux sens de circulation, jusqu'à la hauteur de Ensisheim une aire d'autoroute. L'aire d'autoroute Agence Eiffage de Regisheim. Vous avez une coupure d'autoroute entre ces deux tronçons, entre Mulhouse et Ensisheim, A35 bloqué actuellement et pour plusieurs heures, c'est ce que la CEA nous indique aujourd'hui. Voilà, plus d'infos évidemment tout au long de cette matinée.
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0: C'est Tendance, votre rendez-vous entre info et humour tous les jours avec Muriel Jourdan. Aujourd'hui, on se penche sur un produit vieux de plusieurs millénaires, mais qui n'a jamais été aussi tendance.
3: Oui, le piment, mais c'est la folie, le piment est partout, au resto, dans des émissions à succès, sur les réseaux sociaux, dans les supermarchés, les festivals. Non mais tout le monde semble raffolé de ce produit qui vient relever vos plats et vous causer aussi des désordres gastriques. Bon, et oui, écoutez, on va pas pratiquer la langue de bois, c'est une réalité. Sur les réseaux sociaux, des centaines de milliers d'internautes clament leur amour gustatif pour le piment.
4: Seuls les mangeurs de piment peuvent comprendre ça. On a l'impression que je suis en pleine souffrance, non? Mais vous n'imaginez même pas le bonheur en moi de trouver un piment qui me tabasse comme ça.
5: Bon. C'est les plus efficaces qu'il a choisi.
6: Envoyer un shot.
7: Tu vois la tête de cette personne-là, qui s'appelle Smoking Head. C'est un piment qui a été en fait génétiquement croisé avec d'autres piments pour essayer d'obtenir le piment le plus piquant du monde. Genre c'est pas un piment
6: naturel, le pepper.
3: Nous sommes passés dans un monde où les gens classent leurs sauces les plus pimentées dans leur frigo, les commandent sur des sites dédiés. Un monde où les gens partagent leur adresse préférée de magasin de piment. Le piment est devenu le nouveau produit de la pop culture, un truc incontournable, tendance, bref, un phénomène culturel à part entière.
0: Et les ventes de sauces piquantes, Muriel, ont bondi de 30% en 5 ans. Et ça, c'est en partie grâce aux réseaux sociaux.
3: Oui, le piment fait monter la température de nos papilles, mais aussi celle du marché mondial des sauces piquantes, qui devrait atteindre 8,1 milliards de dollars d'ici 2033. L'Amérique du Nord est un très très gros consommateur, mais la France commence à sérieusement concurrencer les autres pays. Ce sont surtout les 18-35 ans qui en raffolent. Faut dire que, bon, niveau intestin, ils sont peut-être un peu en meilleure forme que nous. 60% de la génération Z se dit prête à tester le piment le plus fort du monde. L'émission Hot Ones a aussi participé au succès du piment. Le concept des stars qui répondent à une interview en goûtant 10 sauces pimentées, de la plus douce à la plus forte. À la fin, certains n'en peuvent plus et ça donne des moments vraiment drôles. L'émission existe en France, elle est produite par Canal+, et adaptée d'un concept américain. Là, par exemple, vous avez Adèle Exarchopoulos, Alain Chabat, Xavier Niel ou encore Leïla Bekti qui se prêtent au jeu des questions sous l'effet piment. Il y en a qui souffrent.
5: Bois pas trop parce qu'après tu vas trembler de froid.
8: Qu'on m'allaite.
5: Ah oh, putain. Elle est un peu pimentée, hein. Tu voulais être psy en prison?
8: Je m'en fous.
5: Là, ça monte d'un coup. Hein.
8: J'ai rien à dire, ça me fait trop mal.
9: Une molaire qui se déchausse. C'est sûr, je te jure. Je sens qu'elle attaque la gencive.
5: Tu vas avoir mal aux dents, c'est vrai.
10: Mais comment ça s'arrête?
11: J'ai envie et de vomir et de tout casser.
3: Bref, le piment, c'est tendance. Il nous rend tous accros, tous fous, tous flammes.
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0: On parle parlait piment il y a quelques instants. Et pour le coup, si vous avez envie de pimenter votre vie, je vous attends pour la chasse au trésor ici à Alsace avec de très beaux cadeaux à gagner à partir de 11h. Rendez-vous après les infos de 11h qui arrivent très vite, juste après The Weeknd, Blinding Lights. C'est pour vous avec ici Alsace.

0: De quoi s'ambiancer pour les Bleus ce soir. Blinding Lights, c'était The Weeknd.
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0: Jeudi 9 juillet, ici Alsace, la radio numéro 1 de votre été. Il est 11h. Les infos avec vous, Émilie Pou. Bonjour Émilie.
2: Bonjour Caroline, bonjour à tous.
0: Et on commence par cet accident sur l'autoroute A35.
2: Au niveau de Battenheim-Bardelsheim, dans le sens Colmar-Bâle, un poids lourd est couché sur le flanc. Il transportait des produits chimiques, il y a une fuite. L'autoroute est donc coupée dans les deux sens de circulation. En allant vers Mulhouse, il faut prendre la sortie 23, puis emprunter la départementale 83. Dans l'autre sens, sur l'A36 et l'A35, il faut suivre la sortie 18. De toute façon, sur place, tout est fléché. A priori, les opérations vont durer plusieurs heures. L'actualité de ce jeudi, c'est évidemment le quart de finale de la Coupe du Monde de football entre la France et le Maroc. Ce soir, les Bleus vont tenter de se qualifier pour les demi-finales face à une équipe qui aura soif de revanche après la demi-finale perdue il y a 4 ans. Sur le terrain ou sur le banc, il y aura pas mal d'Alsaciens. Jessim Yassine, Samir El Mourabé, des joueurs du Racing qui sont dans l'équipe marocaine. Et puis chez les Bleus, il y a bien sûr le gardien orinois Robin Risser. Le match, c'est à partir de 22h et c'est à vivre bien sûr sur Ici Alsace et sur ici.fr et dans les fan zones au Jardin des Deux Rives à Strasbourg et au Stade de Lille à Mulhouse où la préfecture surveillera le site avec des drones ce soir. Au Racing justement, le mercato se poursuit avec la signature d'un joueur argentin, Matteo Del Blanco, 23 ans, en tant que latéral gauche. La grande étape des Pyrénées au programme du Tour de France aujourd'hui. Départ de Pau, direction Gavarnie-Gèdre, avec les redoutables cols d'Aspin et du Tourmalet sur la route du peloton. Hier, c'est le sprinter Olaf Koy qui s'est imposé à Pau. Malgré une chute, le Norvégien Thorstein Train a conservé son maillot jaune.
0: L'Alsace passe en vigilance jaune canicule.
2: Le premier niveau, car on va le voir dans un instant, il va commencer à faire chaud aujourd'hui. La quasi-totalité de la France est en orange. En Alsace, c'est surtout la sécheresse qui inquiète désormais. La nappe d'Alsace dans le Grand Ried est passé en partie en alerte renforcée. L'Université de Strasbourg a pris les devants concernant l'intelligence artificielle. Elle a développé un système autonome qu'elle a présenté hier pour les professeurs, les chercheurs et le personnel administratif principalement. Les étudiants suivront, mais dans un deuxième temps.
0: La maison des vins d'Alsace ouvre officiellement aujourd'hui à Colmar.
2: 1450 mètres carrés flambant neuf où l'on va retrouver tous les représentants des professionnels du secteur comme le CIVA, le Conseil interprofessionnel des vins d'Alsace ou l'Association des viticulteurs d'Alsace. L'idée est de travailler ensemble encore mieux qu'avant au service des vignerons. Et puis une bonne nouvelle quand même pour Dambach-la-Ville. Le village est arrivé deuxième de l'émission Le village préféré des Français de Stéphane Bern hier soir sur France 3. Juste derrière Bormes-les-Mimosas dans le Var.
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2: Et donc du chaud, Caroline, aujourd'hui.
0: Eh oui, vous l'avez dit, vigilance jaune pour le phénomène de canicule en Alsace. On aura un grand soleil aujourd'hui du matin au soir avec des températures qui grimpent de jour en jour. Cet après-midi, vous aurez à Saverne 30 degrés, à Molsheim également 30 degrés. Du côté de Strasbourg, Colmar ou Mulhouse, on est à 31, 32. Pour un peu plus de fraîcheur, vous allez à Münster ou à Ferrette qui plafonnera à 28 degrés. Demain, vendredi, une belle journée. Très ensoleillé encore, avec des températures autour des 31, 32, peut-être 33 degrés. Ça augmente, mais malgré tout, pour le moment, la nuit est relativement fraîche, donc on a de quoi aérer encore un peu. Et puis on est blindé suite à la canicule de juin. Donc bon courage à vous, vous fermez tout, vous mettez les ventilos à fond, et puis la radio à fond. Ça, c'est utile.
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0: Ella, souvenir signé France Gall. Elle a peut-être la réponse, peut-être qu'elle a la bonne question à poser. La chasse au trésor d'ici Alsace, c'est tout au long de l'été si vous avez envie de tenter votre chance. 03 88 25 15 15.

0: la France-Galles. J'espère que vous l'aurez, le lieu mystère du jour.
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0: La chasse au trésor de votre été, c'est une sorte de jeu de piste où il faut... Oh bah dis donc. Oh bah elle est en train de parler sur le jingle. Ah bah bravo. C'est une sorte de jeu de piste où il faut trouver un lieu ou un monument en Alsace et c'est à vous de découvrir le lieu mystère du jour ou le lieu mystère du moment. Pour le découvrir, je vous propose une énigme, à vous de la résoudre en me posant des questions. Si la réponse est oui, vous me faites une proposition. Si la réponse est non, eh bien vous faites avancer les recherches, ce qui est déjà pas mal. Vous pouvez donc nous appeler au 03 88 25 15 15 pour jouer avec nous en direct et ça marche aussi sur l'appli WhatsApp. Vous pouvez même vous qualifier via l'appli WhatsApp en nous postant une photo de vous devant le lieu mystère. À la clé cette semaine, de très beaux cadeaux pour vous, deux entrées famille pour le musée et les sites archéologiques de l'Alsace Bossue et un séjour pour deux au 6717, le nouveau Clos des Délices, nature, hôtel et spa du côté d'Autrotte. Je vous rappelle l'énigme en cours. Je suis comme un coffre qui n'a jamais connu de serrure. Je comprends quelques trésors. On ne m'ouvre pas avec une clé, mais avec la curiosité. On sait, grâce à vous, que ce lieu mystère est dans le Bas-Rhin, que ça n'est pas le musée au Berlin de Waldersbach, que ce n'est pas une bibliothèque, ça n'est pas à Betschdorf et ça n'est pas à Strasbourg non plus. Essayez de trouver le lieu précis, peut-être la commune ou la commune voisine. Ça se passe au 03 88 25 15 15. C'est Nadia qui vous accueille au téléphone. Vous pouvez poser vos questions en direct par téléphone à l'antenne ou éventuellement faire avancer la chasse au trésor du côté de l'appli WhatsApp. Vous téléchargez l'appli WhatsApp, vous nous rentrez ici Alsace dans vos contacts et le numéro de téléphone c'est le même, 03 88 25 15 15. Je vous laisse vous concentrer avec une petite balade sympathique, Stay on These Roads AA, pour vous souvenir de 88.

0: La voix cristalline du chanteur de AA, Stay on These Roads.
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0: Je suis comme un coffre qui n'a jamais connu de serrure. Je comprends quelques trésors. On ne m'ouvre pas avec une clé, mais avec la curiosité. On sait que le lieu mystère à trouver est dans le Bas-Rhin, que ce n'est pas le musée Oberlin de Waldersbach. C'est pas une bibliothèque non plus. Ça ne se trouve pas à Betschdorf et ça ne se trouve pas non plus à Strasbourg. Si, voilà, ces quelques éléments vous mettent sur une piste. Si ça vous inspire des questions, eh bien venez nous les poser au 03 88 25 15 15. La chasse au trésor de votre été, c'est un jeu de piste dans lequel il faut trouver un lieu ou un monument quelque part en Alsace. À vous de le découvrir en posant vos questions. Si la réponse est oui, vous pouvez me faire une proposition. Si c'est non, pas de proposition, mais vous faites avancer les recherches. Vous pouvez nous appeler donc en direct au 03 88 25 15 15. Vous pouvez aussi jouer via l'appli WhatsApp, nous poser des questions et faire avancer les recherches. Vous pouvez également vous qualifier via l'appli WhatsApp en nous postant une photo de vous devant le lieu mystère. Et bien entendu, qui dit chasse au trésor, dit cadeau. Joli cadeau à remporter cette semaine, 2 entrées famille pour le musée et les sites archéologiques de l'Alsace-Bossue et un séjour pour 2 au 77-17, le nouveau Clos des Délices, Nature Hôtel et Spa à Hautrotte. 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Cette parenthèse enchantée vous fait rêver. Venez jouer à la chasse au trésor ici Alsace de l'été au 03 88 25 15 15. C'est Nadia qui est au téléphone ce matin et vous pouvez aussi nous laisser des messages sur l'appli WhatsApp. En musique évidemment, j'allais dire en famille. Oui, on est en famille. Et ça joue en musique. Famille ou pas famille, c'est le titre de Charles Doré.

0: Nouveauté ici Alsace, Charles Doré, famille ou pas famille. Vous avez le droit de jouer en famille à la chasse au trésor de l'été avec ici Alsace. On accueille Caroline à Muspar-le-Haut. Bonjour Caroline.
1: Bonjour Caroline.
0: Caroline au carré, j'adore quand ça se passe comme ça à l'antenne. Tout va bien chez vous ?
1: Oh oui, c'est bien beau. Voilà, je rentre du travail, donc tout va bien.
0: Eh ben, écoutez, c'est parfait. Je vais vous laisser patienter un petit peu, Caroline, mais en compagnie de Jean-Jacques Goldman. Et juste après, on joue ensemble. Est-ce que ça vous convient comme programme ?
1: C'est parfait.
0: Eh ben, écoutez, à tout de suite, juste après, JJG, il arrive très vite.
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0: les synthés des années 80, on adore. Envole-moi, c'était Jean-Jacques Goldman.
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0: Joli jeu de piste de l'été où c'est à vous de trouver un lieu ou un monument en Alsace et c'est à vous de découvrir le lieu mystère, à vous de nous poser des questions pour pouvoir résoudre l'énigme que je vous propose, à vous de me poser des questions auxquelles je peux répondre par oui ou par non. Si la réponse est oui, vous me faites une proposition à la suite, et si c'est non, pas de proposition, mais vous faites avancer les recherches. Vous pouvez nous appeler au 03 88 25 15 15, vous pouvez le faire en direct au téléphone et ça marche aussi sur l'appli WhatsApp. À la clé, cette semaine, deux entrées famille pour le musée et les sites archéologiques de l'Alsace Bossue et un séjour pour deux au 67-17, le nouveau Clos des Délices Nature, Hôtel et Spa à Hautrotte. Caroline est en ligne avec nous à Muspar-le-Haut. Caroline, je vais vous rappeler tous les éléments qu'on connaît. Je suis comme un coffre qui n'a jamais connu de serrure. Je comprends quelques trésors. On ne m'ouvre pas avec une clé, mais avec de la curiosité. Je suis dans le Bas-Rhin. Je ne suis pas le musée au Berlin de Waldersbach. Je ne suis pas une bibliothèque. Je ne suis pas à Betschdorf. Et je ne suis pas non plus à Strasbourg. Caroline, vous avez tout suivi. Vous êtes au taquet. Vous êtes en train de rentrer du boulot. Mais vous prenez des notes dans un carnet. Et vous avez une question à poser.
3: Exactement. Alors ma question, c'est est-ce qu'on y trouve des livres ?
0: La réponse est oui, Caroline. On y trouve des livres. On sait que c'est pas une bibliothèque, mais malgré tout, il y a d'autres endroits où on trouve des livres. Donc la réponse est oui. Résultat, vous pouvez me faire une proposition, Caroline.
3: Alors, j'ai bien compris que c'était pas une bibliothèque, mais je pensais à un musée, mais ça, c'est quand même une bibliothèque. Je pensais à la bibliothèque humaniste de Célestat.
0: Ah non, Caroline, mais non. Parce que quand même, si on dit que c'est pas une bibliothèque, c'est pas la bibliothèque humaniste de Célestat. Hein. Quand même, là, Caroline, vous exagérez.
3: Oui, mais c'est pas une bibliothèque au sens premier du terme.
0: Oui, mais on n'aurait pas osé quand même.
3: Oui.
0: J'avoue. Voilà. Si le nom c'est bibliothèque humaniste, c'est difficile de dire que c'est pas une bibliothèque quand même.
3: Oui, certes. Mais au moins ça fait un coup de pub pour la bibliothèque humaniste qui est absolument magnifique.
0: Eh ben, on est bien d'accord. Ça reste un des hauts lieux célestadiens à visiter. Pourquoi pas cet Exactement. Été la bibliothèque humaniste de Célestat. Merci pour votre bonne humeur, Caroline. Ne changez rien. Continuez à poser des questions un petit peu parallèles. C'est pas mal aussi.
3: Ça marche. Merci beaucoup.
0: Merci à vous, Caroline. À bientôt. Belle journée.
3: Au revoir.
0: Et puis, on l'a appris ce matin, la chanteuse britannique Bonnie Tyler nous a quittés à l'âge de 75 ans. La chanteuse galloise avait enchaîné les tubes et représenté son pays à l'Eurovision. Le roi Charles III l'avait récompensée en 2023 pour service rendu à la musique. La chanteuse n'avait plus sorti d'album depuis février 2021, mais tout de même comptabilisé de nombreux succès au cours de sa carrière. Et on l'écoute pour le plaisir avec l'un de ses grands succès, It's a Heartache, Bonnie Tyler.

0: Une peine immense pour tous les fans de Bonnie Tyler qui nous a quittés. On l'a appris ce matin. La chanteuse britannique avait 75 ans et on l'écoute évidemment avec plaisir avec Ici Alsace.
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0: C'est l'été, c'est les vacances, on prend le temps de s'évader tout en restant en Alsace. Et si la fraîcheur est au rendez-vous, on prend aussi. En Alsace, le patrimoine invite au voyage. Le festival Chemin d'Art Sacré revient pour sa 28e édition avec une proposition originale, faire dialoguer les églises alsaciennes et la création artistique contemporaine. Cette année, les artistes s'inspirent du thème être, vivre et transmettre. Et jusqu'à la mi-octobre, plusieurs expositions investissent des églises du Bas-Rhin et du Haut-Rhin. L'occasion de mêler balades, patrimoine et art contemporain dans des cadres exceptionnels. Que vous soyez amateur d'art, curieux ou simplement en quête d'une sortie originale, laissez-vous surprendre par ce parcours artistique à travers l'Alsace. Ça s'appelle le festival Chemin d'Art Sacré.
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0: On joue ensemble à la chasse au trésor d'Ici Alsace, c'est tout l'été, c'est entre 11h et midi, et c'est à vous de faire avancer les recherches. Il est né quelque part, c'est Maxime Le Forestier, pendant que vous nous passez un petit coup de fil au 03 88 25 15 15. Bonne chance à vous.

0: Et Maxime Le Forestier, il est né quelque part.
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0: Oui, on est dans la chasse au trésor ici à Alsace, mais avant un petit point informatif pour vos conditions de circulation. L'autoroute A35 est fermée suite à un accident ce matin au niveau de Battenheim-Baldersheim dans le sens Colmar-Bâle. Un poids lourd est couché sur le flanc, il transportait des produits chimiques. Résultat, l'autoroute est coupée dans les deux sens de circulation. En allant vers Mulhouse, il vous faut prendre la sortie 23 et emprunter ensuite la départementale 83, et dans l'autre sens sur la 36 et la 35, il faut suivre la sortie 18. Assurément, c'est fléché pour vos différentes déviations et ces opérations vont durer plusieurs heures. On vous tient informé évidemment et on est ouvert tout au long de la journée. La ligne info trafic, c'est le 03 88 25 02 02. On reprend le fil de notre émission, la chasse au trésor ici Alsace de l'été. Une sorte de jeu de piste et dans lequel il faut trouver un lieu ou un monument en Alsace. Et c'est à vous de faire avancer les recherches en nous posant des questions auxquelles on peut répondre par oui ou par non. Si la réponse est oui, vous pouvez faire une proposition. Si c'est non, pas de proposition, mais vous faites avancer ces recherches. Vous pouvez nous appeler en direct au 03 88 25 15 15 ou jouer avec nous sur l'appli WhatsApp. Et vous pouvez surtout gagner de jolis cadeaux, deux entrées famille pour le musée et les sites archéologiques de l'Alsace Bossue et un séjour pour deux au 67-17, le nouveau Clos des Délices Nature Hôtel et Spa du côté d'Autrotte. On va accueillir de suite Marcel qui joue avec nous depuis Betschdorf. Bonjour Marcel.
3: Bonjour.
0: Vous allez bien?
3: Oui, et vous?
0: Ben, ça va plutôt bien. Est-ce qu'il fait frais à Betschdorf?
3: Pardon?
0: Est-ce qu'il fait frais à Betschdorf?
3: Oui.
0: Oui, à l'intérieur,
3: avec
0: il fait frais.
3: Un peu, mais on a quand même 25 degrés.
0: Ouais, ouais, donc on reste à l'intérieur, au frais, Marcel. Ouais.
3: Voilà, bon. C'est ça ce qu'on fait. Ouais.
0: Et vous écoutez ici Alsace pour essayer de faire avancer les énigmes. Je vais vous rappeler l'énigme en cours. Je suis comme un coffre qui n'a jamais connu de serrure. Je comprends quelques trésors. On ne m'ouvre pas avec une clé, mais avec la curiosité. Je suis dans le Bas-Rhin. Je ne suis pas le musée au Berlin de Waldersbach, je ne suis pas une bibliothèque, pas non plus la bibliothèque humaniste de Célestat, je ne suis pas à Betschdorf et je ne suis pas à Strasbourg. Vous avez une question, Marcel, je vous écoute.
3: Oui, à Athènes.
0: Ah, vous voudriez savoir si le lieu qu'on cherche se trouve à Athènes?
3: Oui.
0: C'est pas à Athènes, Marcel, non. On n'est pas à Athènes, on n'est pas dans ce village-là, on est ailleurs. Voilà, c'est pas impossible que je vous glisse un petit indice de plus d'ici la fin de l'heure. Restez à l'écoute, Marcel.
3: Oui.
0: Merci pour votre proposition. Belle journée du côté de Betschdorf. À bientôt.
3: Oui.
0: Au revoir.
3: Au revoir.
0: Et on continue à jouer ensemble. Ça se passe au 03 88 25 15 15 par téléphone ou sur l'appli WhatsApp.
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0: Les épines du cœur, c'est signé Vanessa Paradis.
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0: On est ensemble jusqu'à midi pour découvrir un lieu, un monument, quelque part en Alsace. Ça peut être dans le Bas-Rhin, ça peut être dans le Haut-Rhin. Actuellement, on est dans le Bas-Rhin. Ça, on le sait, grâce à vous, grâce à vos questions qui font avancer l'énigme du jour. Et c'est à vous de faire avancer ces recherches en me posant des questions auxquelles je peux répondre par oui ou par non. Si la réponse est oui, vous me faites une proposition. Si la réponse est non, pas de proposition, mais vous faites avancer les recherches. Et vous pouvez nous appeler en direct au 03 88 25 15 15. Ou nous laisser quelques petits messages sur l'appli WhatsApp. À la clé cette semaine, à remporter deux entrées famille pour le musée et les sites archéologiques de l'Alsace-Bossue et un séjour pour deux au 67-17, le nouveau Clos des Délices, nature, hôtel et spa du côté d'Autrotte. En ligne ce matin, nous avons Jackie à Mettelhausen. Bonjour Jackie.
3: Caroline.
0: Vous allez bien?
3: Écoutez, un magnifique, une journée aussi belle journée, il n'y a pas de problème.
0: Eh ben oui, c'est quoi le programme du jour d'ailleurs, Jackie, à Mettelhausen?
3: Écoutez, pas trop travailler parce qu'on est retraité, donc on profite du bon temps, puis peut-être le Tour de France devant la télé.
0: Oh, c'est bien ça, parfait, un joli programme. Est-ce que de temps en temps, ça vous arrive de piquer du nez pendant le Tour de France?
3: Oh oui, ça arrive aussi, oui. C'est vrai que les montées sont parfois longues. Alors
0: oui,
3: voilà.
0: C'est ça. Donc il y a un petit côté berceuse comme ça voilà. des cyclistes, mais ça fait du bien. Voilà,
3: ça fait du bien. Voilà,
0: c'est ça aussi la retraite. Jackie, je vais vous rappeler juste l'énigme. Je suis comme un coffre qui n'a jamais connu de serrure. Je comprends quelques trésors. On ne m'ouvre pas avec une clé, mais avec de la curiosité. On sait que le lieu en question est dans le Bas-Rhin et vous avez une question assez précise à poser. Je vous écoute, Jackie.
3: Oui, est-ce que le lieu se trouve près de Hunspar?
0: Alors, Hunspar, on est bien d'accord, Hunspar dans le Bas-Rhin.
3: Dans le Bas-Rhin, oui.
0: L'un des plus beaux villages d'Alsace,
3: l'un des villages de France.
0: Préférés
3: voilà.
0: Alors, quand vous dites près, qu'est-ce que ça veut dire? À 20 bornes? À 50?
3: Non, disons pas à 20 bornes, plus près.
0: Plus près, genre aux alentours de 10 km autour, quoi.
3: Voilà, c'est ça, à peu près, oui.
0: Alors, non, on n'est pas proche de Hunspar. Non.
3: Très bien, bon, écoutez, pas de chance.
0: Vous pensiez sans doute à quelque chose de précis. Vous aviez quoi comme idée, Jackie?
3: La ligne Maginot.
0: Ah ouais. C'est vrai que c'est voilà. Ça pour le coup, c'est ça aussi. C'est un lieu de patrimoine qu'on peut aller visiter cet été.
3: Oui, c'est magnifique. Magnifique. On peut passer l'après-midi et au frais.
0: Et au frais, mais oui, bien sûr, parce que généralement on est à l'abri de la chaleur et ça fait du bien. Ça fait du bien de mettre un gilet en plein été.
3: Voilà, c'est vrai. D'accord.
0: Bonne journée à vous, Jackie.
3: Merci
0: d'avoir joué avec nous. Et on continue en musique, s'il vous plaît. Vous nous appelez 03 88 25 15 15 par téléphone ou sur l'appli WhatsApp. Je parlais de musique, elle arrive. Déjeuner en paix. Stéphane Escher qui sera en concert au festival Les Alpagas Bleus à Salernes. Si vous cherchez des places à remporter, pourquoi pas, hein, des petites places de concert gratos. On est preneurs, ça se passe ici.

0: Midi, c'est dans moins de 10 minutes. Et ce que veut Stéphane Echer, c'est déjeuner en paix, tout simplement. Stéphane Echer qui sera sur la scène du Château d'Héron au festival Les Alpagas Bleus. On joue ensemble à la chasse au trésor ici à Alsace. C'est tout l'été, c'est entre 11h et midi. On a des Alsaciens qui jouent, mais on a aussi des gens qui viennent d'ailleurs. Bonjour Bernard.
1: Bonjour.
0: Vous nous... Oh, dis donc, il y a des cloches derrière vous. Alors, vous êtes sur les hauteurs.
1: Je suis sur la route des Crêtes, pas très loin de Mincer, à Metz-Ferral.
0: Oui.
1: Et on est à côté des vaches avec leurs clarines.
0: Eh ben oui, j'entends ça, effectivement. Vous venez de Annelin, c'est comme ça qu'on prononce ?
1: Annelin, dans le nord. Nous sommes des ch'tis.
0: Vous êtes des ch'tis en visite en Alsace. Bernard, voilà. Je vous laisse tranquillement avec les vaches, quelques minutes, et puis on se retrouve juste après pour jouer ensemble. Ça vous va ?
1: Ça marche.
0: Allez, à tout de suite.
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0: Bienvenue dans le jeu de piste de l'été, ici Alsace, la chasse au trésor de votre été. À vous de découvrir le lieu mystère du jour. Pour le découvrir, on vous propose de nous poser des questions. Si la réponse est oui, vous me faites une proposition. Si c'est non, pas de proposition, mais vous faites avancer les recherches. Et vous pouvez nous appeler en direct au 03 88 25 15 15 pour jouer avec nous. Et ça marche aussi sur l'appli WhatsApp. À la clé cette semaine, de très jolis cadeaux, 2 entrées famille pour le musée et les sites archéologiques de l'Alsace Bossue et un séjour pour deux au 67-17, le nouveau Clos des Délices, Nature Hôtel et Spa du côté d'Autrotte. Nous avons Bernard qui est en visite. Il est ch'ti, Bernard. Il habite à Annelin, mais il est en visite en Alsace. Il est sur les hauteurs de Metzaral et vous l'entendez derrière lui, les vaches et leurs cloches qui sont dans les prairies. Bernard, vous écoutez ici Alsace sur l'appli là-haut ?
1: Oui, on écoute toujours ici France Nord quand on est dans le Nord et ouais. Quand on est dans les régions, on écoute ici local.
0: Eh ben oui, pour avoir les bons plans sortis. Là, pour le coup, vous avez trouvé le bon plan sorti.
1: Voilà, tout à fait.
0: Ouais, c'est un endroit paradisiaque, hein, Metzaral. Vous avez une vue d'enfer. Est-ce que vous avez prévu un repas là, parce que il est midi moins 5, hein, quand même.
1: Oui, on va manger dans une ferme auberge qui s'appelle Ufrein.
0: Ufrein, ouais.
1: Voilà.
0: Du côté du Schnepfenried.
1: C'est Metzaral, c'est la première ferme auberge à partir de Mincer.
0: Eh ben oui, vous avez fait le bon choix, Bernard. Je pense que vous allez vous régaler. Mais revenons-en à nos moutons, si je puis me permettre, à côté des vaches. On est à la recherche d'un lieu en Alsace et vous avez une question à poser, Bernard. Je vous écoute.
1: Oui, je voulais savoir, est-ce que c'est spirituel ?
0: Est-ce que le lieu en question est spirituel ? Non, Bernard, ça n'est pas un lieu spirituel. Du coup, pas de proposition, mais voilà, une jolie participation et puis alors une résonance derrière vous. Merci pour le concert, Bernard.
1: Je l'ai fait exprès.
0: Bonne visite et bonne virée en Alsace à vous, bel été.
1: Voilà.
0: Et à bientôt, ici Alsace.
1: Merci. Au revoir.
0: Bonne journée, au revoir. Les amis, on poursuit notre jeu demain entre 11h et midi et tout de suite, John Lennon pour vous.

0: l'instant, c'était John Lennon.
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0: Jeudi 9 juillet, bel été avec Ici Alsace, il est midi. Les infos avec vous, Émilie Pou. L'actualité de ce jeudi, c'est évidemment le quart de finale de la Coupe du Monde de football.
2: Entre la France et le Maroc, ce soir, les Bleus vont tenter de se qualifier pour les demi-finales. Et parmi eux, il y aura un Alsacien sur le banc, certes, mais quand même. Le gardien orinois Robin Risser, heureux tout de même d'y être.
3: J'essaye de prendre beaucoup de plaisir. Mon rôle, il a été établi depuis le début. Pour moi, c'est un honneur de faire partie de cette liste. Donc j'essaye de donner tout ce que je peux faire pour le collectif, pour qu'on aille le plus loin possible, de toute façon, tous ensemble. Donc on retiendra que ça à la fin.
2: Face à la France, le Maroc et des joueurs du Racing, Jessim Yassine et Samir El Mourabé. Pour l'occasion, son papa a fait le déplacement jusqu'aux États-Unis depuis la cité de Lille de Strasbourg. Tijani El Mourabé, forcément très fier.
4: Franchement, il est très heureux là-bas. C'est une équipe familiale, il est mentalement, il est bien, il est très très content pour sa première Coupe du Monde.
5: En plus, il a du temps de jeu, hein. Même s'il n'est pas titulaire, il joue à tous les matchs.
4: Exactement, ouais. Chaque match, il rentre minimum 10 minutes. Ça allait très très vite cette année. Donc c'est sa première année en pro, professionnelle. Donc après, il était 99% des matchs titulaires. En plus, avec 48 matchs qu'il a fait cette année en Conference League, Coupe de France, Ligue 1. Et après, la Coupe du Monde, les matchs amicaux pour sa première fois en sélection du Maroc. Donc, c'est-à-dire pour moi encore, c'est un rêve, je ne crois pas encore.
2: Le match, c'est à partir de 22h et c'est à vivre, bien sûr, sur Ici Alsace et sur ici.fr et dans les fan zones au Jardin des Deux Rives à Strasbourg et au Stade de Lille à Mulhouse. À Mulhouse, la préfecture indique que la fan zone sera surveillée également par drone. Au Racing, justement, le mercato se poursuit avec la signature d'un joueur argentin, Matteo Del Blanco, 23 ans, en tant que latéral gauche. La grande étape des Pyrénées au programme du Tour de France aujourd'hui. Départ de Pau, direction Gavard Nigèdre avec les redoutables cols d'Aspin et du Tourmalet sur la route du peloton. Hier, c'est le sprinter Olaf Koy qui s'est imposé à Pau. Malgré une chute, le Norvégien Tostein Train a conservé son maillot jaune.
0: L'autoroute A35 est fermée sur un tronçon important.
2: Au niveau de Battenheim-Bardelsheim, dans le sens Colmar-Bâle, un poids lourd est couché sur le flanc. Il transportait des produits chimiques. Il y a une fuite. L'autoroute est donc coupée dans les deux sens de circulation. Des déviations sont mises en place. Les opérations vont durer environ 5 heures. L'Alsace passe en vigilance jaune canicule, le premier niveau, car il va commencer à faire chaud aujourd'hui. La quasi-totalité de la France est en orange. En Alsace, c'est surtout la sécheresse qui inquiète. Désormais, la nappe d'Alsace dans le Grand Ried est passée en partie en alerte renforcée. L'Université de Strasbourg a pris les devants concernant l'intelligence artificielle. Elle a développé un système autonome qu'elle a présenté hier pour les professeurs, les chercheurs et le personnel administratif principalement. Les étudiants suivront, mais dans un deuxième temps.
0: La maison des vins d'Alsace ouvre officiellement aujourd'hui à Colmar.
2: 1450 mètres carrés flambant neuf, où l'on va retrouver tous les représentants des professionnels du secteur, comme le CIVA, le Conseil interprofessionnel des vins d'Alsace ou l'Association des viticulteurs d'Alsace. L'idée est de travailler ensemble encore mieux qu'avant au service des vignerons. En parlant de vignes et de vignerons, Dambach, la ville a un peu gagné hier soir lors de l'émission de Stéphane Berne, le village préféré des Français. La commune alsacienne termine en seconde position derrière Bormes-les-Mimosas dans le Var. Et c'est déjà très bien pour le maire Claude Hollaire.
6: La barre était un peu haute, hein. C'est ce que je dis un petit peu ce matin. C'était un petit peu David contre Goliath avec Bormes-les-Mimosas. Non mais on est super contents.
7: Vous allez avoir des retombées derrière. À quoi vous vous attendez, monsieur le maire ?
6: Bon, on s'attend quand même un petit peu à avoir plus de monde, hein, un petit afflux de touristes. C'est en tout cas c'est ce qui se dit pour avoir échangé avec d'autres villages qui ont fait le podium. Mm-hmm. Et puis on le voit déjà maintenant. Hein, c'est vrai qu'il y a eu quand même l'annonce de la présélection, ensuite le tournage avec Stéphane Berne sur la place il y a de cela quelques semaines. Et on voit quand même une petite différence. Il y a quand même un avant et un après, quoi.
2: Claude Hollaire, le maire de Dambach-la-Ville, avec Hubert Desmarais ce matin.
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2: Et du chaud aujourd'hui, Caroline.
0: Ouais, vigilance jaune pour le phénomène de canicule en Alsace, du grand soleil et puis du 29-30 degrés cet après-midi à Wissembourg ou à Guebwiller et du 31-32 degrés pour Strasbourg, pour Colmar et pour Mulhouse. Grosse chaleur.
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10: Bonjour la France, j'espère que tu vas bien la France. J'espère que tu es en forme pour le match de ce soir la France. Comment ça va Éric Bastien?
11: Ça va super bien, bonjour Super Damido.
10: Oui.
11: Le t-shirt Super Damido.
10: Bah, évidemment, le t-shirt Super Damido parce qu'on est jeudi. Je rappelle à tout le monde que j'ai déjà trois candidats. Mon candidat d'aujourd'hui, bien évidemment, va remporter la manche.
11: Bah, bien évidemment.
10: Évidemment. Alors, je vous rappelle que demain pour la finale, on a des très jolis cadeaux à offrir aux gagnants. Le premier prix, les gars, on vous offre des vacances. Et oui, parce que cette semaine, votre radio ici vous offre, attention, un bon séjour dans les clubs Bellambra pour 2000 euros.
11: C'est génial.
10: Je rappelle à tout le monde que Bellambra Club, hein, c'est la destination préférée des familles. C'est comme ça. Donc, j'ai envie de vous dire, c'est les vacances avant les vacances.
11: Bah, dites-le.
10: Ça, voilà, je l'ai dit. Mmh. Et puis, ça, c'est le premier prix. Le deuxième prix, c'est quoi?
11: C'est 2000 cafetières.
10: 2000 cafetières?
11: 2000 cafetières, wow, malheureux.
10: La vache.
11: Il y en aura dans toutes les pièces, dans les toilettes, dans la salle de bain, dans le parking, dans la cave, dans la voiture. Non, c'est une seule. Une seule qui réunit le talent de 2000 cafetières.
10: Bien sûr.
11: Le travail de 2000 cafetières.
10: Malongo.
11: 32 dosettes avec Joe Malongo et sa légende, et sa famille ici, vert en vert. Tout ça, ça sera très bien sur la petite étagère au fond à droite. Je la vois déjà bien installée.
10: Allez, on accueille tout de suite nos candidats du jour. Bonjour Florent, bonjour Michel, comment ça va?
12: Bonjour. Oui, bonjour.
11: Bonjour.
12: Bonjour.
10: Alors, Florent, tu joues avec ici Loire-Océan.
12: C'est ça.
10: C'est ça. T'as 60 ans, quel bel âge.
12: Oui, c'est beau. Hein.
10: Oh là là, bah dis donc, déjà, on est arrivé jusque-là, mon petit gars, hein, donc c'est pas mal.
12: C'est pas mal, hein.
10: Ah, ouais, pas mal. Ouais, ben, tu habites à Sainte-Pazanne.
12: Ouais.
10: Alors, je vois pas où c'est, Sainte-Pazanne. Tu peux me dire où c'est?
12: C'est Loire-Atlantique, 30 minutes de la Bernerie sur mer, de la mer et 40 minutes.
10: Ah, d'accord, ok, tu es par là. Alors, tu es un Saint-Pazanais, qu'est-ce que tu es? Un Saint-Pazanois? T'es un quoi?
12: On dit un Pazanais.
10: Un Pazanais, tout simplement.
12: Oh, ouais.
10: Oui. Alors, tu es en couple avec Isabelle, tu as 4 enfants. Comment s'appellent tes enfants? Ils ont tous des prénoms magnifiques.
12: Ah, ils s'appellent ma fille Lorelai, ensuite Manolo, ensuite Rose et le dernier Tom.
10: Et voilà, et tes papis?
12: Et je suis papy 4 fois de 4 petits-enfants qui s'appellent Tiny, Stani, Lorena et Myron.
10: Et voilà, attention.
12: Voilà.
10: Et oui, voilà. Alors, j'aimerais savoir pourquoi on t'appelle Topette.
11: C'est quoi ce nom?
10: Qu'est-ce que c'est?
12: On m'appelle Topette parce que très longtemps, pour dire au revoir à mes collègues ou à mes amis, je disais Topette. Une expression qui vient des caves de une région de par chez nous, dans les Mauges, là, où les gens, quand ils se quittaient après avoir bu un coup, ils buvaient un petit verre de gnôle, histoire de bien se finir avant de prendre la route.
10: Voilà, histoire de bien se...
12: Ils appelaient ça une topette. C'était le petit verre de l'amitié du départ, voilà.
10: Tu t'appelles donc Topette. Alors...
12: On me surnomme Topette, ouais.
10: Ok, donc tu es éclairagiste dans le spectacle Vivant.
12: Tout à fait.
10: Que fais-tu? Tu éclaires qui, quoi, comment, pourquoi?
12: Eh ben, j'éclaire pour qu'on voit les gens et puis pour rendre un petit peu joli les propos de ce qui se passe sur scène. J'éclaire qui tout, aussi bien de la danse que de la musique, du rock, du tout ce qui nécessite de la lumière.
10: Tu fais tous les spectacles, pas seulement du théâtre. Tu fais la musique, tu fais les concerts, tu fais tout.
12: Voilà, principalement la musique quand même.
10: Principalement la musique. Et alors voilà, mais pourtant petit, tu voulais être pompier. Tu voulais être pompier?
12: Bah, j'imagine, j'ai pas vraiment souvenir, mais je pense bien que ça devait être ça. Ouais.
10: Bah oui, enfin, souvent les petits garçons ils veulent être pompiers, policiers, astronautes.
12: Bah oui.
10: Bon.
12: Ouais, c'est ça.
10: Alors tu as compris que tu es mon dernier candidat avant la finale de demain. Tu as donc légère petite pression sur tes omoplates pour gagner.
12: Tout à fait.
10: Voilà. Hein, donc je vais tout de suite, on va mettre les choses au point. Tu vas remporter directement ce premier point. Tiens, je te mets Matt Pokora. On va parler de photographie. Écoute bien. Une photographe française, a été désignée comme la pire photographe du monde. Alors, est-ce que c'est vrai ou faux? Top chrono, 5 secondes.
12: Bon, je dirais que c'est faux.
10: Eh bien, tu as tort, c'est vrai. Et oui, la compagnie Iceland Air a choisi cette femme parmi 127 000 candidats pour réaliser sa prochaine campagne publicitaire. Elle va être rémunérée 50 000 dollars. Elle va devoir capturer des clichés volontairement moches, imparfaits, afin de montrer que les paysages islandais sont spectaculaires, sans artifice. Voilà, pas de point pour toi.
11: Michel est avec nous, avec ici au CER. Comment ça va, Michel?
13: Oui, ça va, merci.
11: Michel, petite pression quand même, elle l'a gentiment rappelé. 1, 2, 3, lundi, mardi, mercredi, elle a 3 candidats. Nous sommes jeudi, demain, c'est la finale. Si je veux avoir une petite chance de l'emporter, Michel, il faut absolument qu'on gagne ensemble aujourd'hui. Tu es d'accord?
13: Ah oui, absolument.
11: On croise
13: les doigts.
11: Et ce serait d'autant plus fort que tu serais avec nous en finale demain vendredi, que ce serait toi qui gagne les 2000 euros Bélambra. Alors là, ce serait... Tu vois, là on l'a mis.
10: Oui, alors là on est dans le
11: rêve.
10: Il faut arrêter la drogue.
11: Dans le rêve.
10: Docteur Kirzek, on a un problème de toxicomanie.
11: Ah, le docteur Kirzek, on l'adore. Docteur Kirzek. Tu habites à. Alors comment on prononce le nom dans la Nièvre? Arquion, c'est comme ça?
13: Arquion. Tout à fait.
11: Comment s'appellent les habitants d'Arquion dans la Nièvre?
13: Les Arquinois,
11: on les salue. Tu es marié, Michel. Et alors, c'est marrant parce que tu es marié à Michel. Michel.
13: Voilà, comme ça, si on se souvient plus de notre prénom, on le retrouve tout de suite.
11: On adore les Michel.
10: Michel,
11: Ah, deux enfants pour toi et 3 pour lui. Bon, ça fait une belle famille, ça. Il y a Virginie, il y a Jérémy. Puis un petit-fils.
13: Voilà.
11: Comment il s'appelle, petit-fils?
13: Noah, 17 ans.
11: Okay. Ah oui, donc je prends plus. Oui, c'est petit-fils, mais déjà, il a eu le bac, il le passe l'année prochaine, peut-être plus là.
13: Oui, l'année prochaine.
11: Voilà. Un chien, alors, dédicace aux Cités d'Or. Ah bah oui. Tao. C'est le nom du chien de Michel, Tao, comme dans les Cités d'Or. C'est ça?
13: Oui.
11: Et tu l'as appelé Tao parce que t'es fan de la série ou rien à voir?
13: Si, j'aimais bien la série, mais c'est vrai qu'on n'a pas...
11: T'as pas pensé, quoi.
13: Voilà, le prénom nous plaisait. Voilà. Okay. Le nom nous plaisait pour son...
11: Comment tes collègues t'appellent, toi?
13: Ça dépend. Il y a Michouille.
11: Michouille.
10: Michouille, écoute, c'est joli, Michouille.
11: Ben oui, on aime. Alors, Michouille, elle a fait 15 000 métiers. Elle était cuisinière, elle était standardiste, elle était hôtesse d'accueil, animatrice en centre de loisirs. Mais t'as fait plein de trucs. Ouais. Et t'as une vie remplie, toi, hein?
13: Voilà, c'est ça, exactement.
11: Bah, c'est bien. Et petit, tu voulais être institutrice. On parlait des métiers pompiers pour notre ami Florent. Toi, c'était comme toutes les petites filles, quoi, institutrice. Michel, ma petite Michouille, on y va.
13: Oui.
11: Pour gagner ce premier point avec un extrait d'un artiste qu'on aime beaucoup, c'est Claudio Capeo. Donne-moi ta main, gamin, et prends la mienne. À la sienne, pardon. Bon. Avant d'être chanteur à succès, Claudio Capeo, que tu connais, Claudio Capeo.
13: Oui, j'adore. Oui.
11: Tu t'adores, alors ça va. Avant d'être chanteur, moi j'affirme qu'il était gardien de phare en Bretagne. Est-ce que c'est vrai ou faux? Top chrono, 5 secondes.
13: Je crois pas qu'il est en Bretagne.
11: Vrai ou faux? Vite.
13: Non, je dis non.
11: Faux. Réponds bien sur les 5 secondes.
10: Hein. On va le prendre pour cette fois, Michouille, mais quand même. Hein.
11: Non, avant la musique, avant The Voice, avant ses tubes, Claudio travaillait comme menuisier. Il chantait le soir dans les bars et les villages, mais il n'y avait pas de phare, il n'y a pas de tempête bretonne du tout. Allez, un point.
10: Florent, tu vas te reprendre directement, parce que là, on va écouter Oh Johnny, nanana. Là, c'est Jeanne Mas. Alors là, les gars, on est back to the 80s, hein, 1985. Jeanne Mas, Johnny, vous écoutez ici, on vous aime. À tout de suite, mes petits poulets.

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3: Nous sommes au taquet avec Florent qui joue avec ici Loire-Océan contre Michel ici Auxerre. Michel qui a un point. Tu entends ça, Florent?
4: Oui.
3: Alors, surtout que, dis donc, on est quand même collègues, hein, parce qu'en ce moment, tu retapes ta baraque, si j'ai tout compris.
4: Mais ouais, t'as raison, c'est ça, ouais.
3: Bah oui, alors, qu'est-ce qu'on fait dans la maison?
4: Oh bon, on fait tout, là, on va attaquer plein ses chauffants, on a fait la flotte, électricité, des cloisons, enfin, un peu de tout, quoi. On s'attaque à l'isolation là-haut, un peu de toiture.
3: Ah oui, on est bien, là, quand même.
4: C'est pas que du marouflage, hein.
3: C'est pas que du marouflage. Ok, d'accord. Alors, tu as un très beau jardin dans ta maison que tu retapes?
4: J'ai un jardin correct, ouais.
3: Oh, bah, dis donc, un jardin correct, dis donc, on a déjà planté des patates douces, des pommes de terre, des betteraves, des carottes, des courgettes, il y a de la place quand même.
4: Oh là, mais on sait tout, ouais, c'est ça, ouais, il y a ça quand même. Ça pousse difficilement, mais il y a ça.
3: Bah voilà, parce que tu, en plus d'être un homme parfait, puisque tu bricoles, tu éclaires les gens, tu cuisines.
0: Ah
4: ouais.
0: À table.
3: C'est quoi ton petit plat signature?
4: Ah, j'aime bien le tagine olive citron.
3: Oh, pop.
4: Ouais, viande au choix, quoi.
3: Et eh ben ça c'est pas mal, j'ai envie de dire. Tu fais pas de dessert, ouais. Par contre, il paraît que t'aimes pas trop les desserts, c'est pas...
4: C'est pas fun, non, le sucre est un poison, donc je m'en passe. Oh.
3: Le sucre est un poison, mais oui, c'est vrai. Mais oui.
0: C'est pas terrible, ouais.
3: Non, je dis ça à la personne qui est à ma droite, qui s'empiffre de sucre.
0: C'est pas vrai.
3: Comment te dire? Alors, là, il faut que tu me marques ce point. Il faut que tu le marques.
4: J'espère bien.
3: Écoute.
4: Allez.
3: Tiens, je te mets une petite ambiance. Si tu ne l'as pas vu, c'est la BO du film La Nuit au musée.
4: J'ai vu ça avec mes enfants.
3: Oh, on adore ce film. Enfin, les deux, parce que j'adore les deux. C'est magnifique.
4: Ouais, c'est très bien.
3: On adore. Moi, je suis un peu secrètement amoureuse de Owen Wilson.
0: Ça va, hein?
4: Il y a de quoi.
0: Il est passé nuit au musée avec lui, alors.
3: Ah, il est tout petit. Faites il est grand comme ça.
0: Comment ça, il est tout petit?
3: Mais oui, tu n'as pas vu une nuit au musée?
0: Mais non.
3: Eh ben, regarde ça avec tes gosses.
0: C'est tout ce qui est mignon.
3: Non, il est vraiment petit.
0: Ah bon?
3: Alors, écoute bien cette question. Certains musées diffusent des odeurs pour accompagner les œuvres. Certains musées diffusent des odeurs pour accompagner les œuvres. Vrai ou faux? Top chrono.
4: Oh, ça me paraît possible, je dirais oui. Hein. Je dirais vrai.
3: Tu dirais vrai? Mais oh, oui, c'est vrai, bien sûr. Eh oui, bah au Louvre et au musée d'Orsay, quand il y a des expos temporaires, on met du bois, de l'encens, des odeurs urbaines, comme ça, on ressent mieux l'époque de la scène peinte. Oh, bravo, premier point.
0: C'est immersif. Michel, ça fait égalité là. Hein. Mmh. Égalité, voilà. Michel. Attention, Michel. Tu sais ce qu'il faut qu'on fasse, hein. Tu es au courant, Michel.
5: Oui.
0: Michel avec ici au cerf, toujours Maria. Michel, alors Michel, elle est détente. Michel a fait du yoga.
3: Ah, c'est bien.
0: Voilà. Du yoga sur chaise, c'est-à-dire
5: ouais.
0: On s'assoit, on fait quoi? On médite?
3: Non, c'est pour les seniors, moi j'en fais de temps en temps.
5: Ouais, c'est
0: mais vous n'êtes
5: c'est
0: pas senior, Valérie.
3: Oui, moi j'ai 61 ans, je suis senior.
0: Ah, oui,
3: tu t'assois
0: même.
3: Sur une chaise et tu fais des mouvements.
0: Là, tu fais quoi? Ah, tu fais des mouvements.
3: Oui, mais attention.
5: Genre... Ça marche bien.
3: Du ça genre, fait c'est... mal. Ben ça
0: c'est
3: fait
0: quoi
3: mal.
0: Les mouvements, Michel? Un truc.
3: Non.
0: Les pieds, non?
3: C'est comme ça. Un. Un.
0: Ah oui.
3: Un.
0: Ah
3: oui. Ça, tu fais des trucs.
0: Oui, on va passer à un autre sujet parce que je suis déjà fatigué là. Je suis déjà... Michel qui fait du yoga, qui fait de l'aquabike, du vélo et qui marche beaucoup. J'en peux plus. Ça fait beaucoup
3: déjà. Oui, bah elle a raison.
0: Non, je préfère cuisiner moi avec Michel. Oui. Ah, Michel cuisine. Et quoi, s'il te plaît?
5: Ah ben bah, pareil, moi aussi cuisine orientale j'aime bien. Alors c'est couscous avec le tagine de boulette.
0: Okay.
5: Et ça je faisais ça même quand j'étais à la cantoche et voilà et ça partait bien.
0: T'amalgames toutes les recettes, hein. Tu mélanges les origines donc couscous, paella, clafoutis aux cerises, j'ai vu un côté dessert pas mal ça.
5: Oui aussi oui.
0: Et alors tu fais
5: et de la moutarde
0: oui,
5: aussi aux cerises.
0: C'est ça ce que j'allais dire. C'est quoi ça, la moutarde à la cerise?
5: Voilà. On fait une petite note particulière pour ajouter ça parce
0: bah
5: que bon
0: génial.
5: Bah dans Lyon il y a les cerises et puis c'était un
0: les cerises séchées au soleil ouais avec de la moutarde, c'est un petit mélange de sucré salé, du coup c'est pas mal ça. Hein.
5: Ouais, c'est pas mal du tout.
0: Et ouais, tu parlais de la cantoche parce que tu as été cuisinière hein, dans la cantine d'un collège.
5: Voilà.
0: On y va pour la question, un point de plus, tu as une belle occasion là de te faire plaisir et de nous faire plaisir. Petit extrait.
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0: alors on parle des dentistes est à l'origine, Michel, le Tipex. Tu sais le Tipex, le célèbre correcteur rouge, la compasse, le correcteur, voilà. Eh bien, à l'origine, le Tipex a été inventé par des dentistes. C'était pour blanchir les dents. C'est à la base, l'origine, c'est ça. Est-ce que c'est vrai ou faux? Top chrono.
5: Pour blanchir les dents?
0: Oui, le Tipex, il a été inventé pour ça, par des dentistes. Vrai ou faux, vite.
5: Moi, je dis que c'est faux.
0: Tu dis que c'est faux.
3: Oui, mais enfin, c'est une deuxième fois après le bip. Hein,
0: oh, donc, c'était juste derrière, quand même.
3: Ouais,
0: là.
3: Mais enfin, on va arrêter. Le jeu, c'est le jeu. Hein, donc, Michel, je donnerai un avantage à Florent. Voilà.
0: Bon, en tous les cas, oui, d'accord. Non, mais c'est bien. C'est effectivement faux. Le correcteur liquide a été mis au point dans les années 50. Bon, juste pour masquer les erreurs de la machine à écrire à l'aide d'un petit pinceau. Mmh. Quant au Tipex, lui, il vient de l'allemand Tippen et Ex. Ça n'a rien à voir avec les dents. Bravo, Michel.
3: Bien sûr. Allez. Deux pour Michel, un pour Florent. T'inquiète Florent, je vais méga te favoriser puisque toi tu réponds toujours.
0: On lui donnera 12
3: avant
0: secondes.
3: Le top.
0: 12 secondes.
3: Oui. Voilà, allez, Étienne Dao et Dany. Oh là là, on adore cette chanson comme un boomerang. Ce petit duo de l'amour, vous écoutez ici, on vous aime, à tout de suite.
0: Parlez de nous pour le duo de l'amour.
3: Non, je parle d'Étienne Dao et Dany.
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0: 6h25. Ouais, fait des vocalises maintenant.
1: Ah, j'adore.
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1: Ici, nous sommes avec Florent, qui joue avec ici Loire-Océan, qui a un point. Ouais. Contre Michel, qui a deux points. Mmh. Je joue avec Sioux. Bon alors, est-ce que tu aimes chanter? Tu aimes le karaoké? Est-ce que tu aimes tout ça, mon petit foufou?
3: Ouais. Je suis pas fan, j'adore la musique, mais chanter, karaoké, bon.
1: Oui, mais t'adores la musique, tu connais plein de groupes.
3: Ah, j'adore la musique, oui. Ah,
1: ça, c'est bien, parce que là, figure-toi que le quiz musical, c'est une spéciale succès, des gros groupes de rock et compagnie.
0: Anglo-américain.
1: Oui, okay. C'est quand même des groupes de rock.
0: Anglo-américain.
1: Enfin, j'en peux plus, j'ai envie de le battre. Mais il faut que ça s'arrête. Alors, écoute bien, c'est deux morceaux l'un après l'autre, et tu devras trouver les deux pour marquer deux points. Premier point. Ah non, Fredo, non, il faut mettre la musique.

0: Wow. 1-1, I love rock and roll, c'est qui? Top prono.
1: C'est Joe Hendrett.
0: Oui, c'est Joe Hendrett, tu as le premier point. I love rock and roll. Je rêvais de lui ressembler, j'adorais cette meuf. I love
2: rock and roll. Ça en passe, hein.
0: Ouais, ça met la patate. Alors, ça, c'est le premier. Oui. Ça, c'est le premier, donc as déjà un point, c'est-à-dire que tu as rattrapé Michel, tu as maintenant deux points. Ah. Alors, pour marquer un troisième point, mon petit bonhomme, il va falloir me trouver cet énorme tube.

0: What was that?
1: Ça c'est Z Top, c'est la grange, le morceau.
0: Nos amis barbus. Allez, nous sommes à 3, mon Flo-Flo, bravo.
2: Michel, attention, il a 3, elle vient de le dire, Madame Damidou. Oui. Tu as 2, mais tu peux marquer 2 points et donc garder la main. Voici ton premier quiz, écoute.
3: Michel,
2: bien sûr, ben oui. Non, je plaisante, c'est pas du tout ton quiz.
0: Ah bah non, c'est trop facile.
2: Attendez, c'est trop facile.
0: Non.
2: Surtout qu'on a dit que c'était anglo-américain.
4: Oui, en plus.
2: Ah là, Gérard Lenormand, il est pas.
0: Non, surtout qu'on a dit que c'était du rock. Hein. Gérard Lenormand, c'est pas un rocker.
2: Oh, vous savez, des fois, il est un peu rocker.
0: Voici
2: les clés.
0: D'accord. Allez.
2: Allez, voici ton premier morceau. On y va.
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4: Je crois, je sais plus.
2: Attends! Prends ton temps en top chrono, qui chante? Réfléchis.
4: Sonny Hancher.
2: I got you. Oui, t'as le même anglais.
0: On dirait
2: Sonny Hancher. On le prend, oui, Sonny Hancher. Sonny Hancher. On le prend!
0: Tu vas reprendre Michel sur l'anglais? Tu vas te permettre ça? Tu vas t'autoriser ça?
2: Sonny Hancher.
0: Non, mais tu es né avant la honte, toi. Le gars reprend Michel. Allez.
2: Bon, félicitations, ça fait un point. Dis donc, égalité, Michel, 3 partout. Et là.
0: Et là, c'est le drame. Il y a un deuxième morceau à trouver.
2: Il y a un deuxième morceau. Et tu peux prendre la tête. On y va. C'est du anglo-américain. I see a line of cars and they are painted black.
4: Les Rolling Stones.
2: Et tu me dis en 10 secondes.
4: Les Rolling Stones.
2: Paint in Black, c'est signé. Palam, palam. Comment?
4: Les Rolling Stones.
2: Non mais en plus la réalisatrice me reprend sur mon anglais. Paint in Black, Eat Black. Bon, c'est pas grave, c'est les Rolling Stones. Michel, bravo, t'es en tête.
4: Merci.
2: 4 points. Oh là là. Oh,
0: non mais. Je n'en peux plus. C'est-à-dire qu'à chaque fois, on est obligé de s'excuser auprès des managers, auprès des boîtes de disques. On est obligé de s'excuser tout le temps avec ton accent. Là, les gens ne comprennent même pas ce qu'on dit. Alors, ça fait 4 pour Michel, 3 pour Florent. Florent, tu vas tout déchirer après. Mais là, tout de suite, c'est la réclame. Pas que, c'est aussi l'actualité dans toutes vos régions, grâce aux 44 locales de votre radio ici. À tout de suite, mes petits bébés.
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0: famille, donc on rigole pas. Si vous gagnez pas ces 2000 euros de vacances, vous gagnez la machine à café de Malongo, 32 dosettes, 6 verres en verre. On reprend les compétitions.
1: J'ajoute le livre de Bernard Minier quand même, Rupture. D'où vos livres.
0: Ah oui, non, mais non, ah non, rien ne vaut. Laisse-nous avec Nadine Moussa.
1: Ah oui, Lucinda Riley.
0: Et voilà. Florent, tu as 3. Mais là, tu vas pouvoir marquer 3 points de plus et tu vas les remporter. Alors, c'est la canicule, on a eu le message alerte anti-canicule. Ça tombe bien parce que toi, ta petite manie, c'est...
2: Je fais pipi sur le gazon pour arroser les coccinelles.
0: Ah, toi, ta petite manie, le matin, tu sors à poil et tu vas pisser dans le jardin.
3: Exactement.
0: Voilà, donc en cas de canicule, c'est formidable. Mais comment tu fais l'hiver, mon petit canard ?
3: Eh ben, je me cherche un peu plus pour trouver le machin, mais j'arrive à le faire quand même.
0: Ah ouais, on a le cul un peu froid là quand même, hein.
3: Mais bon, ça fait partie de la vie, hein. On est sur terre, faut en profiter.
0: Oui, mais c'est un petit contact avec la nature, faire pipi dans le jardin, oui. Là. Oui, on arrose les coccinelles, quoi, ça.
3: Voilà.
0: Bon, alors tu as un défaut, tu procrastines.
3: Bah, je lutte contre la procrastination.
0: Tu glandes, quoi. Tu luttes contre le glandage. Moi aussi, je suis très glandeuse. Voilà. Mais comment tu fais pour lutter? Si t'as un tips, moi, ça m'arrange.
3: Eh ben, j'en ai pas vraiment. Je me mets des coups de fouet tous les matins. J'essaye de me motiver comme je peux trouver des...
0: Ouais. Oui, d'accord. Ouais, bah, t'es pas plus avancé que moi, quoi. Alors. Évidemment, on a eu beaucoup de candidats qui nous ont répondu à cette question. Si vous étiez un animal, à qui les ours, à qui les aigles, à qui les loups, à qui les lions, à qui les tigres? Ah, Florence est mon préféré de toutes les saisons confondues, parce que s'il était un animal, il serait un escargot.
1: D'accord.
0: Pourquoi ?
3: Non, parce que c'est protégé, c'est ça vit la nuit, personne n'embête, il n'a pas d'énormes prédateurs, il va où il veut, c'est mignon, puis ça fait pas de bruit.
0: Ouais. D'accord, ok.
3: Ça mange dans le jardin, ça se perd de que des gens plantent. Enfin voilà, c'est un peu. Ça procrastine toute la journée.
0: Ça, c'est pas faux. Ça met à peu près 15 jours pour faire le jardin, mais bon, voilà, c'est bien. T'aimes bien. On procrastine jusqu'au bout, quoi.
1: Et puis ça se mange.
3: Voilà.
0: Ça se mange, mais tu vas foutre la paix aux escargots.
1: Pour ceux qui aiment les escargots, c'est très français, les escargots.
0: Oui, d'accord, mais nous, là, on ne parle pas d'un escargot qui va se faire bouffer, on parle de Florent.
1: Moi, je ne parle que de bouffe, de toute façon.
0: Oui, ça, c'est sûr, et d'oseille.
1: Voilà.
0: Alors,
1: un petit escargot avec un petit peu d'oseille dessus, ça, c'est une bonne saveur, vous voyez.
0: Oui, d'accord, allez. Nous allons tout de suite marquer 3 points, mon petit canard. Nous allons jouer avec la question à choix multiples. Je te pose la question, je te fais des propositions. Et évidemment, tu auras 12 secondes pour répondre. Tiens, je te mets feu, Chatterton.
4: Allons

0: Demain, y a les Francofolies de La Rochelle qui démarrent. Et ça, on est bien content parce qu'on adore les Francos. Alors, les Francofolies de La Rochelle, il y a plein de concerts, c'est jusqu'au 14 juillet. Mais alors, il y a un autre pays francophone dans lequel il y a les Francofolies. Lequel? Alors, la Suisse, le Canada, la Belgique, le Damidolande. Dans quel pays il y a les Francofolies? La Suisse, le Canada, la Belgique, le Damidolande. Top chrono, 12 secondes.
1: C'est le Canada, parce que je suis allé dans
0: le groupe. Et oui, c'est le Canada, bien sûr. Les Francos de Montréal sont là depuis 1989. C'est les mêmes que les Francos de La Rochelle. C'est l'un des plus grands rendez-vous musicaux francophones au monde. Il y a des centaines de concerts chaque été. Bravo, tu as 6.
2: Michel, pour l'instant, 4 points, mais elle n'a pas encore joué, Michel. C'est une bonne bataille hein, depuis tout à l'heure, là, depuis midi. C'est celui qui rattrape l'eau. Donc voilà, moi j'y crois jusqu'à 13h.
0: J'y crois encore.
2: Notre Michel, ici au CERF, qui vit avec Michel, rappelons-le. Voilà, qui voulait être institutrice. Et qui a exercé plein de métiers, on l'a évoqué, cuisinière, standardiste. Bon, elle fait des bonnes choses à manger. Côté voyage, on va se dire un petit mot sur les voyages. Tu aimerais bien voir la Thaïlande, par exemple. C'est une destination qui pourrait te plaire, pour cet été, peut-être.
3: Oui, bien sûr.
2: Et alors, tu le prévois ou c'est un projet ou pour l'instant c'est pas encore mis en place?
3: Oui, c'est un projet, mais c'est vrai que c'est un pays que j'ai vraiment envie de visiter. Oui.
2: Ouais, non, mais je prends des idées pour cet été. D'ailleurs,
3: Et puis déjà aussi rien que le côté cuisine chez eux, c'est magnifique.
2: Je comprends.
3: Déjà ça.
2: Tu fais quoi cet été d'ailleurs? Tu pars un peu de la Nièvre? Tu sais ce que tu vas faire?
3: L'été, non, pas trop. On va
2: tu bouges pas.
3: Plutôt en septembre.

0: Bouger en septembre plutôt. Bah, parce que l'été, je fais des allers-retours, mais dans le coin.
1: Ok. Bah, tu sais que tu vas peut-être gagner 2000 euros avec Bel en Bras, hein, donc tu vas peut-être choisir ta destination. T'irais où, d'ailleurs, si tu gagnais 2000 euros avec Bel en Bras, tu peux choisir ta destination en France, t'irais où?
0: Peut-être en Corse.
1: En Corse, ouais, ok, voilà, ouais. Peut-être un endroit que tu connais pas. Il paraît que t'as un mauvais caractère, ça s'entend pas, là.
0: Non.
1: Oh, bah écoute, c'est marqué sur ma fiche, hein. Alors, c'est une vérité ou c'est pas vrai?
0: Oui, oui, c'est tout à fait vrai.
1: Ah, tu vois, tu dis non.
0: Bah, il y a du sicilien, un peu. Oula. Voilà. Oula. Et puis de l'allemand de l'autre côté, alors.
2: Oh la vache.
1: Ah, tu connais la branche sicilienne de Joe Malongo, donc.
2: Qu'est-ce qu'il dit, Michel?
1: Niger.
0: Mais il s'adapte.
2: Pauvre Michel.
0: Alors, il
2: n'a
0: pas bon caractère non plus. Hein.
2: Hop, hop, hop, hop.
1: Ouais, hop, ça y est, tu l'as habillé pour l'hiver. Alors, on parlait des animaux, là. Toi, si t'étais un animal, tu serais quoi?
0: L'éléphant.
1: Ah oui. Alors, après l'escargot, l'éléphant. Pourquoi l'éléphant? Même question. Très Florent.
0: Bah, parce que c'est... ils sont...
1: c'est une très bonne explication.
0: J'aime bien les éléphants. Voilà. C'est un animal qui... Je trouve qu'ils ont...
1: Mais t'en verras en Thaïlande.
0: Comment?
1: Bah, t'en verras en Thaïlande, si tu vas en Thaïlande.
0: Ouais, en plus.
1: Allez, on joue.
2: On joue.
1: Oh, avec ce dessin animé dans les années 80 qui a fait le bonheur de mon enfance.
2: La vie. Oh, c'est générique.
1: Oui, ouais, c'est génial, on explorait le corps humain à l'intérieur et tout. La belle vie. Et bon, allez. Quelle est la durée de vie moyenne d'un globule rouge? Attention, 10 secondes, hein. On prendra pas 11 secondes. Hein. Quelle est la durée moyenne d'un globule rouge dans l'organisme? Voici les propositions. 2 jours, 2 semaines, 4 mois, éternel, comme Valérie Lamido. 10 secondes.
0: Alors, c'était 2 jours, l'autre...
1: 2 semaines, 4 mois, éternel. 2 jours, 2 semaines, 4 mois, éternel.
0: 2 semaines.
1: 2 semaines. C'est bien, tu as rempli le contrat, tu as répondu dans les 10 secondes. Mais t'as mal répondu. C'est 4 mois un globule rouge qui vit en moyenne 120 jours. Donc ça fait 4 mois avant d'être remplacé par un nouveau, en sachant que notre organisme en fabrique 2 millions chaque seconde. Waouh!
2: Bon, ça fait 6 pour Flo Flo, 4 pour Mimiche. Et là, tout de suite, les gars, 1998, rappelez-vous.
1: La Coupe du Monde.
2: Zizou, on a gagné. Et là, c'est ta, ta, la,
1: ah bah oui.
2: Ta. First I was a fraise, I was petrified, I will survive.
1: Comment vous avez dit?
2: Bah, je le fais à la Bastien. Hermès, House, Band. First I was a friend, I was petrified.
1: Attendez.
2: Allez, I will survive. Vous écoutez ici, ouais. On vous aime. À tout de suite.
1: Deux buts de Zinedine Zidane.
2: Je sais même pas comment il s'appelle.
1: But d'Emmanuel Petit, 92e minute, 3-0. 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

0: soir, France Maroc, les gars.
1: Bien sûr. On se souvient tous de là où on était le 12 juillet 1998.
0: Ah ouais.
1: Bien,
0: ouais. Moi, j'étais sur. Bah moi, j'étais sur les champs.
2: Ah, t'étais sur les champs.
0: Ouais, j'étais crevé.
1: Un truc de voilà. Malade. Les champs, ce sera un peu compliqué. Hein. Ce soir, l'étoile est fermée.
0: Eh ben, c'est bien raison. Dommage parce que fut un temps, et on pouvait aller sur les champs fêter tout ça. Et c'était dans la joie et la bonne humeur.
1: France Maroc ce soir à 22h30 dans la joie et la bonne humeur.
0: Bah
1: donc.
0: Ouais, parce que c'est la joie et la bonne
1: comprends.
0: Humeur les gars.
1: La liesse populaire.
0: Eh oui, mais ça on est punis maintenant. Allez, jingle.
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1: On rigole pas ce soir. Hein.
0: On est au taquet. Tu vas regarder le match ce soir, Florent?
4: Oh non, pas du tout.
0: Tu t'en fous?
4: Oh okay. Ah là, vraiment, alors ça, bah, ça me touche pas du tout ça.
0: Eh ben, écoute, moi j'aime bien. Moi j'aime bien le foot quand c'est comme ça, on est en Coupe du Monde, on est tous ensemble. J'aime, c'est le seul moment où il y a un petit peu de solidarité entre nous. Voilà. Oh, et... oh si
4: ouais,
0: les gens.
4: J'ai l'impression que t'es en train de couper chose, mais.
0: Ouais. Enfin en tout cas, si on pouvait tous s'aimer les uns les autres, enfin bon.
1: Bah, Dami d'Hollande, hein.
4: C'est la devise.
0: Ça serait pas mal, c'est la devise du Dami d'Hollande.
1: Oui.
0: Alors, okay. nous allons parler d'une anecdote à toi avec cette chanteuse. Eh oui, on va parler de Nina Hagen. Alors Nina Hagen, on adore parce que bon, elle était interdite de séjour en France hein, parce qu'elle faisait pas mal de, elle était rock and roll et elle revient après des années d'absence au festival d'Arc de Châteauroux. Et t'étais éclairagiste, que s'est-il passé?
4: Eh ben, il s'est passé que quand ils sont arrivés, ils ont fait les balances comme ça se passe tous les après-midi sur scène. Mmh. Et dans l'après-midi, je me suis mis, enfin, on s'est branché, j'ai branché un des guitaristes là qui était sur scène avec elle. On est devenu potes quoi. On a passé la tournée des bars l'après-midi. Il m'a dit qu'il a enregistré justement l'album sur lequel et la chanson qu'on venait de passer là, l'African Reggae. Et du coup le soir pendant le concert, j'ai fait la poursuite et après le concert, la fille qui faisait les lumières m'a emmené dans la loge caravane de Nina Hagen et on a passé une petite heure ensemble. Enfin, on était 3 ou 4 dans la caravane à boire du champagne, à parler. Et quand je suis parti, elle m'a embrassé sur la bouche.
1: Non.
0: Soupe de langue avec Nina Hagen, le gars. Et voilà.
4: Bon, c'est vieux, mais c'est toujours rigolo.
0: Bah, c'est vieux, 88, c'est pas si vieux.
4: Ah, c'est pas si jeune.
0: Oh, on ne m'en parle même pas. Alors, il paraît que si tu devais déjeuner avec quelqu'un, tu adorerais déjeuner avec un Bouddha. Pour quelle raison?
4: Ouais.
0: Mais pourquoi?
4: Parce que je pratique le bouddhisme de Michel Ren, Namuro Rengekyo. Et du coup, il y a une espèce de sagesse là-dedans. Et quand il faut manger lentement pour bien digérer, pour être bien dans son corps. Je pense que la présence d'un Bouddha pour manger lentement et bien digérer dans son corps serait parfaite.
0: C'est pas mal, je suis d'accord avec toi. Bon, bah c'est voilà. Super. Alors mon petit Bouddha, mon petit topette, tu vas essayer de marquer 5 points. Et là, ça serait magnifique. C'est une question sur le foot. Dommage, tu n'aimes pas le foot.
1: Vrai.
0: Mais
1: oh,
0: bon.
1: Le pauvre.
0: Oui, mon frère, c'est assez connu quand même.
1: Ah,
0: alors écoute bien. Quel célèbre club de foot a pour devise droit au but? Quel célèbre club de foot a pour devise droit au but? Top chrono.
4: C'est un français.
0: Ah bah oui. Football, droit au but. Droit au but. Droit au but.
1: Et voilà. Et voilà.
4: Au pif, allez, du PSG.
0: Non, c'est
1: vraiment le club qu'il fallait pas citer, quoi.
0: C'est Marseille.
4: Bah ouais, j'ai hésité entre les deux.
0: C'est Marseille. Marseille. Fred, il aime bien les bruits des
1: chronos. Ah là là là là.
0: Alors, c'est droit au but, c'est aussi à jamais les premiers, hein, mais.
1: Allez, l'OM.
0: Allez, l'OM, quoi. Okay. Bon, bah pas de points, mais tu restes en tête avec
1: voilà.
0: Six.
1: Bah, tu vas regretter de pas t'intéresser au football, hein. Dommage. Hein.
4: Bon, c'est pas très grave.
0: Oui, attends, il y a encore le bingo, tu vas te calmer tout de suite, toi.
1: Ah oui, mais enfin là, il y a quand même 5 points à prendre, hein. Là, Michel, on peut. Faire la différence. Là, on peut clairement faire la différence. On a pris un tout petit peu de retard sur la question à 3 points, mais là, on peut marquer. Ma petite Michèle qui. Alors, c'est pas du tout avec Nina Hagen pour le coup. Toi, si tu pouvais déjeuner avec quelqu'un, là, ce serait qui? Un chanteur français?
5: Oui, entre autres. Enfin, il n'y en a pas qu'un, mais voilà, il y a Marc Lavoine, j'aime bien.
1: Oui. Alors, tu l'aimes bien parce que t'as une petite. Oh, t'as pas une histoire avec lui, mais. Vous êtes déjà croisés?
5: On s'est croisés,
1: oui. Bah oui.
5: Il y a très longtemps.
1: Oui, oui.
5: Il chantait Les yeux revolver et il était passé dans une discothèque à Chitry. Le mini-club, pour pas le citer.
1: Okay.
5: Voilà, il y en a qui s'en souviennent.
1: Et donc c'était au début de sa carrière et vous avez bu un verre ensemble?
5: Tout à fait. Il était vraiment cool et on n'était pas, il y avait pas beaucoup de monde, mais c'était un dimanche soir et voilà.
1: Bah, sympa.
5: Avait, voilà,
1: un joli souvenir.
5: De potes et c'était une belle soirée.
1: Bah oui, c'est un joli souvenir. Alors, t'as eu aussi la chance dans les années 70, en 75, je crois, d'aller voir un concert de
5: Claude François.
1: Waouh. Génial. C'était comment un concert de Claude François?
5: Ah ben, bah, tu t'es pris dans l'ambiance et puis c'est.
1: Bah oui.
5: Voilà.
0: Et puis tu te transformes en Claudette en fait.
1: Alors,
0: hein.
5: Exactement.
1: Ce qui est fou surtout, Michel, c'est
5: pas
1: que.
5: Fan, hein.
1: Ouais, t'as réussi à rentrer sans billets, dis donc.
5: Exactement, parce qu'on avait une
1: copine
5: qui était, ouais, qui était culottée et qui nous a dit allez on va y aller et elle a été à la sécurité à l'entrée.
1: Ouais.
5: Et puis, je sais pas, elle nous a baratinés et puis on s'est retrouvé là et voilà.
1: C'est génial ça. C'était sous un chapiteau à Châtenay-Malabry. Effectivement, un petit clin d'œil, pas de sous, pas de billets. Et vous avez réussi et t'es devenu fan, quoi. Enfin, il paraît que t'as vraiment crié comme les fans, quoi. Comme les.
5: Exactement.
1: Bah ouais, comme une vraie. Bah oui, ça, je veux bien comprendre. Bon, allez, nous allons tenter Michel de marquer ses 5 points. Ça serait bien, hein. Je te cache pas que ça serait pas mal. Avec un extrait, quelqu'un qui fait partie aussi de la génération Clo-Clo. Ils ont chanté ensemble, c'est Sylvie Vartan.
2: Oh, ce que c'est beau, la peinture
0: en couleur.
2: Même si vous n'êtes qu'un
0: homme. Amateur.
1: Bon, il me semble qu'on va parler de peinture. 10 secondes pour y réfléchir, c'est une question cash, je ne te fais aucune proposition. C'est à toi qui réponds. Comment appelle-t-on le support en bois, ou en métal d'ailleurs, qui permet de maintenir une toile lorsqu'un artiste peint? Top chrono, 10 secondes.
0: Question de maternelle, une fois de plus.
1: Excuse-moi, droite au but, l'OM. Question, mon fils de 7 ans, il connaît. Hein.
0: Ouais, ça va. Allez. Question de maternelle, comme d'habitude.
1: Sylvie Vartan. Oui, Sylvie, le chevalet, tout ça, c'est un ensemble. Allez. Et Michel qui prend ses 5 points.
0: Raphaël et Luigi, à chaque fois, ils privilégient.
1: Ah là là, 9 points, bravo,
0: ouais,
1: Michel.
0: Ouais, bravo. Ouais. Allez, 6 pour Flo, 9 pour Michel.
1: C'est
0: oui,
1: pas c'est fini.
0: Absolument pas fini. Et là, tout de suite, eh bien oui, on va rendre hommage à Bonnie Tyler qui nous a quittés. Et on va écouter, alors j'aurais aimé écouter Total Eclipse of the Heart, évidemment.
1: C'est normal, c'est un classique, là, un tube de Bonnie Tyler.
0: Mais là, on va écouter If You Are.

0: If You Were a Woman, Bonnie Tyler qui nous a quitté aujourd'hui. On écoutera d'ailleurs plusieurs fois un Bonnie Tyler dans la journée. Elle avait une opération des cordes vocales toute petite, ce qui a aussi emmené cette espèce de signature et timbre musical extraordinaire qui fait qu'on lui connaît cette voix que l'on aime tous.
1: Ben c'est bien, c'est super. Mais oui. J'adore quand tu nous racontes.
0: Mais sans cette opération, elle n'aurait pas eu cette voix de hey, darde, elle n'aurait pas fait ça.
1: Eh ben voilà. Bon bah maintenant, c'est la réclame.
0: Ah bah écoutez, ça avait l'air de vous enchanter.
1: Bah oui, non, je voulais raconter des trucs avec Florent, mais c'est la réclame.
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1: Alors, mon petit Flo, t'as compris qu'il faut que tu déchires tout au bingo?
7: Ah bah non, pas le choix.
1: T'as pas le choix, on est d'accord?
7: Non, pas le choix, ouais.
1: Bon, ok. Qu'est-ce que tu fais ce week-end? Tu vas faire un peu la fête? Tu vas faire des trucs? Tu vas te promener? Qu'est-ce que tu fais ce week-end?
7: Là, je vais continuer à bosser sur ma baraque.
1: Eh oui, bah évidemment. Enfin, ouais. Il va pas faire un peu chaud là chez toi pour faire des travaux là?
7: Il fait quand même très chaud.
1: Eh ouais. Voilà, on va se détendre un petit peu, on va se brumatiser là. Oui. Voilà. Alors, mon chaton, pour t'encourager, je vais. Bon, tu aimes AC/DC, tu aimes Deep Purple, tu aimes plein de trucs.
0: On fait des efforts sur cette fin de saison.
1: Bah, c'est ça que j'essaye de faire comme toi.
0: C'est l'influence Bastien, ça.
1: J'essaye j'essaye que tu comprennes le nom des groupes. Voilà.
0: Purple.
1: Mais tu adores aussi lui.
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0: C'est Michael
1: Polnareff. Une ravissante chanson qui s'appelle La Michetonneuse.
0: Ah oui, ouais.
1: Alors, une chanson sur les michetos, c'est pas courant, donc on était obligé de la passer. Alors écoute bien, mon petit canard, ce qui va t'arriver. À mon top chrono, tu vas avoir 10 secondes pour me donner un maximum de prénoms de garçons qui commencent par la lettre P comme poubelle, papa, Paris, tout ce que tu veux. En tout cas, c'est un maximum de prénoms de garçons qui commencent par la lettre P comme poubelle ou papa. Top chrono, 10 secondes.
7: Alors Philippe, Patrick, Patrice, waouh. Philippe, Patrick, Patrice,
1: Eh ben alors, il y en avait, tu m'en as donné trois. Il y avait Paul, Pierre, il y avait Pascal.
7: Putain, couillon.
1: Pascal, Prosper, il y en avait plein. Aïe, aïe, aïe, tu m'en as donné trois.
7: Nul, désolé.
1: Là. Flo.
7: C'est comme ça.
1: Aïe.
0: Bien, Michel.
9: Oui.
0: Michel. Michel, un soir en juillet. Un soir, vendredi soir, tu feras la fête demain soir avec tes 2000 euros de Bellambra.
1: Oui, allez, ça va.
0: Michel, c'est. Non, mais ne vendons pas la peau de l'ours avant que la fontaine dans la maison l'ait tué. Parce que il faut quand même faire 4 bonnes réponses.
1: Oui, c'est ça. Voilà.
0: Pour encaisser les 10 points du bingo, il faut faire plus que notre Florent. Il a fait 3. Donc, 4 points. Michel, 4 points. D'accord?
9: Oui, ok.
0: Michel, on va t'encourager avec quelqu'un que tu aimes beaucoup.
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0: C'est Guillaume Grand. Et là, Michel, on est juste toi et moi. Toi et moi face au monde.
1: Toi et moi contre le monde entier.
0: Et oui, on est contre le David Hollande là.
1: Ouais, ça va, ça va.
0: Ça va, allez. Ça va. Non, mais Michel, ça serait sympa parce que j'aurai un candidat demain, ça permettrait quand même que j'arrive pas en l'ouest total. Michel, maximum de prénoms. On cherche des prénoms masculins, des garçons, des mecs, voilà, des prénoms. Qui commencent par la lettre qui va arriver. 10 secondes, s'il te plaît. La lettre R. R comme ratatouille, rotule ou ravin. Top chrono, 10 secondes.
9: Alors, Rémi, Roland, Raphaël. Roger, René, et voilà.
1: Et on remercie Michel qui est à côté de Michel pour lui souffler.
0: On en a cinq. Hein. Bravo, Michel.
1: Ouais, ça va. Ok.
0: Ça
1: allez.
0: Va, j'en ai un.
1: Donc,
0: voilà.
1: Michel, on te retrouvera en finale. Topette, je suis désolé, mais oui. Tu as mon respect éternel, mais non.
7: Comme ça, c'est pas grave. Bravo, Michel.
1: Bravo. J'ai envie de dire, ce soir, les Bleus, allez-y. Kiki, marque des buts, s'il te plaît. Je remercie Céline à la Réal, Fred à la Technique, Sadika au Standard, Maître Coupez au Savoir. Éric Bastien à la modestie.
0: Bien sûr, écoutez, vous en avez trois, c'est vous qui en avez plus, détendez-vous là. J'en ai qu'un. Hein.
1: Mais j'ai rien dit, j'ai dit la modestie.
0: Mais je suis modeste.
1: Non, pas du tout. Ah, allez, je vous embrasse, je vous aime, vive les Bleus, à demain,
0: mes petits chéris. Je vous ai dit que j'étais le meilleur, non ?
1: C'est bisous. Ça, modestie.
0: Attendez, Wendy Bouchard prenez ma défense.
10: Je ne peux pas vous départager, moi je suis une arbitre neutre.
1: Ouais. Exactement, c'est la Suisse, Wendy Chou.
10: Mais je vous envoie toute ma tendresse.
1: Oui.
10: Et puis, je vais vous parler d'une aventure humaine, sociale, engagée, inclusive, avec les vacances de Golo et Richie, que vous découvrez au cinéma à partir de 22 juillet. Ce sont deux amis de la cité de Grigny, ce sont deux non-acteurs, mais qui sont formidablement filmés dans le film Les vacances de Golo et Richie. Je reçois le réalisateur Ahmed Hamidi dans quelques secondes.
1: Oh, des bisous à vous deux.
10: Merci.
1: À demain.
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0: Ok, les vacances de Golo et Richie, aussi les vacances de Valérie et Ricky.
1: Non, il y a Golo et Richie, il est 13h, vous écoutez ici, et ça rime avec Ahmed Hamidi. À demain, mes chéris.
0: 13h, ça rime avec Ma France, Wendy Bouchard.
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10: Bonjour à tous, merci d'être à l'écoute dans une France derrière les Bleus ce soir, 22h pour une place en demi-finale du Mondial de foot France-Maroc. Ça va tirailler dans certaines chaumières où la double nationalité est sacrée. On part aussi sur la route du Tour de France. Le peloton affronte 4000 mètres de dénivelé, 4 cols, notamment le fameux Tourmalet, une épreuve taillée pour les favoris. Nous serons sur la moto du Tour avec Bruno Blanza. Sur le front des incendies, le bilan est lourd. Plusieurs feux encore en cours, 325 départs de feux recensés par le ministre de l'Intérieur, notamment dans la Drôme, les Pyrénées-Orientales, l'Hérault, le Cher, le Loir-et-Cher, l'Indre et l'Ardèche. La France est dans une gestion court-termiste du réchauffement climatique. Il est urgent d'agir, dit le Haut Conseil pour le Climat. La mort de la chanteuse britannique Bonnie Tyler, elle avait 75 ans. On réécoutera sa voix de légende qui a marqué les années 80. Nous serons aussi à Bormes-les-Mimosas dans Ma France, élu hier village préféré des Français. C'est un grand honneur, vous l'entendrez, pour le maire. Et puis 13h15, je vous parle d'un des films touchants de l'été. Sorti au cinéma le 22 juillet, Les vacances de Golo et Richie en Camargue. Les deux amis de la cité de Grigny partent avec des enfants privés de vacances. Un itinéraire sur la générosité et sur le social porté par ce duo de non-acteurs. Le réalisateur Ahmed Hamidi nous rejoint dans Ma France. Nous serons donc des millions ce soir à 22h à suivre le match des Bleus en quart de finale de la Coupe du Monde. La France sur la route d'une troisième étoile qui affronte le Maroc, une équipe redoutable, sixième au classement FIFA, près de 4 ans après la victoire des Bleus en demi-finale du Mondial 2022. Ils retrouvent donc les Lions de l'Atlas avec, pour les Marocains, vous l'entendez, un sacré parfum de revanche. Voilà pourquoi dans certains foyers ce soir, l'ambiance sera explosive, notamment à Reims. Nous sommes dans la famille Bonnard-Sadki, française côté mère, marocaine côté père. Les deux drapeaux seront brandis pendant la rencontre. Et Salomé Pineda, pour ici, vous avez vu un avant-goût de l'ambiance de ce soir.
12: Sur la terrasse, la déco est prête. Un drapeau bleu-blanc-rouge flotte à côté d'un drapeau marocain. Liam, 11 ans, les observe avec un sourire en coin. Lui a choisi son camp pour ce soir.
13: Bah, je suis pour le Maroc, j'espère qu'on va gagner. Je suis d'origine marocaine, du coup, je préfère pour écrire l'histoire, pour gagner la Coupe du Monde, quoi.
12: Et dans son maillot Puma Marocco 2026, le fiston aux bouclettes brunes bombe le torse quand il parle de son idole.
13: Hélène, ah oui, et ce qui est trop fort en défense et tout.
12: Juste à côté, son parrain, supporter des Bleus, taquine ses oncles marocains, supporter des Lions de l'Atlas. Et Et pendant ce temps, Bouchra, la tata et maîtresse de maison, sert le thé de la paix.
14: On fait des verres. On compte, c'est vrai qu'on compte pas les verres. C'est moi qui accueille, qui réunit à chaque fois. Les Marocains sont arrivés en quart de finale. Déjà, ils vont lancer une revanche là. Violaine, Mourad.
15: Merci Bouchra.
12: Voilà le papa de Liam, Mourad. Il fait une bise à Violaine, la maman dont il est séparé.
16: On n'a pas le même maillot, mais on est quand même unis, France et Maroc.
15: Oui, comme on dit, le foot c'est fédérateur, ça rassemble tout le monde. Moi, ma double culture, pour moi, c'est une richesse. Donc ça fait un bon mélange, c'est ce qui fait de moi ce que je suis aujourd'hui. Bah, l'amitié, l'humilité des deux équipes, même si c'est des superstars quand ils se rencontrent, il y a toujours le respect qui passe avant le sport.
16: Tout ce match-là, ce sera que du positif, puisque si c'est la France qui gagne, on sera content, et si c'est le Maroc, on sera encore plus content.
12: Et pour le pronostic de ce soir, tout le monde est tombé d'accord. La famille mise sur deux partout avec un tir au but qui départagera leurs deux équipes.
10: France-Maroc, 22h à vivre en direct de Boston. Premier quart de finale de ce mondial et une rencontre qui sera placée en France sous haute surveillance. Le ministre de l'Intérieur s'attend à des rassemblements importants. Laurent Nunez entend faire preuve de la plus grande fermeté en cas d'incident. On y revient en tout cas sur ce match dans le journal du mondial dans 10 minutes et vous pourrez suivre cette rencontre évidemment avec notre émission spéciale en vidéo sur ici.fr à partir de 21h30. L'épisode de chaleur gagne du terrain. 72 départements placés en vigilance orange pour canicule. Il n'a jamais fait aussi chaud, tout mois confondu hier, notamment à la station historique de Marseille-Marignane, avec 41 degrés recensés à l'ombre, comme à Canet-en-Roussillon, comme à Sète. D'ici 2050, le rapport annuel du Haut Conseil pour le climat souligne que la France pourrait connaître 5 fois plus de jours de chaleur qu'aujourd'hui. Et notre pays n'agit pas assez. Son action doit changer d'échelle, car la gestion de crise à court terme ne suffit plus. C'est ce que dit notamment le président du Haut Conseil, Jean-François Soussana, au micro de Célia Kilray.
17: Il faut engager la décarbonation, il faut que nous allions au niveau mondial vers la neutralité carbone, même si tous les pays ne jouent pas le jeu de la même manière. L'Europe a intérêt à se décarboner parce que ça fera baisser la température de quelques dixièmes de degrés et ce sera essentiel pour le bien-être et pour l'économie, puisque le coût de l'inaction climatique est bien supérieur au coût de la transition qui n'est que 1 à 2 points de PIB.
10: Et si on ne fait rien, la nature ne va pas cesser de cuire ni de brûler, alors que le constat en ce début juillet est terrible. Près de 8000 hectares ravagés, vous allez nous le dire. Bonjour Marine Le Génie.
18: Bonjour Wendy, bonjour à tous.
10: Deux fois plus que sur la totalité du mois de juillet l'an dernier, à tel point que le ministre de l'Intérieur, Laurent Nunez, demande une solidarité indispensable en appelant les préfets à engager une démarche auprès des entreprises pour faciliter la mobilisation des sapeurs-pompiers volontaires. Toutes les actions comptent face à ces incendies toujours en cours. On a identifié tous ceux qui font rage en ce moment, Marine.
18: Oui, au total, vous l'avez dit, plus de 7800 hectares depuis le début du mois de juillet. 5 départements restent en rouge, en risque très élevé, principalement dans le sud. Et un inquiète particulièrement à cette heure, c'est dans la Drôme, près de Die. La préfète vient de faire un point. 13 canadaires sont mobilisés, des habitations ont pu être sauvées. Les conditions sont très difficiles avec beaucoup de vent. 3000 hectares parcourus pour le moment. Le feu a légèrement progressé dans la nuit. En revanche, ça va un tout petit peu mieux dans les Pyrénées-Orientales. La situation s'améliore de jour en jour à Trévillac, selon les pompiers, mais on reste d'une extrême prudence car ce feu qui a ravagé 4900 hectares n'est pas totalement fixé et la moindre étincelle peut le faire repartir. Les habitants de 9 communes peuvent rentrer chez eux dans ce secteur. En Ardèche, à Saint-Georges-les-Bains, le vent se lève cet après-midi, ce qui inquiète aussi les pompiers. À 10h, le feu avait parcouru environ 120 hectares. Enfin, en Savoie, environ 4000 à 4500 personnes sont actuellement bloquées dans la station de Pralognan. La route d'accès ne devrait pas être rouverte pour le week-end. Hier, un jeune pompier volontaire est mort en luttant contre ce feu de végétation.
10: Et ça brûle également plus au nord.
18: Et oui, les incendies ne sont plus l'apanage de la moitié sud, près de Bourges, dans le Cher. L'incendie n'est pas tout à fait fixé, mais il n'y a plus de risque concernant le site industriel d'armement KNDS, classé Céveso, qui inquiétait. Une centaine d'habitants de la commune de Mortomier ont dû être évacués hier soir. Enfin, dans l'Indre, les nouvelles sont rassurantes. La tête de feu est fixée, ou quasiment fixée selon la préfète. Un feu de végétation a parcouru 1000 hectares à une quarantaine de kilomètres à l'ouest de Châteauroux. Manon Klein était sur place pour Ici-Berry.
19: L'incendie a fait des sauts, c'est pour ça que la surface parcourue est importante. Colette et Marc ont dû partir en urgence de chez eux.
20: C'est quelqu'un qui est venu pour nous dire « T'as fait gaffe, ça brûle là, enfin, attention ». Et après ça a continué à grandir vers le Blison. J'étais voir, Ah ben les flammes, elles étaient belles.
2: On nous a demandé d'évacuer, alors on évacue. Mais c'est tellement sec, ça avance vite.
19: Les pompiers se sont tout de suite mobilisés autour des quelques habitations menacées, mais dans le coin, il y a aussi des agriculteurs. Comme Jean-Paul Pétreau, c'est un ami qui l'a prévenu.
21: Ben, il y avait le feu à la blinerie, donc... Comme on a les vaches là-bas, on y a été tout de suite.
19: Sauf que...
21: Il y en a qui ne veulent pas nous laisser passer.
19: Trop dangereux, cet agriculteur pourra quand même rejoindre son exploitation plus tard. Une cinquantaine de pompiers venus de Bretagne, prépositionnés dans la région, sont venus prêter main forte. La veille, ils étaient déjà mobilisés sur les gros incendies du Loir-et-Cher. Dans l'Indre aussi, les gros feux s'enchaînent. Stéphane Calimache est le directeur départemental des pompiers.
22: Pour nous, on est très fortement sollicités ces derniers jours, quoi. Et les équipes commencent à être fatiguées aussi, forcément.
19: Et hier encore, 50 incendies se sont déclarés, précise la préfète de l'Indre, Marie-Vonne Le Brignonnen.
23: On va voir comment ça évolue, mais 5 départs de feu naturels, ça paraît beaucoup. Il y a une enquête qui va avoir lieu et j'espère que si ces départs de feu ne sont pas naturels, on va trouver là où la personne qui sont responsables.
19: Les investigations viendront dans un second temps.
18: Un reportage signé Manon Klein, ici Berry.
10: Merci Marine Logénic. On retrouve à 14h sur ICI. Manon, vous parlez d'investigations qui sont portées par des gendarmes spécialisés qui enquêtent pour déterminer les origines de ces incendies. À l'image de l'adjudant Yo de la cellule de recherche des causes et des circonstances des incendies à Perpignan.
24: Nous, on va s'attacher en fait à faire dans un premier temps le contour du feu, trouver le flanc droit, le flanc gauche du feu. Ensuite, on va trouver l'axe principal de propagation du feu et on va remonter petit à petit en amont de cet axe pour trouver le point d'origine, ce qu'on appelle le point d'éclosion du feu. On va travailler en entonnoir, c'est-à-dire qu'on va éliminer des hypothèses de départ. Ça va être par exemple la présence d'une ligne électrique au-dessus de la zone d'éclosion, ça va être l'absence de travaux qui ont été réalisés dans les derniers jours ou les dernières heures, l'absence de foudre. Et au final, on va avoir des hypothèses qui vont rester, par exemple un départ volontaire comme un mégot, comme une action humaine, un barbecue, des choses comme ça. Ou alors, on peut également avoir des jets de pétards ou des choses comme ça. Donc, nous, le but, ça va être, dans la zone d'éclosion, de retrouver les différents indices qui peuvent nous permettre d'étayer une hypothèse de départ.
10: Et sur ici.fr, vous retrouvez nos cartes sur l'état de sécheresse de votre commune, la carte des vigilances pour feux de forêt, celle liée à l'épisode de canicule du moment. Et puis, on ne cesse de vous le répéter, si vous avez un doute sur un départ de feu, vous appelez immédiatement les pompiers au 18. À côté du climat, je vous parle à présent d'un autre rapport important et édifiant sur le constat d'une lutte sous-dotée contre les violences sexuelles en France, en particulier sur les cas d'inceste. 130 000 enfants seraient victimes chaque année. En face, seulement 380 condamnations prononcées. C'est intolérable. Et après 6 mois de travaux, ce nouveau rapport souligne un problème de fond. Agathe Mahuet, on n'est pas à la hauteur de ces enjeux terribles.
25: Avec des chiffres accablants mis en avant par les députés, 41% de classements sans suite aujourd'hui pour les viols incestueux et moins de 2 parents sur 10 qui tentent de protéger l'enfant quand les violences sont révélées. C'est donc un climat familial, judiciaire, sociétal qui tout entier n'est pas à la hauteur. Ainsi, vu la loterie que constitue d'après la commission la procédure judiciaire actuelle, tombera-t-on sur le bon juge, le bon policier ? Le rapport recommande de relever le niveau d'exigence de formation de l'ensemble des experts, de couper aussi temporairement le lien avec le parent auteur d'inceste dès que l'enfant a parlé et d'engager une réflexion sur l'instauration d'un statut de parent protecteur. Enfin, face au tabou qui persiste, le rapport réclame de sortir du déni. Il demande à étendre dans la famille l'infraction d'inceste aux cousins et recommande de mettre en place des campagnes de prévention avec bandeaux d'avertissement lors de programmes télé.
10: Merci Agathe. À la une politique, 6 Français sur 10 désapprouvent la déclaration de candidature de Marine Le Pen sous le coup d'une condamnation et malgré son pourvoi en cassation. La Cour indique d'ailleurs qu'elle fera tout pour hâter sa décision et pour la rendre avant la présidentielle le 18 avril. Mais selon une source judiciaire, dans tous les cas de figure, Marine Le Pen ne portera pas de bracelet électronique avant le scrutin. Il est 13h11 et nous partons maintenant sur la route du Tour de France avec un peloton reparti. Il y a une petite demi-heure de Pau, la capitale béarnaise, direction Gavarnie, à travers l'un des cols mythiques de la Grande Boucle, à 2000 mètres d'altitude, un peu plus même, le Tourmalet. Bruno Blanza, on vous retrouve sur la moto ici, partenaire du Tour pour cette 6e étape charnière, cher Bruno. 4000 mètres de dénivelé, un passage par des cols légendaires. Autant dire que les favoris vont s'expliquer aujourd'hui pour cette étape.
3: Oui, il y a de grandes chances, on les attend, en tous les cas on les a eus et ils se sont mis déjà à l'œuvre et de belle manière, notamment sur les premières étapes à Barcelone, mais là c'est la vraie grande première étape de montagne au moment où nous entrons avec la moto ici dans le département et la région Occitanie de nouveau et nous avons les Pyrénées vraiment face à nous, elles s'élèvent très haut, il fait encore très chaud sur les routes du Tour aujourd'hui, Wendy, et on a de grandes chances de voir Tadej Pogacar, quatrième du général, attaqué probablement dans le Tourmalet, le mythique col qui fait partie des quatre difficultés de la journée avant l'ascension finale et inédite vers Gavarnie. On attend également probablement Vingegaard. Voilà, tout le monde sera probablement présent parmi les cadors, au moins pour marquer les esprits. Le peloton qui va passer par Lourdes avant, et on imagine les adversaires de Tadej Pogacar fermer les yeux à ce moment-là et espérer le miracle qu'il ait enfin le Slovène un jour sans dans ce Tour de France.
10: Bien sûr, et l'un de nos espoirs, Paul Sexas, on en parle, 19 ans, ce sera pour lui l'une de ses premières étapes de haute montagne, ce grimpeur de la Décathlon CMA-CGN, 19 ans, prodige du vélo. Que peut-on espérer pour cette étape pour lui, Bruno ?
3: Ben déjà qu'il soit dans le rythme, qu'il soit présent. Il y avait quelques doutes sur sa forme avant le départ à Barcelone. Finalement, il est là, Paul Sexas. Il joue avec les meilleurs, on l'a vu sur les dernières étapes. Donc on attend qu'il soit présent. Écoutez-le, au départ, il y a une heure de l'étape, au micro de Radio France.
4: Aujourd'hui, une belle étape de montagne pour se tester. Je suis impatient d'être au départ. Et puis voilà. Forcément, ça va être une petite bagarre, j'espère. En tout cas, on l'espère tous. Mais forcément, ça va être le cas avec les équipes, les forces en présence. Et voilà, on verra. Ça se passe.
3: On l'attend, Paul Sexas au tournant. Il y a la pression populaire. Je voyais tout à l'heure un panneau sexationnel sur les routes du Tour. Et puis double pression parce qu'il y a le président Emmanuel Macron qui sera présent sur les routes du Tour aujourd'hui pour une partie de l'étape.
10: Merci Bruno Blanza sur la moto ici, partenaire du Tour de France. 13h30, on retrouve Gilles Damingui pour le journal du Tour. Des points toutes les demi-heures à l'antenne et sur ici.fr. Nous sommes désormais à Bormes-les-Mimosas dans le Var, une magnifique commune provençale qui a été élue hier soir village préféré des Français à l'issue du vote des téléspectateurs de l'émission du même nom que présente Stéphane Bern. Une commune superbe, perchée à 145 mètres d'altitude avec une vue sur les îles du Levant, le Cap Bénat, la paix du Lavandou. C'est un honneur que ce label pour ses habitants et pour le maire qui s'exprimait sur Ici Provence ce matin. François Arizzi.
5: Ça fait rêver, hein. C'est vraiment un moment exceptionnel dans une vie de maire que d'avoir une telle récompense. C'est de la fierté d'abord, et puis c'est le résultat d'un travail accompli depuis des années et des années pour fidéliser nos vacanciers, pour fidéliser les personnes qui viennent nous rencontrer à Bormes-les-Mimosas par un travail de longue haleine et je pense de qualité aussi. Me demandez-moi qui suis originaire de mon village, ce qu'il y a de merveilleux, je vous dis tout parce que voilà, on se perd dans les ruelles, il y a le fleurissement, il y a les animations, il y a des équipements publics que l'on a pu mettre en place. Voilà, c'est un tout qui fait cette quiétude et cette chaleur dans le village. Et puis après, il faut voir que sur la commune, à deux pas, nous avons la station balnéaire qui apporte le complément aux visiteurs.
10: Le maire de Bormes-les-Mimosas, heureux, Bormes élu, village préféré des Français. On y revient demain avec Stéphane Bern qui sera notre invité dans Ma France. Et puis la chanteuse britannique Bonnie Tyler est morte à 75 ans dans un hôpital du Portugal où elle possédait une résidence secondaire. Elle avait une voix exceptionnelle, atypique, un timbre, un style phare des années 80 quand sa carrière explose en 1983 avec ce titre de légende.

0: Tyler, récompensé par 3 Grammy Awards et décoré en 2023 par le roi Charles III avec l'ordre de l'Empire britannique.
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0: Dans Ma France, on aime relayer des aventures humaines, solidaires, fraternelles, bien ancrées sur des valeurs. Les valeurs, ce sont des qualités essentielles à notre société, mais qui se perdent. Eh bien, vous allez les retrouver. Elles sont au cœur du film Les Vacances de Golo Erici, que vous avez réalisé pour nous et qui sort le 22 juillet au cinéma. Réalisation avec Martin Fougerolles et Ahmed Hamidi, notre invité. Bonjour Ahmed.
2: Bonjour Wendy.
0: Et bravo, bravo pour ce film qui respire la vie et pour cause. Vous retrouvez des amis que vous avez déjà filmés il y a 2 ans, Golo Erici, qui ne sont pas des acteurs, mais qui se sont construits l'un avec l'autre, l'un à côté de l'autre, avec des millions de followers sur les réseaux sociaux. Ils ont fait vivre à tous ces Français leur quotidien, leurs histoires touchantes. Ils jouent pas les stars, hein. Ils sont bruts, touchants, sincères. Ce sont pas des influenceurs, mais c'est vous qui les mettez aussi en valeur dans ces longs métrages, dans ces films documentaires, Ahmed.
2: Oui, c'est exactement ça. En fait, on les a découverts à l'époque du Covid. Ils faisaient des vidéos, ils avaient une relation très très spéciale.
0: Oui.
2: Et on s'était promis avec Martin Fougerolles, qui co-réalise, et avec Hugo Célignac de Chifoumi, d'aller les rencontrer. Mmh. On a fait un premier opus avec eux, on a traversé la France il y a 2 ans.
0: À vélo.
2: À vélo, en tandem, ouais, j'étais venu vous voir.
0: Oui, absolument.
2: Et on a adoré l'expérience. Le film a plutôt bien marché au cinéma, c'est assez rare,
0: ouais,
2: pour des films documentaires.
0: Presque un demi-million d'entrées, magnifique. Ouais.
2: Du coup, on avait très envie, nous on leur avait promis de recommencer l'expérience, ouais, filmée ou pas filmée, ouais, d'ailleurs. Puis là, on sort le deuxième opus, on est plus ancré Sainte-Marie-de-la-Mer, donc il y a moins de voyages, mais il y a une belle rencontre avec les gens assez forts, ouais, les taureaux, les chevaux, ouais, la vie du sud qui ressemble d'ailleurs, Sainte-Marie-de-la-Mer, je trouve que ça ressemble un peu à la vie des quartiers, qui sortent, ouais, des quartiers, il y a des similitudes.
0: Oui, bah c'est exactement ça qu'on ressent aussi, ils sortent de Grigny, dans cette cité où ils partaient guère en vacances, hein. Golo le raconte d'ailleurs, il n'a pas eu beaucoup de vacances lui, hein. Ça fait partie de ses vraies vacances, lui est entrepreneur plutôt dans le social. Richie, lui, a un trouble autistique, il travaille néanmoins, et tous les deux se sont vraiment bien trouvés, ils se bouffent le nez, on peut le dire aussi, parce qu'ils ont du caractère l'un et l'autre, mais ça rend ce duo qui n'est pas surfait, qui est vrai, très cinématographique aussi, Ahmed, c'est ça qui est incroyable.
2: Eh ben, je les trouve sublimes, ouais, à regarder, ouais. Alors, c'est pour ça qu'on s'est approché d'eux. En fait, c'est difficile de regarder ses amis d'enfance, parce qu'aujourd'hui, ils ont plus de 40 ans.
0: Oui.
2: Ils sont amis depuis l'enfance. C'est difficile de garder ses amis d'enfance, encore plus quand son ami a un trouble autistique. Et en fait, le rapport des deux est vraiment assez incroyable. C'est captivant. Je les trouve très très beaux.
0: Oui.
2: Évidemment, ils passent leur temps à se chiffonner un petit peu, mais c'est la famille.
0: C'est la famille, et je parlais de valeurs en préambule, et on les retrouve, ces valeurs-là. D'abord, ils ont le cœur sur la main, surtout Golo, hein, qui s'occupe de Richie comme si c'était son âme sœur. Hein. C'est un ami d'enfance, mais c'est même plus que ça. Je voudrais que vous écoutiez, chers auditeurs, ce qu'il en disait, justement, Golo, sur Richie, chez nos amis de C'est à vous.
3: Et Richie, il a pris beaucoup, beaucoup, beaucoup de place. Pas dans mon cœur, dans mon corps, dans tout mon corps, partout. Je dors Richie, je me lève Richie, tu vois. Est-ce qu'il va bien? Est-ce qu'il a bien quelque chose? En fait, je sais pas comment la séparation va se faire.
4: Il n'y a pas de raison que vous vous sépariez?
3: Non, pas de, non. Mais en bon terme. Un jour, tu vas me laisser tranquille un jour. Je passe ma vie.
5: Je vais faire ma vie, moi. Je vais me jouer à l'appartement.
3: Une clé.
5: Une clé?
3: Ouais. Moi, je ne serai pas là.
5: C'est pas sur où?
3: Non, je serai pas là, je vais te laisser tranquille,
5: ça c'est sûr.
3: Comment ça c'est sûr?
0: Je vais te laisser tranquille. Ah, c'est génial, c'est exactement leur relation. Duo de cœur, duo de chair. Ils ont des familles, ils ont des mamans qui sont incroyables, justement, ouais, mais ils se sont vraiment trouvés sur l'essentiel, Ahmed Hamidi.
2: Eh oui, c'est ce qu'on se disait, c'est difficile de rester amis, d'être avec nos amis d'enfance. Et ils ont tout laissé part.
0: Oui.
2: Tous les séparent, c'est très compliqué de vivre et avec l'un et avec l'autre, pas simplement qu'avec Richie. Richie a un trouble autistique, mais c'est presque plus facile à vivre parce que de toute façon, lui, il ne fait que vivre. Richie, il s'occupe de rien d'autre.
0: Ouais, c'est ça.
2: Et Golo, il lui tourne autour du matin au soir. Et en fait, on se demande au départ, pense que Richie a besoin de Golo et c'est très souvent l'inverse.
0: Bah, c'est ce qu'il dit quand même très clairement. Hein. Est-ce que vous diriez que ce deuxième opus, les vacances de Golo et Richie, qu'on retrouve le 22 juillet au cinéma, les ont encore davantage soudés? En tout cas, nous, téléspectateurs, on les ressent encore plus fraternellement ancrés l'un contre l'autre.
2: Eh oui, parce que je pense que c'est un peu comme ça dans les couples. Plus le temps avance et plus les gens sont soudés.
0: Oui.
2: Quoi qu'il arrive, on se sépare avant.
0: Oui.
2: Mais quand le temps passe, c'est un peu comme la peinture, quoi. Ça prend.
0: Oui.
2: Et on s'en décolle pas.
0: Et c'est beau parce que ils se servent l'un sur l'autre, justement, de leurs qualités respectives pour embarquer un collectif avec vous. Sainte-Marie de la Mer, c'est sublime, hein. On est en Camargue et vous parliez des chevaux. Ahmed à midi sont très importants aussi. D'ailleurs, ils montent très bien à cheval, Richie. Il y a un projet social, collectif derrière. Ils emmènent des enfants qui n'ont pas de vacances.
2: Ben, en fait, c'est exactement ça. Golo explique au début du film que quand il était petit, il ne partait pas en vacances. Mmh. Il partait dans la ville d'à côté, ouais, voir ses cousins. Aujourd'hui, qu'il va un peu mieux, parce qu'ils ont une petite réussite sympathique sur les réseaux, et puis ils entreprennent pas mal de choses. On a décidé de faire partir 10 enfants de la zone de Grigny.
0: Oui.
2: Quand j'ai la zone, c'est la zone. C'est pas du tout péjoratif, c'est vraiment comme ça qu'ils appellent leur quartier.
0: D'accord.
2: Et on est parti avec ces 10 gamins. Le projet, c'était d'acheter un bateau le moins cher possible, le retaper avec les enfants pendant les vacances, et de tenter une vente aux enchères pour gagner de l'argent et faire partir d'autres enfants en vacances.
0: Oui.
2: Cet hiver pour le ski, ou l'année prochaine pour d'autres vacances avec d'autres enfants.
0: Bon, on va pas déflorer le film, parce qu'il faut que vous alliez voir les vacances de Golo et Richie. En tout cas, ils y mettent du cœur, hein, à ce projet.
2: Oui, beaucoup de rigolades, beaucoup, ouais, d'amour. C'était une super aventure. C'est vraiment, on a passé des vacances. Moi, je les ai filmés en vacances.
0: L'été dernier.
2: Ouais. C'était un peu ça, mon travail. C'est pas mal.
0: Ouais. Vous les filmez, mais vous en ressortez des choses très fortes. On parlait de ce duo, très clown blanc, très auguste. Enfin, c'est le yin et le yang, hein, l'un et l'autre. Donc, ça donne quelque chose de très fort et qui est pétri d'humanité. Et ce que je trouve très, très beau aussi, c'est qu'on n'est pas dans des clichés. Ahmed Hamidi, avec votre film, avec Martin Fougerolles, on n'entend pas du rap, on entend du Sacha Distel, ou on entend ça aussi. Ça fait du bien. Ah, c'est pas Bonnie Tyler.
2: J'aurais adoré, mais j'ai pas les droits.
0: Celle-là est pas mal aussi.

0: dit beaucoup cette chanson aussi. C'est un peu l'hymne du film Ahmed Hamidi.
1: C'est en fait quand on a terminé le film, cette chanson me revenait en tête parce qu'elle décrit quand même énormément du soleil. On a beaucoup de chaleur,
0: ouais.
1: Mais on a besoin de beaucoup de soleil dans nos vies en général. Et je trouve qu'elle décrit vraiment très très très bien Richie. Parce que c'est un enfant qui a grandi trop vite.
0: Ouais.
1: Et je pense qu'elle décrit aussi leur relation, et puis ce dont on a envie, je pense, un peu tous en ce moment, c'est-à-dire du soleil,
0: ouais.
1: Et de chanter, de rêver un peu.
0: Ouais. Et ses valeurs d'humanité, de fraternité.
1: Ah, c'est très très beau.
0: Hein, parce que c'est beau, vous évoquez ça d'ailleurs dans le premier film, l'un est catholique, l'autre est musulman, mais en fait c'est pas ce qui les dérange. Ce qui les dérange, c'est la vie. Est-ce qui les arrange, est-ce qui les réconcilie, c'est la vie.
1: Ouais, ils sont beaux à voir.
0: Merci cher Ahmed Hamidi. Ça sort le 22
1: beaucoup,
0: juillet
1: Andy.
0: Au cinéma, et puis vous retrouvez sur, notamment sur les réseaux sociaux toutes les avant-premières d'ici là. Merci Ahmed.
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0: Le journal de la Coupe du Monde avec Monsieur Bruno Salomon. Bonjour Bruno.
3: Bonjour Andy.
0: Eh oui, c'est jour de match pour l'équipe de France.
3: Eh oui, à moins que vous n'ayez passé un petit week-end sur une autre planète. Ce soir, c'est le début des quarts de finale de la Coupe du Monde et on attaque avec un alléchant France-Maroc. C'est à 22h, c'est à Boston. Boston où Cédric, comme plus de 5000 supporters français, eh bien, sera présent pour encourager les Bleus.
4: Il y a une pression qui monte, hein, et effectivement, plus ça se resserre, plus ça devient compliqué. Mais bon, quand on est supporter, on y croit du début à la fin. Donc pour nous, ça va au bout de toute manière. On a vraiment l'équipe pour cette année.
3: Voilà, on a l'équipe pour aller au bout. France-Maroc, c'est un remake de la demi-finale de la Coupe du Monde de 2022 où la France l'avait emporté 2-0. Cette affiche passionne bien évidemment les supporters français et marocains qui se titillent depuis plusieurs jours. Et certains binationaux sont déçus de voir les deux équipes s'affronter aussitôt. À l'exemple de Michael Chrétien, il est le directeur sportif de l'AS Nancy-Lorraine. Club de foot bien connu, ancien international marocain. Il est au micro de Alexis Arades.
5: Je suis un peu déçu, dégoûté, parce que je sais qu'il y a une équipe qui va sortir. Et ça, c'est rageant. À la rigueur, si c'était une finale de Coupe du Monde, ok. Mais là, je suis vraiment d'un côté frustré, parce que pour moi, les deux méritent d'aller au bout.
3: En tout cas, sachez que la cote des bookmakers pour ce France-Maroc, eh bien, la France est la grande favorite à 1,52. Je rappelle juste une chose, que parier comporte des risques.
0: Ah oui, un message toujours important à rappeler. Alors, une chose est sûre, Bruno, c'est que le Maroc est très costaud et que nos Bleus doivent se méfier.
3: Affirmatif. Le Maroc est champion d'Afrique en titre, demi-finaliste de la dernière Coupe du Monde. Chez les catégories jeunes, ça travaille très très bien du côté du Maroc. Le plus bel exemple pendant cette Coupe du Monde, c'est Ayoub Bouadi, 18 ans, 4 matchs avec le Maroc au milieu de terrain. Lui, il est natif de Senlis, formé à Lille. Il a choisi le Maroc. Issinor a rencontré l'ancien recruteur de Lille, Mathieu Frison, qui a scouté, observé et fait signer le garçon. Écoutez ce qu'il en pense de sa carrière.
6: Et c'est la signature d'Ayoub. Hein. Lors de ses premiers matchs de Champions League avec le LOS, les phases finales contre le Real de Madrid, il a toujours été d'une énorme facilité parce que c'est un garçon qui comprend le jeu plus vite. Plus le niveau est haut, plus il a encore de facilité à s'adapter. Et il fait tout pour l'efficacité. Et par son intelligence et sa capacité à lire le jeu, il a naturellement aidé son équipe et pris le leadership.
3: Et sachez que Ayoub Bouadi, dès la fin de son mondial, pourrait être dans la rubrique des transferts puisque Lille a beaucoup de courtisans pour ce garçon. Je vous rappelle que France-Maroc, c'est à 22h à suivre sur ICI. On va peut-être prendre des nouvelles de notre copain d'Amérique.
0: Bien sûr.
3: Avant de se quitter, quand même, Monsieur Perronnet, effectivement, notre Américain, nous, notre reporter. Et on explique et on rappelle, il est revenu sur la côte Est, Nicolas Perronnet. Il est à Boston désormais, ça tombe bien, c'est lui qui commande ce soir. Donc ça nous arrange qu'il soit du côté de Boston. Nicolas, qui dans son vocal d'Amérique, est un petit peu triste, il va devoir dire au revoir à quelqu'un.
7: Salut les amis, et ben voilà, ça devait arriver, c'est mon dernier jour à Boston et c'est un quart de finale de mondial et ça va être une journée incroyable. J'espère évidemment que ça va passer et que les Bleus vont revenir ici dans leur camp de base à l'université de Bentley. Mais moi, et ben je reviendrai pas, je vais prendre mes deux gros sacs et ça y est, au revoir Boston. Donc je voulais juste vous dire que Boston, et ben c'est top, voilà, c'est une ville vraiment que j'ai trouvé incroyable à cette période de l'année. Du moins, je pense que les Bleus pouvaient pas être mieux qu'ici. ici. Et je comprends vraiment pourquoi Didier Deschamps voulait ce coin-là des États-Unis à tout prix. Tout est agréable dans cette ville, en fait, hein, pendant l'été. Il y a un mode de vie très cool. Le climat, il est parfait. C'est une ville qui la ramène pas, qui est hyper douce à vivre, qui est à taille humaine, qui a des quartiers top. C'est calme, il y a de l'espace, il y a la mer. Bref, gros coup de cœur, Boston. J'ai adoré, mais voilà, je m'en vais donc après le quart de finale, quoi qu'il arrive. Et bah tant mieux, hein, j'aurai plein de trucs nouveaux à vous raconter. Le programme, il est pas mal. Miami, Dallas, Atlanta et New York. Donc les Bleus pour ma dernière à Boston, s'il vous plaît, pas de blagues. Allez, je vous embrasse et allez les Bleus.
3: Allez les Bleus, effectivement. France-Maroc, c'est à suivre sur notre antenne, sur ici.fr. On retrouvera bien sûr ce match avec Pierre Clément.
0: Merci cher Bruno. La route.
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10: En direct de Gavarnie-Gèdre, dans les Pyrénées, dans les Hautes-Pyrénées, pour cette sixième étape du Tour de France, 186 km au programme. On est parti tout à l'heure de Pau, il était 12h25 pour le départ fictif. Vous y étiez, Bruno Blanza, sur la moto. Ici, pour l'instant, c'est plat devant vous, Bruno, ça va pas durer.
11: Oui, parce que plus on avance et plus on se rapproche de ces montagnes majestueuses que sont les Pyrénées, avec ce programme alléchant sur le papier, mais qui peut faire peur à certains coureurs, hein, parce qu'il y a 5 difficultés au programme aujourd'hui de cette première véritable étape de montagne de ce 113e Tour de France, quasiment 187 km. Et parmi ces difficultés, il y a le col d'Aspin, première catégorie, juste avant le fameux et mythique col du Tourmalet, très long avec des passages assez compliqués, le col du Tourmalet qui peut faire peur à certains coureurs. Au moment où nous parlons, Thomas, le maillot jaune, ce n'est pas Pogacar qui le détient. Il est quatrième à quasiment 8 minutes, Pogacar. D'ailleurs, dans le même temps que Jonas Vingegaard, son principal concurrent, probablement.
10: Bruno Blanza, on a du mal à vous recevoir depuis la moto ici. On vous retrouvera évidemment tout à l'heure, puisqu'on suit cette étape tout au long de l'après-midi. Maillot jaune, effectivement, sur les du Norvégien Thorsten Tren. On va escalader le mythique col du Tourmalet, vous le disiez, sommet à 40 km de l'arrivée. Ensuite, on replongera vers Luz Saint-Sauveur avant une arrivée ici à Gavarnie-Gèdre, au cœur d'un site classé patrimoine mondial de l'UNESCO. C'est magnifique, ici au pied du fameux cirque de Gavarnie, arrivé vu entre 17h et 18h environ. On vous fait vivre la course tout l'après-midi sur votre radio ici.
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Touristy Alsace, c'était Marvin Gaye, Sexual Healing. Hello tout le monde, j'espère que vous allez bien avec cette chaleur. Ça y est, la région est en vigilance jaune pour canicule. Alors, on s'adapte, on boit beaucoup d'eau et on écoute surtout ici Alsace. Pour cet après-midi, un peu de fraîcheur dans vos programmes avec des bons plans locaux. L'événement d'ici arrive avec une petite idée de sortie à faire ce week-end. Et puis, bien sûr, on écoutera de la musique. Patrick Fiori en préparation, les Stones aussi avec Start Me Up. Et tout de suite, c'est Oria, soirée mondaine sur ICI Alsace.

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2: Une belle médaille, pas en or, mais en argent. Dambach la ville termine deuxième de l'émission Le Village préféré des Français. Bonjour Claude Hollaire.
3: Bonjour.
2: Maire de Dambach la ville, merci d'être avec nous ce matin. Vous êtes quoi ? Heureux ou frustré ce matin ?
3: Heureux, très heureux.
2: Heureux de cette deuxième place ? Vous n'espériez pas malgré tout la première ?
3: Bah, la barre était un peu haute, hein. C'est ce que je dis un petit peu ce matin. C'était un petit peu David contre Goliath, avec Bourme et Mimosa.
2: Mm-hmm. Bon. Pourquoi Bourme et Goliath et pourquoi nous on est David ?
3: Bah, écoutez, on n'a peut-être pas la mer, je ne sais pas. En tout cas, non mais on est super contents.
2: Victoire ou podium, vous allez avoir des retombées derrière. À quoi vous vous attendez, monsieur le maire ?
3: Bon, on s'attend quand même un petit peu à avoir plus de monde, hein, un petit afflux de touristes. C'est en tout cas c'est ce qui se dit pour avoir échangé avec d'autres villages qui ont fait le podium. Mm-hmm. Et puis on le voit déjà maintenant. Hein. C'est vrai qu'il y a eu quand même l'annonce de la présélection, ensuite le tournage avec Stéphane Bern sur la place il y a de cela quelques semaines. Et on voit quand même une petite différence. Il y a quand même un avant-après. Quoi.
2: Ça se traduit comment ?
3: Ça se traduit surtout les week-ends avec des gens qui se promènent dans les ruelles, qui font des photos, plutôt en mode un petit peu rando.
2: Et attiré par le fait que Dambach était donc à l'époque présélectionné. Là, Dambach deuxième, vous pensez que dès ce week-end, donc dès demain soir, il va y avoir plus de monde que d'habitude ?
3: Oui. Et puis on a déjà vu les derniers week-ends, hein, on a quand même un peu plus de monde. Dans nos ruelles, les samedis, dimanches.
2: Alors en Alsace, il y a évidemment un passif avec cette émission, Village préféré des Français. Il y en a 4 qui ont déjà gagné l'émission. Il y en a 2 qui ont fini deuxième. En 2014, c'est Andelot. Et en 2018, c'était Mittelbergheim. Vous avez échangé, vous l'avez dit, Claude Hollaire, avec les maires de ces différentes communes. Qu'est-ce qu'ils vous ont dit ?
3: Bah écoutez, déjà ils étaient avec moi hier soir puisque on fait partie de la même communauté de communes que je préside. Donc c'est vrai qu'on a trois communes du Pays de Bar qui sont deuxièmes. Jamais 203.
2: C'est ça.
3: Allez. Mais eux, pareil, ils disent que bon, il y a un avant après. Hein, donc.
2: Et est-ce que ça implique d'éventuels aménagements pour vous à Dambach la ville suite à cette seconde place ?
3: Non, aménagement non, mais c'est vrai qu'on a réussi un petit peu à développer l'offre en matière d'accueil du style des bars. On a quand même plusieurs établissements qui ont ouvert les 12 derniers mois là. On est capable d'accueillir ce petit flux de touristes en plus, quoi.
2: J'imagine qu'une émission comme celle-ci, vous lui dites merci avec le recul, Claude Hollaire.
3: C'est sûr. Bon, après, c'était quand même un objectif. Donc, voilà, on peut dire quand même objectif atteint, même si on est deuxième.
2: Ouais, mais c'est une très belle médaille d'argent et on vous félicite, nous aussi. On a cru à la médaille d'or, évidemment, parce qu'on joue pour gagner, on va pas se mentir. Mais elle est belle, cette médaille d'argent, et vous félicite. Bravo de la mobilisation, j'imagine aussi que ça aussi, c'est un motif de satisfaction pour vous.
3: Bah écoutez, j'en profite, puisque je suis à l'antenne, de remercier tous les votants, tous les Alsaciens, ou même des Alsaciens d'un peu plus loin qui nous écoutent ce matin. Et c'est vrai qu'on a réussi vraiment à mobiliser beaucoup de gens. On est quand même très chauvin en Alsace, et c'est vrai que c'est la victoire, elle est pour tout le monde, quoi.
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1: Patrick Fiori, c'était Le Champ est libre sur Ici Alsace. Votre journal d'information arrive très vite à 14h avec un nouveau point sur la 6e étape du Tour de France. Étape de montagne qui fera son arrivée à Gavarnie-Gèdre dans les Hautes-Pyrénées. Ce sera à vivre en direct sur Ici Alsace.
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1: Merci d'avoir choisi Ici Alsace. Bon après-midi. À notre écoute sur les ondes ou sur le web, il est 14h. Les Bleus jouent pour une place en demi-finale de Coupe du Monde de foot. Ce soir, France-Maroc à 22h. Les hommes de Didier Deschamps se frottent à une équipe marocaine confirmée dans le top 8 mondial. 4 ans après une première demi-finale historique au Qatar. Ce sera à vivre sur Ici dès 21h30 pour l'avant-match. Les entreprises appelées à libérer les sapeurs-pompiers volontaires pour aller combattre les flammes. Cette solidarité est indispensable, écrit Laurent Nunez, le ministre de l'Intérieur sur X. Alors que des incendies sont en cours dans la Drôme, les Pyrénées-Orientales, l'Hérault, le Cher, le Loir-et-Cher ou encore dans l'Indre et l'Ardèche. Au total, plus de 7800 hectares ont brûlé depuis le début du mois de juillet. 5 départements restent en rouge, en risque très élevé aujourd'hui. Et l'incendie qui inquiète particulièrement à cette heure, c'est dans la Drôme, près de 10. La préfète vient de faire un point. 13 canadaires sont mobilisés. Des habitations ont pu être sauvées. Les conditions sont très difficiles. 3000 hectares parcourus pour le moment. Le feu a légèrement progressé dans la nuit. La France, au cœur d'une nouvelle vague de chaleur, canicule qui va durer au moins jusqu'à mardi prochain, 14 juillet selon Météo France. Actuellement, 72 départements sont en vigilance orange et la SNCF annonce supprimer au moins 7 trains intercités jusqu'à samedi sur la ligne Paris-Orléans-Limoges-Toulouse. Bonnie Tyler est morte à l'âge de 75 ans. Sa chevelure blonde et sa voix rocailleuse ont marqué les années 80. Elle était hospitalisée, placée dans un coma artificiel depuis le début du mois de mai au Portugal.
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2: En direct de la 6e étape du Tour de France entre Pau et Gavarnie, les coureurs sont dans les Hautes-Pyrénées à Bagnères-de-Bigorre. Il reste 123 km à parcourir. On se disait, ça va bagarrer dans la montagne, dans cette étape où il faut franchir le col d'Aspin, le col du Tourmalet et la montée finale jusqu'à Gavarnie-Gèdre. Et bien finalement, ça a bataillé dès le début d'étape avec beaucoup de coureurs qui ont tenté d'accélérer le rythme du peloton, notamment les coéquipiers de Tadej Pogacar, le tenant du titre, et conséquence, certains qui traînaient en queue de peloton ont été décrochés. C'était le cas de Remco Evenepoel, notamment le Belge, mais qui est en train de revenir. Ça y est, c'est fait désormais dans le peloton après avoir bataillé une bonne dizaine de kilomètres. Mats Pedersen, le maillot vert, était dans l'échappée. Il vient de se faire reprendre alors que de nouveau ça accélère en tête de peloton. On vous fait vivre cette 6e étape du Tour de France tout l'après-midi sur votre radio Ici.
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1: L'Alsace placée en vigilance jaune pour canicule cet après-midi. Le soleil s'impose très largement sur toute la région avec des températures en hausse et pas un seul nuage à l'horizon pour apporter de la fraîcheur, même si on aura un léger petit vent qui fera du bien. Les températures justement 30 degrés actuellement à Agneau, à Villers et à Saverne, 29 à Neuf-Brisac jusqu'à 31 degrés à Guebwiller. Et cette nuit, le mercure redescend et apporte un peu de fraîcheur sur la région avec une vingtaine de degrés en moyenne.
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0: suis fan de ce titre, Queen sur Ici Alsace, Kind of Magic. On vous accompagne en musique cet après-midi. Vous êtes peut-être à la maison, c'est déjà les vacances pour vous. Vous êtes au boulot sinon. Eh bien, pour vous accompagner, on écoute trois titres français à la suite. Ada Bachung, Benjamin Biolay en préparation. Et puis tout de suite, c'est Véronique Sanson, Vancouver sur Ici Alsace.
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0: Bachungos et Joséphine. Ici Alsace, la radio officielle du Tour de France qui vous fait vivre la grande boucle de l'intérieur, rien que ça, avec une arrivée en direct tout à l'heure. Et puis on retrouve d'abord nos équipes depuis la 6e étape.
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3: À 104 km de l'arrivée à Gavarnie, arrivée inédite dans l'histoire du Tour de France, un homme en tête sur les routes des Hautes-Pyrénées, c'est Ben O'Connor, l'Australien de l'équipe Jayco Alula, vainqueur d'étape l'an dernier. C'était au col de la Loze qui ouvre la route avec une trentaine de secondes d'avance sur le peloton. Ça a été un début d'étape très animé, peloton emmené pour l'instant par les coéquipiers de Tadej Pogacar, l'équipe UAE Team Emirates, avec notamment le Belge Tim Wellens. Ça semble se calmer un petit peu alors que les sprinteurs et les hommes les moins bons grimpeurs du peloton ont déjà été distancés. Bruno Blanza, vous êtes sur la moto ici. Bruno, on l'a dit, on est dans les Hautes-Pyrénées, on est sur les terres d'un certain Bruno Armirail et ça s'entend.
4: Oui, ça s'entend et ça se voit effectivement avec énormément de pancartes. Allez Bruno, Bruno t'es super, Bruno on est là, et c'est assez sympathique. Mais du coup Paul Sexas, la pépite française de quasiment 20 ans que l'on attend pour quoi pas tout à l'heure en haut du Tourmalet, eh bien doit partager un petit peu sa popularité aujourd'hui, parce que le régional de l'étape c'est lui, Bruno Armirail, natif de Bagnères-de-Bigorre. On est passé d'ailleurs dans son village tout à l'heure et c'est vrai qu'il y avait une belle effervescence. Et puis c'est peut-être un atout pour Jonas Vingegaard, le principal concurrent de Tadej Pogacar, parce qu'il connaît parfaitement les routes de ce département et il est équipier dans la Visma Lise Bike du Danois qui, eh bien on le répète, est à égalité dans le même temps que Tadej Pogacar pour le moment sur ce Tour de France.
3: Et lui ne s'est pas fait de frayeur, hein, contrairement à Remco Evenepoel, le Belge troisième du Tour 2024 qui a été distancé un moment. Comme Paul Sexas d'ailleurs, tout le monde est revenu dans le peloton côté favori. On continue de suivre cette étape tout l'après-midi sur votre radio ici.
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0: Vivez la Coupe du Monde à côté de chez vous en Alsace. Ce soir, la France joue face au Maroc pour les quarts de finale. Et vous le savez, vous pouvez vous rendre déjà à Mulhouse pour supporter les Bleus. Rendez-vous donc au Stade de Lille avec écran géant, buvette et restauration aussi sur place. L'accès est entièrement gratuit, mais attention, on vous rappelle que la jauge est limite. Alors pensez à prendre votre billet en ligne du côté de Strasbourg. La ville aussi vous invite à suivre les quarts au Jardin des Deux Rives. C'est la première diffusion publique dans la capitale européenne depuis le début de la compétition. Pas de jauge à prévoir, l'entrée est gratuite, mais attention, il peut y avoir du monde, alors privilégiez les transports en commun pour vous rendre sur place afin d'éviter tout risque sur la route. Allez, on vous donne rendez-vous ce soir à Mulhouse, au Stade de Lille et à Strasbourg, au Jardin des Deux Rives pour France-Maroc. Coup d'envoi à 22h.
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0: Vous êtes sur Ici Alsace, c'était Claude Dubois avec le blues du businessman. Votre radio préférée est en mode Tour de France pendant 3 semaines. Le journal d'information arrive donc. C'est à 15h avec un point sur la grande boucle et sa 6e étape. Et puis bien sûr, on suit tout ça en musique avec Alain Souchon, L'amour à la machine.
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1: Vous écoutez Ici Alsace, il est 15h, bonne humeur et musique au programme de votre après-midi. On n'en a pas fini avec les fortes chaleurs. La canicule devrait durer au moins jusqu'à mardi 14 juillet, avec notamment une nouvelle hausse des températures attendues. Dimanche, 72 départements sont placés en alerte orange canicule et ces fortes chaleurs gagnent du terrain vers le nord et l'est de la France. Une chaleur qui persiste, gagne en intensité, ce n'est pas une bonne nouvelle pour les incendies en cours. Les conditions météo sont défavorables. À Die, dans la Drôme, le feu a parcouru un peu plus de 3000 hectares. 13 canadaires sont mobilisés. Plus au nord, dans l'Indre, à l'ouest de Châteauroux, un feu a détruit 700 hectares de végétation. La tête de feu est fixée. En Savoie, la station de Pralognan est coupée du monde, isolée par un incendie qui en bloque l'accès par la route. Ce feu a coûté la vie à un jeune pompier volontaire de 22 ans. Hier, le Premier ministre Sébastien Lecornu présidera une nouvelle cellule interministérielle de crise demain. La reprise des hostilités entre les États-Unis et l'Iran a des conséquences très modérées sur les prix à la pompe pour le moment. Une hausse du prix du sans-plomb de 3 centimes et de 4 centimes pour le gasoil. Remake de la demi-finale de 2022, la France affronte le Maroc en quart de finale de la Coupe du Monde de foot. Ce soir, coup d'envoi à 22h à vivre dès 21h30 pour l'avant-match sur ICI, bien sûr. Et puis c'est une voix iconique des années 80. Bonnie Tyler est morte à l'âge de 75 ans, connue notamment pour son tube The Total Eclipse of the Heart, la star des années 80. Elle est hospitalisée au Portugal depuis début mai.
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2: Les coureurs du Tour dans une ascension classique des Pyrénées, le col d'Aspin. Bruno Blanza, vous êtes sur la moto ici, derrière l'homme de tête, Ben O'Connor.
3: Ah ouais, l'ascension qui vient de commencer, une bonne minute d'avance pour Ben O'Connor sur le peloton. Énormément de monde au pied de ce col mythique, tout comme celui du Tourmalet qui est juste derrière. Mais dès que les coureurs lèvent la tête, ils voient marquer col d'Aspin, 11 km, Tourmalet 41 km. Ça doit faire mal à la tête, 36 degrés. Et c'est vraiment parti pour l'étape de haute montagne des Pyrénées sur ce Tour de France.
2: Que les favoris visiblement veulent gagner, tant ils laissent peu de champ à l'homme de tête Ben O'Connor qui ne compte plus que 40 secondes d'avance à accélérer pour placer les leaders au pied du col d'Aspin, notamment l'équipe UAE Team Emirates. Du grand favori de ce tour, Tadej Pogacar, qui est dans le peloton, tout comme Jonas Vingegaard, tout comme Paul Sexas, tout comme le maillot jaune norvégien Thorstein Train. On continue de suivre cette étape sur votre radio ici.
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1: L'Alsace placée en vigilance jaune pour canicule cet après-midi. Le soleil s'impose très largement sur toute la région avec des températures en hausse et pas un seul nuage à l'horizon pour apporter de la fraîcheur, même si on aura un léger petit vent qui fera du bien. Les températures justement 30 degrés actuellement à Agneau, à Villers et à Saverne, 29 à Neuf-Brisach, jusqu'à 31 degrés à Guebwiller. Et cette nuit, le mercure redescend et apporte un peu de fraîcheur sur la région avec une vingtaine de degrés en moyenne.
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0: Je me tente pas par contre à prononcer le titre, j'ai pas fait LV2 portugais à l'école. Que vous soyez à la maison, au boulot, on vous accompagne en musique cet après-midi. Trois titres français à la suite, sans interruption. Julien Libre, Julien Clerc en préparation, c'est Team Julien tout de suite. Mais avant Patricia Cass avec « Elle voulait jouer cabaret ».
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0: Julien Clerc sur Ici Alsace. Femme, je vous aime. Et t'inquiète pas, nous aussi on t'aime Julien. Mais on aime surtout le Tour de France sur Ici Alsace, la radio officielle de la Grande Boucle. Et on retrouve d'ailleurs nos équipes en direct de la 6e étape pour un nouveau point d'information.
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3: Et un duel franco-français pour passer en tête du col d'Aspin. Col d'Aspin qui est situé à 68 km de l'arrivée. Duel entre Lenny Martinez, le Nivernais, et le Haut-Savoyard Valentin Paré-Peintre. On va passer au sommet dans quelques mètres. Et c'est Lenny Martinez, me semble-t-il, qui prend les 10 points au sommet du premier. Au sommet du col d'Aspin que vous avez passé. Également Bruno Blanza sur la moto ici d'Alexandre Abergel.
4: Avec une magnificence, c'est vraiment le premier grand col pyrénéen franchi par le peloton. Énormément de monde en haut comme en bas, au pied du col de ce col d'Aspin. Et là, effectivement, deux Français qui ont réussi à se détacher dans les... dans le dernier kilomètre, hein, tout simplement, parce que O'Connor a fait course très vite.
3: Si la dernière fois, j'ai joindre,
4: Pogacar et ses amis,
3: dans la descente
4: et bien, en tête de peloton, effectivement, ça roulait très très fort et ils ne vont pas laisser beaucoup de chance aux échappés cet après-midi.
3: Ah, ça c'est sûr, c'est un vrai essorage du peloton qui est en train de pratiquer l'équipe UAE. Il restait encore tout à l'heure 5 coéquipiers autour de Tadej Pogacar sur une quarantaine de coureurs à peine dans ce groupe, plusieurs coureurs distancés, notamment Kevin Vauquelin et Jordan Jegat, les deux meilleurs Français au classement général l'année dernière en 2025. Ils avaient fini respectivement 7e et 10e. Le deuxième du classement général, Sean Quinn, a aussi été décroché. Le maillot jaune, le Norvégien Thorsten Tren, est lui toujours là à 67 km de l'arrivée à Gavarnie, où on se trouve ici dans les Hautes-Pyrénées. Il faudra d'abord franchir le col du Tourmalet dont le sommet est à 40 km de l'arrivée. On continue de vous faire vivre cette étape tout l'après-midi.
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0: Vivez la Coupe du Monde à côté de chez vous en Alsace. Ce soir, la France joue face au Maroc pour les quarts de finale. Et vous le savez, vous pouvez vous rendre déjà à Mulhouse pour supporter les Bleus. Rendez-vous donc au Stade de Lille avec écran géant, buvette et restauration aussi sur place. L'accès est entièrement gratuit. Mais attention, on vous rappelle que la jauge est limitée. Alors pensez à prendre votre billet en ligne du côté de Strasbourg. La ville aussi vous invite à suivre les quarts au Jardin des Deux Rives. C'est la première diffusion publique dans la capitale européenne depuis le début de la compétition. Pas de jauge à prévoir, l'entrée est gratuite, mais attention, il peut y avoir du monde, alors privilégiez les transports en commun pour vous rendre sur place afin d'éviter tout risque sur la route. Allez, on vous donne rendez-vous ce soir à Mulhouse, au Stade de Lille et à Strasbourg, au Jardin des Deux Rives pour France-Maroc. Coup d'envoi à 22h.
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0: Claude Barzotti sur Ici Alsace, Madame. Des classiques arrivent sur votre radio préférée avec Paul McCartney et Stevie Wonder. On aura aussi votre journal d'information à 16h. Et bien sûr, on fera le point sur la 6e étape de la Grande Boucle. Vous écoutez Ici Alsace, la radio officielle du Tour de France. Vous vivez l'arrivée en direct ce soir.
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1: Ici Alsace pour vous accompagner cet après-midi. Merci de nous faire confiance. Il est 16h.
2: Sébastien Lecornu réunit plusieurs de ses ministres demain à 10h au ministère de l'Intérieur. Cellule de crise consacrée à cette nouvelle canicule qui touche le pays et qui devrait continuer au moins jusqu'à mardi 14 juillet avec une nouvelle hausse des températures attendue dimanche selon Météo France. 72 départements sont placés en alerte orange canicule. Conséquence, de nombreux incendies se sont déclarés, notamment dans la Drôme, les Pyrénées-Orientales ou encore l'Indre. Laurent Nunez demande à tous les préfets d'engager une démarche auprès des entreprises pour libérer les pompiers volontaires. La France au cœur de cette nouvelle vague de chaleur. 72 départements, je vous le disais, sont en vigilance orange. Et la SNCF annonce supprimer au moins 7 trains intercités jusqu'à samedi sur la ligne Paris, Orléans, Limoges, Toulouse. Vous avez les détails sur ici.fr. Les Bleus jouent pour une place en demi-finale de Coupe du Monde de foot France-Maroc. Ce soir, c'est à 22h. Les hommes de Didier Deschamps se frottent à une équipe marocaine confirmée dans le top 8 mondial. 4 ans après une première demi-finale historique au Qatar. Ce sera à vivre, bien sûr, sur ICI dès 21h30 pour l'avant-match. Les départs en vacances des juilletistes, le pont du 14 juillet, les fortes chaleurs vont fortement perturber la circulation sur les routes. Bison Futé annonce un week-end en rouge et noir avec un pic de difficulté attendu ce samedi. Détail sur notre site ici.fr. Bonnie Tyler est morte à l'âge de 75 ans. Sa chevelure blonde et sa voix rocailleuse ont marqué les années 80. Elle était hospitalisée depuis le début du mois de mai au Portugal.
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3: Le maillot jaune distancé dans l'ascension du col du Tourmalet. Le Norvégien Thorsten Train, qui s'est emparé de la tunique dorée avant-hier à Foix, a perdu le contact avec le groupe Tadej Pogacar. Il compte une minute de retard à présent, alors qu'on est encore à 47 km de l'arrivée. Il a 7 minutes d'avance au classement général, presque 8 même, à voir s'il sauvera son maillot à Gavarnie. Ce sont les coéquipiers du Slovène qui mènent la danse. Il en reste encore 3 devant lui. L'américain Brandon McNulty amène à présent le peloton. Il reste 20-25 coureurs à peu près et Paul Sexas est dans les dernières positions de ce peloton. Va-t-il tenir le prodige français à 8 km du sommet du col du Tourmalet? Tom Pidcock, le britannique, vient lui d'être distancé. On continue de suivre cette étape sur votre radio ici.
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1: L'Alsace placée en vigilance jaune pour canicule cet après-midi. Le soleil s'impose très largement sur toute la région avec des températures en hausse et pas un seul nuage à l'horizon pour apporter de la fraîcheur, même si on aura un léger petit vent qui fera du bien. Les températures justement 30 degrés actuellement à Agneau, à Villers et à Saverne, 29 à Neuf-Brisach jusqu'à 31 degrés à Guebwiller. Et cette nuit, le mercure redescend et apporte un peu de fraîcheur sur la région avec une vingtaine de degrés en moyenne.
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0: Vous écoutez ici Alsace, c'était Alain Chamfort, Manu Reva. On parle beaucoup du Tour de France en ce moment sur votre radio préférée, mais on n'oublie pas non plus la Coupe du Monde de football. Et ça, Jonathan Valle non plus, il est aux aguets aujourd'hui. Il vous apprend à dire défenseur en alsacien. Allez, c'est le mot du jour en alsacien, c'est tout de suite.
1: Salut Bissom, salut du le match du jour. On a parlé déjà des différents postes, donc de l'attaquant par exemple. Alors il y a les attaquants, mais il y a aussi les défenseurs, ceux qui sont à l'arrière, qui défendent. Alors, à l'arrière ou les défenseurs, on dit en alsacien Verteidiger, die Verteidiger, c'est ceux qui défendent, Verteidiger, hein, défendre son but afin que d'autres, l'adversaire surtout, ne puisse pas marquer de but. Quel goal schieße kann. Et tiens, j'aime bien un défenseur de l'équipe de France, j'aurais bien même été né dans le même village que lui, Maxence Lacroix, qui a quand même offert et qui va offrir des pizzas à tout son village pour le match de la Coupe du Monde et chaque match de la France. Je crois que je vais aller déménager un peu. Allez, c'est un Kuderspieler, un bon joueur et un bon défenseur, aussi bien au foot que défendre son village. Ça fait plaisir, Maxence Lacroix. Un Kuderverteidiger, un bon défenseur. Maintenant, vous savez aussi le dire en alsacien pour la défense.
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0: Vraiment, j'adore ce titre, Robbie Williams, suprême sur Ici Alsace. On continue cet après-midi avec une super playlist de qualité. Je vois trois titres français à la suite, sans interruption. On aura Johnny Hallyday, Mylène Farmer aussi, avec son dernier titre, C'est à qui le tour. Et puis ça arrive dans un instant, Michel Jonas, la boîte à jazz.
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0: Johnny Hallyday, je te promets tout en douceur sur Ici Alsace, la radio officielle du Tour de France. Et d'ailleurs, on vous le fait vivre en direct depuis l'intérieur, depuis les coulisses. On retrouve nos équipes sur la 6e étape du Tour de France.
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3: À 34 km de l'arrivée ici à Gavarnie, Tadej Pogacar est en train d'assommer le tour. Il a attaqué dans le col du Tourmalet. Vous êtes à présent dans la descente, Bruno Blanza, sur la moto ici.
4: Ah oui, une descente qui n'est pas forcément très technique dans un premier temps. Hein. On a réussi à faire des pointes à plus de 90 km/h sur la moto ici, pilotée par Alexandre Abergel. Il est possible, et on espère pour lui, que Paul Sexas, qui est un bon descendeur, parvienne à revenir, à réduire un petit peu l'écart, parce que au dernier pointage il avait 1 minute 30 de débours sur le Slovène, qui est peut-être parti pour récupérer son maillot jaune ce soir. Vingegaard est à 30 secondes et dans la descente il n'est absolument pas certain, loin de là, que le Danois puisse revenir sur Pogacar avant la montée finale vers Gavarnie.
3: Ouais, les écarts qui sont inchangés, effectivement, extrême démonstration de force de l'équipe UAE dans ce col du Tourmalet. Tadej Pogacar a attaqué à plus de 40 km de l'arrivée. Jamais il n'avait fait ça sur le Tour de France, et il est parti, vous l'avez dit, pour récupérer probablement son maillot jaune, puisque le leader du classement général, le Norvégien Thorsten Tren, est à près de 7 minutes. Tadej Pogacar qui va continuer de gagner du temps et qui devrait donc arriver largement avec plus de 8 minutes d'avance sur traîne et récupérer ce maillot jaune. Pour l'instant, donc, Jonas Vingegaard est à 36 secondes. Il n'a pas craqué, le Danois. Il est toujours le deuxième homme de ce Tour de France. Et ensuite, eh ben, c'est la lutte pour le podium dans ce troisième groupe avec Paul Sexas qui est là. On l'attendait à la lutte pour le podium. Il a réussi ce défi. Pour l'instant, il est pointé à 1 minute 25 avec l'Allemand Florian Lipowitz, et qui était troisième l'an dernier du Tour, et le Mexicain Isaac Del Toro, le coéquipier de Tadej Pogacar, mais devant, par exemple, un Remco Evenepoel. On continue de vous faire vivre cette étape du Tour. On est à 32 km de l'arrivée sur votre radio ici.
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0: L'été, les vacances, c'est aussi l'occasion de mieux connaître ce qui se passe juste à côté de chez vous. Aujourd'hui, direction Neuf-Brisach, une charmante petite commune alsacienne qui abrite des remparts qui datent du XVIIe siècle. Rien que ça, vous pourrez bénéficier en plus d'une visite guidée avec un personnage historique qui a vécu sous le règne de Louis XIV. Découvrez sa vie quotidienne, ses occupations au sein de la place forte, une belle petite promenade à travers le temps et l'histoire dans un site qui est en plus classé au patrimoine mondial de l'UNESCO depuis 2008. Pour cette visite, il faut compter environ 1h30 avec des visites programmées en anglais, en français et en allemand si jamais vous avez des copains à l'international. Toutes les infos à retrouver auprès de l'Office de tourisme Alsace-Rhin-Brisach. C'est à découvrir tout au long de cet été.
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0: Lewis Capaldi, Wish You The Best. L'été rime aussi avec déjeuner en terrasse, ah, du soleil, une petite brise légère et surtout les guêpes qui reviennent. Ça devient vite l'enfer pour Fred Ballard. D'ailleurs, on en parle dans l'humour en tube sur Ici Alsace.
1: Arrive alors le melon. Moment très important quand le melon correspond avec l'arrivée d'une guêpe.
2: Ah ben, ça fait partie des petits plaisirs des déjeuners en terrasse. Hein. C'est à la bonne franquette et on partage avec tous ceux qui passent par là. Et en général, les pique-assiettes ne passent jamais par là par hasard. Ils ont des informateurs.
1: Allô, Roger, Roger. Ici Frelon Futé. Je suis au-dessus de la table des cons qui bouffent dehors, là. Hein. J'ai repéré un melon à l'horizon, là, je suis passé devant l'étiquette. Non, c'est pas de la merde, c'est du cavaillon. On va s'éclater le dard. Attention, des tranches sont dans les assiettes. Suce au cavaillon, bon appétit à toutes. Terminé.
2: Voilà, et là, en général...

0: Le premier convive se lève en faisant des moulins avec ses bras, il fait tomber la carafe d'eau, sa fourchette finit dans le bras du voisin et personne ne saura jamais si le melon était bon. En tout cas, le doublage du frelon par Roland McDan était excellent. On comprend mieux comment raisonnent les insectes.
1: C'est comme les mouches, c'est pas un truc de fou les mouches, hein? Alors la mouche, elle peut manger n'importe quoi, hein? Fromage pourri, les cahiers, cadavres, elle mange. Et à mon avis, c'est pour ça que Dieu n'a pas donné la parole aux mouches. Attends, t'imagines les conversations des mouches durant les pauses déjeuner? C'est quoi que tu manges là? Bah c'est de la merde.
0: Oui, alors Dieu n'a pas donné la parole aux mouches, mais il a donné la parole à Jean-Pierre Coff hein, pour repérer la malbouffe. Jean-Pierre Coff était-il une mouche réincarnée en fine bouche? Ce qui est sûr, c'est que Camini est un rappeur vanneur qui fait mouche.
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0: Vous écoutez ici Alsace, merci de nous choisir chaque jour. C'était France Gall, tout pour la musique. On continue jusqu'à 19h avec le jeu de l'intro pour remporter une expérience unique sur le Tour de France. Et puis de la musique, bien sûr, Alex Warren arrive avant la fin de l'heure. Fever Dream sur ici Alsace.
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2: Vous écoutez Ici Alsace, il est 17h. Et votre journal d'information en Alsace est avec Émilie Pou. Bonjour Émilie.
3: Bonjour Cécile, bonjour à tous.
2: Il va falloir veiller un peu ce soir, pardon.
3: Oui, décalage horaire oblige dans ce mondial de football. Le quart de finale entre la France et le Maroc va commencer à 22h. C'est à suivre sur Ici Alsace ou sur ici.fr ou alors dans les fan zones au Jardin des Deux Rives à Strasbourg ou au Stade de Lille à Mulhouse. Dans la foule, il y aura des drapeaux bleu, blanc, rouge bien sûr, mais aussi des drapeaux rouges avec une étoile verte, car on estime qu'il y a entre 80 et 100 000 franco-marocains en Alsace. Sur le terrain d'ailleurs, il y aura dans l'équipe du Maroc, deux jeunes franco-marocains, Jessine Yassine et Samir El Mourabé. Tandis que sur le banc français, on retrouvera le gardien orinois Robin Risser. Bref, ce sera un match un peu alsacien. On y revient dans le journal de 18h. Le Tour de France, l'étape du jour, la première dans les Pyrénées, va bientôt arriver d'ici 30 minutes à Gavarnie-Gèdre. Vous la vivrez en direct sur Ici Alsace. C'est toujours compliqué sur l'autoroute A35 au niveau de Battenheim dans le Haut-Rhin. Elle a rouvert partiellement dans le sens sud-nord, mais seulement sur la voie lente. Dans l'autre sens, elle est toujours coupée à la circulation, car les opérations se poursuivent pour relever le camion qui s'est couché sur le flanc ce matin, et surtout pour nettoyer et pomper la fuite d'acide nitrique qu'il transportait. Pour une durée indéterminée, expliquent les services de la CEA. Les déviations sont donc toujours en place. On vous parlait ce matin de ce jeune homme porté disparu à Strasbourg. La police du Bas-Rhin avait lancé un appel à témoins. Eh bien, ce jeune garçon a été retrouvé sain et sauf, toujours d'après la police.
2: Et l'Alsace va passer en vigilance orange canicule.
3: Demain, à partir de midi, car on va le voir d'ici quelques minutes, les températures vont remonter demain pour atteindre 34 degrés sous abri selon Météo France. Et encore, on s'en sort bien, 9 départements de l'Ouest vont repasser en rouge demain. Les températures là-bas vont frôler encore les 40 degrés. Toujours d'après Météo France, cet épisode caniculaire devrait persister au moins jusqu'au 14 juillet. L'Université de Strasbourg a présenté hier sa stratégie concernant l'intelligence artificielle, un système autonome dédié à la formation, la recherche, l'innovation et les démarches administratives. Il est accessible par un portail interne opérationnel depuis hier. Donc, pour les 57 000 étudiants du campus, il faudra attendre la montée en puissance de l'outil. On vous explique tout à 18h. La nouvelle maison des vins d'Alsace a été inaugurée tout à l'heure à Colmar par la ministre de l'Agriculture, Annie Genevard. Elle regroupera tous les professionnels du secteur pour faciliter les démarches des vignerons. Et puis le club ULM Centre-Alsace lance un appel à l'aide lors d'un entraînement mercredi à Kogenheim. Des oies bernaches nonnettes avec qui les pilotes organisent des baptêmes de l'air se sont égarées. Deux ont été retrouvées hier soir, mais il en manque toujours deux. Vous avez le numéro à contacter si vous les apercevez sur notre site internet Ici Alsace.
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3: Du chaud donc aujourd'hui et encore plus de chaud demain.
2: Exactement, Émilie. Hein, l'Alsace en vigilance jaune pour canicule avec un grand soleil qui s'impose, pas de nuages et un petit vent quand même qui fait du bien. Les températures, on le disait, sont assez hautes. Hein, 31 degrés actuellement à Colmar, également à Mulhouse, 30 à Strasbourg et à Crute. Et puis cette nuit, les températures vont redescendre un peu. Ça va faire du bien, ça apporte de la fraîcheur, une vingtaine de degrés en moyenne sur l'Alsace. Et on le disait, demain, une grosse maximale, 33 degrés à prévoir. On fait le point aussi sur votre circulation en Alsace. Toujours compliqué hein, sur l'A35 ce soir à hauteur de Battenheim. On le disait dans votre journal, la route a rouvert, mais partiellement dans le sens sud-nord, seulement sur la voie lente.
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2: Et votre fin de journée, c'est en musique sur Ici Alsace. On écoute Cock Robin Just Around the Corner.

0: Zazie sur Ici Alsace. Tout de suite, vous vivez l'arrivée de la 6e étape du Tour de France. C'est en direct de Gavarnie-Gèdre sur Ici Alsace.
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3: Et y avait-il l'ombre d'un doute pour savoir qui était le meilleur coureur du peloton du Tour de France 2026? Tadej Pogacar, dans 2 km, va remporter cette 6e étape entre Pau et Gavarnie-Gèdre. On est dans les Hautes-Pyrénées, ici sur la ligne d'arrivée. C'est la première fois que le Tour de France arrive à Gavarnie. Ça veut dire que Tadej Pogacar n'avait jamais gagné à Gavarnie. Ça va être réparé d'ici quelques minutes. Il est à 1900 mètres de la arrivé à présent, le Slovène qui a écrasé la course tout simplement en attaquant à 40 km de l'arrivée, un peu plus même. Il a laissé tout le monde dans le rétro. Jonas Vingegaard, le Danois, son principal rival sur les derniers Tours de France, était longtemps réussi à rester à 10-15 secondes. Il est maintenant relégué à 2 minutes 15 de Tadej Pogacar dans cette dernière ascension. Et puis juste derrière, en train de revenir, un groupe de 8 coureurs avec Paul Seixas, le jeune français de 19 ans, le plus jeune coureur au départ du Tour depuis 1937, qui est dans le match pour le podium, avec notamment Remco Evenepoel qui a terminé 3e du Tour il y a 2 ans, avec aussi un autre Français, Lenny Martinez, qui est bien présent. 1600 mètres de l'arrivée pour Pogacar, qui va gagner l'étape et qui va prendre le maillot jaune, puisque Thorsten Tren, qui le portait en début d'étape, est à 19 minutes. Alors il avait déjà été lâché dans le col du Tourmalet et en plus il est tombé dans la descente, Thorsten Tren, le Norvégien. Bruno Blanza, à 1400 mètres de l'arrivée pour Tadej Pogacar, est-ce que vous apercevez le Slovène? Vous êtes sur la ligne d'arrivée.
4: Je suis un petit peu décalé, Thomas, justement pour le voir, parce qu'on est un petit peu en hauteur là, avant de filer en fond de ligne, comme l'on dit. Je le vois arriver avec les motos qui ont leur phare éclairé au fond là-bas. Ce qui est assez hallucinant dans tous les chiffres que vous donnez, Thomas, c'est qu'il a réussi à faire une différence colossale sur Vingegaard dans la descente du Tourmalet. Il a plus fait de différence Pogacar dans la descente que dans la montée avec Vingegaard. Et vous imaginez comment mentalement ça doit être compliqué pour Jonas Vingegaard, qui se dit dès la première véritable étape de montagne, encore la dernière ascension, elle est loin d'être redoutable, c'est un faux plat montant Gavarnie. Très honnêtement, sur la moto ici tout à l'heure, on s'est dit purée, même par moment on avait l'impression que ça redescendait. Il fait un énorme écart, il va avoir plus de 2 minutes d'avance, et on le voit arriver là-bas quasiment en position de contre-la-montre, hein. Pogacar, il appuie sur les pédales, il sait que il peut quasiment, je dis bien, avoir tout gagné ce soir. Vous imaginez, on n'est même pas à la fin de la première semaine et il est déjà là, Pogacar, sous nos yeux là-bas, en plein effort, quasiment, je vous le disais, eh bien, en version contre-la-montre. On le voit à la relance, il va frapper un énorme coup, Thomas, ce soir ici dans les Pyrénées.
3: Quasiment tout gagné, vous disiez, Bruno, on a passé un seul col hors catégorie dans ce Tour de France, c'est le col du Tourmalet. Ça a suffi à faire exploser ce peloton. Tadej Pogacar à 600 mètres à présent de l'arrivée à Gavarnie, une étape qui se sera courue dès le départ sur un rythme effréné, plus de 41 km/h de moyenne sur une étape de haute montagne, sur une étape où on a franchi le col du Tourmalet. Ça s'est couru à plus de 41 km/h de moyenne. 400 mètres à présent de l'arrivée pour Tadej Pogacar, le patron de ce Tour de France. Il vise une 5e victoire sur le Tour dans sa carrière. Ça en ferait l'égal des Jacques Anquetil, des Eddy Merckx, des Bernard Hinault et des Miguel Indurain. Il rentrerait dans ce club très fermé. Évidemment, on n'y est pas encore. On n'est qu'à la première grosse étape de montagne, mais ça donne le ton et ça assomme littéralement la concurrence. Après plus de 4h32 d'efforts, Tadej Pogacar va franchir la ligne devant nous ici à Gavarnie. Le public qui tape sur les barrières pour saluer l'arrivée du Slovène dans son maillot de champion du monde, qu'il va abandonner pour le troquer pour un maillot jaune. Il franchit la ligne. Victoire de Tadej Pogacar ici à Gavarnie-Gèdre, qui accueille pour la première fois le Tour de France. La révérence du Slovène, c'est sa marque de fabrique sur ses plus grands succès. Il a repoussé tout le monde extrêmement loin et il arrive à présent vers vous derrière la ligne. Bruno Blanza, Tadej Pogacar.
4: Exactement, je le vois avec le visage quand même un petit peu marqué, hein. Tout à l'heure il était tranquillement en train de se désaltérer, là il est avachi sur son vélo, Tadej Pogacar. Richard, je l'ai à 2 mètres là, en train de reprendre son souffle. Franchement, le voir rarement comme ça, il est en train de souffler, le serrer quand même les poings. Est-ce que c'est pour la photo, comme l'on dit? En tous les cas, il tombe dans les bras des membres de son staff. Il avait mis les lunettes sur le casque là pour cette fin d'étape, parce qu'il y avait finalement les nuages et beaucoup moins de chaleur. Mais il frappe un grand coup, forcément, cet après-midi là, en solo, Tadej Pogacar, déjà en train de se réhydrater, les petites tapes sur les cuisses, en train de fêter ça avec son directeur sportif, de s'arroser le visage, parce qu'il le sait, à un moment donné, quand on prend autant d'avance, et surtout sur la première véritable étape de montagne, eh bien on marque les esprits, on envoie un message. Alors c'est malheureux pour la concurrence, c'est malheureux pour Vingegaard, pour Sexas, le tour est encore long comme l'on dit, mais très honnêtement ce soir, quand ils vont regarder le classement, ils vont se dire, purée, on est dans de sales draps si on veut viser autre chose que le podium.
3: Et c'est déjà un bel objectif, hein, le podium, quand on a 19 ans, quand on s'appelle Paul Sexas et qu'on dispute son premier Tour de France. Évidemment, tout le monde a déclenché les chronomètres quand Tadej Pogacar a franchi la ligne pour voir eh bien, quel écart il aura réussi à creuser avec ses poursuivants. Le prochain à en terminer, ce sera Jonas Vingegaard, le Danois, le double vainqueur du Tour de France, qui n'a pu faire que de la figuration aujourd'hui face à Tadej Pogacar. Il a été meilleur que tous les autres, le Danois, mais il va être relégué très loin. On imaginait un match, on aura plutôt un cavalier seul de Tadej Pogacar au classement. 300 mètres de l'arrivée pour Jonas Vingegaard, qui a perdu un petit peu de temps dans la dernière montée sur le groupe qui va se disputer la troisième place, où figurent Paul Sexas et Lenny Martinez, les deux Français. Jonas Vingegaard, on est déjà 2 minutes 20 après que Tadej Pogacar ait franchi la ligne. Le Danois, ça y est, dans la dernière ligne droite, qui mène ici à Gavarnie-Gèdre et qui va passer devant le public. La grimace de Jonas Vingegaard qui se fait une dernière fois en danseuse pour limiter un tout petit peu la casse. Vingegaard à l'arrivée, top 2 minutes 38. Il y a un énorme fossé entre Pogacar et Vingegaard, alors que derrière on se joue la troisième place et le sprint est déjà lancé avec Remco Evenepoel. Remco Evenepoel qui va être dépassé par Isaac Del Toro, le coéquipier de Tadej Pogacar, les UAE qui donnent la leçon, et Paul Sexas qui va prendre la cinquième place. Premier Pogacar, deuxième Vingegaard, troisième Del Toro, quatrième Remco Evenepoel et cinquième Paul Sexas, le jeune Français, plus que jamais dans le match pour le podium. Pour la victoire, il faudra certainement déjà oublier Tadej Pogacar, a pris trop d'avance. Bruno Blanza, vous êtes à l'arrivée.
4: Ouais, juste devant Paul Sexas qui arrive marqué, il demande à ce qu'on se calme autour, effectivement, avec le cœur qui bat très très fort pour Paul Sexas là, qui est en train de revoir également et se réhydrater. On va tenter d'avoir sa réaction. On a vu passer également Lenny Martinez. Il a gardé ses lunettes de soleil, hein, Paul Sexas, à l'inverse tout à l'heure de Pogacar, et effectivement qui est en train tout simplement de reprendre un petit peu ses esprits. On essaie de se faufiler. Hop. Je passe cela, merci beaucoup, et on va essayer d'avoir
3: Bruno Blanda sur l'arrivée de l'étape.
4: Il est en train de demander Paul Sexas, justement, avec Paul Sexas qui est là, justement en train de se réhydrater, peut-être pour une petite réaction. On va l'attendre, il est en train de discuter avec son staff. On peut y aller. Voilà, Paul Sexas en direct sur ICI.
5: One person in it.
6: Le soleil
5: s'est passé cette journée en campagne, la première pour vous sur le tour.
7: C'était très dur, honnêtement. Voilà, je pense que ça allait plutôt pas mal. J'ai géré ma montée et voilà. Une petite place à l'arrivée, c'est pas mal.
3: Paul Sexas à l'arrivée du Tour de France, ici à Gavarnie, 5e de cette étape. Paul Sexas qui a résisté, qui était dans le match pour la 3e place, Bruno Blanza, et qui termine finalement 5e. Mais le grand bonhomme de cette journée, c'est évidemment Tadej Pogacar, dans un cirque au pied du cirque de Gavarnie, inscrit au patrimoine mondial de l'UNESCO. Magnifique magnifique décor pour un magnifique exploit. Tadej Pogacar, il attaque de loin, mais c'est plutôt au printemps en général, sur Liège-Bastogne-Liège, sur le Tour des Flandres. Jamais il n'avait attaqué à plus de 40 km de l'arrivée dans le Tour pour aller s'imposer en solitaire. Tadej Pogacar qui va prendre le maillot jaune avec plus de 2 minutes 30 d'avance sur son dauphin danois Jonas Vingegaard, ici à l'arrivée de cette 6e étape du Tour de France à Gavarnie-Gèdre dans les Hautes-Pyrénées. 2,38 d'avance sur Vingegaard, 2,57 sur Del Toro. Ça c'est pour le classement de l'étape. Evenepoel 4e, Sexa 5e, Florian Lipovic l'allemand 6e et Lenny Martinez notre français termine 9e. On y revient tout à l'heure dans le journal de 18h sur votre radio ici.
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0: Ici Alsace, la radio officielle du Tour de France, et on continue en musique avec Chris Isaac, Blue Hotel.

0: Vous écoutez ici Alsace, c'était Chris Isaac. On se retrouve tout à l'heure avec Maxime Dillinger qui a mouillé le maillot aujourd'hui. Il a testé pour vous le BMX Race au complexe sportif de Haute-Pierre. Ce sera à écouter tout à l'heure du coup du côté de Strasbourg.
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0: des éclairs.
1: Zao de Sagazan, la symphonie des éclairs. Lui, c'était plutôt la symphonie des pneus. Au complexe sportif de Haute-Pierre à Strasbourg, Maxime Dillinger a testé pour vous le BMX Race. Eh ben, il a risqué sa vie pour vous.
2: On m'a demandé de m'allonger sur une piste de BMX, sur le sol, pendant qu'un cycliste fonçait vers moi depuis le haut d'une rampe, pour passer au-dessus, oui, au-dessus de moi. Alors, pour vos beaux yeux, ou plutôt pour vos belles oreilles, eh bien j'ai dit oui, et pas certain d'avoir réfléchi très longtemps. Mais je l'ai fait quand même. Aujourd'hui, je teste pour vous le BMX Race. Et pour ça, je suis au complexe sportif de Haute-Pierre, à Strasbourg. On est devant une piste de BMX, évidemment. Et la première rampe, elle est raide. Ah oui, oui, elle est vraiment raide. Et elle plonge vers un enchaînement de bosses, de virages. Et je suis avec un autre Maxime. Il a une vingtaine d'années. Et lui, il est amateur de BMX Race. Et il me dit, relax, t'inquiète. Les bosses, c'est justement, c'est le truc le plus marrant. Ouais, pas encore convaincu que marrant soit le bon mot, mais bref, j'enfile le casque. Et on y va. Le BMX Racing, c'est une course entre 8 concurrents qui doivent parcourir une piste de 340 à 400 mètres sur une piste qui, elle, est faite de bosses qui se sautent largement avec de l'élan. Et le premier arrivé, gagne, tout simplement. Vous êtes prêts? Allez, hop. Première étape, la grille de départ. Une grille qui s'enfonce, en fait, dans le sol au moment où il y a le bip de départ. Et là, il faut synchroniser l'appui sur la pédale avec exactement le moment du retrait du muret. Pas avant, non, parce que sinon vous bloquez contre le muret. Et pas après, non, parce que là, sinon vous perdez l'impulsion de départ. Et les autres sont déjà partis. Alors mon cher Maxime me montre une fois, le bip part, et là, bam, il part. Ou plutôt, il décolle. Et quand vient mon tour, je m'installe. Bip. Bon, j'appuie trop tôt, on recommence. Bip. Cette fois-ci, trop tard. Bref, au 10e essai, la grille descend et ça y est, ma pédale s'enfonce et tout se synchronise. Enfin, je crie quelque chose au passage, que je ne dirai pas ici, et tout déroule très vite. Bon, j'ai pas réussi à aller jusqu'au bout, j'avais pas assez d'élan. Mais ensuite, Maxime me propose une expérience. Il va dévaler la piste depuis la plus grosse rampe pour prendre la bosse à pleine vitesse et passer et au-dessus de moi. Oui, au-dessus de moi. Alors je dis oui, avec une certaine confiance en la physique. Je m'allonge sur la piste, je pose les bras le long de mon corps, comme on me l'a dit, et Max s'élance. La grille s'abaisse, hop! Le bruit du vélo se rapproche et je suis certain qu'un cycliste lancé à cette vitesse passera bien au-dessus de moi. Oui, je suis certain. Enfin presque, oui. Je ferme les yeux, je serre les dents. Et hop, il passe largement au-dessus de moi. Expérience réussie, bravo Max. Et mon caleçon est toujours propre, bravo. À noter en tout cas qu'aux Jeux Olympiques de Paris 2024, 3 Français ont réécrit l'histoire quand même de ce sport. Et sur la piste de Haute-Pierre à Strasbourg, Maxime pratique exactement le même sport. Un sport en effet peu connu, mais qui mérite vraiment qu'on s'y intéresse. Alors, si ça vous branche, vous ou vos enfants, sachez qu'en Alsace, nous avons 3 clubs reconnus, plutôt actifs d'ailleurs, et promis, on ne vous demandera pas de vous coucher au sol pour faire votre baptême.
1: Non, moi je fais pas mon baptême de BMX Race couché par terre, mais merci quand même Maxime d'avoir proposé. J'ai testé Star Trouver en podcast sur ici.fr. Et puis tout de suite, vous l'entendez, en fond, on rend hommage à Bonnie Tyler qui nous a quittés à l'âge de 75 ans. Vous écoutez Total Eclipse of the Heart.

0: les fortes chaleurs, il faut manger froid, même si vous avez moins faim. Alors voici quelques idées de recettes fraîches et faciles à faire à la maison. Déjà, l'incontournable, ce sont les salades. Qu'elles soient grecques, au riz ou composées, vous pouvez varier tous les jours pour ne pas manger à chaque fois la même chose. En dessert, vous pouvez aussi privilégier les salades de fruits. Ça fait toujours plaisir, c'est coloré et c'est plein d'eau et c'est gourmand. Vous pouvez également privilégier quelques petits fruits de mer dans vos salades, qui se mangent froid également, comme une petite salade océane. Et puis, osez manger aussi des plats froids que d'habitude vous mangez chauds, comme les quiches ou encore le poulet rôti. D'autres idées à retrouver sur ici.fr.
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0: Et en cuisinant de bons petits plats froids, vous écoutez Ici Alsace avec la dernière de Charlotte Cardin, The Way We Touch.

0: Vous écoutez ici Alsace, c'était Charlotte Cardin. Et pour que vos enfants bossent au lieu de chanter Charlotte Cardin justement à fond dans la voiture cet été sur la route des vacances, eh ben prenez-leur un cahier de vacances dans ma valise. C'est tout de suite avec Perrine Clément sur ici Alsace.
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2: Tiens ma chérie, je t'ai pris de quoi t'occuper pour les vacances.
3: Mais papy, je suis plus au CP.
1: Un cahier de vacances.
2: Et d'un autre côté, un niveau CP, c'est vite terminé.
4: Apprenons ou révisons ensemble cette information. Roger Magnard, c'est l'inventeur des cahiers de vacances. Dans les années 1930, il est représentant en papeterie à Guéry dans la Creuse. Nous sommes en pleine crise économique. Et il s'interroge, comment vendre des cahiers pendant les vacances? Il s'entoure d'enseignants et conçoit pour les enfants un livret composé de charades, de rébus ou encore de comptines. Il faut bien comprendre qu'à l'époque, il n'y a pas de correction à la fin du cahier. À la rentrée scolaire, les professeurs récupèrent et corrigent les nombreux cahiers de vacances. Les mieux

0: l'été était récompensé avec des cadeaux démesurés. L'élève pouvait repartir avec une télé ou encore avec une voiture. Ce type de concours a dynamisé les ventes. L'autre explication de son succès, c'est le concept même du cahier de vacances.
1: Ces cahiers sont vraiment faits pour entretenir ce qui a été acquis, le revoir et le consolider.
0: Une manière d'occuper les enfants et de rassurer les parents.
2: Les produits sont de plus en plus ludiques, de plus en plus colorés, de plus en plus modernes, peu chers.
0: Et vous, avez-vous eu un cahier de vacances ?
3: Je me rappelle d'un jour où en fait maman m'avait acheté un cahier de vacances qu'elle pensait pour CE2. Mais en fait c'était pour 5e.
4: Si j'en ai donné chaque année à mes enfants quand ils étaient petits, eh ben ils les remplissaient et quand ils savaient pas trop, c'était un peu compliqué de continuer. Il fallait être un peu derrière, mais c'était sympa.
5: Oui, pour mes enfants. Et ils le faisaient pas.
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7: Pratique, du coup, pour occuper les enfants sur la route des vacances. Et on révise aussi ces classiques sur Ici Alsace. Vous écoutez Louis Bertignac et les visiteurs. Ces idées-là, c'est maintenant.

0: un grand classique sur Ici Alsace. C'était Louis Bertignac et les visiteurs, ces idées-là.
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0: Et vous retrouvez Laurent Weisskopf et ses petits plaisirs de l'été. Aujourd'hui, il a tendu son micro à Didier, qui lui aime bien prendre son vélo chaque été pour aller à la plage, en vacances et bronzer, pour profiter.
3: Quand vous passez dans la pinède, vous n'avez pas de voiture, il n'y a rien, et c'est le silence. Il y a vraiment une solidarité entre les cyclistes. Bonjour, je m'appelle Didier, et mon petit plaisir de l'été, c'est pendant les vacances, prendre mon vélo et aller tranquillement à la plage en traversant la Pinède.
4: Où justement ?
3: Alors j'aime bien aller en vacances dans le sud-ouest, si les gens connaissent, c'est le Grand Croc, c'est l'Atlantique, et c'est des grandes plages, des plages immenses, où on a les vagues de l'Atlantique qui me plaisent énormément, mais qui sont bien sûr aussi dangereux, il faut faire très attention, les baïnes et tout ce qui s'ensuit.
4: Il y a justement des endroits, des pistes cyclables dédiées justement à vos balades ?
3: Absolument, peut-être pas autant qu'en Alsace, parce que je suis en Alsace, mais il commence à tout doucement à instaurer le fait que, vu les bouchons, enfin je vous explique pas, Cap Ferré, le bassin d'Arcachon, vous allez plus vite à vélo qu'en voiture. Donc tout le monde prend le vélo. De plus en plus de gens prennent le vélo. Sentiment de liberté, un sentiment de bien-être, un retour vers la nature, et puis pas de bruit, parce que quand vous passez dans la pinède, vous n'avez pas de voiture, il n'y a rien, et c'est le silence, et vous profitez vraiment, vous êtes en accord avec la nature, tout simplement. On fait un peu attention un peu au bruit de la faune, oiseaux, oui, voilà. Quand même une solidarité entre les cyclistes, si on voit quelqu'un qui est arrêté sur le bas-côté, on s'arrête, on demande, tout va bien, vous avez crevé, est-ce qu'on peut vous aider ? Et il y a cette solidarité où il y a des gens qui perdent des choses en route, alors on demande attention, vous avez... Voilà, il y a vraiment une solidarité entre les cyclistes.
0: Et j'avoue qu'une petite balade en vélo au bord de la plage, c'est toujours agréable. 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

0: Vous écoutez Ici Alsace, c'était Célestal Out in Style.
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0: Et on joue au jeu de l'intro pour remporter vos passes VIP pour assister au concert de Stéphane Escher aux Alpagas Bleus vendredi prochain à Saverne. Et nous sommes avec Christian. Bonjour Christian.
3: Bonsoir Mélanie.
0: Oh, Cécile, presque.
3: Cécile, bon, pourquoi Mélanie? Non, je sais pas, j'y suis pas là. Déjà avec Juliette, j'ai eu du mal à répondre au téléphone, bref, c'est pas grave.
0: Oh, y a pas de souci, ça arrive, je vous en veux pas. Bon, après, du coup, je vais vous mettre des...
3: Ça doit être un coup de chaud.
0: Je vais vous mettre des extraits plus difficiles, du coup.
3: Ah bah oui, vous pouvez, je crois que c'est pas ma journée, en fait, aujourd'hui.
0: Mais ça va aller, vous inquiétez pas, je suis sûre que vous allez vous en sortir. Alors, est-ce que vous êtes prêt à jouer?
3: Tout à fait.
0: Alors déjà, avant de commencer, je vous le dis aujourd'hui, un petit indice quand même pour vous aider. On a trois groupes britanniques à reconnaître. Est-ce que vous êtes prêts pour écouter les trois extraits?
3: Je suis prêt.
0: Allez, c'est parti pour le premier.

0: Alors Christian, est-ce que vous avez une petite idée ?
1: Alors j'ai le dernier, je dirais John Lennon. Par contre les deux autres, comme je disais tout à l'heure, ben, je crois que je suis perdu en fait.
0: Alors,
1: pourtant, pour... je les ai sur le bout de la langue.
0: Mais on peut les réécouter si vous voulez.
1: Bah si vous voulez.
0: Allez, on peut les réécouter. C'est le groupe concurrent des Beatles.
1: C'est les Rolling Stones.
0: Ah, bah voilà. Vous avez eu John Lennon, les Stones. Vous avez au moins deux, vous avez déjà gagné.
1: Ouais, bravo. Non, c'était dur. Je sais pas pourquoi, mais c'est vraiment dur.
0: Mais en plus, c'est les intros, on les connaît par cœur. Mais alors, quand on doit jouer, on les retrouve jamais.
1: C'est vrai que c'est souvent comme ça. C'est le stress ou je sais pas, mais effectivement.
0: Eh bien, bravo Christian, vous avez gagné. Vous avez deviné vos deux extraits. Vous avez vos passes VIP pour la soirée Stéphane Echer aux Alpagas Bleus. C'est vendredi prochain à Saverne. Bravo.
1: Ouais, bah c'est super, en plus c'est à côté de la maison, donc c'est
0: super.
1: C'est vraiment nickel. Super bien.
0: Eh bah, profitez beaucoup, bien sur cas. Place, nous envoyez une petite photo hein, quand vous y êtes, une petite vidéo.
1: Pas de problème, en tout cas merci à Ici Alsace et continuez comme ça, c'est toujours, que ce soit été, automne, hiver, vos programmes sont toujours super et bien adaptés.
0: Oh, c'est super gentil, merci beaucoup Christian, c'est adorable. Vous continuerez de nous écouter, du coup, pour gagner d'autres cadeaux en plus.
1: Bah, même sans gagner de cadeaux, ça fait des années que je vous écoute et j'ai pas l'intention d'arrêter de vous écouter.
0: Un fidèle auditeur, merci beaucoup Christian, bonne soirée.
1: Merci à vous.
0: À bientôt.
1: Au revoir.
0: Et on continue en musique sur Ici Alsace avec Gold qui arrive très vite.
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0: Vous venez d'écouter Gold, c'était Kali Koba.
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0: Vous écoutez Ici Alsace, il est 18h. Et votre journal d'information en Alsace avec Émilie Pou. Bonjour Émilie.
2: Bonjour.
0: Beaucoup d'Alsaciens vont se coucher très tard ce soir.
2: Décalage horaire oblige dans ce mondial de football. Le quart de finale entre la France et le Maroc va commencer à 22h. C'est à suivre sur Ici Alsace ou sur ici.fr ou alors dans les fan zones au Jardin des Deux Rives à Strasbourg ou au Stade de Lille à Mulhouse. Dans la foule, il y aura des drapeaux bleu, blanc, rouge bien sûr, mais aussi des drapeaux rouges avec une étoile verte car on estime qu'il y a 80 à 100 000 franco-marocains en Alsace. Et parfois, au sein du couple, on ne supporte pas la même équipe. C'est le cas de Walid et Ludivine à Lingolsheim. Ils s'apprêtent à passer une drôle de soirée sous le regard amusé de leurs enfants.
3: Ça va être drôle. Papa, il crie beaucoup quand il y a un but ou quand il y a des fautes.
4: Papa, il s'énerve beaucoup. Quand il marque le Maroc, il crie beaucoup, beaucoup. Les voisins, ils doivent se réveiller. Et quand on passe devant la télé, oh là là, il s'énerve encore plus.
5: Ah, moi, le match, je le vis comme si j'avais été sur le terrain. Je rêverais d'un 2-1. Pour le Maroc. J'avoue que ma femme, elle évite de me parler parce qu'elle sait que ça peut exploser à tout le monde. Je me dis, punaise, elle pourrait être avec moi, quoi. Elle pourrait me soutenir. Alors que non. Ouais.
6: Pour la France, 100%. Parce que je suis française et je vois pas pourquoi je devrais soutenir le Maroc. Moi, je suis un peu plus calme. Je prépare un bon couscous. Je me mets une belle tenue marocaine et je fête la victoire de la France.
5: On a le droit de chambrer, c'est le jeu, mais tout en étant fair play, bien sûr, dans l'esprit sportif.
7: Allez le Maroc!
6: Allez la France!
2: Sur le terrain aussi, on retrouvera de jeunes franco-marocains, les deux joueurs du Racing, Jessine Yassine et Samir El Mourabé. Tandis que sur le banc français, il y aura le gardien orinois Robin Risser. La rencontre sera placée sous haute surveillance et pour éviter les incidents ou les blessures à cause de tirs de mortier, la détention, le transport ou l'utilisation de feux d'artifice sont interdits ce soir et toute la nuit jusqu'à 6h du matin. Sur le Tour de France, Tadej Pogacar vient de remporter la 6e étape dans les Pyrénées en solitaire. Il prend du coup le maillot jaune. C'est toujours compliqué ce soir sur l'autoroute A35 au niveau de Battenheim. Elle a rouvert partiellement dans le sens sud-nord, mais seulement sur la voie lente. Dans l'autre sens, elle est toujours coupée à la circulation car les opérations se poursuivent pour relever le camion qui s'est couché sur le flanc ce matin et surtout pour nettoyer et pomper la fuite d'acide nitrique qu'il transportait. Les déviations sont toujours en place.
0: Et l'Alsace va passer en vigilance orange pour canicule.
2: Demain à partir de midi, car les températures vont remonter pour atteindre 34 degrés par endroit sous abri selon Météo France. Et encore, on s'en sort bien, 9 départements de l'Ouest vont repasser en rouge demain avec des températures qui vont frôler encore une fois les 40 degrés. Toujours d'après Météo France, cet épisode caniculaire devrait persister au moins jusqu'au 14 juillet. L'Université de Strasbourg a présenté hier sa stratégie concernant l'intelligence artificielle. Et en fait, elle a voulu prendre les devants, Olivier Vogel.
8: C'est pour mieux protéger ses données que l'Université de Strasbourg a voulu développer son propre système d'intelligence artificielle. Il est accessible via un portail interne où règnent les chatbots, les outils conversationnels. Virginie Zint nous en présente deux. C'est la vice-présidente de l'UNISTRA en charge du numérique et de la simplification organisationnelle.
9: On a développé un agent conversationnel qui simule un patient virtuel, qui permet à nos étudiants de faire passer un entretien à un patient virtuel pour pouvoir diagnostiquer une maladie. On a également développé un disciple philosophe pour pouvoir permettre aux étudiants en philosophie de travailler leur argumentation.
8: Pour autant, l'UNISTRA défend une forme de frugalité dans l'utilisation de l'IA. Elle doit rester un outil, l'humain doit garder le contrôle, insiste Michel de Matelin, le premier vice-président en charge de la stratégie et de l'innovation de l'Université de Strasbourg.
10: Le bon usage, c'est de s'assurer qu'on a la capacité de vérifier ce que l'IA produit. C'est pas très intéressant de produire des choses par l'IA qu'on n'est pas capable soi-même d'expertiser, puisque vous n'êtes jamais certain de la production.
8: Le cœur de l'intelligence artificielle de l'Université de Strasbourg, c'est un data center autonome de 400 mètres carrés. Il est installé sur le campus, mais l'UNISTRA préfère rester discrète concernant sa localisation.
2: Et pour les 57 000 étudiants du campus, il faudra attendre la montée en puissance de l'outil. La nouvelle maison des vins d'Alsace a été inaugurée tout à l'heure à Colmar par la ministre de l'Agriculture, Annie Genevard. Elle regroupera tous les professionnels du secteur pour faciliter les démarches des vignerons. Et puis le club ULM Centre Alsace lance un appel à l'aide. Lors d'un entraînement mercredi à Kogenheim, des oies bernaches nonnettes avec qui les pilotes organisent des baptêmes de l'air se sont égarées. Deux ont été retrouvées hier soir, mais il en manque toujours deux. Vous avez le numéro à contacter si vous les apercevez sur notre site internet ici à Alsace.
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2: C'est donc du beau et du chaud, Cécile.
0: Exactement, un grand soleil qui continue de s'imposer. Pas de nuages à prévoir et des températures donc en hausse. 31 degrés à Colmar, aussi à Mulhouse, 30 à Strasbourg et à Crut. Avec cette nuit, des températures qui redescendent légèrement et ça va faire du bien. Un peu de fraîcheur, hein, une vingtaine de degrés en moyenne donc sur toute la région. On le disait, demain, les températures vont continuer à augmenter avec une maximale de 33, voire 34 degrés. On jette maintenant un petit coup d'œil à vos conditions de circulation en Alsace et on vous rappelle que c'est toujours compliqué sur la 35 à hauteur de Battenheim. La route a rouvert mais partiellement dans le sens sud-nord, seulement sur la voie lente. En sens inverse, la circulation est toujours coupée.
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0: Votre fin de journée en musique sur Ici Alsace avec les Innocents.

0: Les Innocents sur Ici Alsace avec Color.
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0: Et on retrouve dans un instant une idée de sortie en Alsace pour ce week-end. Direction le château du Haut-Königsbourg pour un festival sur le fantastique, la BD et l'illustration. Et puis à 18h30, vous retrouvez le journal du Tour depuis la 6e étape que vous avez vécue il y a une heure en direct sur votre radio Ici Alsace. Et puis on continue bien sûr la fin de journée en musique. Benjamin Biolay arrive, les Rita Mitsouko en préparation. Et puis tout de suite, c'est Marine avec son dernier titre, Escroc.

0: Vous écoutez ici Alsace, c'était Marine avec Escroc. Et maintenant, je vous emmène en hauteur au château du Haut-Königsbourg pour la 13e édition du fantastique festival de BD et d'illustration. Vous allez pouvoir aller à la rencontre de scénaristes, d'autrices, d'auteurs, d'illustrateurs, mais aussi participer à des ateliers d'illustration. On en parle avec le président de l'association HKBD qui organise l'événement. Bonjour Florent Grandin.
1: Bonjour Cécile.
0: Alors la 13e édition du Fantastique Festival de BD et d'illustration, ça commence demain au château du Haut-Königsbourg, c'est jusqu'à dimanche. Et on va dire que c'est un peu le rendez-vous de la littérature de l'imaginaire, et pas que.
1: Oui, pas que, puisqu'on parle aussi de médiéval, bien sûr, dans ce fantastique cadre qui est le château. Donc le fantastique, le médiéval, autant des romans historiques, des bandes dessinées, des albums jeunesse. Et effectivement, ça aura lieu ce samedi et ce dimanche.
0: Alors c'est vrai qu'en plus, le château du Haut-Königsbourg, c'est le lieu idéal pour cet événement.
1: On ne peut pas rêver meilleur écrin, et d'autant plus que l'équipe du château est vraiment partie prenante pour organiser ce festival avec nous.
0: Alors pour cette 13e édition, il y aura des autrices, des auteurs qui seront présents sur place, et en plus, issus de la région d'Alsace.
1: Oui, effectivement, les 10 illustrateurs, illustrateurs, autrices, auteurs qui seront présents ce week-end. La plupart d'entre eux viennent d'Alsace. On en a aussi deux qui viennent de Bretagne pour apporter un petit peu de diversité et de fraîcheur océanique dont on aura bien besoin. Et donc, ils seront présents pour des dédicaces, mais aussi tout simplement pour rencontrer le public et discuter et échanger.
0: Et puis aussi, justement, Florent Grandin, pour échanger avec le public, ça permet aussi de comprendre comment on construit une bande dessinée, par exemple, comment aussi on crée des dessins pour des ouvrages fantastiques.
1: Oui, c'est l'occasion de découvrir un peu les dessous du métier. Alors à la fois d'interroger les scénaristes sur comment est-ce qu'ils imaginent leurs histoires, mais aussi de voir comment les illustrateurs composent et puis de les voir dessiner en direct, parce que c'est ça qui est quand même l'énorme avantage d'une dédicace en illustration, c'est que vous voyez le dessin se faire sous vos yeux.
0: Et puis aussi, ce qui est plutôt intéressant, c'est qu'on peut aussi s'essayer au dessin, l'illustration, puisqu'il y aura des ateliers qui seront mis en place tout au long de ce week-end.
1: Oui, il y a effectivement 4 ateliers qui sont libres et gratuits, qui auront lieu samedi et dimanche, avec des illustratrices, des illustrateurs, autour de thèmes aussi variés que sorciers et sorcières, dessiner des dragons ou créer votre sorcière en famille. Donc pour un public familial, mais tous les âges sont acceptés.
0: Alors par contre, pour ces ateliers, il faut s'inscrire en avance tout de même pour être sûr d'avoir sa place.
1: Et oui, bien sûr, oui. Heureusement que vous êtes là, effectivement, il faut s'inscrire à l'avance. Oui.
0: Voilà, je suis là pour ça aussi. Comment on peut faire justement pour s'inscrire alors, Florent Grandin?
1: Alors il faut envoyer un email auprès de ticket.o-königsbourg.fr.
0: Merci Florent Grandin, président de l'association HKBD, d'avoir été avec nous sur Ici Alsace.
1: Merci à vous et à très bientôt.
0: Le fantastique festival BD et d'illustration, c'est ce week-end, samedi et dimanche au château du Haut-Königsbourg. Et tout de suite, on écoute Lerita Mitsuko, c'est comme ça sur Ici Alsace.

0: L'Erita Mitsuko sur Ici Alsace, c'est comme ça. Et ouais, c'est comme ça aussi, j'ai envie d'être généreuse. Ce bientôt le week-end, je vais vous faire plein de cadeaux. 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Vous m'appelez là tout de suite maintenant au 03 88 25 15 15 pour faire partie de la sélection avec un tirage au sort demain. Vous vivrez du coup le départ de cette étape depuis Mulhouse, une étape de montagne avec un beau spectacle, 155 km de parcours, 3800 mètres de dénivelé positif, avec une montée du ballon d'Alsace, du col du Hague ou du grand ballon, et puis passage bien sûr dans le virage Thibaut Pinot. Que d'émotion quand on se rappelle sa dernière ascension du petit ballon en 2023, juste avant de prendre sa retraite de coureur cycliste. Bon, maintenant il élève des chèvres en Haute-Saône et il ouvre sa ferme en Airbnb, mais bon, voilà, c'est ça aussi, il faut prendre sa retraite après plusieurs Tours de France et se reposer un peu. Alors, si vous voulez justement vivre le Tour de France de l'intérieur, être au départ de l'étape, la 14e étape samedi prochain à Mulhouse, vous m'appelez et je crois que nous avons, ça y est, notre auditrice. Bonjour Elisa.
1: Allô, bonjour.
0: Oui, bonjour Elisa. Vous nous appelez d'où?
1: De Sissigheim.
0: Ah, pas très loin du coup. Alors, vous avez envie de voir, vous, le départ de la 14e étape samedi prochain, du coup, à Mulhouse?
1: Ce serait formidable. Oui. J'ai très, très envie.
0: Bah, c'est vrai que c'est une super ambiance quand même.
1: Ah oui, bah, je suis jamais allée voir le Tour de France, je n'étais jamais là au bon moment. Et quand j'ai vu que l'étape passait pas loin, bah, j'avais bien envie d'aller voir ça de toute façon. Donc, ouais.
0: Eh bien, dans ce cas, vous faites partie de la sélection pour avoir peut-être vos passes VIP pour le vivre de la meilleure des manières. En plus, pour une première fois, ce serait top, Elisa.
1: Ah bah, ce serait extraordinaire.
0: Vous avez bien fait d'appeler, vous faites partie de la sélection et vous saurez demain, du coup, si vous êtes tiré au sort pour avoir vos passes VIP. Vous y irez avec qui, du coup, si vous gagnez?
1: Bah écoutez, j'irai avec mon chéri. J'aime beaucoup le vélo, qui lui vient de Lyon, donc il les avait vus dans ce coin-là. Déjà, les coureurs, et il aime bien aussi, ouais.
0: Eh ben, c'est parfait. Dans ce cas, vous irez en amoureux voir cette belle étape au départ de Mulhouse. Merci beaucoup, Elisa, d'avoir joué avec nous.
1: Ouais, pas de souci, avec plaisir. Et du coup, le tirage au sort, c'est demain soir, c'est ça?
0: Oui, ce sera demain. Vous inquiétez pas. Si vous avez gagné, on vous rappellera.
1: Ok, super. Merci beaucoup.
0: Merci.
1: Je me mets en silencieux ou pas demain.
0: Voilà, c'est ça. Vous gardez la sonnerie à fond demain. Merci beaucoup, Elisa. Bonne soirée.
1: Super, merci. Très bonne soirée.
0: Et justement, on fait le point bientôt sur la 6e étape du Tour de France. Vous l'avez vécu en direct tout à l'heure sur Ici Alsace. On aura le journal du Tour à 18h30.
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0: tout en douceur. Benjamin Biolay, écran total sur ICI Alsace, la radio officielle du Tour de France. On se donne d'ailleurs rendez-vous samedi prochain pour l'étape locale cette année. Étape de montagne entre Mulhouse et le Marstein avec un dispositif spécial tout au long de la journée. ICI Alsace sera en direct des villages départ et arrivée, mais aussi au cœur du peloton. Nos équipes vont suivre les coureurs. Il y a bien sûr la caravane avec le char ICI Alsace pour mettre l'ambiance en musique au bord des routes, celles du massif Vosgien. Elles sont mythiques en plus dans la région. Et puis ICI Alsace, c'est aussi vous faire vivre le Tour de France de l'intérieur. On vous fait gagner vos passes VIP pour le village départ à Mulhouse jusqu'à la fin de la semaine. Le tirage au sort, c'est demain. Vous pouvez encore tenter votre chance en nous écoutant tout au long de la journée. On vous fait vivre aussi les arrivées en direct chaque soir sur ICI Alsace. Et tout de suite, on fait le point sur la sixième étape. Vous retrouvez tout de suite le journal du Tour. C'est en direct depuis la sixième étape avec nos équipes.
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3: Le Tour de France est-il déjà plié? Tadej Pogacar assomme la grande boucle. Le champion du monde slovène remporte l'étape reine dans les Pyrénées, un grand numéro à Gavarnie-Gèdre. Bonsoir Thomas Coignac.
4: Bonsoir Gilles Damingui, bonsoir à toutes et à tous.
3: On vous retrouve en direct des Hautes-Pyrénées. Tadej Pogacar est irrésistible.
4: Ouais, on est au pied du cirque de Gavarnie. Alors je vais vous dire que Tadej Pogacar a dompté la concurrence aujourd'hui. Il l'a même écrasé avec 2 minutes 38 à l'arrivée d'avance sur Jonas Vingegaard, celui qui était annoncé comme son grand rival. On comprend bien finalement que il y aura peut-être pas de compétition entre les deux pour la première place. Jonas Vingegaard relégué donc à 2 minutes 38. Tadej Pogacar a accéléré à plus de 40 km de l'arrivée. Il n'est pas familier de ce genre de raid solitaire sur le Tour de France. On est plus habitué à le voir faire ça sur les classiques du printemps, Gilda.
3: 23e victoire sur le Tour de France pour Tadej Pogacar. Derrière Pogacar et Vingegaard, on se bat pour les accessites, Thomas.
4: Ouais, exactement. Et là, pour le coup, ça va être assez serré puisque c'est un groupe de 8 coureurs qui a fait toute la montée de Gavarnie-Gèdre ensemble avec 2 Français à l'intérieur. Paul Sexas, qui n'était pas au niveau aujourd'hui de Tadej Pogacar ni même de Jonas Vingegaard, mais qui se place comme candidat au podium du Tour. Et puis, Lenny Martinez, c'est la bonne surprise. On l'imaginait peut-être plus à la lutte pour le maillot à poids que pour le classement général. Eh bien, il termine 9e de cette étape. Il a passé du temps dans ce groupe avec Isaac Del Toro, le coéquipier de Pogacar, avec Remco Evenepoel, avec Florian Lipovic, Juan Ayuso, Mathias Schielmose et Sepp Kuss. Là, on est sur un coéquipier de Jonas Vingegaard.
3: Effectivement, le Français Paul Sexas s'est accroché comme il a pu lorsque Del Toro et Pogacar ont accéléré dans la montée du col hors catégorie du Tourmalet. Le Lyonnais de 19 ans n'a pas de regrets.
5: C'était très dur honnêtement. Voilà, je pense que ça allait plutôt pas mal. J'ai géré ma montée et voilà. Ça arrive, c'est pas mal.
3: 2 Français sont passés en tête au sommet du col d'Aspin. Lenny Martinez au coude à coude avec Valentin Paré-Peintre. Le Nivernais de la Bahreïn vise le maillot à poids de meilleur grimpeur, mais face à Pogacar, la mission est compliquée pour Martinez.
6: Je pouvais rien faire. J'ai essayé de juste passer sur la fin et ça m'a mis des crampes. Alors j'étais complètement à fond et voilà, je sais que Tadej est très fort sur ce tour. Il risque de prendre beaucoup de points sur beaucoup de bosses. Donc mais à quoi c'est dur, mais on va essayer. Et pour l'instant je suis là un peu au général, un peu les deux, donc on va voir.
7: Avez-vous été surpris que ça roule si fort, si vite quelque part?
6: Ouais, je regardais ma puissance. Heureusement que je me sentais bien parce que ça montait très très vite. Le Tourmalet, ça montait très très vite et ensuite il a attaqué. En fait. On n'est pas monté plus vite, on a juste resté à ce rythme-là et il est parti, donc il était super fort.
3: Et oui, pas facile d'exister sur ce tour pour les coureurs face à une telle domination de Pogacar et de son équipe. Le coureur normand Guillaume Martin Guyonnet essaye de rester optimiste.
8: Il y a 2 jours, c'était possible. On avait 2 coureurs dans l'échappée. Il y aura quand même d'autres journées où ce sera, voilà, où il y aura une opportunité. Mais c'est sûr que quand une équipe comme UAE a décidé de jouer la victoire d'étape et de laisser aucune marge, enfin voilà, ils sont effectivement sur une planète. Ouais.
3: Tadej Pogacar reprend donc le maillot jaune qu'il avait laissé à foie à Torstein Train, le Norvégien qui a vécu une véritable journée galère, Thomas Coignac.
4: Ouais, exactement. Alors, il avait déjà été lâché sur les pentes du col du Tourmalet, puis dans la descente du Tourmalet, eh bien Thorsten Krenn a lourdement chuté. On a eu peur pour lui parce qu'il est tombé sur l'épaule droite. La tête a aussi touché le sol visiblement puisqu'il a passé un protocole commotion. Il a fini l'étape, mais à une demi-heure de Tadej Pogacar.
3: Et au classement général, Pogacar possède donc 2 minutes 42 d'avance sur Jonas Vingegaard. Paul Sexas est sixième à près de 4 minutes après cette grosse étape de montagne. Retour à la plaine. Demain, ce sera plat comme la main sur les 175 kilomètres entre Hagetmau dans les Landes et Bordeaux, avec une seule petite côte à franchir. Un peu de repos pour les favoris du Tour, confirme le patron de la Grande Boucle, Christian Prudhomme.
9: Oui, ce sera une journée pour les sprinters, leur deuxième chance. On partira donc d'Hagetmau, ville inédite sur le Tour de France. C'est la ville de Frédéric Fautou, le sélectionneur de l'équipe de France de basket, qui sera là au départ. Et donc nous irons jusqu'à Bordeaux, la capitale des sprinters, avec une arrivée sur les quais, tout près de la place des Quinconces. Un final magnifique qui consacre en général le meilleur des sprinters. Le dernier vainqueur, c'est Jasper Philipsen, le sprinter le plus prolifique de ces dernières années sur le Tour de France. Et puis j'ai un souvenir tout particulier en 2010 de la victoire de Mark Cavendish, donc le recordman des victoires d'étape sur le Tour de France. Il en a gagné 35 et qui s'était retourné trois fois dans le sprint tant il l'avait d'avance sur ses adversaires. C'est un souvenir très marquant.
3: Et cette septième étape sera à vivre sur votre radio ici demain à partir de 13h30.
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0: Saviez-vous qu'il était possible de se prélasser sur la plage à Strasbourg? Comme chaque été, les docks Malraux se transforment en plage éphémère jusqu'au 30 août. Allongez-vous dans le sable, les doigts de pied en éventail. Des transats sont aussi installés, sans oublier des activités nautiques pour rythmer votre sortie. Un moment de détente assuré en plein cœur de la capitale européenne. Un décor de vacances juste à côté de chez vous. Alors en plus de la détente, on le disait, des activités au programme. Vous retrouvez du pédalo à faire en famille, du paddle, du kayak également, ou bien une petite balade tranquille en barque.

The Question sur Ici Alsace. Et tout de suite, vous découvrez les coulisses de la télévision. Direction le spectacle de Anne Roumanoff, l'expérience de vie. Patrice Gascon, vous

0: fait vivre de l'intérieur.
1: Révélée il y a presque 40 ans dans l'émission La Classe, Anne Roumanoff, la dame en rouge, est ce soir sur TMC avec son dernier seul en scène.
2: On présente des condoléances quand on souhaite un anniversaire, on n'appelle même plus les gens, on envoie des émoticônes. Moi, une fois, je devais souhaiter un anniversaire et présenter des condoléances le même jour. J'étais fatiguée.
1: L'expérience de la vie, c'est une heure et demie durant laquelle l'humoriste épingle les tics et les travers de notre époque. Réseaux sociaux, vie de couple, coach, wokisme et même les caisses automatiques des supermarchés qui ne fonctionnent jamais. Après 3 ans de tournée et plus de 100 000 spectateurs, j'ai demandé à Anne Roumanoff si le soir de la captation de son spectacle avait été une soirée un peu plus intense que les autres.
3: Oui, c'est toujours un peu stressant la captation parce qu'on se dit c'est ta trace qui va rester du spectacle, qu'on essaye d'être au top. Donc oui, moi je suis toujours un peu stressée avant et soulagé après. Alors évidemment, je le dis au public parce que de toute façon, il y a des caméras partout quand le spectacle est capté, donc on ne peut pas ne pas leur dire. Et voilà, je les préviens. Je leur dis aussi s'il y a des couples illégitimes dans la salle, c'est le moment de changer de place parce qu'il y a des plans sur le public. C'est pas une soirée comme les autres, clairement. Pour moi, à chaque fois, c'est un challenge.
1: Et le rythme des spectacles d'Anne Roumanoff ne doit rien au hasard. Une fois le rideau tombé, l'artiste a l'habitude de réécouter le spectacle du soir qu'elle a enregistré sur son dictaphone pour mieux évaluer l'intensité des rires de son public pendant la représentation.
3: Je fais ça surtout quand je suis en rodage et que j'essaye des nouvelles choses. Parce que quand on est sur scène, on ne sait pas forcément qu'est-ce qui va faire rire ou pas. Même s'il y a un rire sur scène, on ne perçoit pas avec justesse parce qu'on est sur scène, on doit penser à ce qu'on veut dire après, etc. Et quand on réécoute à froid, on voit vraiment... J'aime ça faire évoluer mes spectacles parce que pour moi, c'est ça qui fait qu'un spectacle est vivant, c'est que ça change.
1: Anne Roumanoff qui rôde son nouveau spectacle durant l'été partout en France, là où habituellement ses collègues humoristes font une pause de 2 à 3 ans entre 2 spectacles, elle les enchaîne dans la foulée.
3: Oui, mais parce que je suis un tempérament angoissé, j'ai toujours peur de ne pas avoir de travail, donc c'est pour calmer mon angoisse.
4: Même à 60 ans, on a encore peur de ça.
3: Oui, alors déjà, c'est pas la peine de dire mon âge.
4: Hein. C'est bientôt plus vrai, d'ailleurs. Je dis ça, mais...
3: En vrai, ça suffit. Hein. Déjà, je sais, de toute façon, ça sert à rien que je triche, parce que c'est marqué sur Wikipédia, mais quand le spectacle a été capté, j'avais 59. Donc,
4: bon, c'est toujours bon de le préciser, Anne. Mais c'est grave d'avoir 60 ans aujourd'hui ?
3: C'est très grave, j'ai beaucoup de mal. D'ailleurs, j'en parle dans mon spectacle.
1: L'expérience de la vie, le spectacle d'Anne Roumanoff, c'est ce soir, 21h25, sur TMC.
0: Et vous retrouvez les coulisses de la télé avec Patrice Gascoigne en réécoute sur le site ici.fr. Très vite, ça arrive, une idée de sortie en Alsace à 20 minutes de chez vous. Dans un instant, et puis toute la musique que vous aimez, c'est sur Ici Alsace. On écoute Charlie Lécouture comme un avion sans ailes.

0: Vous écoutez Ici Alsace, c'était Charles Élie Couture, comme un avion sans ailes. Et on jette un coup d'œil rapidement, non pas dans les airs, mais sur les routes alsaciennes, avec une circulation toujours compliquée sur l'A35 à hauteur de Battenheim. La route a rouvermé partiellement dans le sens sud-nord, seulement sur la voie lente. En sens inverse, la circulation est toujours coupée à tous les véhicules.
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0: Et cet été, on vous fait découvrir ou redécouvrir l'Alsace à 20 minutes de chez vous. Aujourd'hui, on fait étape au cœur du massif des Vosges. Rendez-vous à Crutes pour une pause nature et fraîcheur. On profite tout d'abord pour piquer une petite tête dans le lac avec ce beau soleil et ses températures en hausse. Et ben, ça peut faire que du bien. On peut aussi partir faire une petite balade dans le parc naturel du Ballon des Vosges. Et sinon, ben, si vous préférez une toute autre ambiance... Eh bien, direction la 14e étape du Tour de France. À 20 minutes de là, l'arrivée à vivre au Markstein.
3: Voici le virage Thibaut Pinot.
0: Une belle étape de montagne au programme samedi prochain entre Mulhouse et le Markstein. 155 km en tout, avec 3800 mètres de dénivelé positif et l'ascension de plusieurs cols pour assurer le show. Les favoris vont jouer des coups dans le Grand Ballon, dans le Ballon d'Alsace, dans le Hunsrück et aussi dans le col du Hague.
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0: Et puis rappelez-vous, cette ambiance de folie en 2023, quelques kilomètres du sommet du Petit Ballon, hein. Quand Thibaut Pinot disputait son dernier Tour de France.
3: 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Comment ne pas être porté?
0: Ou bien ici, en 2019, lorsqu'il remportait l'étape du Tourmalet.
4: Allez Thibaut, allez! Allez mon grand! Allez mon grand! Allez mon grand! T'es grand aujourd'hui! T'es grand!
0: Et oui, il n'y a que la grande boucle qui peut vous faire vivre des émotions comme celle-ci. Mais avant les coureurs cyclistes, c'est surtout le passage de la traditionnelle caravane du Tour de France, avec en plus le char d'issue et puis ce petit klaxon qu'on adore. Et ouais, Mulhouse-Markstein, c'est un peu l'étape reine de ce Tour de France qui pourrait peser lourd dans la lutte pour le maillot jaune avant une dernière semaine de compétition. En plus, Ici Alsace est la radio officielle du Tour de France. On sera en direct tout au long de la journée sur cette 14e étape locale avec des contenus spéciaux depuis Mulhouse, également sur la route au plus près des coureurs. Et puis votre radio préférée sera également en direct à l'arrivée au Markstein. La 14e étape du Tour de France entre Mulhouse et le Markstein, c'est samedi prochain, c'est le 18 juillet.
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3: du Petit Ballon.
0: Eh oui, vous savez quoi faire du coup le week-end prochain ici à Alsace, la radio officielle du Tour de France. Et on continue en musique en attendant cette 14e étape. Manon Lisa, le petit pêcheur.

0: Manon Lisa sur Ici Alsace, le petit pêcheur. À suivre, Laurent Petit-Guillaume pour vous accompagner avec l'émission 100% années 80. Et on va se faire plaisir avec de grands classiques. Ce sera de 19h à 20h. Et puis vous retrouvez aussi votre journal d'information à 19h avec un nouveau point sur la 6e étape du Tour de France. Vous avez vécu l'arrivée en direct tout à l'heure sur Ici Alsace. Et puis côté musique, on écoutera Daniel Balavoine, le chanteur.
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0: C'était Daniel Balavoine sur Ici Alsace, le chanteur.
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0: Il est 19h.
2: Dans une fan zone, dans un bar ou à la maison, plus tranquillement, vous serez, c'est sûr, en tout cas nombreux et nombreux devant la télévision dans quelques heures. C'est soir de match pour l'équipe de France et pas n'importe lequel. France-Maroc, quart de finale de la Coupe du Monde. Coup d'envoi à 22h à Boston. Bonsoir Nicolas Perronnet.
3: Bonsoir.
2: Alors vous êtes, vous, sur place pour voir le match, en vrai, depuis les tribunes, pour ces retrouvailles entre la France et le Maroc.
3: Eh oui, comme on se retrouve effectivement 4 ans après, quasiment le même niveau de compétition, en tout cas en très haute altitude. Demi-finale, hein, souvenez-vous, au Qatar, le France-Maroc de la dernière Coupe du Monde. Quart de finale cette fois ici aux États-Unis entre deux équipes. Elles comptent encore progresser, des Bleus favoris quand même grâce à l'armada offensive. 14 buts en 5 matchs, meilleure attaque du mondial avec l'Argentine face à des Marocains emmenés par la même star qui il y a 4 ans, le défenseur du PSG, Achraf Hakimi, mais qui devront se passer de leur nouvelle star, l'attaquant Ismaël Saïbari, future étoile du Bayern Munich, blessé à la cuisse en 8e de finale face au Canada. Les Marocains sont ambitieux, on le sait, les Français aussi. Il y a la clé sous le soleil de Boston ici, une 3e demi-finale consécutive de Coupe du Monde pour les Bleus et Didier Deschamps à aller chercher la 8e de l'histoire, mais il faudra pour cela donc passer cet obstacle du Maroc, clairement le plus difficile depuis le début de la compétition. Le retour du football qu'on aime, hein, aussi après le combat de boxe qu'on a beaucoup moins aimé face au Paraguay. Le Maroc est aujourd'hui une grande équipe capable de gagner la Coupe du Monde et c'est donc un choc, un vrai, qui attend les Bleus.
2: Merci beaucoup Nicolas Perronnet avec les moyens techniques de Virginie Lorda depuis Boston. On vous retrouve aux commentaires ce soir, coup d'envoi 22h à vivre dès 21h30 sur ICI pour l'avant-match. On n'en a pas fini avec les fortes chaleurs, hein. La canicule devrait durer au moins jusqu'à mardi, le 14 juillet, prévoit Météo France. Demain, 9 départements de l'Ouest vont basculer en vigilance rouge, Anne Le Gall.
4: Oui, il s'agit dans le détail des départements du Morbihan, Ille-et-Vilaine, Mayenne, Sarthe, Loire-Atlantique, Vendée, Maine-et-Loire, Vienne et Deux-Sèvres. Par ailleurs, 14 départements supplémentaires vont basculer en vigilance orange. De façon générale, les températures seront en hausse demain sur une bonne partie du pays et sans perspective de rafraîchissement généralisé avant le 14 juillet, prévient Météo France. 38 à 40 degrés sont attendus demain en Poitou-Charentes, Pays de Loire, Val-de-Loire, 37 degrés à Paris. Et la chaleur va se maintenir tout le week-end avec des maximales dépassant les 35 degrés sur une large partie du pays. La moitié ouest de la France sera particulièrement concernée par cette nouvelle hausse des températures et ces fortes chaleurs provoquent par ailleurs une situation dangereuse pour les feux de forêt. 63 départements seront classés demain en risque élevé d'incendie. La Haute-Garonne sera même classée en rouge pour un danger très élevé car le manque d'eau dans les sols atteint aussi des records. Selon les données de Météo France, les sols sont actuellement plus sec qu'en 2022 ou que l'année dernière à la même époque.
2: Le Premier ministre Sébastien Lecornu présidera demain matin une cellule interministérielle de crise consacrée à cette nouvelle canicule qui touche le pays. Vous l'avez dit, Anne Le Gall, dans ce contexte, le risque incendie est à son maximum. Plusieurs communes ont donc décidé d'annuler ou de reporter les feux d'artifice des 13 ou 14 juillet. C'est le cas à Rochefort, près de La Rochelle, où le maire Hervé Blanchet a devancé l'interdiction préfectorale.
5: Notre feu d'artifice est tiré le 13 juillet à partir du port de Plaisance, mais qui donne sur la rive opposée de la commune de Saint-Hippolyte, composée de prairies, de marais qui sont très sèches. J'étais persuadé qu'on aurait une interdiction de la part de la préfecture et pour informer l'artificier qu'il ne soit pas pris au dépourvu. On a peut-être un petit peu anticipé la décision préfectorale. Les terrains sont très secs, donc là, même s'il pleut une journée ou une matinée, ça n'enlèvera pas le risque d'incendie. Donc on ne peut pas jouer avec le feu. Je crois que c'est la raison qui l'emporte d'annuler ce feu d'artifice, malheureusement, j'ai envie de dire, parce que c'est toujours un moment festif. Mais on maintient la cérémonie militaire à 18h, on maintient le concert, le bal du 14 juillet, mais qui a lieu le 13 juillet chez nous. Donc les gens pourront festoyer, passer un bon moment convivial dans une température tout à fait clémente, puisqu'il risque de faire beau le soir.
2: Et vous avez la liste des feux annulés sur ici.fr dans les Pyrénées-Orientales. Alors que l'incendie de Trévillac a parcouru près de 5000 hectares, 3 nouveaux feux se sont déclarés cet après-midi dans dans l'agglomération de Perpignan. L'un d'entre eux a notamment nécessité la fermeture de l'aéroport de la ville. Dossier complet et situation à suivre en direct sur ici.fr. Tadej Pogačar assomme le Tour de France dès la 6e étape. Le Slovène s'est imposé à Gavarnie-Gèdre aujourd'hui au terme de l'étape reine des Pyrénées avec l'ascension du mythique Tourmalet. Pogačar reprend le maillot jaune de leader et possède près de 3 minutes d'avance sur ses adversaires. Le Français Paul Sexas, 5e de l'étape, 6e au classement général. Demain, 7e étape à suivre entre Agémeaux et Bordeaux. Et c'est à vivre comme tous les jours sur ici et ici.fr.
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7: L'Alsace placée en vigilance jaune pour canicule cet après-midi. Premier niveau de vigilance, un grand soleil qui s'impose, pas de nuages et un léger vent qui apporte tout de même de la fraîcheur. Les températures sont en hausse, 31 degrés à Colmar, 31 aussi à Mulhouse, 30 degrés à Strasbourg et à Crut. Cette nuit, les températures vont redescendre et ça va faire du bien pour apporter un peu de fraîcheur. Une vingtaine de degrés en moyenne sur l'Alsace. Demain, pas de grands changements, toujours un soleil qui s'impose dans un ciel dégagé et une maximale de 33 degrés.
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8: Bonsoir à tous, merci d'avoir choisi 100% années 80 pour débuter la soirée. Alors je vous ai sélectionné, comme chaque jour, le nec plus ultra des tubes marqués 80 qui, comme le bon vin, ont gardé toute leur saveur. Et ce soir, ça commence comme ça.

0: Forever Young.
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0: Une chanson qui est sortie en 84, mais qui depuis a été reprise de nombreuses fois. La liste est très longue. Tiens, quelques exemples. Laura Branigan est la première à se l'approprier. Puis ensuite, Imagine Dragons, Kim Wilde, le rappeur Jay-Z, Salvatore Adamo en fait une version française, Jeune à jamais. Et puis bien sûr, David Guetta et Ava Max en 2024. J'arrête là, hein, parce que Madonna a demandé la parole. Enfin, plutôt la chanson. Allez, La Isla Bonita, tout de suite.
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0: J'aime regarder les filles, c'était Patrick Coutin. Énorme tube en 81, un coup de cœur des radios libres naissantes qui en ont fait un vrai succès. Patrick Coutin raconte avoir écrit cette chanson pendant que tous ses copains étaient en vacances et qu'il n'arrêtait pas de lui dire « Allez, viens nous rejoindre, il fait beau, les filles sont belles !» Et voilà, petite histoire, grande chanson. Pour la suite de 100% années 80, patientez, dans un instant, Police avec Didoudou, Didada.
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0: Ici Alsace, 100% années 80, ça continue, mais avant cela, quelques infos près de chez vous.
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2: L'été, les vacances, c'est aussi l'occasion de mieux connaître ce qui se passe juste à côté de chez vous. Aujourd'hui, direction Neuf-Brisach, une charmante petite commune alsacienne qui abrite des remparts qui datent du XVIIe siècle. Rien que ça, vous pourrez bénéficier en plus d'une visite guidée avec un personnage historique qui a vécu sous le règne de Louis XIV. Découvrez sa vie quotidienne, ses occupations au sein de la place forte. Une belle petite promenade à travers le temps et l'histoire dans un site qui est en plus classé au patrimoine mondial de l'UNESCO depuis 2008. Pour cette visite, il faut compter environ 1h30 avec des visites programmées en anglais, en français et en allemand. Si jamais vous avez des copains à l'international, toutes les infos à retrouver auprès de l'Office de tourisme Alsace-Rhin-Brisach. C'est à découvrir tout au long de cet été.
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0: Jean-Jacques Goldman et Sirima, là-bas.
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0: Pour la suite, j'ai choisi un titre inoubliable chanté en anglais et en zoulou. On est en juillet 1988. Johnny Clegg et son groupe Savuka sont numéro 3 du top 50 avec Asi Bonanga, une chanson dédiée à Nelson Mandela. Alors emprisonné en Afrique du Sud, Asi Bonanga signifie celui qu'on n'a pas vu parce que même ses photos sont illégales dans son pays à cette époque-là. La chanson devient le chant officiel d'une organisation anti-apartheid et voilà ce que ça donne. Souvenez-vous.
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0: Poule Tatou, c'était Étienne Dao. Allez, spéciale dédicace à toutes celles et tous ceux qui peuvent enfin révéler leurs petits, moyens ou gros tatouages au regard des autres. Et oui, tenue légère de rigueur cet été. Enfin, c'est tout ce que je vous souhaite. Allez, la suite de votre soirée, c'est toujours et encore de la musique avec les essentiels de Décibel. Émilie Mazoyer arrive à 20h. En attendant, encore dans les années 80, Queen, I Want It All.
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1: Vous écoutez Ici, il est 20h, l'heure de retrouver Émilie Mazoyer.
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2: Bonsoir Émilie.
3: Moi, je suis toujours contente, Yves Duteil, de vous accueillir dans Décibel. Et alors, ces derniers temps, vous faites un tel travail de souvenir, vous faites un tel travail autour de votre carrière de 5 décennies, on peut le dire.
2: Oui.
3: Voilà.
2: Oui, c'est étonnant. Je ne m'attendais même pas à faire ça, mais... Tout est parti de la demande de notre éditeur livre,
3: ouais.
2: Jean-Daniel Belfond, qui dit on voudrait faire un livre avec tous tes textes de chansons. Alors on a commencé avec ça, et puis c'est comme on a mis la main dans l'engrenage, et tout le bras a suivi, et on a fait des tas de recherches, et on a trouvé des choses qu'on avait complètement oubliées.
3: C'est l'avantage de faire une rétrospective. À partir du moment où on accepte d'ouvrir la malle au trésor, il y a des choses qu'on connaît très bien et puis d'autres qu'on redécouvre.
2: C'est par exemple des concerts qui ont été enregistrés par notre ingénieur du son, comme ça, comme on dit dans notre métier, un peu à l'arrache,
3: ouais.
2: En sortie de console.
3: Ah, chez nous, on dit au cul du camion.
2: Ouais,
3: c'est la même chose.
2: C'est
3: ça, Radio France.
2: Et puis on retrouve des disques durs, on retrouve des enregistrements. Et
3: oui.
2: Il a fait un travail de masterisation et de remixage quand on tombait sur des bandes qu'on retrouvait ici ou là. En multipiste. Enfin, c'était un travail absolument incroyable.
3: Voilà. Alors...
2: Il s'appelle Michel Collin et je lui rends hommage parce que, accessoirement, il est aussi l'ingénieur du son de Genesis et de Phil Collins.
3: Donc, monsieur Précision, j'imagine,
2: ouais.
3: Aussi.
2: Oui.
3: Ah oui, dites donc, joli CV. Donc, après le coffret dont nous avions parlé la dernière fois, chemin d'écriture avec l'intégralité des enregistrements studio et tout un tas de bonus, là, donc, ça s'appelle Il y a des moments que l'on aime partager, anthologie de vos enregistrements publics. Alors c'est l'occasion, je le disais en introduction, d'entendre des chansons très anciennes et que vous ne chantez pas nécessairement sur vos tournées les plus récentes. Je pense par exemple au Petit Pont de Bois.
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3: Ça c'est 1978, le premier album en public. Des surprises aussi, des reprises. On avait oublié par exemple Yves Duteil que vous chantiez super bien du Polnareff.
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3: Et puis les chansons et les concerts les plus récents aussi aux Folies Bergères en 2023.
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3: C'est un véritable voyage avec vous, Yves Duteil. Ce qui est drôle, c'est que vous avez sorti votre premier album en 74, premier album en public 78. Donc en fait, assez rapidement, à l'échelle d'une vie, vous vous êtes rendu compte que vous vouliez graver aussi sur disque des souvenirs des concerts. Pourquoi ?
2: Parce que le concert, c'est un véritable moment de vérité. On est sans filet. On est en plein risque majeur, je dirais, de tomber.
3: Oui.
2: Et ça m'est arrivé souvent de tomber. Je redoutais mais terriblement tout ce trou de mémoire qui est catastrophique et qui, en réalité, si on arrive à le dépasser, fait une complicité supplémentaire avec le public.
3: Oui, évidemment. Parce que si vous oubliez les paroles, ils peuvent chanter pour vous, par exemple.
2: Oui,
3: rire.
2: Voilà. Ouais. Il peut se passer n'importe quoi dans un concert.
3: Oui.
2: Et oui, parce que un concert, c'est une autre aventure. On a parfois des petits regrets sur une orchestration du disque en studio. On peut, contrairement à d'autres arts, recréer la chanson à chaque concert et se dire, tiens, ben là, on va changer ça, on va améliorer ici, trouver des choses avec les musiciens. Il y a des complicités qui se tissent au fil des concerts et même des sketchs parfois,
3: ouais.
2: Des histoires complètement dingues, comme la rumeur, où on a fait des choses mais folles. Et puis, des orchestrations qu'on avait complètement oubliées et qui nous ont bluffés.
3: Est-ce que vous vous souvenez, Yves Duteil, de votre tout premier concert?
2: C'est comme les adieux, il y en a eu plusieurs.
3: Ah, des premiers.
2: Alors, le vrai.
3: Premiers.
2: Le vrai tout premier, ouais. Ça s'est passé à Arcachon. J'étais en vacances avec mon frère, on avait une mobylette, je transportais une guitare sur ma mobylette. Et bah, j'ai appris que Hugo Frey passait à la radio, c'était le France Inter local des vacances, c'était Inter Arcachon Vacances. Et il recevait Hugo Frey, moi je chantais toutes les chansons d'Hugo Frey. Donc je me suis faufilé, comme je fais toujours d'ailleurs dans ces cas-là, et puis je suis arrivé à côté du micro, et j'ai expliqué à l'animateur que je chantais toutes les chansons d'Hugo Frey. Et il m'a interviewé. Et il m'a dit, mais pourquoi est-ce que vous ne feriez pas le Radio Crochet ce soir, au théâtre, au casino d'Arcachon?
3: Ouais.
2: Et j'ai dit, bah, d'accord. Et là, en fait, j'avais 3-4 jeans et 3-4 t-shirts. Donc chanter, ça c'était pas... Alors, des copains m'ont prêté qui un pantalon, qui une veste, qui une chemise, qui des chaussures, etc. J'étais habillé de pied en cap par mes copains. J'ai chanté et j'ai gagné le Radio Crochet. Et on est allé boire la bouteille de champagne avec mes copains à la dune du Pila. Le champagne était chaud, mais on était bien contents.
3: Ah là là, ce coffret vient de sortir, une anthologie des albums en public d'Yves Duteil en 17 CD. Vous y trouverez 9 concerts. Évidemment, certaines chansons étant indispensables à un bon tour de chant, vous les entendrez plusieurs fois dans des versions différentes. Prenons l'exemple, j'allais dire, avec un grand E majuscule, prendre un enfant. En 1993, au Casino de Paris...
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3: On entend les cordes qui sont là, qui vous accompagnent.
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3: En 2000, la tournée acoustique.

0: Piano-guitare.
1: Piano-guitare avec Michel Precastelli au piano. Et un concert extrêmement nu. On était tout nus.
0: Acoustique. Complètement. Et aux Folies Bergères, on a ajouté des percussions.

0: leur recréer les chansons. C'est pas une blague, en fait. À chaque fois, vous repartez de zéro avec la chanson.
1: Oui, là, les guitaristes auront remarqué que le picking de guitare n'est plus le même que celui du début. Simplement parce qu'il y a des moments où on trouve quelque chose qui n'est pas du tout un effet de jeunisme. Ça n'a rien à voir. C'est vraiment une autre façon de recréer la chanson. D'abord pour éviter qu'on ne s'ennuie, qu'on ne tombe dans une routine.
0: Là, vous parlez de vous,
1: moi,
0: des musiciens.
1: Moi, je parle de moi. Sur scène, prendre du plaisir sur scène, c'est aussi se donner une chance d'en offrir au public dans la salle. Et c'est ça qui se passe, en fait. Il y a des chansons comme Virage qui ont des versions complètement différentes les unes des autres, mais parce qu'il y a des chansons emblématiques que je veux continuer à faire vivre.
0: C'est ça. Et elles ont des versions que vous allez pouvoir entendre évoluer au fil des années dans ce coffret. J'aimerais aussi qu'on revienne sur le titre du coffret. Il y a des moments que l'on aime partager. On sait que pour vous, Yves Duteil, un mot est un mot, les mots ont un sens. Vous avez choisi ce titre-là, pourquoi ?
1: C'était le titre d'un de nos spectacles. Et on a trouvé assez joli d'en faire le titre générique du coffret. Parce que ça, c'est vraiment ça, c'est le moment de partage par excellence. Pour moi, la symbolique du concert, elle est extrêmement puissante, surtout dans la période qu'on traverse en ce moment. Parce que dans la salle, vous avez des gens qui sont très très différents les uns des autres. Leur couleur de peau, leur opinion, leur culture, leur vécu, leur conviction,
0: au point qu'ils ne
1: opinions.
0: Se croiseraient pas ailleurs, en fait.
1: Voilà, et tout d'un coup, la lumière s'éteint. Ouais. Nous, on est dans les coulisses, et là, au moment où la lumière s'éteint, moi j'entends, depuis les coulisses, j'entends « Ah !» Et là, il y a quelque chose qui se produit dans la salle, et on n'a plus affaire qu'à une seule et unique personne qui montre que ce que l'on a en commun est beaucoup plus fort que tout ce qui nous sépare.
0: Au tout début de votre carrière, vous avez chanté en première partie d'autres artistes. Vous citez Nicoletta, Juliette Gréco, Joe Dassin, Clo-Clo. Qu'est-ce que vous gardez de ces expériences-là qui doivent être vraiment compliquées, jouer devant un public qui n'a pas décidé de venir vous voir ?
1: Ben, faut serrer les fesses.
0: Ouais.
1: c'est difficile parce qu'on sait que le public attend l'artiste qu'il est venu voir. D'ailleurs, j'ai le souvenir douloureux. On avait fait un spectacle à la Sorbonne à Paris et j'étais en première partie d'Eddie Mitchell. Vous voyez le décalage quand même entre les styles de musique. Et là, on est tombé sur une bande de loubards qui avait scandé Eddie, Eddie. Oh. Pendant que moi, j'en chantais un lila pour eux, Lali. Et donc, j'étais assez mal. Et puis, à un moment donné, mais complètement inconscient, parce que j'avais affaire quand même à des sérieux là en face, je leur ai dit, vous avez vu mon nom sur l'affiche, j'irai jusqu'au bout. Et j'ai continué à chanter avec ma petite guitare, qui n'avait rien à voir avec le style d'Eddie, que j'aime beaucoup d'ailleurs. Ah oui. J'ai chanté aussi les chansons, parce que j'ai chanté les chansons de tout le monde. Et les fameux loubards sont arrivés à la fin du concert en disant, quand même, il a eu du courage, hein, le petit là.
0: C'est bien, oh là là, mais ça doit faire, oui, vraiment, on a des moments de vraie joie, mais aussi de vraie trouille sur scène. Est-ce qu'on a toutes les émotions qui nous traversent ? Est-ce que vous vous êtes déjà retrouvé sur scène en colère ? Est-ce que vous vous êtes déjà retrouvé sur scène complètement dépité ? Est-ce que ces choses-là arrivent ou est-ce qu'on est quand même protégé ?
1: Non, on n'est pas protégé, on est exposé.
0: Ouais.
1: On est dans la lumière, on voit pas forcément le public. Il vous arrive parfois d'entendre des gens qui parlent pendant que vous chantez, qui font du bruit, etc. Vous faites remarquer au bout d'un moment et vous apercevez que vous avez un premier rang de handicapés.
0: Ah.
1: Et là, c'est une très très grande leçon parce qu'effectivement, il faut faire très très très attention à tout ce qui se passe, être prêt à tout, y compris à la panne de sono.
0: Ça vous est arrivé ça ? Plus de son, plus d'électricité ?
1: Plus de son, plus rien. Alors là, par chance, en fait, j'ai eu des très gros problèmes de voix à un moment dans ma carrière qui m'ont obligé à prendre des cours avec un phoniatre pour retrouver ma voix. Et il n'a pas fait que réparer ma voix, il m'a appris à chanter a cappella, en projetant ma voix jusqu'au fond de la salle, sans sono, sans micro, sans rien. Et ça, je sais le faire maintenant. Donc, au moment où vous avez une vraie panne, où vous pouvez plus rien faire, vous pouvez lâcher la sono, venir devant la scène et chanter, et on vous entend jusqu'au fond de la salle.
0: Waouh ! Et votre voix, alors l'évolution de votre voix, puisque dans ce coffret, il y a donc le premier enregistrement public 1978, jusqu'au plus récent, vous êtes, j'imagine, réécouté. Que pensez-vous de votre voix de 78 ? Est-ce que vous vous trouvez une voix de bébé un peu ?
1: Eh ben non.
0: Non ?
1: En fait, j'ai l'impression d'avoir toujours cette voix aujourd'hui, mais c'est pas un hasard non plus. En fait, j'ai eu des très gros problèmes, je le disais, mais cette rééducation m'a beaucoup aidé à conserver le vrai son de ma voix dans toute sa gamme. Et puis, bon, je le dis là, et je le dirai plus, j'ai été opéré deux fois à cœur ouvert, ce qui m'a réouvert en fait l'oxygène dans tout mon corps et qui m'a préservé en fait de la force, de la puissance de la voix. Et aujourd'hui, j'ai vraiment l'impression de pouvoir chanter comme je chantais avant, sans avoir besoin de forcer, de pousser, d'être dans des artifices. Et c'est très agréable pour moi d'entendre les gens dire « mais vous avez toujours la même voix ». Et je suis très fier de ça, parce que bon, c'est quand même un travail, mais c'est aussi une chance.
0: J'ai écouté ce qu'offrait Yves Duteil, et alors, il y a des moments, j'ai rigolé. Vous faites des petites blagues au public, par exemple, en 1982, à l'Olympia, vous quittez la scène, puisque vous vous dites que les chanteurs, par moment, il faut qu'ils se taisent.
2: On propose que le chanteur fasse une pause pour laisser la parole à la musique, et pas n'importe laquelle, celle de Jean Musy, qui a écrit tous les arrangements pour ce spectacle.

0: aujourd'hui. Un très très beau moment instrumental. Vous évoquiez Jean Musy tout à l'heure en disant à quel point il était important dans votre carrière, au point de lui laisser la scène à lui.
1: Bah, c'est un frère de musique, c'était un frère de musique. Et ça, je crois que j'ai jamais retrouvé une telle complicité avec un orchestrateur pour traduire exactement. Exactement. L'ambiance de ce que l'émotion du texte suggérait, et ça démarrait pile au bon moment, ça s'arrêtait pile au bon moment pour changer complètement d'ambiance, ça reprenait après au bon moment. Enfin, il y avait une telle complicité entre nous que pour moi c'était un réel bonheur d'arriver avec une chanson nouvelle en studio, puis on était tous les deux, lui au piano, moi au micro, et on se lançait. On a comme ça enregistré des tas de chansons, de La Langue de chez nous à Lucille et les Libellules, en passant par toutes les chansons qu'il a orchestrées. C'était quelqu'un d'extraordinaire, un homme très doux, hors du temps, et avec qui on a partagé des moments incroyables, comme, bah, je vais vous en raconter un. On enregistre une chanson qui s'appelle « Le temps s'écrit sur ton visage ». Et bon... Moi, je fais guitare-voix et on enregistre et on se dit tous les deux qu'il manque quelque chose. On se dit une harpe. Une harpe, pour nous, à l'époque, c'était Lily Laskin et personne d'autre. Alors, dans la nuit, il écrit une partie de harpe et Lily Laskin arrive le matin, on livre la harpe. Elle était, mais couverte de pluie, de la tête aux pieds, parce qu'elle s'était trompée de station de métro. Elle arrive, elle rentre dans le studio, elle prend sa harpe. Et là, catastrophe, c'est complètement à côté, et ça marche pas du tout. Et là, notre directeur artistique, qui était Claude Dejac, dont je pourrais parler aussi pendant des heures, dit, mais peut-être qu'on pourrait lui envoyer juste la guitare, parce que ça la guiderait peut-être davantage sur le vrai tempo de la chanson. Alors on fait ça, on enlève ma voix, que j'avais enregistrée en direct avec la guitare. Ouais. On enlève la voix, on lui laisse que la guitare. Et là, parfait, on tombe, mais... pile sur le tempo, tout était parfaitement en place. Et Lily Laskin, qui devait mesurer 1m50, rentre dans la cabine et dit « Ah bah évidemment, ça, c'est sûr. Le chanteur, lui, il est lyrique, il interprète, il va, il vient, il est très sensible. Ça. Mais alors le guitariste, ça lui passe complètement au-dessus de la tête.
0: » C'est drôle. Elle avait deviné que vous étiez plusieurs à l'intérieur.
1: Voilà,
0: en fait,
1: exactement.
0: C'est ça, elle avait senti ça. Dans ce coffret, on vous entend chanter en anglais.

0: Ça, c'est rarissime.
1: Oui, ça a été mes premières amours, les chansons en anglais.
0: Les Beatles.
1: Les Beatles, ouais. Chicago Transit Authority, le groupe Queen, etc. Mais j'ai chanté toutes ces chansons et avec passion et bonheur. Et mes premières chansons, ça, il y a moins de gens qui le savent, je les écrivais en anglais. Parce que je pensais que l'anglais était une langue plus rythmique, elle était plus douce, plus musicale. Jusqu'au moment où je me suis rendu compte qu'il y avait une différence entre le français et l'anglais en musique, c'était les accents toniques, qui tombent pas pareil sur les mots. Et là, j'ai commencé à prendre du plaisir à écrire en français. J'ai traduit tout ce que j'avais écrit en anglais en français. Et j'ai commencé vraiment à écrire en français.
0: Le sel aussi des albums en public, c'est de vous entendre, alors soit chanter les chansons des autres, c'est le cas de Mistral Gagnant, vous reprenez Renaud.
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0: Mistral gagnant.
1: Ça, c'était votre Zénith 1990.
2: Et en plus, il était dans la salle, Renaud.
1: Vous le saviez avant
2: oui,
1: de chanter alors, la chanson.
2: Oui, je ne raconte pas comment c'est de chanter une chanson de quelqu'un qui est dans la salle.
1: Ça m'est arrivé avec Charles Trenet. Racontez-moi, parce que alors, ça doit vraiment être effrayant et à la fois hyper excitant.
2: Ah bah oui, parce que moi j'ai chanté plein de chansons des autres. C'est ça qui m'a donné envie d'écrire. J'ai même un jour chanté dans un spectacle pour Charles Trenet, en hommage à Charles Trenet. Il y avait des tas d'artistes et moi je vais chanter Le Serpent Python. Et je vais chanter aussi La Folle Complainte.
1: Ok.
2: À un moment, j'ai eu un trou de mémoire et c'est Trenet qui m'a soufflé dans la salle.
1: Waouh.
2: Il y a des moments comme ça, magiques, vraiment incroyables.
1: Vous chantez sans son.

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1: Voilà quelques grands moments que l'on retrouve sur l'un des 17 CD de ce coffret. 9 concerts, Yves Dutheil. Est-ce que vous avez un souvenir très cher à votre cœur? Je sais que c'est une question horrible, mais je me permets de la poser parce que je suis sûre que vous allez trouver une pirouette pour bien me répondre.
2: Il y avait des moments très émouvants, il y avait des moments très drôles, des moments inattendus. Alors, un des moments inattendus, je chante Mélancolie. Il y a des jours où quand le jour se lève, on... Alors, cette chanson, on avait fait une mise en scène. Il y avait un rideau noir en tulle qui tombait derrière moi, et avant que ce rideau ne tombe, je devais déplacer mon tabouret dans le noir, le mettre devant le rideau de tulle, et sur ce rideau invisible se projetait l'ogive d'une fenêtre d'église. Et c'était magnifique, il y avait un effet très très beau, mais il fallait que ça fonctionne très vite. Et donc, je m'avance et je prends le rideau. Mais sur moi, sur mon épaule, il y avait des boudins en plomb qui me tombent sur l'épaule. Je ne savais plus comment me dépêtrer de ce rideau. Je l'avais, il fallait que je commence. Il y a des jours, non, c'est pas possible. Alors, le directeur de lumière, hop, il allume les lumières, il voit le drame, hop, il éteint tout de suite. Je me débarrasse de tout ça, j'essaie de m'en sortir. Et là, effectivement, je m'en sors. Je suis sur mon tabouret, devant le, tout va bien. Mais je suis, comme il y avait plein de poussière sur ce rideau de tulle, je commence à avoir une envie d'éternuer qui me monte dans le nez. Ça fait, il y a des jours où quand le jour se lève, j'essayais de retarder l'éternuement, je pouvais pas. On voudrait rentrer tout au fond d'un rêve, et là ça monte. Et puis soudain, lorsque le clocher sonne, il y a des jours où l'on n'est plus personne. Et là, j'avais la tête dans un médaillon du projecteur de poursuite. Je sors la tête de la poursuite, je fais tcha. Je remets la tête dans la poursuite. Alors on ferme les yeux un instant. Michel Collin, qui était sur sa console, l'ingénieur du son, il était sous sa console, plié en 12 de rire.
1: Ah oui, évidemment. Mais vous ne vous êtes pas démonté quand même.
2: Non.
1: Vous avez, voilà. C'est très mignon, ceci dit, de penser à ne plus être
2: dans
1: en pleine lumière pour éternuer, parce que tout le monde vous a entendu quand même.
2: Non. Parce que j'étais aussi en dehors du micro.
1: C'est vrai. Vous pensez que personne ne vous a entendu?
2: Oui, personne.
1: Ah, pour de vrai?
2: Ah, oui.
1: Donc
2: oui.
1: Excellent réflexe, alors.
2: Oui, oui, tout à fait. Ça s'est passé vraiment crème.
1: bravo. Je vous recommande vraiment, les amis, ce coffret. Il y a des moments que l'on aime partager. Yves Dutheil, l'anthologie en public. Vous enregistrez toujours vos concerts, là, ceux que j'ai cités tout à l'heure, vous allez les enregistrer?
2: Ben, pas toujours, mais... Encore une fois, on a la chance de travailler en équipe avec Michel Collin. On travaille depuis maintenant plus de 40 ans ensemble. Il y a aussi, alors, quelqu'un auquel il faut que je rende hommage, c'est Bruno Tumers. C'est un journaliste qui a ma carrière comme personne, dans le creux de sa main. Il connaît absolument tout. Tout, absolument tout. Et il a énormément travaillé sur les recherches pour ce coffret. Et on a pris énormément de plaisir en fait à travailler ensemble sur toutes ces recherches, retrouver des pépites, obtenir les droits, dire qui jouait, qui a fait ci, qui a fait ça, etc. C'était un travail énorme, mais en même temps un travail vraiment passionnant. Puis il y a beaucoup de choses à dire, vous le voyez. Je suis très loquace quand on se met à parler de tous ces souvenirs. Ça, c'est tellement agréable pour moi et tellement des beaux souvenirs.
1: Et pour nous, c'est agréable aussi de vous entendre parler de tout ça parce qu'on voit la joie en vous, quand vous en parlez.
2: Mais c'est pour ça que, en fait, on a appelé chemin de liberté, chemin d'écriture. Parce que ce sont des chemins, vraiment, des cheminements. Une chanson, elle ne naît pas comme ça, et puis on la diffuse pas tout de suite. Elle mûrit, elle grandit, elle évolue. Il y a tout un chemin de création. Et moi, je pensais, je vais vous dire très, très franchement, une chose que j'ai encore jamais dite. J'avais l'impression, en faisant ça, que je faisais un peu une sorte de legs, de testament, de bilan. Et puis que je n'écrirais peut-être plus de chansons. Et puis Fred Zetoun m'a appelé, m'a dit, j'ai un petit texte là, j'aimerais bien que tu regardes si tu pouvais pas faire une musique là-dessus. Et on l'enregistre mercredi là.
1: Donc le chemin continue.
2: Le chemin continue, voilà.
1: Eh bien, c'est une excellente nouvelle. Alors, bon chemin à vous. Bon et long chemin, Yves Dutheil. Et merci, comme à chaque fois, d'être venu nous voir. Et puisque le chemin continue, alors je vous dis à bientôt.
2: Alors, à bientôt.
1: Merci.
2: Merci.
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1: Comment ça va ?
6: Bien, ça va bien. Je suis en plein dans les finitions de mon album, donc toujours en plein travail.
1: Ah, donc en fait, on fait sortir Axel Bauer de sa grotte,
6: c'est ça,
1: slash studio, pour venir ici.
6: Ça, je suis un ours d'ailleurs, la racine de Bauer, c'est pas loin de Bear.
1: Ah oui, c'est vrai. Hein,
6: tu vois ? Donc, grotte, ça... ours, Bauer.
1: Et ça fait une toute autre carrière, Axel Bear. Non, tu crois pas?
6: Edouard, peut-être.
1: C'est bien possible. Axel Bauer, il y a tellement de tubes. Allez, un petit premier pour se mettre dans l'ambiance.

0: Éteins la lumière, hein, ça fait de mal à personne. Ça, c'est quoi? C'est les années 2000?
1: C'est 1991.
0: Ah non, c'est les années 90, voilà. Pardon.
1: Ça a 30 ans, quoi. Ça a plus de 30 ans.
0: C'est fou, ça. Parce que ce qu'il y a, c'est que dans cette carrière que je trouve, moi, hyper intéressante, équilibrée, où tu arrives finalement toujours à nous surprendre, il y a finalement assez peu d'albums studio. Il y en a 7. Et là, tu prépares le 8e.
1: Ouais, c'est vrai.
0: Est-ce que parfois tu te demandes, tu te dis, bah tiens, ouais, une quarantaine d'années de carrière, 7-8 albums, c'est pas un ratio énorme. Alors attention, hein, on n'est pas à l'usine et on fait pas des chansons à la chaîne, mais par rapport à d'autres qui font un album systématiquement tous les 2-3 ans, toi, très tôt, t'as su que tu voulais travailler autrement?
1: Ah non, pas du tout. Peut-être qu'il y a eu un excès de perfectionnisme à un moment. Il y a un album sur lequel j'ai mis 7 ans à le faire quand même, tu vois. Donc c'était...
0: C'est Radio Londres.
1: Un album dont je suis très fier d'ailleurs, qui s'appelle Simple Mortel, qui a pas du tout marché. Il est sorti en pleine période boys band. Peut-être qu'on le redécouvrira d'une autre manière. Donc il est sorti à l'orée de l'an 2000 et il a pas du tout marché. Il a pas du tout été défendu. Il y a pas eu de clip, rien du tout. J'étais très très déçu d'ailleurs parce que j'avais mis tout mon cœur là-dedans et puis j'avais travaillé comme un fou. J'avais été un peu au bout de moi-même, au bout d'un délire. On avait même construit un studio pour le faire. C'est pour ça que ça a pris tant de temps en fait. Ouais. Et puis chaque album est une aventure. Il y a des aventures plus courtes comme l'album avec qui contient À ma place, Personne n'est parfait, etc. Donc c'était relativement rapide, mais peut-être aussi parce que l'autre avait été très lent et il y avait un désir d'aller plus vite. Et puis il y a eu d'autres périodes où j'étais plutôt sur scène et j'avais pas trop d'idées, je savais pas comment reprendre un contact avec un album. Et donc là, j'ai attendu 5 ans, et ça explique ça. Mais il y a des albums qui se sont enchaînés très vite, par contre. Voilà, il y a pas de règle, en fait.
0: Dans ce que tu viens de dire aussi, il y a quelque chose qu'on ne dit pas souvent, même à celles et à ceux qui aiment la musique et qui en écoutent et qui en achètent, etc. C'est que, en fait, tout ne dépend pas de l'artiste. Quand tu parles de cet album Simple Mortel de 1998, tu dis, il n'y a pas eu de clip, c'est pas toi qui a décidé qu'il n'y aurait pas de clip. C'est aussi parce que tout ne dépend pas de toi. Ça dépend aussi de la maison de disques avec laquelle tu étais et du marché de la musique à ce moment-là. Et ça doit être super dur, en fait, de travailler pendant des mois, voire des années sur une œuvre. Et à la fin, les personnes qui sont censées la défendre pour toi la défendent pas.
1: Ah, mais c'est hyper dur, d'autant que sur cet album, si tu veux, j'essaie de faire que tout soit vrai. Alors, j'écrivais une chanson sur le désert, je partais dans le désert vivre avec les Touaregs. J'étais très, très, très excessif, si tu veux, et très authentique, je crois, dans ma démarche. Donc, c'était d'autant plus, décevant et déprimant même que Universal, pour pas les citer à l'époque.
0: Bisous, Universal.
1: Et décider de se dire, après, je peux les comprendre dans le sens que il n'y avait pas vraiment de single sur l'album. Moi, j'étais complètement dans un truc artistique. Fin de siècle, il y avait un titre qui s'appelait 00Zen. Je trouvais qu'il fallait faire un clip de 7 minutes là-dessus. Donc, j'avais du mal à les convaincre. Et peut-être que c'est ça qui n'a pas fonctionné. En réalité, ils gagnaient tellement d'argent avec les boys bands à l'époque, ils se sont dit, bon, on va pas se faire chier plus que ça.
0: Ah ouais. Et puis voilà, il y a que ça reste un business et que toi, t'as beau y mettre tout ton cœur et toute ton âme, au bout de la chaîne, il y a aussi des gens qui font du commerce.
1: C'est terrible. Hein.
0: Ouais. Heureusement, là, on est dans une dynamique hyper réjouissante puisque il y a une nouvelle chanson qui vient de sortir qui s'appelle L'Enfant Prodigue. Mmh.

0: est de retour, l'enfant prodigue du rock français, Axel Bauer. Eh, c'est toi qui joues la guitare?
1: Oui.
0: Eh ben, on n'est pas manchot.
1: Ah, merci.
0: Ah, bravo. Non, mais ce solo, on remarque les solos de guitare de nos jours, parce qu'il n'y en a plus beaucoup dans les chansons, ça fait du bien.
1: Ça revient, il paraît.
0: Ouais.
1: Hein, y a,
0: tant mieux, non?
1: Oui, il y a des rappeurs, je sais que SCH s'approprie des services de Raoul Chichin.
0: Mais oui, le fils de Catherine Ringer et Fred Chichin.
1: S'approprie les services, c'est nul ça. Mais,
0: ouais, bah, il s'est offert les services.
1: Voilà,
0: ouais. Et en tournée, et puis, il a emmené Raoul en tournée, il fait des gros solos de guitare les chansons d'SCH. Ouais.
1: Et puis, dans la pop, ça revient un peu aussi. Tu vois.
0: En tout cas, voilà, moi je l'adore cette chanson. Et alors, t'es pas tout seul, l'enfant prodigue, on a une signature très intéressante du côté des paroles.
1: Oui, c'est toujours Brigitte Fontaine qui, et d'ailleurs cette chanson est partie de son texte à elle en fait. Brigitte a cette écriture magnifique que j'adore et qui mélange à la fois des choses légères et des choses profondes.
0: Oui.
1: Et c'est ça que j'adore. On est à la fois dans le profond et dans le dérisoire avec Brigitte. Il y a toujours un décalage. Oui.
0: C'est rarement premier degré, Brigitte Fontaine.
1: Non.
0: Il y a souvent, ouais.
1: Alors c'est ça, on a cette chanson comme ça qui est, c'est presque un enfant prodige qui est de retour en fait. Mais dans la parabole biblique de l'enfant prodigue, d'ailleurs c'est un retour en joie.
0: Oui.
1: Et là avec les paroles de Brigitte, il y a toujours quelque chose d'un peu ridicule dans le personnage.
0: Ouais.
1: Qui apporte de la tendresse, je trouve.
0: Alors, pour celles et ceux qui n'ont pas révisé la Bible avant de venir, on vous en veut pas. Après-demain, c'est dimanche, allez à la messe, renseignez-vous, bon sang. Mais en gros, l'enfant prodigue, c'est une histoire que racontait Jésus, c'est pour ça qu'on dit que c'est une parabole. Et donc, en gros, c'est un père, il a deux fils, il a le fils aîné qui est formidable, exemplaire, qui reste auprès de lui, etc. Et puis, on a le cadet, le fils prodigue, qui lui, a envie de découvrir le monde et ses plaisirs divers et variés. Et puis, à un moment, il revient. Voilà. Suite à la messe.
1: Tu sais bien, oui. Mais c'est un peu aussi un peu nous tous, quoi.
0: Oui.
1: Quand on est parti, quand on revient de quelque part. En ce qui me concerne, tu le disais tout à l'heure, j'ai eu des longs départs et des quelques retours, et souvent de moi, on disait il revient.
0: Oui, donc, c'est vrai. Le retour d'Axel Bauer, on l'a dit plusieurs fois.
1: Le retour d'Axel Bauer, ouais. J'entendais ça souvent. Donc avec ses clous, et ses cris d'amour, peut-être.
0: Ouais.
1: Et puis cette chanson, elle va être super pour entrer sur scène. Sur l'album précédent, je me disais que j'avais pas la chanson pour entrer sur scène. J'ai vraiment envie de retrouver la scène maintenant que ça fait presque 2 ans que je suis en train de travailler en studio sur l'album. J'ai envie de retrouver la scène et le public. Et avec cette chanson, je pense que ça fait une merveilleuse première chanson, quoi. On se retrouve.
0: On est d'accord, l'enfant prodigue. Et puis, on est d'accord aussi que quand t'es avec Brigitte Fontaine, vous êtes dissipé, mais vous êtes formidable. Brigitte.

0: Ça, c'est sorti avant l'été. On s'était vu à l'occasion de la sortie de Merde à la mer. Donc là, elle est carrément en duo sur la chanson. Là, celle qu'on vient de découvrir, L'enfant prodigue, vous avez travaillé dessus ensemble. Et c'est une présence qui sera là sur tout ton nouvel album, Brigitte Fontaine ?
1: Non, il y a d'autres auteurs, d'autres complicités dans l'album. Mais ça s'est fait comme ça, sans calcul. En fait, peut-être j'avais la frustration de ne pas sortir cet album. J'ai envie de le sortir. Il y a beaucoup de titres et j'ai pas tout à fait terminé. Alors je sors des titres comme ça, pas au hasard bien sûr, mais j'adore Brigitte et à chaque fois qu'on peut collaborer ensemble, je me prête à l'exercice. Brigitte qui cartonne en Angleterre en ce moment d'ailleurs, avec la ressortie de son album Brigitte Fontaine est folle, qui est un album incroyable, magnifique, avec les arrangements de Jean-Claude Vanier qui sont sublimes.
0: C'est lui qui avait fait Mélodie Nelson aussi pour Gainsbourg.
1: Et ils ont ressorti aussi Baraka récemment avec Areski, Belkacem. C'est vraiment des gens que j'adore et qui ont un univers incroyable.
0: Et ça parle aux Anglais.
1: Ah oui. Elle a un succès en ce moment en Angleterre. Elle

0: travaillé avec d'autres auteurs aussi. J'ai pas toujours toutes les idées. Des fois, je me laisse un peu emporter par la musique et j'aime bien voir. Donc, il y a certains auteurs avec qui je travaille régulièrement, comme Pierre-Yves Lebert, qui a écrit sur cet album. Et aussi, il y a trois très jolis textes de Boris Bergman, avec qui j'ai aussi travaillé dans le passé, qui écrivait pour Bachung. C'est lui qui a écrit Vertige de l'amour, ou Gabi, ou Alcaline, des choses sublimes. Et,
1: pareil, jamais premier degré, toujours envoûtant, quoi. C'est ce genre de texte.
0: Et puis voilà. Bon, après, on verra quand ça sortira.
1: Quand ce sera prêt. On espère début 2026, mais de toute façon...
0: C'est début 2026.
1: Ah, tu t'es mis le...
0: Ah oui. Non, je veux pas attendre des années. Non, peut-être ça sera... On avait prévu que ça sortirait le 23 janvier, peut-être ça sortira un petit peu après.
1: Tu pousses au 30 janvier maximum, quoi.
0: Ouais, voilà.
1: Ah, j'aime bien. Et le fait de sortir des chansons quand elles sont prêtes, je trouve aussi... Tu sais ce que ça me rappelle ? La Motown, où les mecs, ils vont en studio, ils font une chanson, elle est prête. Mais pourquoi attendre d'en avoir 14 ? Tu sors ta chanson qui vient de sortir, t'es content terminer.
0: C'est complètement vrai, Émilie, parce qu'il y a une liberté aujourd'hui, avec les réseaux, justement, avec les DSP, il y a une liberté de pouvoir sortir des morceaux et d'avoir une immédiateté qui est vraiment agréable. Ouais.
1: Et puis parce que Merde à la mer, c'était chouette de le sortir avant l'été.
0: C'est ça.
1: Et que si tu le sors en janvier, elle est toujours très bien la chanson, mais voilà, t'avais envie qu'elle soit là l'été.
0: Mais complètement, ça s'est imposé à nous presque, parce que cette chanson n'avait pas de texte. Et, et je me demande, et un jour, je tombe sur ce texte de Brigitte et je le chante dessus et j'appelle Brigitte, je lui dis, est-ce que tu veux le faire ? Elle me dit oui, on l'enregistre et on était avant l'été, on devait être au mois d'avril et là on s'est dit merde à la mer,
1: c'est maintenant.
0: Oui, alors après il y en a qui ont cru que c'était merde à ta maman, mais c'est pas du tout ça, hein, tu vois, c'est merde au cliché. C'est Brigitte, je crois, t'es pas fan de la chanson de Charles Trenet, La mer qu'on voit danser. Donc il y a assez. voilà, mais c'est tout ça est à prendre bien sûr avec humour au dixième degré. C'est pas d'ailleurs Brigitte aimait bien Charles Trenet aussi, donc. Mais on s'est dit qu'effectivement on allait faire l'anti-tube de l'été, c'est-à-dire le tube de l'été, merde à la mer, de ceux qui ne partent pas en vacances.

0: Axel Bauer est un artiste très tolérant, j'ai la preuve. Il était à côté de moi en studio pendant que j'ai beuglé à ma place pendant 3 minutes. Et il n'est pas parti, ça va Axel?
1: Non, j'ai chanté aussi avec
0: oui.
1: toi.
0: Oui, mais toi t'as pas beuglé.
1: C'est ça.
0: Mais c'est trop difficile à chanter.
1: Là, c'est
0: tout
1: difficile,
0: le début,
1: hein, ouais.
0: Se met-elle à ma place. Comment tu fais?
1: Je sais pas, je
0: ah, mais voilà,
1: serait-elle à ma place,
0: là,
1: plus
0: mais...
1: forte qu'un homme,
0: The
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0: Voice.
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0: T'as vu, c'est dur, hein.
1: Veux-tu faire.

0: rock, ses guitares, ça raconte des trucs qu'on n'a jamais entendus ailleurs. Bref, c'est du Axel Bauer. Axel, t'es fier de cette chanson?
1: Ah, j'aime beaucoup cette chanson, mais je devrais peut-être pas le dire, c'est pas très humble, mais moi j'aime bien cette chanson, oui, et puis tu sais, dans chaque chanson, tu les commences, les chansons, et tu vas les enregistrer, tu sais pas où ça va aboutir. Et là, on a été au Manoir, en studio. Manoir, c'est le nom du studio, comme ça, avec mes musiciens. Et déjà, on a senti, en la jouant, parce que c'est ce qu'on entend, c'est ce qu'on a joué, on a senti le plaisir de la faire, tu vois.
0: Elle est lumineuse.
1: Ouais.
0: Il y a un truc qui se passe, c'est pas toujours facile.
1: Elle a un côté décalé aussi, ouais. J'ai rajouté des chœurs un peu oui. Bowie, un peu une période 80, tu vois, des trucs. Ouais des chaparapapa, ouais. Tu vois, des je la voulais à la fois dynamique et en même temps légère, et en même temps dans tous les textes de Brigitte, il y a cette espèce de deuxième plan et...
0: Brigitte Fontaine, donc.
1: Et puis c'est mixé par Marc, mon ami Marc Stent.
0: Ah, qui fait Coldplay.
1: Qui fait, ouais.
0: Il fait Coldplay.
1: Il fait beaucoup de monde, Marc, et en fait, on a tous un disque mixé par Marc, parce que il a fait effectivement Coldplay, mais il a fait Muse, il a fait Madonna, il a fait U2, donc on a tous entendu un truc de Marc, ouais.
0: Et voilà, et vous allez entendre le résultat final en janvier 2026. Alors, est-ce que c'est le 1er janvier ou le 30 janvier? Vous verrez bien. Mais en tout cas, ce sera en janvier, le nouvel album d'Axel Bauer. Axel, cette rumeur-là, ce truc dont il faut que je te parle, parce que je voudrais vraiment...
1: Ouais,
0: Est-ce que c'est vrai, ouais, que Philippe Manœuvre, un jour, t'a sauvé la vie?
1: Oui, c'est vrai. Oui, oui.
0: Tu peux raconter?
1: Au festival rock de Val d'Isère, il y a eu, je crois qu'il y a eu deux éditions, donc c'était à Val d'Isère et c'était la soirée de clôture. C'était il y a longtemps.
0: Ouais.
1: Je me rappelle que Gainsbourg jouait.
0: C'était en 88.
1: En 88, ouais. Gainsbourg était en train de jouer sur le piano et je crois qu'il n'y mettait pas beaucoup d'entrain je pense qu'il était fatigué, voilà. Okay. Et donc on pressait de monter sur scène pour mettre un peu d'ambiance avec la guitare et le côté rock de ma musique, et je suis arrivé et je me suis fait électrocuter. En réglant le micro, ma guitare a touché la guitare de l'autre guitariste et ça a fait une masse, et tout d'un coup j'ai été électrocuté. Le courant était pas terrible dans cet hôtel. Il y avait une vague prise comme ça qui était peut-être pas à la terre déjà, et en fait il y avait une sorte de brouhaha, donc je suis parti un peu à la renverse comme ça, et le seul qui a vraiment capté ça et qui a vu le truc se passer, c'est Philippe Manœuvre, qui a eu le bon réflexe. Il s'est jeté sur l'ampli et il lui a donné un coup de pied qui a arraché la prise, et c'est ça qui a arrêté l'électrocution. Sinon ça continuait et je serais pas là pour en parler.
0: La vache. Donc c'était
1: merci
0: vrai.
1: Philippe.
0: Merci Philippe Manœuvre. Bah oui, incroyable cette histoire. Et bah tu vois, on me l'a raconté, je me suis dit non, c'est n'importe quoi. Donc c'est vrai.
1: Non, c'est vrai, oui, tout à fait.
0: Ah, mais t'es comme un chat, t'as plusieurs vies, toi.
1: Je me suis pas rendu compte, c'était très très violent, parce que j'ai entendu une voix, quand j'étais électrocuté, quand je m'électrocutais, j'ai entendu une voix qui disait: est-ce que tu veux partir ou est-ce que tu veux rester? C'était très bizarre. Alors, j'étais dans un état second, on m'a amené sur un canapé, et j'ai dit non, laissez-moi, il faut que je remonte sur scène, ce qui est complètement fou. J'ai attrapé la prise de l'ampli, je l'ai remis dans l'ampli, j'ai pris la guitare, tout le monde était médusé comme ça, j'ai commencé à jouer, j'ai dit j'espère que le courant va passer entre nous, je crois, et j'avais du sang, parce que j'étais tombé la tête la première, j'avais du sang qui coulait sur mon épaule comme ça, et je me rendais pas du tout compte de ce qui s'était passé. J'étais dans un truc, il faut que j'aille jouer, donc faut que je continue mon truc, et c'est en sortant dehors, on était à Val d'Isère, donc c'était dans le froid, on est venu me chercher pour me recoudre, et dans le froid j'ai eu les jambes qui ont commencé à flageller, et là j'ai eu peur, en fait. Je me suis dit, ah waouh, il s'est passé quelque chose, là t'as failli passer, en fait. Je m'en étais pas rendu compte sur le moment, j'avais eu un choc psychologique.
0: Tu vas écrire un bouquin sur ta vie?
1: J'ai écrit déjà un livre qui s'appelait « Maintenant tu es seul ». qui est sorti, je crois, en 2003, 4 ou 2, je sais plus. Peut-être, je rencontrerai d'autres trucs. Peut-être
0: ouais. C'était un livre de souvenirs de
1: oui,
0: ta carrière.
1: Avait, ouais. Ben, tu sais, j'ai aussi un papa qui était une personnalité déjà dans la résistance.
0: La voix de Radio Londres.
1: De Londres. Mais c'était surtout un passionné de jazz. Donc, il est un peu à l'origine. Il est d'ailleurs à l'origine du premier festival de jazz en France à Playel. Donc, il y avait plein de choses à dire sur ce père qui m'a emmené aussi dans la musique, parce que j'étais plutôt dans le dessin, moi. Donc, il m'a emmené dans la musique à travers les Who, en me faisant découvrir les Who. Donc, j'avais plein de choses à raconter, comme ça, de petites histoires que j'ai consignées dans ce bouquin.
0: Ok, mais maintenant, tu es seul. Bah, tu vois, je ne le connaissais pas. Donc, on le recommande à tout le monde.
1: Ouais.
0: Bonne lecture du week-end. Axel, on se voit en janvier, du coup ?
1: Allez, avec plaisir.
0: Le rendez-vous est pris. Ben,
1: très bonne fête, alors.
0: Ah, oui, bonne fête avec ICI, évidemment.
1: Oui, avec ICI.
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2: Bonsoir à tous, bienvenue sur ICI. Nous sommes en quart de finale de la Coupe du Monde, le quatrième quart de finale de la Coupe du Monde pour le coach Didier Deschamps, le coach de l'équipe de France évidemment. Ce soir, pour la France, dans cette Coupe du Monde 2026, c'est le premier grand match face à un adversaire de grande qualité, le Maroc, vainqueur ou pas, on ne sait pas trop, de la dernière CAN. It's complicated, c'est un sujet un petit peu piquant. En tout cas, France-Maroc, c'est le match qu'on attendait tous. On a extrêmement hâte de voir ce que ça va donner sur le terrain, si les deux équipes vont jouer leur football, vont oser jouer leur football. Autour de la table, notre consultante Charlotte Lorgeret. Salut Charlotte.
3: Salut Pierre, salut à tous.
2: Charlotte, ancienne joueuse, ancienne défenseur, grosse défense du Maroc, exactement. On va en parler. Il y a de la qualité, mais il y a aussi du mouvement dans la défense du Maroc, on en reparlera. Charlotte, juste un mot pour nous dire comment tu sens ce match entre la France et le Maroc.
3: On a envie de voir un vrai match de football entre les Français et puis les Marocains qui vont proposer une opposition très, très intense avec un jeu de position, des garçons qui ont envie d'avoir ce ballon-là. Donc on va voir comment les Français vont pouvoir être ce soir. J'attends énormément ce match. Je pense que tout le monde, toute la France entière attend ce match-là ce soir avec impatience.
2: Exactement. La France, le Maroc et tous les amoureux du football. En face de toi, Charlotte, un autre amoureux du football, celui qui fait vivre les matchs du Paris Saint-Germain sur l'antenne d'ici Paris-Île-de-France depuis 18 piges. Salut Bruno Salomon.
4: Salut Pia, salut Charlotte.
2: Il a mis son maillot Benzema.
4: Tout
2: il
4: à
2: est
4: fait.
2: Content, il est content. France-Maroc, on est bien.
4: C'est ça, j'ai mis mon petit maillot Benzema. Merci. Alors, de m'avoir prêté, on le dit.
2: Oui, c'est vrai qu'il est un peu à moi. Bruno, tu es là ce soir pour faire vivre l'interactivité. C'est-à-dire que vous qui nous écoutez et vous qui nous regardez sur YouTube, on va tout vous expliquer. Vous êtes là pour participer aussi au match avec nous. On attend vos commentaires, on attend vos blagues, on attend tout ce que vous savez sur le football. Nourrissez-nous, nourrissez notre antenne. Bruno, comment les gens peuvent-ils nous trouver?
4: Alors, ils peuvent nous trouver sur la chaîne d'ICI, ICI sur YouTube, sur notre chat. On voit nos belles petites têtes avec nos jolis maillots, notre très beau décor.
2: La déco.
4: Voilà, déco de fou qui a été préparée par toute la team. On pense aussi à Camille qui nous a aidés aujourd'hui. Et puis, déjà, le chat est en train de se mettre en place avec, par exemple, on a Christelle qui nous dit « Ah, enfin, on vous attendait sur le chat. » Et il
2: voilà,
4: y a Amar qui nous dit « Bonsoir tout le monde. » Voilà, les premiers messages. Ça, vous n'hésitez pas, ça commence à venir. On a déjà plus d'une cinquantaine de personnes qui sont en train de se mettre en place. C'est normal, le chat se met en route.
2: Et on va finir à Milan.
4: Voilà, effectivement. Et on rappelle une chose, 0810 055 056. Ça, c'est le numéro, vous appelez et vous nous laissez des messages. Vous pouvez ou soit nous mettre des petits messages écrits, soit des messages audio, c'est comme vous voulez. Vous n'hésitez pas. Voilà comment nous joindre. Et ben voilà, il y a Laurent aussi qui nous dit, c'est bon, on est prêt. Bonsoir à vous. Les premiers messages qui affluent et arrive sur cette chaîne YouTube. N'hésitez pas, rejoignez-nous.
2: Et si vous nous laissez des vocaux sur WhatsApp, on les diffuse à l'antenne, hein, comme
4: tout à
2: ça,
4: fait.
2: Direct.
4: On est comme
2: sauf
4: ça.
2: Sauf s'il y a des gros mots. Ouais. Mais sinon, c'est diffusable. Si c'est diffusable, on diffuse.
4: Et les premiers messages qui arrivent, le blogueur qui nous dit bien le bonjour d'Auvergne. Voilà, ça c'est aussi le message. C'est toute la France qui nous rejoint. Et surtout une chose, abonnez-vous à notre chaîne, likez aussi, histoire de chauffer un peu les algorithmes, un petit peu comme quand Charlotte se chauffe
2: en soirée. Sur du Shakira.
4: Et ben n'hésitez pas, c'est pareil pour les algorithmes.
2: Là par exemple, vous êtes 54 sur le chat sur la chaîne YouTube. Si on a 54 likes sur le live, et ben ça nous aidera pour
4: voilà,
2: les algorithmes parce qu'il y a plus de gens qui voient, donc n'hésitez pas. On a Corentin aussi qui nous écrit de Nantes, Kevin à Mulhouse, Christelle qui est à Nancy, ça nous fait super plaisir. On sait qu'après ça va être dans le monde entier les messages. Alors puisqu'on parle du monde entier, les amis, il est temps de partir du côté de Foxborough, c'est-à-dire en gros le bled du renard. C'est ce que ça veut dire en anglais, du côté de Boston. Et on n'a pas un renard, mais deux renards pour nous faire vivre le match depuis Boston, le France-Maroc, puisque Nicolas Perronnet, journaliste au service des sports de Radio France, a été rejoint par un autre journaliste du service des sports, c'est Jean-Pierre Blimaud. Salut les garçons.
5: Salut les amis.
6: Salut à tous.
5: Ça va élever le niveau en termes de blagues, hein. Je vous préviens tout de suite.
2: Ça va pas être difficile.
5: Mon GP est dans la place. Là, attention les blagues, soyez prêts.
2: Alors Nicolas Perronnet et Jean-Pierre Blimeau, donc vous êtes tous les deux dans le stade, le Gillette Stadium. Vous allez nous faire vivre ce match entre la France et le Maroc. Pendant la soirée, Jean-Pierre, on t'a un peu donné une mission. C'est celle d'étudier, de décortiquer l'adversaire. Donc tout à l'heure, tu nous expliqueras comment tu vois la compo qui a été choisie par le coach marocain. Comme ça, ton premier feeling, Jean-Pierre, sur la compo qu'a proposé Mohamed Ouabi.
6: C'est un petit peu la continuité de ce qu'il a proposé durant ce mondial. On sait que les bons résultats amènent de la confiance et tentent aussi les sélectionneurs à remettre sur la pelouse les joueurs qui ont donné satisfaction. Il y a quand même quelques petits changements, mais la philosophie du Maroc, de toute façon, on va y revenir, c'est d'être plus offensive pour cette équipe par rapport à celle que les Français avaient battue en demi-finale au Qatar lors du dernier mondial. On va voir pourquoi tout à l'heure. Et surtout, il y a ce sélectionneur, Mohamed Ouabi, qui a 49 ans. C'est juste un an de moins que l'ancien sélectionneur, vous savez, qui s'appelait Walid Regragui. Et qui avait vraiment porté cette équipe jusqu'en demi-finale du mondial et aussi jusqu'en finale de la CAN cet hiver, et qui finalement a laissé sa place à ce nouveau sélectionneur qui a une philosophie de jeu un tout petit peu différente et davantage portée vers l'offensive et beaucoup moins vers un système de jeu ultra défensif.
2: Nicolas Perronnet, est-ce que tu peux d'abord nous décrire un peu le stade à Boston, comment ça se passe, est-ce qu'il fait chaud, comment est la pelouse, à quoi on doit s'attendre?
5: Alors la pelouse, elle est nickel sur l'échelle de qualité entre
2: New York et le Parc des Princes.
5: Elle est parfaite, voilà, très clairement. Non, ça va. Ça va, on est allé la voir de près tout à l'heure en arrivant, il n'y a pas de souci. Je crois que c'est de l'hybride a priori, vu la terre derrière. Mais bon, elle est nickel, c'est pas sec du tout, elle est en train d'être arrosée. La température, alors on a beaucoup, voire on en a fait un petit peu des caisses sur Philadelphie. Alors il fait très chaud à Philadelphie, il n'y a pas de souci, mais... Là, il fait très chaud pour nous en fait, parce que on était à l'ombre à Philadelphie et là on est vraiment plein cagnard dans ce stade qui est ouvert ici, qu'on connaît bien désormais à Boston, puisque la France y a affronté la Norvège. Mais en termes de conditions de jeu, parce que nous on s'en fiche un petit peu, ça va aller, même si voilà, c'est on est quand même sur du 31-32 degrés au coup d'envoi, donc c'est pas anodin comme température et comme conditions de jeu. Il va falloir faire attention à ça, même si on a vu que c'était pas forcément un sujet lors du dernier match, le fameux
2: contre le Paraguay,
5: contre le Paraguay, où on en avait vraiment beaucoup parlé. Et alors sinon, en termes de conditions dans les tribunes, il y aura beaucoup plus de rouge que de bleu. Il y a beaucoup plus de supporters marocains que de supporters français. Il y a une grosse communauté marocaine expatriée sur la côte est des États-Unis, on le sait. On en a croisé beaucoup. Il y a beaucoup de ces Marocains qui ne viennent pas non plus forcément du Maroc, de la même manière qu'il y a beaucoup de supporters français qui sont américains.

0: Mohamed El Warbi, qui a dit cette phrase très claire. C'est vrai que c'est bien déjà d'être arrivé là, mais on va pas s'en contenter. On va pas se dire, voilà, on affronte la France et si on perd, c'est pas grave parce que c'est déjà bien. Eh ben non, les Marocains, ils veulent absolument aller plus loin jusqu'à la victoire finale. Voilà le discours et voilà en fait l'état d'esprit de cette équipe marocaine ici en Coupe du Monde cette année.
1: Ouais, et ça se voit hein, dans les compos. On va revenir sur les compos dans un instant, Jean-Pierre Bimo et Nicolas Perronnet. Mais avant, vous le savez, on est sur ICI. ICI, c'est vraiment vos radios locales dans toute la France. Et du coup, on se fait des petits tours de France dans les avant-matchs. On va partir du côté d'ICI Alsace, à Strasbourg, avec Élise Ulata, qui est dans la fan zone de Strasbourg. C'est la première fois que Strasbourg installe une fan zone depuis le début de la compétition. C'est normal, hein, c'est le quart de finale. Salut Élise.
2: Bonjour.
1: Bonjour Élise, merci beaucoup d'être avec nous. Alors raconte-nous un peu ce que tu vois autour de toi. Est-ce qu'il y a déjà du monde dans la fan zone?
2: Ben on l'a dit, hein, c'est la première, donc ça se chauffe tout doucement. Il y a eu un karaoké géant quand je suis arrivée. Bon, il n'y a pas grand monde qui chantait, on va dire que les gens se préservaient pour encourager leur équipe. Mais à l'annonce de la composition, ça a commencé à se réveiller. Hein. C'est Dembélé qui a réveillé tout le monde. Alors bon, ici on a des maillots français, des maillots marocains, tout le monde est mélangé. Et puis tout le monde est bien installé. Il y en a qui ont des chaises, des nappes de pique-nique. Il y en a même qui ont des transats, qui sont vraiment très très bien. J'ai rencontré des gens qui ont la bière dans la glacière et j'ai deux copains qui m'ont raconté qu'ils n'allaient pas boire avant le 2-0 de la France. Alors je pense que ce sont vraiment les plus raisonnables.
1: Les mythos.
2: Où ça?
1: Bon, il faut vite marquer alors. Merci. Merci beaucoup Élise Ulata d'ICI Alsace à Strasbourg, dans la fan zone de Strasbourg. Évidemment, on retrouvera Élise tout à l'heure à la mi-temps. On va partir maintenant du côté du Périgord. ICI Périgord avec Alexandre Alves. Vous avez forcément entendu parler du cadeau, de la gentillesse, de la générosité du défenseur central de l'équipe de France, Maxence Lacroix, qui a décidé de payer des pizzas les soirs de match à tout son village du Périgord, le village d'Aja. Et bien Alexandre Alves, il est là-bas, il est à Aja. Salut Alexandre. Ou pas, il est là Alex. Il n'est plus là, mais c'est normal, il est en train de manger une pizza. Bruno, tu voulais justement ajouter un truc.
3: Ouais, mais tiens, bah, on vient de passer la barre des 120 personnes qui sont déjà en live sur notre chat. N'hésitez pas à liker la chaîne. Et puis, des petits messages qui nous arrivent, par exemple, de Ninjin qui nous dit « Je viens de vous découvrir, je suis de Toulouse et je vous adore. Super décor et oh, allez merci. Les bleus. » Voilà pourquoi je voulais intervenir depuis tout à l'heure avec ce message très sympa. Vous êtes très nombreux déjà à échanger entre vous, car c'est ça aussi, la communauté ici, c'est de vivre le match tous ensemble sur cette chaîne YouTube.
1: Ça fait super plaisir, merci beaucoup et on embrasse tous les Toulousains qui nous écoutent. Alors on va demander à Nicolas Perronnet la compo que Didier Deschamps a choisi pour l'équipe de France. Nico, on peut dire qu'il n'y a pas vraiment de surprise dans cette compo?
4: Non, bah, il n'y en a pas depuis le début de la compétition. Il a trouvé son 11, on le sait, Didier Deschamps. Alors il s'adapte évidemment en termes de rotation, on l'a vu sur les matchs précédents. Il s'adapte aussi au petit pépin quand même. Et il y en a un qui a un petit pépin, c'est Aurélien Tchouaméni qui est trop juste, qui a été touché à la cuisse, trop juste pour débuter en tout cas. Donc il sera remplacé par Manu Koné au milieu de terrain. Sinon, l'alternance se poursuit devant, on en a l'habitude. Désormais, c'est Désiré Doué qui sera titulaire à la place de Barcola. Donc le 11, vous le connaissez. Désormais, Mike Maignan dans les buts, la charnière centrale, Upamecano, William Saliba, malgré les petits soucis de dos persistants du défenseur d'Arsenal. On aura Lucas Digne qui est désormais bien installé dans ce 11 titulaire sur la gauche de la défense française. Jules Koundé à droite, le milieu de terrain, on l'a dit, mais on le rappelle, Manu Koné associé à Adrien Rabiot. Et puis les quatre devant, Michael Olise pour mener le jeu des Bleus avec Kylian Mbappé devant en pointe, Ousmane Dembélé évidemment sur sa droite et donc Désiré Doué à la place de Bradley Barcola sur le côté gauche.
1: Alors Charlotte Lorgeret, quand tu vois cette compo, est-ce que tout te satisfait? Est-ce que tu aurais fait des choix différents par rapport à Didier Deschamps?
5: Grosse surprise, c'est la titularisation de Désiré Doué quand même. On a l'habitude que Didier Deschamps, il change pas forcément grand-chose. On a vu que cette concurrence était ultra saine entre Barcola et Désiré Doué. Donc c'est vrai que j'étais très surprise. Est-ce que c'est le fait que dès que tu fais une très bonne rentrée, t'es efficace, t'es titulaire derrière, c'est exactement ce qui s'est passé parce qu'au début c'était Désiré Doué et Barcola qui a pris la place et là du coup Marcola qui était un chouï moins bien, mais on rappelle que le match contre le Paraguay c'était pas un match de football, donc c'est une petite récompense par rapport à ça, mais donc non, finalement après on garde cette ossature. Rabiot, Koné, je suis très satisfaite. Tchouaméni était trop incertain. Derrière, la tour de contrôle est toujours présente, même si Saliba a eu des douleurs au dos, il le montre absolument pas sur le terrain, donc à part cette petite surprise, ouais, parce qu'en plus il va se faire opérer il me semble après la Coupe du Monde, donc

0: Il serre les dents, mais plus que ça même.
1: C'est très costaud. Nico, Jean-Pierre, la compo de Didier Deschamps, on est sur un très gros classique. Est-ce que vous aussi, vous avez été étonné par le fait que Désiré Doué soit préféré à Barcola ?
2: Non, je ne suis pas étonné parce que de toute façon, ces deux joueurs, on ne va pas dire qu'ils sont interchangeables parce que deux joueurs ne sont pas forcément tout à fait les mêmes. Mais Désiré Doué, il a fait une grosse saison. Il s'est maintenant installé en équipe de France. Il a marqué dans ce mondial et il est une solution hein, parmi les nombreuses solutions offensives en attaque de cette équipe française. Le leader, évidemment, c'est Kylian Mbappé. Il ne peut pas tout faire tout seul, mais Désiré Doué est un des joueurs prépondérant, je pense, de cette Coupe du Monde, l'un des joueurs qui peut aussi nous amener jusqu'en finale et pourquoi pas jusqu'à la victoire. C'est un joueur sur lequel, de toute manière, Deschamps peut compter et il va compter sur lui ce soir.
3: Moi, je trouve pas qu'il y ait l'un ou l'autre qui est marqué d'une manière générale. Hein, je parle, c'est vrai qu'on peut analyser le dernier match ou aller peut-être l'avant-dernier match, etc. Mais globalement, on est au sixième match désormais de l'équipe de France. Je trouve pas qu'il y en ait un qui a marqué plus de points que l'autre. J'ai l'impression qu'on est quand même sur effectivement des joueurs, Jean-Pierre le disait, peut-être interchangeables, je sais pas, mais dans la rotation, elle est, Charlotte le disait, hyper saine cette rotation, je suis assez d'accord et je pense que c'est une vraie force pour Didier Deschamps qui peut, mais alors sans aucun état d'âme, aller aligner soit Bradley Barcola, soit Désiré Doué. C'est vrai qu'il a débloqué la situation Désiré Doué face au Paraguay. Est-ce que c'est là qu'il a gagné sa place de titulaire là ce soir? J'en sais rien, mais. Franchement, je trouve qu'on est vraiment dans la rotation.
0: Après Nico, si Barcola était rentré à la place de Désiré Doué, il aurait fait aussi des dégâts avec ses qualités de puissance, de volume de jeu. Donc c'est pour ça que je suis étonné parce que Didier Deschamps, normalement, il change pas une équipe qui gagne. Il change pas une concurrence comme ça un peu saine. Donc les garçons sont hyper intelligents. Je pense que voilà, Didier Deschamps a eu les mots. La concurrence est hyper saine, mais c'est vrai que pour moi, c'est quand même une surprise.
2: C'est aussi le nouveau Didier Deschamps. On le sent porter davantage vers l'offensive. Il a le droit de changer aussi dans son approche hein, pour sa dernière avec l'équipe de France, sa dernière saison. Il faut aussi rappeler quand même que Barcola et Doué, tous les deux ont marqué des buts. Hein. Deux pour Barcola
1: oui, c'est vrai.
2: Et un pour Désiré Doué. Donc voilà.
1: On va retrouver Alexandre Alves d'ici Périgord qui est à Aja, donc le village d'origine de Maxence Lacroix. Salut Alex.
4: Salut.
1: Ah, oh bah dis donc quelle ambiance. Excuse-nous de te déranger Alexandre. Alors Alexandre, tu es dans le village dans lequel Maxence Lacroix, le défenseur central de l'équipe
4: Exactement.
1: De France qui est sur le banc, a promis à tous les gens du village de leur payer la pizza les soirs de match. Raconte-nous comment ça se passe là-bas à Aja.
4: Et bah alors les pizzas viennent d'arriver, il y en a 12, comme toutes les semaines ici quand il y a un match de l'équipe de France. Alors ça commence à arriver, il y a une trentaine de personnes qui sont là, il y a les drapeaux français, les maillots, et il y a même les grands-parents de Maxence Lacroix qui viennent d'arriver. Je suis avec Jean-Claude du comité des fêtes, bonsoir.
5: Bonsoir.
4: Bon, comment ça va? On est un peu stressé là?
5: Un peu stressé, hein, comme avant chaque match. Mais bon, ça va bien se passer.
4: Ah ouais?
5: J'espère.
4: On craint un peu le Maroc quand même, c'est pour ça qu'on est un peu stressé?
5: Oui, c'est ça, je crains un peu cette équipe-là, qui joue quand même bien. Mais on va gagner, pronostic 2-1.
4: 2-1?
5: 2-1, oui.
4: Bon. Pour se détendre, il y aura quand même les pizzas, comme toutes les semaines, c'est ça?
5: Ah oui, bien sûr, la pizza, la mi-temps, on a le droit... Hein, c'est notre petite récompense.
4: Oui, parce que là, ici, c'est une Coupe du Monde quand même particulière. Il y a l'enfant du pays.
5: Il y a l'enfant du pays, c'est vrai. Donc, il y a sa maman, il y a ses grands-parents, des cousins, toute la famille est là. Et puis, ben, on essaye d'apporter un petit peu de joie dans le village. C'est bien, ça fait, on se rend compte, ça fait du bien.
4: Ouais, surtout que c'est un petit village de 300 habitants. On n'est pas trop déçu de pas le voir sur le terrain là ce soir.
5: Si, on est un peu déçu, mais on aimerait bien qu'il rejoue au moins une fois.
4: Ah oui.
5: On va pas dire, on veut pas que Saliba se blesse, hein, quand même pas. Mais on aurait bien aimé encore le voir une fois.
4: Voilà, vous avez entendu du coup le pronostic de Jean-Claude 2-1, et il espère donc voir Maxence Lacroix, hein, l'enfant du pays, entrer en jeu ce soir.
1: Ouais, ce serait pas une très bonne nouvelle, ça voudrait dire qu'il y a eu une catastrophe, un carton rouge ou une blessure, mais en tout cas, ce qui est génial, c'est que Maxence Lacroix, il a pas oublié son village. Aja, merci Alexandre Alves d'ici Périgord, bon app avec les pizzas. Nous aussi, on a des pizzas qui arrivent, donc Alex, c'est pas la peine de trop se la raconter. On va maintenant partir sur la compo du Maroc, Nicolas Perronet à Boston. Quelle est l'équipe alignée par le coach Wabi, le coach du Maroc?
3: Yacine Bounou sera dans les buts, on s'en souvient, ça avait été un des grands artisans évidemment du parcours il y a 4 ans du côté du Qatar. Le Maroc avait éliminé l'Espagne et le Portugal. Voilà pourquoi il faut se méfier puissance 1000. Ce soir, Nusser Mazraoui va être recentré en charnière centrale. Et ça, c'est important parce que Shadi Riyad est forfait, le défenseur de Crystal Palace. Ça a été problématique sans doute dans le duo qu'il forme avec Issa Diop. Issa Diop est donc bien titulaire associé à Mazraoui. C'est Salah Eddine qui va prendre la place de Mazraoui sur le côté gauche de la défense, joueur du PSV Eindhoven. Achraf Hakimi, évidemment, sur le côté droit, la star de cette équipe, 103e sélection, 102e sélection plus précisément pour Achraf Hakimi, qui est évidemment capitaine, le défenseur du Paris Saint-Germain. Le milieu de terrain, ça joue au ballon très sérieusement entre Neil El Anaoui, l'ex-Lensois désormais du côté de l'AS Rome, et puis Ayoub Boadi, qui est l'une des révélations de ce mondial, le joueur de Lille, 18 ans, une véritable pépite. Azedine Ounahi pour compléter ce milieu de terrain, puis le trio offensif, Chemsdin Talbi, joueur de Sunderland sur le côté droit, Bilal Relranous, le joueur de Stuttgart sur le côté gauche, et puis Braimdrik Diaz qui va jouer en pointe ou dans son rôle un peu de faux neuf. En fait, il y a un grand absent, on le sait, du côté de l'attaque marocaine, c'est Ismaël Saïbari, qui est un joueur extraordinaire, qui est une future pépite, lui, du Bayern Munich, qui est touché une cuisse. Il est sorti en première période contre le Canada. C'est une vraie tuile pour le sélectionneur marocain. Alors on pensait qu'il allait être remplacé par Raimi. Ben non, c'est finalement Chemsdin Talbi qui est titularisé. Voilà, la seule incertitude, c'est Talbi, Brahim Diaz. Est-ce que
1: lequel va jouer
3: à droite, voilà, c'est un petit peu ça.
1: Ces deux ailiers droits, Charlotte, Brahim Diaz et Chemsdin Talbi, ils sont tous les deux ailiers droits. Ils sont pas numéro 9, ils sont pas numéro 10. Il y en a un des deux qui va devoir jouer numéro 9 ce soir.
0: Oui, après ça va permuter. Il y aura beaucoup de permutations. Je pense que c'est un peu l'envie du Maroc, c'est de poser l'incertitude, beaucoup de doutes à cette équipe de France, qui elle aussi avec beaucoup de déplacements de la part de nos Français, mais il y a énormément de qualité hein, quand on voit vraiment cette équipe du Maroc au milieu de terrain, c'est là leur force. Et puis derrière, effectivement, Mazraoui qui lui va avoir beaucoup à faire, mais c'est un joueur qui est très impressionnant physiquement, et on sait que l'équipe de France va très très vite, donc le recentrer, ça peut être intéressant, parce que Michael Olise, Dembélé va arriver dans cette surface de réparation, c'est un peu l'angle où les deux joueurs français aiment bien tirer, donc c'est assez cohérent.
1: Jean-Pierre Blimeau, toi qui as étudié le Maroc avant ce match et qui as vu tous leurs matchs depuis le début de la Coupe du Monde, est-ce que tu trouves que Wabi, il a plutôt proposé une équipe offensive, ou est-ce qu'au contraire il a renforcé sa défense ce soir ?
2: Moi, je pense qu'il a cherché l'équilibre que tous les entraîneurs cherchent dans une équipe. Alors, c'est vrai que la vraie surprise, c'est que Soufiane Raimi, qui avait été la solution de remplacement après la sortie d'Ismaël Saïbiri, touché à la cuisse lors de la première mi-temps contre le Canada, on attendait qu'il soit en pointe, mais c'est pas du tout lui. Donc ça, c'est une première surprise. Mais c'est surtout un entraîneur qui cherche l'équilibre tout en cherchant aussi à proposer du jeu. Alors, ça n'a pas été le cas contre le Canada, parce qu'on peut quand même dire que le Maroc a raté sa première mi-temps contre les Canadiens avant de se reprendre et de marquer 3 buts en deuxième période. Mais il y a des joueurs aussi très importants dans cette formation. J'aimerais qu'on parle quand même de Ayoub Boadi, 18 ans, est un joueur qui a été international espoir en équipe de France, qui a choisi le Maroc et qui, à 18 ans, est devenu indispensable au milieu du terrain. Et c'est un joueur qui fait partie, vous savez, des binationaux. Le Maroc compte aussi sur ses binationaux. Il y en a beaucoup, d'ailleurs. 6 joueurs de la sélection sont nés en France. El Mourabet à Strasbourg, Diop à Toulouse, El Aïnaoui à Nancy, Boadi à Senlis, Alal à Montpellier, Yacine à Salon de Provence. C'est une équipe du Maroc, c'est vrai, qui a beaucoup d'atouts, qui a beaucoup de joueurs aussi qui jouent à l'étranger, et dans laquelle on retrouve quelques pépites en devenir et aussi quelques joueurs très confirmés comme le gardien Yacine Bounou, rappelez-vous sa campagne du Mondial 2022 au Qatar.
3: Et le Maroc, les deux équipes sont sur la pelouse, hein, les amis, elles viennent de rentrer. On a vu Kylian Mbappé et son meilleur pote, adversaire d'un soir, Achraf Hakimi, mener les deux équipes. Elles sont en train, ces deux formations, de prendre possession du milieu de terrain avec les deux immenses drapeaux, le drapeau tricolore bleu, blanc, rouge sur la gauche et le drapeau du Maroc sur la droite. On y est, hein. La route s'élève sérieusement, les choses très sérieuses commencent, et on va avoir droit aux hymnes dans quelques secondes.
1: On va écouter les hymnes. Je vais juste poser une question à Charlotte Lorgeret. Charlotte, tu as réagi en entendant parler du fait que c'était Brahim Diaz ou Chemsdin Talbi qui allait remplacer Saïbari, qui est blessé. Pourquoi Paraimi ? Tu as une théorie ?
0: Non, la théorie, elle est simple. Il n'y a pas non plus un effectif qui est pléthorique, où il y a tous les joueurs qui sont de très très haut niveau. Et Raimi est vraiment un attaquant de pointe. Donc c'est un joker de luxe en deuxième période, mettre vraiment un attaquant pour peser sur cette défense des Bleus.
1: Donc il sera. Il n'est pas du tout désavoué, c'est
0: non.
1: juste que
0: je pense que c'est un équilibre, coach, comme on le disait. Voilà. Ouais, exactement.
1: Il est meilleur. Bruno, des messages sur les réseaux sociaux ?
6: Il y en a plein, on est déjà plus de 270 désormais sur le chat YouTube, avec un message par exemple de Gérald qui nous dit que le meilleur gagne. Nathalie nous dit vive les Bleus. On a Laurent qui nous félicite pour le trio et même le quintet, puisque nous sommes 5 sur cette rencontre. Et des messages de Kevin.
1: Ah, c'est la Marseillaise, on écoute.

0: on y est.
1: Elle était pas mal, ouais, cette Marseillaise. Ouais, ouais, franchement, ouais, on sent que c'est en train de s'élever. Je vous le disais, il y a eu beaucoup, beaucoup de maillots rouges, beaucoup de supporters marocains qui sont là. 3000 supporters français, les supporters marocains, pour l'hymne désormais du Maroc.
2: Ça chante. Waouh.

0: Elle était pas mal, la Marseillaise, mais que dire de l'hymne marocain. Magnifique, et les effets pyrotechniques au-dessus des deux drapeaux. Bah voilà les amis, on est fixés, on en avait le sentiment, on en a la certitude, on joue à l'extérieur ce soir.
1: Ouais, clairement, ils l'ont pas chanté, ils l'ont hurlé à plein poumon, les supporters marocains dans le stade. Je vous propose justement d'aller voir un couple, des amoureux, ils sont français et marocaines, ou le contraire, françaises et marocains. On va découvrir ça avec Manon Vautier-Cholet d'ici Touraine, à Sorigny, dans un village qui est près de Tours. Salut Manon.
2: Salut Pierre, bonjour à tous.
1: Merci Manon d'être avec nous. Tu as la chance de passer ta soirée avec un couple franco-marocain dans un bar. Raconte-nous avec qui tu es.
2: Exactement, je me trouve avec Maxime. Maxime, il est pour les Bleus, il a son maillot et même le petit drapeau. Et puis à ma droite, il y a Salma. Salma, elle est pour le Maroc, elle a le maillot. Autant vous dire que c'est la seule hein, aujourd'hui qui est ce soir en rouge et vert ici à Sorigny, tout près de Tours. C'est leur premier match en plus qu'ils vivent tous les deux en couple, parce qu'il y a 4 ans, ils n'étaient pas encore ensemble. Bon, Salma, elles sont un peu seules. Je peux vous dire qu'on est là depuis une demi-heure, elle s'est déjà un petit peu fait chambrer, mais elle a chanté l'hymne marocain. Elle a quand même applaudi l'hymne français, donc vraiment très
0: fort.
2: Je souligne. Bah oui, évidemment. Maxime, forcément, il a chanté la Marseillaise. Maxime, comment tu te sens ce soir ?
3: Je me sens vraiment très excité. Je sens que ça va être une soirée intense, vraiment très, très émouvant. Beaucoup de suspense, beaucoup de rire, de joie, de combat. Le match va être très, très dur, très corsé. Ça va être intense. Une très belle soirée.
2: Bon, et forcément, de l'autre côté, j'ai Salma qui est un petit peu plus seule. Toute ta famille, Salma, elle est au Maroc. Comment ça se passe pour toi ce soir ?
4: Bah écoute, un peu trop stressée, excitée, même surexcitée. Après, voilà, c'est un match qu'on attendait depuis... on savait qu'on allait arriver là, c'est un match qu'on attendait. J'ai passé ma journée à penser au match. Donc voilà. Après, voilà, c'est une victoire que le Maroc gagne. Bah, j'espère que le Maroc gagne. Mais que le Maroc gagne ou la France, je serais un petit peu triste. Mais je supporterai quand même la France pour la suite, ça, s'il y a une suite.
2: Ouais, c'est le match très fair play, hein, je vous le disais. Et côté prono, je leur ai demandé, bon Maxime... C'est 2-1 pour la France, Selma forcément 2-1 pour le Maroc.
1: Évidemment, bah merci les amoureux, merci à Maxime et Selma. J'ai une grosse pensée pour nos deux standardistes qui sont franco-marocaines, Sadika et Oumaïma, et pour Sarah, notre technicienne qui est avec nous sur le dernier match, qui est fan de foot et qui elle aussi est franco-marocaine. Une pensée pour mon neveu Billy aussi qui nous écoute depuis Berlin. Nicolas Perronnet, Jean-Pierre Blimeau, au stade, ça va commencer, hein. On est à 1 minute 30 du quart de finale de Coupe du Monde.
5: Oui, les 22 acteurs sont sur le terrain, les arbitres sont là aussi. Alors c'est un trio argentin, on en a beaucoup parlé, il y avait un Français, François Le Texier, pour arbitrer Argentine-Égypte. Les Argentins n'ont pas eu à s'en plaindre, on s'en fout. Les Argentins donc, qui vont arbitrer ce match, à l'instant, le tirage au sort. Alors il y a deux choses qui engagent, quel terrain on choisit également. Et voilà, Kylian Mbappé et Achraf Hakimi qui se tombent dans les bras là. Ce sont deux copains, plus que ça, même deux amis.
6: Ouais, mais pas de sourire, hein.
5: Les anciens partenaires du Paris Saint-Germain, alors que les deux joueurs justement vont rendre les fanions à leur staff, les bleus qui joueront en blanc-vert ou en blanc teinté de vert, couleur de la Statue de la Liberté. Et d'ailleurs là il y a une explication, même si c'est la France qui était censée recevoir aujourd'hui le Maroc, parce que vous savez qu'en Coupe du Monde, même si par exemple on jouait contre les États-Unis, eh ben, il y a parfois des matchs où on est censé recevoir même le pays hôte. Enfin bref, la France était censée recevoir mais a tenu à jouer avec cette couleur. Censé représenter aussi la couleur de la Statue de la Liberté. C'est pourquoi les Français joueront en blanc teinté de vert clair et que les Marocains seront dans leur couleur traditionnelle, le rouge et le vert, comme lors de la demi-finale au Qatar il y a 4 ans, alors qu'à ce moment-là les Bleus étaient en bleu.
6: Ah, ils ont décidé de changer de côté les Bleus là. Kylian Mbappé qui a immédiatement fait signe à ses coéquipiers de changer. Il a gagné le tirage au sort, ou en tout cas il a laissé le coup d'envoi aux Marocains, peu importe, mais il avait l'air très décidé, sûr de lui, le capitaine de l'équipe de France. Ça peut être plein de choses, hein. Ça peut être le soleil, ça peut être attaqué vers ou plutôt contre, j'ai envie de dire, le mur rouge qui est pour l'instant derrière les Marocains. Ça peut être ça, hein, parce que comme là on voit que les Marocains vont attaquer vraiment face à leur mur de supporters, et donc derrière en deuxième période ça pourrait être ce qui a poussé Kylian Mbappé à demander le changement. Ils vont pouvoir se mettre en place désormais, les joueurs de l'équipe de France, avec Michael Olise qu'on va surveiller, tout comme plusieurs joueurs qui sont sous le coup d'une suspension. Et ça, attention, ça peut faire mal parce qu'il est concerné, tout comme Manu Koné et comme Bradley Barcola. Le désormais compte à rebours qu'on le connaît. 3, 2, 1 et c'est parti.
1: Allez.
6: Pour ce quart de finale du Mondial France-Maroc.
5: Et c'est parti avec un premier ballon dans le camp de l'équipe de France. Luc Hadine qui va remettre la balle en touche. Hein, devant lui, il est donc Désiré Doué qui a été préféré à Bradley Barcola, les deux partenaires là encore du Paris Saint-Germain. Le ballon dans l'axe maintenant pour Dayo Upamecano. On écarte sur le côté droit la balle maintenant avec Michael Olise qui revient derrière. On regarde un petit peu comment se placent aussi les joueurs marocains. A priori, c'est du 4-4-2, 4 défenseurs, 4 milieux et 2 attaquants plutôt en pointe. D'ailleurs, il y en a un là qui va essayer de presser Mike Maignan, mais il n'y arrivera pas, Nicolas. Oui. Et ça repart sur la droite avec Dayo Upamecano.
6: L'enseignement, les amis, c'est que Brahim Diaz est plutôt côté
1: exactement,
6: droit.
1: Exactement, c'est ce que j'allais souligner, Charlotte. Hein. C'est Brahim Diaz qui est à droite et donc ce sera Chemdin Tabi en pointe.
7: Ouais. Non, je crois bien que c'est El Khanous qui est en pointe auprès de
6: Dounaï.
1: Numéro 23.
5: Le pressing, c'est El Khanous.
7: Hein. Et Talbi à gauche.
1: Talbi à gauche. Donc on a un ailier droit à gauche et un ailier gauche en pointe.
6: Bah c'est un peu ça. Après, ça a été un vrai casse-tête hein, la compo finalement pour Mohamed Wahbi, parce que les absences, c'est pas des petites absences. Hein. On a parlé tout à l'heure effectivement du recentrage, on va dire contraint de Mazraoui, mais composé devant. Alors ça prouve aussi quelque chose, c'est que en termes de banc, il y a quand même pas photo entre le Maroc et la France, et que le petit grain de sel du côté marocain est beaucoup plus problématique. Et on va voir. Alors après, ça peut très bien se passer pour le Maroc, mais c'est vrai que voilà, ça a un petit peu agité tout le monde. Et le choix de mettre Raimi sur le banc est d'autant plus surprenant qu'on a des joueurs là qui sont pas sur leur poste qu'on leur connaît en club.
5: Voilà, et c'est reparti justement pour Brahim Diaz, le joueur du Real Madrid. Attention à ce ballon sur le côté droit. Il talonne maintenant pour El Khanous qui va revenir derrière. Achraf Hakimi avec la balle. Le ballon est de nouveau dans le camp de cette équipe du Maroc qui semble-t-il a envie de faire tourner la balle. La preuve, c'est que maintenant la balle est dans les pieds du gardien Yassine Bounou qui va allonger très très loin. Attention, Jules Koundé, là il faut aller à chercher cette balle. Voilà, il récupère la balle pour Dayo Upamecano. On est maintenant dans le rond central ou juste à côté avec Adrien Rabiot. On joue tranquillement pour William Saliba et on l'entend, vous l'avez dit, Nicolas Perronnet. On joue à l'extérieur aujourd'hui ici à Boston, des sifflets à chaque fois que les joueurs français touchent la balle. C'est le cas car pour l'instant les Français font preuve de patience. Attention, peut-être un ballon qui va être allongé là, mais ça va repartir tranquillement de derrière sur le côté gauche.
6: Franchement, je m'attends pas à pire que ça en fait, en vrai, vu pendant l'hymne et vu le nombre de Marocains, ça va effectivement. Il y a des sifflets quand les Français ont le ballon, mais ça va. Ça, on a vu largement pire dans des stades de foot. Il n'y a pas une énorme pression en tout cas sur l'équipe de France. Le ballon qui est récupéré suite à ce dégagement de Yassine Bounou, récupéré par les Français évidemment dans le rond central derrière, avec Saliba qui cherche la position, la solution, qui lève la tête. Il va la trouver sur sa gauche avec Adrien Rabiot ou Michael Olise. C'est souvent ce qu'on recherche en début de match, les positionnements de Michael Olise qui va réclamer la balle. Après peut-être ses dribbles là de Kylian Mbappé, mais qui est bien pris. Il va s'en sortir, Kylian Mbappé, écarté là-bas à côté droit avec Ousmane Dembélé.
5: Dembélé aux abords de la surface de réparation. Il y a la solution, Jules Koundé juste à côté de lui. Le ballon qui revient dans l'axe, Upamecano connaît maintenant Saliba. On est à 30 mètres et on écarte à gauche avec Lucas Digne. Digne pour Désiré Doué. Désiré Doué en a contre un qui est passé devant Hakimi. Désiré Doué dans l'axe avec Mbappé. On va mettre une frappe d'Mbappé juste à côté. Superbe frappe de Kylian Mbappé. Visiblement légèrement touché. Corner pour l'équipe de France.
6: Et le début de match, il est très bon de la part de l'équipe de France. Il y a du mouvement, on se trouve et on arrive à trouver des solutions. En l'occurrence, Kylian Mbappé, la frappe de loin, première très grosse alerte dans la surface de réparation du Maroc avec cette frappe qui passe à côté. Mais corner à suivre pour les Bleus, ça n'arrête pas.
5: Attends, qui le ballon qui est repoussé sur sa ligne par Yassine Bounou. Quelle occasion pour l'équipe de France, à peine après 4 minutes de jeu en première mi-temps. Attention, parce que le ballon a été lancé très très loin devant. Il faut que
6: ils prennent le bouillon en début de match. Charlotte, il faut persévérer.
1: C'est un bon début de match là, de l'équipe de France.
7: C'est un bon début de match parce que les Marocains en 4-4-2, ils ferment vraiment Olise, Dembélé, Mbappé à l'intérieur. Mais là on a vu Mbappé qui s'est facilement retourné, et Upamecano, je pense qu'il a mal vu le ballon, il a mal anticipé ce petit ballon de Dembélé. Mais c'est bien là ce que font les Français.
1: Nicolas Perronnet.
6: Ah ouais, beau début de match, et ils continuent les Bleus avec cette touche rapidement jouée, Rabiot au milieu de terrain. Franchement, pour l'instant, la bataille du milieu de terrain, elle est gagnée par l'équipe de France. Ouais, il y a du mouvement, c'est bien, il y a faute là, mais ça continue à jouer sur la surface de réparation. Ouais, il pousse un petit peu trop son ballon, Kylian Mbappé, dommage. On va pas revenir à la faute là, c'était sur Désiré Doué, me semble-t-il. Cette faute, ça, c'est dommage, il a laissé jouer l'arbitre, mais derrière, il a poussé un petit peu loin son ballon, Kylian Mbappé.
5: Oui, il y avait un coup franc à peu près à, on va dire, un peu plus de 18 mètres hein, des buts de Yacine Bounou. Attention à ce ballon qui a du mal à être remonté par les Marocains. Là, on est sur le côté droit. Brahim Diaz qui revient défendre très très bas et on allonge maintenant sur la tête de qui ? Eh bien un Français, non ? Le pied droit de William Saliba qui remet sur le côté gauche, qui cherche Kylian Mbappé. Le ballon là qui va être accompagné tranquillement en sortie par Issa Diop. Issa Diop qui est un des joueurs marocains les plus emblématiques de cette Coupe du Monde hein, puisque c'est lui qui a égalisé face aux Pays-Bas dans le temps additionnel, arrachant la prolongation avant la qualification des joueurs marocains contre les Néerlandais avec ce joueur justement hein, Ismaël Saïbiri qui a mis le tir au but décisif mais qui est blessé ce soir et qui ne joue pas. Donc pour l'instant toujours 0-0 hein, après 6 minutes quasiment en première mi-temps.
6: Ouais, et c'est, ça veut dire quelque chose quand même hein, d'avoir laissé passer ce ballon. Ils ont besoin de souffler hein, les Marocains, très clairement. 6 minutes de jeu, 0-0, mais déjà deux grosses alertes pour l'équipe marocaine en faveur de l'équipe de France avec cette tête, avec la frappe également de Kylian Mbappé. Ils sont parfaitement rentrés dans la partie. On s'attendait, pour tout vous dire, un petit peu à l'inverse en fait hein, à beaucoup de pression mise d'entrée par cette équipe marocaine. Et ben non, ils sont privés de ballon. On est très très bien rentrés dans le match et faut en profiter.
1: Charlotte a fait une petite moue, Charlotte Langeret.
7: Ils peuvent pas les Marocains trop pressés abondamment, même s'ils veulent avoir cette possession, parce que derrière s'ils se loupent dans le pressing et qu'il y en a un qui est en retard, il y a toujours des décalages, la punition elle va être fatale. Donc là le 4-4-2 il est bien huilé, ils le connaissent parfaitement. Après on rappelle que ça a changé offensivement avec Brahim Diaz notamment qui est beaucoup plus proche de son attaquant El Khanous. Donc non, il faut faire attention, mais là pour l'instant les Marocains essayent d'avoir un peu plus le ballon, de souffler et de faire courir les Bleus. Nico.
6: Allez, l'équipe de France qui est bien entrée dans cette partie, 7 minutes des jeux, 0-0. Les Marocains qui effectivement touchent un peu plus le ballon. Il n'y a pas de pressing là de la part de l'équipe de France avec Brahim Diaz justement qui a été trouvé sur son côté droit. Le pressing de Désiré Doué là pour le coup et pour mettre les Marocains à distance. Mazraoui sur sa droite et les Marocains qui vont partir pour une première attaque placée, mais alors ils sont très très très loin des buts, ils sont encore dans leur propre moitié de terrain.
5: Oui, une attaque placée c'est un bien grand mot parce que pour l'instant ils font tourner et c'est vrai qu'on avait le sentiment qu'Achraf Hakimi là, qui a un petit peu de fourmi dans les jambes et un peu d'espace, était prêt à prendre le couloir, mais ça n'a pas été le cas et on a changé le jeu complètement de l'autre côté sur la gauche. Voilà le ballon encore remis derrière par Ayoubi, la balle en défense centrale. Là, les Marocains qui essayent de trouver une solution, peut-être qu'on va allonger. Non, finalement le ballon est donné tranquillement sur le côté droit. Achraf Hakimi qui le demande, mais finalement il ne l'aura pas puisque son partenaire Issa Diop ne lui a pas donné. Ayoubi maintenant qui cherche la profondeur, mais il ne trouvera pas Brahim Diaz et l'équipe de France qui va repartir avec au milieu de terrain Adrien Rabiot.
6: Allez, il y a un petit peu de champ là pour Adrien Rabiot sur sa gauche. Désiré Doué qui a peut-être allé provoquer, rentrer dans l'axe. Ouais, voilà qui est fait, le petit crochet, mais on l'attendait à deux du côté de la défense marocaine. Franchement, on a vu venir derrière, il fait l'effort pour tenter de récupérer ce ballon, mais il fait faute. Désiré Doué et le ballon qui va être rendu aux Marocains. Bah voilà, on a vu la première possession marocaine. Elle a à peine franchi la ligne médiane parce qu'on est très très bien en place aussi en phase défensive du côté de l'équipe de France qui a donc accéléré pendant 4-5 minutes. Ça n'a pas donné grand chose. Et derrière, bah là, on laisse le ballon aux Marocains. On essaie de les aspirer un petit peu, mais ils n'en font pas grand chose pour l'instant.
5: Et on voit très très bien ici, on est très haut dans ce stade de Foxborough près de Boston. On voit très bien la configuration française. Il n'y a pas de surprise. Hein, 4 défenseurs à plat. Il y a également 3 milieux de terrain avec Olise un petit peu devant. Juste derrière les deux attaquants, Dembélé et Mbappé, quasiment sur la même ligne, donc pas forcément d'avant-centre, mais voilà un système en 4-3-1-2. J'espère que je me suis bien fait comprendre, Charlotte notamment. Et cette équipe de France, bah, c'est du classique et pour l'instant ça marche parce que l'équipe de France n'est pas en danger hein, par rapport à cette équipe marocaine. Attention à ce ballon dans l'axe peut-être pour Kylian Mbappé qui n'a pas pu rattraper la balle, mais intervention de Manu Koné. Mbappé maintenant dans l'axe du terrain, il va peut-être emmener ce dribble à gauche maintenant. Désiré Doué devant la surface, il tire Désiré Doué et cette frappe est contrée par la défense centrale marocaine, notamment par Mazraoui je crois, et c'est donc une touche côté gauche pour les Français.
1: Charlotte.
7: Ouais, ce qui va être intéressant c'est ce pressing de l'équipe de France. Ils n'ont pas pu le faire contre cette équipe du Paraguay parce qu'ils cherchaient tout de suite cette profondeur. Ouais. Donc on n'arrivait pas à presser haut et à récupérer les ballons haut, alors que là les Marocains vont vouloir marcher en attaque placée, mais pour l'instant c'est très timide et dès la récupération du ballon c'est là qu'ils peuvent faire mal les Bleus.
1: Et on a vu Rabiot et Manu Koné qui sont très concentrés sur Boadi hein. Ils l'ont déjà taclé à plusieurs reprises. Nicolas Péronnet, Jean-Pierre Bimaud.
8: Cherche une solution pas évident. C'est bien reçu. fermé devant lui.
1: On n'entend plus Nico, les garçons. Le micro de Nico a un problème.
6: On est là, les amis. Il n'y a pas de souci avec Yacine Bounou qui est en possession du ballon derrière. Issa Diop pour Bounou et l'équipe de France qui est à nouveau en train de quadriller un petit peu le ballon, qui est allé sans trop forcer quand même mettre le pressing un petit peu plus haut. Donc ça oblige Yacine Bounou à allonger et c'est intelligemment fait de la part de l'équipe de France qui récupère ce ballon avec Saliba. Il est hors jeu là, oui, il ne peut pas jouer Kylian Mbappé évidemment, donc il le savait et il a laissé le ballon être récupéré par les défenseurs puis le milieu de terrain marocain, en l'occurrence Ayoub Bouadi. Ils ont du mal vraiment les Marocains à dépasser la ligne médiane.
5: Oui, c'est le cas à l'instant avec le pressing de Désiré Doué justement qui oblige son vis-à-vis Ayoubi à faire une passe un petit peu trop profonde. Attention Marocain justement qui récupère la balle. Oh là oui, c'est un ballon qui va être perdu par cette équipe marocaine, Bilal Elhanous là qui d'ailleurs a peut-être été accroché, il n'y aura pas de faute indique l'arbitre. Et une contre-attaque pour l'équipe de France, Nicolas qui va repartir là-bas sur le côté droit avec Ousmane Dembélé.
6: Ouais, Koundé sur sa ligne de touche. Pas de solution en profondeur, donc on va aller chercher Michael Olise, toujours les sifflets qui accompagnent ces ballons dans les pieds des joueurs de l'équipe de France. Allez, ils n'ont pas de mal à la franchir, hein, les Français la ligne médiane, tranquillement. Voilà Michael Olise qui est aussi là-bas servi, proche du poteau de corner sur le côté droit. Il est un petit peu seul Michael Olise, il faut nous inventer quelque chose. Bon, ce sera derrière le soutien avec Jules Koundé pour Dayo Upamecano, Upamecano pour Saliba. On est très très loin des buts marocains et le ballon est perdu. Contre-attaque à venir pour le Maroc, attention.
5: Ouais, les Marocains là qui sont en train d'attaquer plein max quasiment avec Brahim Diaz, mais repris par la patrouille notamment par Manu Koné. Ça repart sur la droite pour l'équipe de France. Attention à cette contre-attaque là qui est la première menace. Bon, on va pas dire que c'est une occasion, mais une petite situation de contre qui a été bien menée par l'équipe marocaine. Alors que les Français attaquent maintenant avec Mbappé dans la surface de réparation. Il est sur le côté droit, il va peut-être pouvoir centrer Mbappé, passement de jambe, il garde la balle. Il va centrer en retrait. Ah, Manu Koné ne peut pas intervenir.
6: Allez, Gadine peut-être, il faut persévérer, toujours à 20 mètres les Français avec Manu Koné désormais, Mbappé encore dans la surface, la petite talonnade pour Michael Olise, le centre de Michael Olise, peut-être non, il conserve le ballon, le petit jeu là avec Kylian Mbappé, mais c'est arrêté, ça se rapproche quand même, hein. Début de Bounou avec Désiré Doué désormais, Adrien Rabiot, on a tous les joueurs dans une vingtaine de mètres, le centre de Gadine, la tête marocaine pour écarter le danger, ça va revenir parce que petit à petit, mètre après mètre, ça se rapproche pour l'équipe de France.
5: Avec ce ballon là-bas sur le côté droit, je crois que c'est Mbappé qui a dézoné, là, voilà, qui est largement à droite. On combine encore Manu Koné dans l'axe, Saliba qui est monté, il est dans les 40 derniers mètres de l'équipe du Maroc. Rabiot qui lève la tête, qui rejoue avec le défenseur central tricolore. Le ballon oui, qui va être récupéré par les Français parce qu'il y aura une faute sur Michael Olise, je crois, qui s'est écoulé là. Et ce sera un bon coup franc, Nicolas, hein, pour les Français. À peu près une bonne trentaine de mètres début. Alors évidemment, il faut avoir une frappe de mule pour essayer de la frapper, mais là, on peut avoir une belle combinaison.
6: C'est Michael Olise qui va s'en charger de ce coup franc. Allez, on est bien entré dans le match là, mais c'est vrai qu'on a tendance un petit peu depuis une dizaine de minutes à côté un petit peu, on va dire, à chercher des solutions face à cette équipe du Maroc qui finalement joue assez sans pression, on va dire, sous la menace française depuis 10 minutes. La petite feinte de Dembélé, c'est effectivement pour le pied gauche de Michael Olise. C'était en direction de Dayo Upamecano qui était rentré là-bas pour apporter sur nombre le défenseur des Bleus dans la surface de réparation. Ça va revenir aux 30 mètres de là où ça vient, c'est-à-dire dans les pieds de Michael Olise. Et face au bloc désormais très bas du Maroc, c'est Désiré Doué qui va essayer de trouver la solution avec Kylian Mbappé peut-être dans la surface de réparation. Non, c'est récupéré par le Maroc qui va s'en sortir encore une fois.
1: Bloc très bas, Charlotte, on l'a évoqué tout à l'heure en avant-match, Mazraoui joue défenseur central alors qu'il est latéral gauche. Est-ce que tu le trouves en difficulté sur ce début de match?
7: Il faut le mettre en difficulté, il faut le faire douter dans son positionnement, parce que c'est vrai que quand on est latéral et central, ça n'a rien à voir, les habitudes, les pas, l'orientation, l'équilibre, tout ça, ça change. Donc il faut mettre un joueur devant lui pour savoir s'il doit sortir, et un joueur qui part en profondeur. Donc il faut vraiment mettre de l'incertitude vers Mazraoui.
1: Un plan Mazraoui, les garçons.
6: La pour l'instant, il n'y avait pas de plan sur Brahim Diaz parce qu'il était pourtant bien parti avec un petit peu d'espace, la possibilité peut-être d'aller porter le danger pour la première fois après quasiment un quart d'heure de jeu dans la surface de réparation française. Mais il a complètement perdu le ballon et c'est tant mieux. Brahim Diaz qui ne fait pas une super Coupe du Monde, hein, très clairement. On se rappelle évidemment de son rôle. Alors, au-delà de la finale, on peut y revenir, l'histoire de la Palenka, etc., pendant la Coupe d'Afrique des Nations face au Sénégal. Ça, c'était plutôt mal terminé pour Brahim Diaz, mais il ne faut pas oublier qu'il avait été élu meilleur joueur de la compétition et qu'il avait vraiment ébloui l'Afrique entière et le monde entier lors de cette Coupe d'Afrique des Nations. Mais là, pour l'instant, il n'a toujours pas marqué Brahim Diaz dans cette Coupe du Monde. Et c'est vrai qu'il ne faudrait pas qu'il se réveille maintenant et surtout pas sur ce coup franc à venir pour le Maroc.
1: Juste un mot, les garçons. Bruno a un message à faire passer pour les viewers.
5: Il y a un coup franc très dangereux quand même là pour Hakimi qui va sentir au deuxième poteau. Et bien, désolé de vous avoir coupé la parole parce que le coup franc est complètement raté.
1: Bah, merci, Achraf. Bruno.
8: On le connaît un peu, Achraf, sur les coups francs. Quand c'est sur le côté, c'est pas terrible. Juste pour annoncer, les amis, on a beaucoup de messages de personnes sur le chat de notre chaîne YouTube qui nous disent mais pourquoi on n'a pas le match en live? C'est de la radio et c'est de la radio filmée. On nous voit en train de réagir sur les buts, mais bien évidemment le but c'est d'être avec Nicolas et Jean-Pierre pour le match là-bas du côté de Boston. Donc pas la peine de nous demander pourquoi on ne voit
1: pourquoi
8: pas
1: y le pas match. Il n'y aura pas les images, les gars, on vous dit tout de suite.
8: Vous pouvez passer en route là-dessus pour ceux qui veulent voir absolument les images.
1: Nicolas, voilà. Nicolas et Jean-Pierre au stade.
6: Allez, le ballon là qui est difficilement récupéré, mais qui va l'être par l'équipe de France dans sa moitié de terrain. Il y a un petit peu de déséquilibre, il faut en profiter là, les bleus à Kylian Mbappé. Il y a peut-être 2-3 touches de trop là pour Kylian Mbappé qui avait la possibilité d'aller chercher Désiré Doué. Et oui, qui va perdre ce ballon, est-ce qu'il va être rendu au bleu? Bah non, il a trop porté là Kylian Mbappé. C'est dommage parce qu'il y avait un vrai déséquilibre à exploiter pour l'équipe de France.
1: Charlotte. Et
7: ouais, il y a un déséquilibre à essayer de trouver, mais on voit hein, Michael Olise, Mbappé qui essaie de trouver un peu des solutions. Je pense qu'il faut libérer plus vite le ballon, partir en profondeur le plus rapidement possible.
1: En tout cas, c'est super intense comme match. Hein. Ça, c'est parti sur un rythme élevé, Charlotte.
7: Oui, parce que c'est deux équipes qui se respectent, qui savent qu'il y a énormément de qualité. Donc c'est vrai qu'on est un peu, on fait attention à pas faire trop d'erreurs, mais les Français qui ont un peu plus de maîtrise quand même.
1: Nico Perronet, Jean-Pierre Blimeau.
5: Avec une équipe de France là qui encore essaye de placer une attaque là-bas sur la droite. Jules Koundé le long de la ligne de touche, il va retrouver dans l'axe Ousmane Dembélé là qui est à 35 mètres des buts. Il met le pied sur la balle, il recule un tout petit peu, il jauge un petit peu ses adversaires. Qu'est-ce qu'il va faire? Il va changer pour Adrien Rabiot et on repart encore de derrière, Nicolas, avec William Saliba et Rabiot. Là on est en train d'observer un petit peu la défense marocaine pour essayer d'en faire le tour. Hein.
6: Allez, Lucas Ligne avec le soutien de Désiré Doué. Effectivement, il y a quand même de l'impact, il y a beaucoup de choses dans ce match. Il y a assez peu de déchets techniques, tout ça malgré la chaleur, hein. Plus de 30 degrés au coup d'envoi donné il y a 18 minutes ici du côté de Foxborough, toujours 0-0. Allez, Michael Olise là, ça manque un petit peu d'étincelle pour l'instant. Depuis une dizaine de minutes, ça ronronne un petit peu. Michael Olise fait partie de ceux qui peuvent l'allumer, cette mèche avec Kylian Mbappé. Désormais on va repartir côté gauche, le centre de... Oui, ça s'est bien joué, et la tête, et le but, ça passe juste à côté avec l'effet d'optique. Je pense qu'il passe même très très loin, mais le centre, deuxième poteau là-bas pour la tête française, en l'occurrence celle de Jules Koundé. Non, c'est Ousmane Dembélé qui est allé mettre la tête. Alors avec l'effet d'optique, on a l'impression que ça avait pris Yacine Boum à contre-pied, mais je pense que ça passe loin. Ouais, ça passe même très très loin, cette tête de Ousmane Dembélé. Pourtant il était bien seul, deuxième poteau.
1: Charlotte, cette occasion, elle t'inspire quoi?
7: Elle m'inspire bien parce que là ils sont en train d'essayer de trouver des solutions. Là on voit que Ayoub Bouadi ou El Aïnaoui, ils dézonnent pas mal sur le côté pour aider les latéraux et les ailiers. Du coup il y a un coup à jouer avec un troisième français là à l'intérieur du jeu, notamment Kylian Mbappé ou Dembélé sur cette occasion-là. Et après les centres, hein, ça peut être intéressant. Et Ousmane Dembélé qui fait un tir de la tête, c'est assez dingue.
1: Nico.
6: Ouais, effectivement, Ousmane Dembélé, on le voit pas souvent.
1: C'est rare, mais ça arrive. Hein. Figure, ouais. Il a déjà marqué de la tête.
6: C'est peut-être pour ça que j'ai presque vu un but, quoi.
1: Ouais, c'est ça. Qu'est-ce qui nous arrive?
6: C'est tellement rare qu'on s'est dit waouh. Allez, l'équipe de France qui récupère encore le ballon après 5 très très bonnes minutes. C'est un petit peu plus, non pas laborieux, mais en tout cas pas forcément dangereux, on va dire,
1: ce que propose
6: les Bleus depuis un quart d'heure.
1: Pour l'instant l'arbitrage est irréprochable, hein.
6: Oui, pourquoi tu dis ça, tiens?
1: Bah parce qu'il est argentin. Non mais c'était une inquiétude, ouais. Pour l'instant il n'y a aucun souci de ce côté-là.
6: Bien sûr, attention Ousmane Dembélé là qui va pouvoir cette fois-ci peut-être s'illustrer du pied après avoir raté sa tête, la frappe du pied gauche qui est contrée de la part du ballon d'or.
5: Et c'est reparti à droite maintenant avec Jules Koundé et la balle qui est remise en retrait, ou pas Mécano peut-être qui va la la récupérer. Oui, c'est ça, on est à 30 mètres début, on avance un tout petit peu, pas à pas, et on va encore essayer de trouver le côté gauche là, avec Désiré Doué peut-être. C'est vrai que ça fait deux occasions quand même avec des centres venus de la gauche, hein. Il faut le souligner. Et Lucas Digne avec la balle, Saliba encore une fois qui essaie d'écarter maintenant sur la droite, Koundé pour Ousmane Dembélé. Voilà, Dembélé en a contre un, les deux Marocains face à lui. Il va trouver peut-être Michael Olise, Manu Koné.
6: Ouais, c'est Manu Koné. Ouais,
5: qui centre, le ballon a été contré, ce
6: sera une sortie de but. Apporter un petit peu le surnombre. Et ce corner.
5: Corner, ah, finalement corner.
6: Ouais, s'il est contré le ballon.
5: J'ai eu l'impression qu'il y avait sortie de but, mais c'est encore une fois peut-être l'occasion sur un coup de pied arrêté, cette fois comme tout à l'heure avec la combinaison hein, dans l'axe, de se créer une nouvelle occasion. Tout à l'heure, les Français de l'autre côté gauche, hein, avaient tiré à deux. Est-ce que ça va être le cas? Voilà, c'est le cas. Et le ballon pour Dembélé.
6: Allez, le centre de Dembélé, il y a des possibilités dans les airs. Voilà, qui est fait pour Adrien Rabiot cette fois-ci. Il n'y a pas de fausse joie ou de frayeur, les amis, parce que la tête d'Adrien Rabiot, et ça c'est très bien vu, elle passe largement et très largement au-dessus des buts de Yacine Bounou. Oui, c'est bien là, le pressing derrière. Ils ont essayé de partir très très vite les Marocains pour relancer à terre, et derrière on a fait un petit peu de pressing surprise là, et on récupère le ballon. C'est très très bien joué ça de la part de l'équipe de France, qui récupère le ballon dans les 30 mètres des Marocains avec Désiré Doué, même si là il y a prise à deux sur Désiré Doué parce que Boadi est venu prêter main forte à Hakimi pour refermer la porte. Ça passera donc pas côté gauche. On va essayer dans l'axe désormais avec le soutien de Michael Olise et derrière désormais de Saliba.
1: Et Charlotte, c'était Kylian Mbappé qui a fait le pressing sur le gardien.
7: Ouais, parce qu'à partir du moment où Ousmane Dembélé aussi, Kylian Mbappé se mettent en route derrière les milieux terrain qui suivent beaucoup. Mais je pense que ça peut être une arme hein, sur les coups de pied arrêtés. Et puis notamment, il y a beaucoup plus de centres que d'habitude, les Français, même s'il n'y a pas énormément de qualité offensivement de la tête. Mais essayer de faire sortir ces Marocains, trouver des espaces.
1: En tout cas, 63% de possession pour la France, 4 tirs à 0. On vous écoute, les garçons.
6: Tout ça sous les yeux d'Antoine Griezmann, qui est un.
1: Et oui, Griezou
6: de MLS, évidemment. C'est Orlando, hein, c'est ça, le futur club d'Antoine Griezmann, qui a terminé sa magnifique carrière ici, Baïdela. Antoine Griezmann, pour voir certains de ses ex-coéquipiers tenter d'aller décrocher une troisième demi-finale consécutive en Coupe du Monde. Et le dégagement de Yacine Bounou est totalement raté. Ce sera pour Lucas Digne sur le côté gauche, quasiment collé sur la ligne médiane.
5: 22 minutes de jeu dans quelques secondes. Bientôt la pause fraîcheur, les amis, dans ce stade de Foxborough, illuminé par le soleil. Un match en Dijon magnifique, mais toujours pas de but dans cette partie, avec Didier Deschamps debout devant son banc. Là, il est juste en face de Achraf Hakimi, qui va remettre un ballon en touche. Et finalement, eh bien, je crois que l'arbitre, monsieur Tello, l'Argentin, non, ne siffle pas la pause fraîcheur. Les Français récupèrent avec Michael Olise, 1-2 avec Mbappé. Olise maintenant qui emmène le ballon pied droit là-bas pour Ousmane Dembélé. C'est passé, Dembélé qui va déborder et qui va essayer de trouver un partenaire au centre.
6: Allez, ouais, il a poussé un petit peu trop son ballon. On commence à accumuler un petit peu des petits déchets techniques, on va dire, dans les derniers gestes et dans les provocations. Attention, parce que derrière il va y avoir contre-attaque à venir là-bas pour les Marocains. Mais il est bien bien seul. Oh là, oui, très très seul même.
5: Complètement seul.
6: C'est quoi, c'est Salah Eddine, hein, je crois, qui a pris son couloir là-bas. Il me semble, alors il était totalement essoufflé. Il a tenté de remettre en retrait. Ça a été récupéré facilement par l'équipe de France. Il y a faute sur Kylian, non. Il n'y a pas de faute sur Kylian joué. Et cette fois-ci, les Marocains vont pouvoir se projeter à plusieurs.
5: Allez, Diaz, le joueur du Real Madrid, à droite peut-être pour Hakimi, adversaire en Ligue des Champions au Paris Saint-Germain. Et derrière maintenant le ballon pour AZ Din Unai, qui vient. Cherche à nouveau Achraf Hakimi, et ce sera un corner pour les Marocains. Un corner, et là c'est tout de même l'obligation pour les Français d'être vigilants, parce que les Marocains qui n'arrivent pas à se créer d'occasion dans le jeu, attention, ils vont jouer à deux là, les Marocains, entre Hakimi et Diaz. Le centre de Diaz au point de penalty, Rabiot là qui dégage de la tête. Et oui, c'était une occasion peut-être de s'approcher des buts français. Ils l'ont fait, hein, les Marocains, avec un petit défaut de marquage du côté des Français. Mais ça repart pour les Bleus là, qui jouent en blanc, et finalement c'est Laborieux. Ça revient dans les pieds de Diaz qui attaque sur le côté droit. Il y a Hakimi à côté de lui. Il a trouvé Unai, l'ancien joueur de l'Olympique de Marseille. Ayoubi maintenant, Hakimi, les Marocains qui touchent le ballon un petit peu plus maintenant, et qui essayent de la garder avec Unai dans l'axe. Finalement, la balle au milieu du terrain. Tous les Français en défense, à l'exception de Kylian Mbappé.
1: Et Charlotte a réagi sur la perte de balle au milieu de terrain par les Français.
7: Ah, mais ça fait 2-3 fois avec Ousmane Dembélé. Ils attendent que ça, hein, les Marocains, de d'être moins patient, d'essayer de faire tout de suite une différence balle au pied. Il faut jouer encore très collectif, il ne faut pas perdre de ballon parce que ça peut aller très vite derrière.
1: Nicolas.
6: Attention, Boadi, dans la surface de réparation, ça commence à être de plus en plus dangereux. Et là, cette fois-ci, il y aura une possibilité de compte sur cette perte de balle pour les Français. Allez, il faut l'exploiter avec l'appel de Kylian Mbappé, servi par Michael Olise. Kylian Mbappé dans la surface, Kylian Mbappé qui a provoqué. Pénalty, bien sûr qu'il y a pénalty tous les jours, il y a pénalty à la 25e minute de jeu sur Kylian Mbappé qui est allé enrhumer tout le monde, à commencer par son adversaire direct dans la surface marocaine. Et ben voilà, première phase de transition, premier contre, ça fait mouche, ou presque, en tout cas ça fait pénalty pour l'équipe de France. Et à la 25e, l'occasion pour Kylian Mbappé sans doute d'aller ouvrir le compteur dans ce quart de finale. Franchement, on va revoir ça, mais alors à vitesse réelle, je
1: tous
6: vois pas
1: les jours, Nico, tu l'as dit pénalty. Lundi, mardi, mercredi, il y a pénalty.
6: Premier passement de jambe, deuxième passement de jambe, ouais, c'est bon, il y aura pénalty, ça sera même pas revu.
1: Oh ouais.
6: Allez hop, emballé, pesé. Alors là, franchement, la vitesse de Kylian Mbappé qui est encore allé
1: zéro doute, Charlotte.
7: Non, il y a zéro doute. Après, il y a peut-être un petit litige entre Désiré Doué et Hakimi, mais j'ai pas l'impression qu'à vitesse réelle, voilà. Mais Mazraoui, mais quelle erreur, parce que Kylian Mbappé, il fait une touche assez longue, hein, quand même, pour essayer de passer du côté extérieur de Mazraoui. Mais dans cette surface de réparation, Kylian Mbappé, quand il est lancé, il faut absolument pas toucher, il faut anticiper un petit peu ses touches de balle, mais là, il a pas réussi.
1: Donc Mazraoui, qui n'est pas défenseur central, c'est lui qui va occasionner le pénalty. Oui, Jean-Pierre.
5: Oui, vous le voyez pas sur vos écrans, mais Achraf Hakimi est allé discuter avec le quatrième arbitre, effectivement, pour réclamer une faute française à l'origine de l'action. À vitesse réelle, de là où on est placé, on était d'ailleurs du bon côté, hein, Nicolas. À mon avis, il n'y avait pas faute non plus au départ.
6: Attendez
1: les garçons, parce que
5: à mon avis,
1: il met un grand coup dans le genou de Hakimi en pleine course.
5: Parce qu'il joue le ballon.
1: Charlotte, tu l'as vu l'action ?
7: Je l'ai vu une fois, mais faudrait le revoir. Mais
5: à mon avis, hein.
7: J'ai pas l'impression. Je pense que c'est quand même léger, c'est dans le jeu. Il y a contact, mais j'ai l'impression que c'est dans le jeu quand même.
5: Et je pense que le tchèque portera plus sur penalty ou pas. Et Kylian Mbappé s'apprête à le frapper.
6: Il a accordé ce penalty.
1: Allez,
6: à la France.
1: Donc le jeudi, le vendredi aussi. Il y a penalty.
6: Et jour ouvré et week-end compris.
1: Ouais, c'est ça, allez hop.
6: Effectivement, pour Kylian Mbappé qui regarde l'arbitre, et que l'arbitre qui attend le signal pour aller mettre les bleus sur orbite dans ce quart de finale. L'arbitre argentin là qui demande à tout le monde de bien respecter la surface de réparation, d'en être à l'extérieur. Il n'a pas changé son visage, il est toujours désormais en train de regarder l'arbitre. Kylian Mbappé qui n'attend qu'une chose, c'est ce coup de sifflet pour se décaler, les deux trois petits pas de côté qu'on lui connaît sur le côté gauche, et aller et bien continuer sa chasse au record avec Léo Messi, mais surtout mettre la France devant. Va falloir attendre encore quelques secondes parce que le ballon a bougé.
1: Il y a du vent, j'ai l'impression, les garçons.
6: On
1: voit les maillots qui volent un peu.
5: Pas tellement.
6: Ouais, mais c'est vrai que
1: regarde les maillots.
6: Le ballon n'était pas entièrement.
5: Il suffit qu'il touche une partie du point pour que ça marche.
6: Allez, Kylian Mbappé cette fois-ci. Oh, c'est pas possible. Là. L'arbitre lui demande encore d'y retourner. Ouais, on est en train de. Ouais, et il s'agace, Kylian Mbappé. On n'aime pas trop ces situations-là, évidemment, quand on est tireur de pénalty, quand on est joueur tout court. Ça fait deux fois qu'il va replacer son ballon. Le capitaine de l'équipe de France, cette fois-ci, c'est la bonne. Kylian Mbappé face à Yacine Bounou pour l'ouverture du score. C'est raté, c'est mal tiré de la part de Kylian Mbappé. C'est toujours bien arrêté quand on est un gardien de but, un pénalty, mais là franchement il est sorti, je pense, un petit peu de son match, Kylian Mbappé. D'ailleurs, il est en train avec ses bras de faire comprendre qu'il n'était pas content de du temps que ça a pris, tout simplement, pour aller tirer ce pénalty. C'est pas terminé parce que le jeu est déjà repris, hein, le ballon est encore en jeu. Allez, pour l'équipe de France, Désiré Doué pour aller peut-être réparer ça. Mais franchement, premier très gros tournant de cette partie de pénalty raté par Kylian Mbappé.
5: Alors on espère que ce ne sera pas un tournant, parce que ça voudrait dire que les Marocains prendraient l'ascendant sur l'équipe de France. Mais Mbappé était énervé, et moi je ne comprends pas pourquoi les arbitres demandent justement à ce qu'on replace le ballon sur le point de pénalty dans le centre de ce point, alors que réglementairement, et pourquoi on peut le mettre légèrement décalé tant qu'il touche le rond. C'est tout simplement
6: incompréhensible.
1: Je vais demander l'avis de Charlotte. Charlotte, qu'est-ce que tu as pensé du pénalty tiré par Kylian?
7: Alors, il y a deux choses. Déjà, le premier, il siffle, effectivement, le ballon n'était pas forcément dans le rond. Et la deuxième fois, il siffle pas pour Kylian Mbappé, il siffle parce qu'ils n'étaient pas bien placés, les autres joueurs. Et deuxième chose, Kylian Mbappé a la même course que lors de ses ses pénaltys précédents, pardon, et il la met au même endroit. Et Bounou, je suis désolée, c'est un gardien assez intelligent, il a analysé ça, il faut qu'il change. Là, c'était beaucoup trop facile, et en plus, il a absolument pas regardé où se situait Bounou dans son pénalty.
1: Nicolas Perronnet, Jean-Pierre Blimeau.
6: Ouais, moi, je trouve qu'il est effectivement mal tiré, il y a pas grand chose qui va dans ce pénalty.
9: Pas assez puissant aussi. Hein.
6: Pas assez puissant. Ouais. Et puis, il y a un moment, alors après, chacun a ses habitudes, et là, Charlotte, pour le coup, tu pourras sans doute me contredire, mais quel est l'intérêt d'aller mettre ce ballon à la limite de la limite du point de pénalty, mais mets-le sur le point de pénalty et puis stop, on y va quoi. Enfin, je sais pas, je...
7: Après Nico, on a vu généralement il y a les adversaires qui aiment bien un peu marcher sur le point de pénalty, peut-être qu'il n'y avait pas le bon endroit aussi, mais pour moi il était énervé parce qu'il a sifflé une deuxième fois, à part parce que le ballon était mal positionné, parce qu'il a voulu repositionner les joueurs juste avant, donc ça a perturbé un peu plus Kylian Mbappé.
1: C'est la pause fraîcheur, les amis, un petit jingle et on arrive.
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1: Avec aussi Bruno Salomon qui est en studio avec nous. Bruno, tu auscultes le chat de la chaîne YouTube ICI, ICI. Il y a beaucoup de monde qui nous suit aujourd'hui. On explose nos records une fois de plus. Bruno, qu'est-ce qui se passe sur le chat?
8: Écoute, plus de 800 personnes qui sont en train de tchatcher entre eux sur ce chat justement de la chaîne ICI, ICI YouTube, les lives avec par exemple Selver qui nous dit « Allez la France !» Claude qui nous dit « Pénalty raté, c'est pas grave, au moins... » Il n'y aura pas de scandale, parce que bon, il y avait cette histoire d'Hakimi, lui il avait un doute là-dessus, donc il dit moi je veux un but dans le jeu, allez les bleus. Nico nous dit bonjour tout le monde avec des cœurs bleus, des cœurs rouges, des petites colombes qui s'envolent, c'est beau, c'est tout mimi. Il est où le match, nous dit Barman, on le répète, c'est de l'audio, c'est de la radio,
1: de la radio
8: filmée, donc voilà, on voit nos belles petites têtes, on
1: mais
8: est avec le jeu.
1: C'est beaucoup mieux
8: maillot.
1: De voir Charlotte que de voir, voilà. Je ne comprends pas,
8: et on a les garçons qui sont là pour nous faire le match avec Jean-Pierre Bouillot et Nicolas Perronnet. Voilà pour les messages qui sont de plus en plus nombreux. 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
1: Voilà, dans un instant, on retrouve Jean-Pierre Bouillot, Nicolas Perronnet à Boston dans le stade. Charlotte, ton avis global sur le premier carton, comme on dit maintenant, de l'équipe de France contre le Maroc en quart de finale de l'équipe de la Coupe du Monde?
7: Je m'attendais quand même à que le Maroc soit un petit peu plus offensif, un peu plus de maîtrise, mais c'est vrai qu'il manque un Saïd Barry qui est vraiment cet attaquant du côté du Maroc qui est blessé, qui fait mal du côté du Maroc. Mais après les Bleus, moi je suis pas inquiète, hein, le penalty a été loupé, on pourra le réanalyser, mais en tout cas ils sont dans le ton, c'est une belle opposition parce que le Maroc tactiquement ils sont intéressants, mais pour l'instant il y a quand même une maîtrise côté français.
1: Ouais. Et 7 tirs à 0 pour la France, les garçons, le jeu a repris à Boston ou pas? Nico, Jean-Pierre.
8: Oui,
1: on vous attend, le jeu a repris.
6: Bah oui, je vous disais que la frappe de Dembélé était juste à côté, effectivement, vous ne nous entendiez pas, mais j'espère qu'on est revenu.
1: Il y a pas de souci. C'est bon.
6: C'est passé frappe à 20 mètres d'Ousmane Dembélé sur la remise en jeu après la pause fraîcheur. Il est allé faire le petit crochet là-bas à la limite de la surface de réparation, ouvrir son pied gauche et aller inquiéter Yacine Bounou une nouvelle fois. Est-ce que, question là pour le coup à Charlotte, suite à la petite séquence qu'on a eue, alors la question elle va attendre parce que Désiré Doué, là, il est en train de faire son petit festival sur le côté gauche et il est bien repris par Hakimi, bien aidé par Boadi. Le fait d'avoir une séquence coaching comme ça juste après un pénalty raté, c'est plutôt bien, non?
7: Oui, c'est bien parce qu'on se remobilise, parce qu'on se dit quelques mots, qu'on se réhydrate aussi, donc non, c'est des moments qui sont importants de se réunir alors qu'on a été un peu déçu, un peu frustré, pour vite switcher derrière.
5: Avec une équipe de France là, qui va essayer de chipper la balle dans les pieds des Marocains. On est à une vingtaine de mètres des buts de Yacine Bounou, donc qui pour l'instant est l'acteur principal de ce quart de finale puisqu'il a stoppé ce penalty de Kylian Mbappé. Et le ballon là qui est dans l'axe, il va être écarté sur le côté gauche. Attention, peut-être Boadi, le joueur lillois qui demandait cette balle. Mais non, finalement, le ballon va être récupéré par Anas Salaheddine. Et on repart là avec Azzedine Ounahi qui était aussi de la campagne de 2022 au Qatar, le capitaine Achraf Hakimi, ballon d'or africain notamment, hein, n'oublions pas, en 2025 on a un ballon d'or côté français avec Ousmane Dembélé, mais Achraf Hakimi, il a eu aussi une très belle récompense l'an dernier après cette extraordinaire saison qui a amené le premier titre du Paris Saint-Germain.
1: Merci le PSG.
5: Merci le PSG.
1: Excusez-moi de le passer.
5: Pas que, parce que par exemple, il y a aussi beaucoup de clubs formateurs hein, qui ont
8: Rennes par exemple.
5: Voilà, Rennes qui forme Désiré Doué, il y a Lyon qui forme, enfin, il est passé par Lyon, Barcola aussi, hein, qui va peut-être rentrer. En tout cas, les Marocains là, qui ont été un petit peu sonnés par le pénalty, mais tout à l'heure, ils s'étaient enhardis, et c'est au moment où ils s'enhardissaient hein, que finalement, il y a eu ce contre et ce pénalty sifflé contre eux. Attention, parce qu'ils ont été un petit peu menaçants juste avant le pénalty. Donc attention, ça repart encore une fois pour les Marocains. Là, attention à Diaz, dans la surface de réparation, c'est couvert par Upamecano, dégagement sur la tête donc de Désiré Doué. Ça repart pour les Français avec Rabiot peut-être, Nicolas.
6: Ouais, il a fait appel contre appel là, Brahim Diaz. Heureusement que la passe n'était pas forcément dans le bon timing, la passe d'Ounaï, parce que c'était dangereux. Mais on comprend hein, maintenant beaucoup mieux pourquoi les Marocains sont un petit peu, on va dire, timide dans la possession de balle, parce que tout à l'heure ils se sont fait punir, comme là le ballon qui est récupéré par Désiré Doué, la frappe de Désiré Doué dans la surface de réparation et l'arrêt cette fois-ci de Yacine Bounou, qui effectivement est le grand artisan de la muraille marocaine, qui ne se fissure pas cette fois-ci. Il est allé chercher en allant très très vite au sol avec la main droite suite à ce ballon perdu récupéré par Désiré Doué. C'était du tout droit pour l'attaquant du Paris Saint-Germain et la frappe premier poteau. Il avait peut-être la possibilité de faire mieux, Désiré Doué. Mais l'arrêt de Yacine Bounou est magnifique.
5: Ça arrête. Le corner. Attention au corner, parce qu'il va être tiré assez rapidement. Il y a Olise là sur le côté gauche. Tous les Français sont quasiment dans la surface de réparation. Absolument tous les Marocains sont dans les 16m50. Olise qui lève les deux bras au ciel pour annoncer une combinaison. Toujours 0-0. Hein. On rappelle, après 35 minutes de jeu, le corner prend une pénalty. Une tête française là. Et finalement, elle passe légèrement à côté. Je crois qu'elle a même été déviée, cette tête de Jules Koundé qui va aller devoir défendre.
1: Et à nouveau, l'arbitre a demandé à Olise de replacer son ballon sur la ligne pour tirer le corner. Charlotte Désiré Doué, il est parti dans l'axe, là. Il ne s'est pas posé de questions.
7: Ouais, je pense que surtout, il a hésité dans sa première intention, c'était de donner le ballon à Mbappé, mais en fait, il était bien pris, justement, il avait l'opportunité de frapper, donc je pense qu'il a un petit peu hésité. Mais là, c'était une frappe un peu trop timide, parce qu'il n'était pas persuadé dans sa première intention de tirer au but.
1: Et Nico, ça devient plus rugueux au milieu de terrain, là. Hein.
6: Ouais, mais c'est vrai que je disais qu'en fait, juste avant le raid de Désiré Doué, qu'on comprenait pourquoi ils étaient assez prudents, les Marocains, parce que à chaque fois qu'ils perdent le ballon dans une zone de mais ça on le sait, face à l'équipe de France c'est toujours le cas, soit une zone dangereuse, soit tout à l'heure sur la contre-attaque qui a mené au petit passement de jambe de Mbappé avec la vitesse et puis le pénalty, en fait ils sont hyper en danger quoi, dès qu'ils perdent le ballon. Donc c'est vrai qu'on voit une équipe du Maroc qui s'adapte finalement à ce qui fait la force de l'équipe de France, ce qu'on connaît, cette espèce de force offensive. Et c'est pour ça aussi qu'on voit finalement pratiquement pas les Marocains depuis le début quoi.
5: Une équipe marocaine effectivement là qui fait tourner la balle, mais qui peut se projeter vers l'avant. Ouais, c'était d'ailleurs la tentative il y a quelques instants de Chemsine Talbi, qui n'était pas annoncé forcément comme titulaire, mais qui est là sur le flanc gauche là-bas, et finalement il n'a pas pu récupérer la balle. On essaie de se projeter, d'allonger, trouver de la verticalité comme on dit dans le jeu, mais ça ne marche pas forcément. Alors l'équipe de France, il faut savoir qu'elle est bien en place, qu'elle essaye aussi de laisser l'équipe marocaine assez loin à distance, et là il y a un pressing encore une fois, une faute qui va être sifflée en faveur de l'équipe de France.
6: Il faut aller les chercher là, c'est Manu Koné qui fait le pressing. On voit bien que dès qu'ils perdent le ballon là, souvent c'est même plein axe, derrière il y a danger quasiment systématiquement pour l'équipe de France. Donc ouais, je pense qu'on peut vraiment aller les chercher un petit peu plus haut là, ces Marocains, quand ils font tourner dans leur propre moitié de terrain.

0: quand même du tout bon, mais non, tout le monde est resté debout et les Marocains vont à nouveau s'en sortir. 38 minutes de jeu ici du côté de Boston, ou presque, à Foxborough. Toujours 0-0 dans ce quart de finale entre la France et le mondial qu'on vient et le Maroc qu'on vient
1: entre en la direct France et le monde,
0: c'est ça, ouais, qu'on vient en direct et en intégralité sur ici. On rappelle le fait majeur, hein, pour l'instant, Jean-Pierre, penalty obtenu et raté par Kylian Mbappé.
2: Et surtout arrêté par Yacine Bounou.
1: Exactement, c'est déjà son troisième arrêt, hein, en comptant le pénalty. Trois arrêts pour Yacine Bounou, zéro pour Mike Maignan, qui n'a pas eu un seul tir à arrêter. Expected goals de 0,00 pour le Maroc pour l'instant et 1,79 pour la France. Bruno.
3: Ouais, c'est vraiment la passe décisive parfaite, puisque Christelle, sur le chat, nous dit, je voudrais juste donner une petite stat, 10 tirs pour la France, 0 pour le Maroc.
1: Voilà. Bah voilà, exactement. Christelle, t'as tout vu. Christelle trouve aussi, d'ailleurs, qu'on ne conserve pas beaucoup le ballon au milieu de terrain. T'as cette impression aussi, Charlotte ?
4: Ils n'arrivent pas, les Marocains. Ils essaient de passer justement sur les côtés. Mais c'est pour ça qu'il faut être vigilant. Saliba, Digne, on les a vus un petit peu mal défendre ensemble. Donc ne pas se faire endormir, parce qu'il y a une grosse qualité sur les côtés, notamment aussi du côté du Maroc.
1: Et Nico, Boadi, il a vraiment Rabiot sur le paletot tout le temps.
0: Ouais, mais c'est un super joueur, hein, quand même. Hein.
1: Bien sûr.
0: Boadi, on le voit dans les attitudes. Alors c'est vrai qu'il a, y a du client là en face, mais on le voit beaucoup, toucher beaucoup de ballons. C'est sa 8e titularisation seulement, hein, avec le Maroc. On sait que c'est évidemment l'avenir de la sélection marocaine, le tout. On l'a dit tout à l'heure sous les yeux d'Antoine Griezmann, mais aussi de Shakira. Ça va plaire à Charlotte.
1: À Shakira.
4: Je suis pas au stade, les amis.
1: tu devrais chanter à la mi-temps, Charlotte.
0: Oui, parce que Jean-Pierre, il connaît pas les Corées. Hein.
1: Mais non, mais Jean-Pierre, on t'apprendra à les Corées. C'est Charlotte à la fin des matchs, quand on gagne, c'est-à-dire à chaque match, qui nous danse sur Shakira. Voilà, c'est les Français qui ont le ballon dans les pieds.
2: Avec la défense centrale à la manœuvre, William Saliba, d'ailleurs ou pas Mécano, qui cherche un partenaire, qui demande justement à Manu Koné de l'aider. C'est fait dans le rond central. Manu Koné qui emmène et qui trouve dans l'axe Mbappé. Mbappé Allez. À droite pour l'user, un ballon un petit peu trop profond. C'est dommage parce que il y avait une situation là, un petit décalage qui a été fait. C'est dommage aussi parce que c'est vrai que la défense marocaine se referme très très rapidement, se replie très rapidement et de manière très compacte, ce qui pose problème à cette équipe de France, même si ce n'est pas évidemment ce qu'on a vu l'autre jour contre le Paraguay. Alors les Marocains, eux, là au petit trot, essaient de faire tourner la balle. On ne prend pas trop de risques non plus, hein.
1: Ouais,
2: il y a Diaz dans l'axe là qui réclame la balle, il ne l'aura pas. Il y a également Chemseddine Talbi là qui est un petit peu seul. Et puis sur le côté droit, il y a aussi un autre joueur qui pour l'instant n'a pas la balle, mais qui a un petit peu d'espace devant lui. Ça y est, il a récupéré la balle. C'est Azedine Ounahi qui pour l'instant revient dans son propre camp. Donc voilà, illustration, Nicolas, c'est que l'équipe du Maroc pour l'instant essaye de garder le ballon sans trop se mettre en danger et sans trop essayer non plus de déstabiliser l'équipe de France, mais ça peut venir, hein.
0: Ouais, la mauvaise nouvelle, c'est qu'on ne trouve pas la faille pour l'instant dans cette première période qui se termine. La bonne nouvelle, c'est qu'on n'est absolument pas mis en danger par cette équipe du Maroc. Donc patience, ça va venir pour l'équipe de France. Allez, Brahim Diaz, non, il est pris par Manu Koné.
1: D'ailleurs, juste un joueur marocain qu'on attendait beaucoup et qu'on ne voit pas trop, Charlotte.
4: Ouais, c'est Ounahi qui n'arrive pas à se montrer, qui n'arrive pas à être disponible auprès de ses partenaires, parce que balle au pied, il peut faire extrêmement mal. Donc pour l'instant ça se passe très bien du côté des Français, parce que défensivement on bloque le joueur qui peut créer des choses du côté du Maroc.
1: Et on voit Hakimi de temps en temps qui vient donner un coup de main aussi au milieu de terrain, qui rentre un peu plus dans l'axe pour essayer de les aider.
4: C'est son jeu aussi, même si là il n'arrive pas trop à trouver ses espaces, parce que les Français, défensivement ils sont très forts.
1: Nicolas, Jean-Pierre.
0: Allez, 3 minutes avant la pause, la longue tentative d'ouverture là-bas avec l'appel d'Ousmane Dembélé. On a tenté de passer par-dessus cette défense bien en place marocaine, mais était vigilant Mazraoui là pour le coup. Et les Marocains vont repartir dans leur moitié de terrain. Allez, faut monter peut-être là, le pressing sur Boadi qui a un petit peu de champ. Ouais, tout à l'heure il a perdu un ballon dangereux, Ayoub Boadi, et là cette fois-ci c'était pas loin sous le pressing de Kylian Mbappé, mais il préfère sécuriser la chose en passant derrière. Oh, la double passe là entre Bounou et Issa Diop avec Mbappé dans les parages, c'était osé, mais ça passe encore pour les Marocains, ouais, qui ont failli là pouvoir partir côté droit le long de la ligne de touche, le fameux couloir, le Achraf Hakimi couloir, et derrière il a mis ce ballon en touche et ce sont les Français qui vont le récupérer au niveau de la ligne médiane.
2: Oui, on parlait de Azedine Ounahi, dit tout à l'heure, hein, c'était un des acteurs aussi du Mondial 2022 et pour cause. Mais il a marqué un doublé contre le Canada lors du match précédent, alors que le Maroc avait raté sa première mi-temps, 0-0 à la pause. Et ensuite, doublé d'Ounaï avec notamment Diaz qui avait été aussi décisif. Donc attention à cette équipe marocaine qui pourrait...

0: pas sortir de sa coquille en deuxième période si les Français n'arrivent pas à ouvrir le score.
1: Ouais, ça s'est bien récupéré et mal jugé, surtout de la part de Boadi. Ça fait deux petites erreurs de suite de la part d'Ayoub Boadi et les Français. Allez, faut en profiter. Là, ces ballons récupérés à 30-40 mètres. Derrière, il faut arriver à se projeter en passant là, par exemple, le pivot de Kylian Mbappé qui conserve le ballon dos au but. Derrière, s'il est un petit peu secoué, mais il arrive à trouver Upamecano quand même. Ousmane Dembélé désormais. Ouais, le double contact là-bas d'Ousmane Dembélé pour se remettre peut-être dans le sens de la marche ou en tout cas retrouver un petit peu l'axe. Mais c'est vertical tout ça. On gagne pas de mètres. Alors on va peut-être, voilà, la passe en profondeur, la verticalité, la trouver avec cette passe en direction de Jules Koundé, mais beaucoup trop profonde de la part de Dayo Upamecano. C'est un petit peu frustrant quand même, hein, cette fin de première période. Une minute avant la pause, toujours 0-0.
2: C'est vrai, Charlotte, qu'on voit beaucoup moins nos attaquants et c'est plus saccadé le jeu.
3: Bah, c'est un peu prévisible parce que les Marocains, là, ils se sont fait avoir 2-3 fois, notamment avec le pénalty. Donc oui, Ayoub Boadi a perdu 2-3 ballons, mais à part ça, ils sont quand même très sérieux. Hein, les Marocains, ils savent qu'offensivement, ils n'arrivent pas à faire de différence. Donc sûrement en deuxième mi-temps, ils attendent la mi-temps pour avoir des consignes et peut-être quelques changements. Mais on essaye de garder ce score du côté du Maroc.
2: Nicolas, Jean-Pierre.
0: Une équipe du Maroc là qui va récupérer la balle sur la droite avec une touche pour Achraf Hakimi. On est tout près de la ligne médiane. Dans moins de 30 secondes, ce sera la fin du temps réglementaire. On va connaître le temps additionnel. Il y aura, je pense, des 3 minutes généralement accordées à cause de la pause fraîcheur.
1: Ouais, il n'y aura pas grand-chose de
0: plus. Pas grand-chose de plus, peut-être au moment du pénalty. Ouais, il y a eu quelques tergiversations. Mais en tout cas, toujours ce score de 0-0 et ce pénalty arrêté par Yacine Bounou, le gardien marocain, sur la tentative de Kylian Mbappé qui n'avait pas tremblé face au Paraguay. Minutes. Et finalement 5 minutes de temps additionnel, une équipe de France, Nicolas, qui va tenter de repartir maintenant au milieu de terrain avec Manu Koné.
1: Allez, il a un petit peu de champ. Ouais, elle est belle l'ouverture là de Michael Olysée et il est beau l'appel de Kylian Mbappé, mais elle est belle également la vigilance de Yacine Bounou qui avait tout vu et pris un petit peu d'avance pour venir écarter directement le danger. Très très bien. Ouais, la passe elle est laser. Hein.
2: Ah ouais, comme Charlotte apprécie. Ou alors c'est la pizza que t'apprécies.
3: J'aime tous les amis. Non mais quand il se retourne, Michael Olysée, Mbappé, il est un peu côté gauche, il rentre justement pour faire un appel en profondeur dans l'axe, mais très vigilante hein, quand même. Issa Diop, ce patron là avec Mazraoui qui est pas forcément habitué, donc il faut absolument suivre à deux Mbappé.
1: Allez, avec Rabiot sur la petite déviation là de Désiré Doué, c'est bien joué. Il y a des mouvements pour l'équipe de France. Lucadine qui vient apporter également le surnom sur le côté gauche. On veut repartir dans l'axe. Allez, peut-être frapper de loin. Manu Koné, oui, qui frappe de loin. Ça partait pas mal. Et c'est contré par la défense marocaine, mais la touche est sauvée. Et Ousmane Dembélé va pouvoir continuer avec une vague. On est dans la surface de réparation, les amis. Manu Koné qui tente, Olysée qui tente de se retourner et de frapper. Mais encore une fois, c'est contré. C'est un petit peu plus compliqué. Et derrière, la frappe de Rabiot, c'est sur la transversale. Non, c'est Lucadine avec son pied gauche, pardon, et qui réclame un corner. Il est persuadé qu'elle a été touchée. Alors c'est sur le haut de la transversale. Mais quand même.
2: C'est vrai que Bounou la touche, non? Je sais pas.
3: J'ai l'impression qu'elle est flottante hein, quand même, cette trajectoire.
0: Oui, la touche, je pense.
1: En fait, elle redescend hyper vite.
0: Je pense qu'il la touche. Ah ouais. En tout cas, c'est une énorme occasion pour l'équipe de France. On l'a vu venir de loin cette frappe et c'est vrai que quand on n'arrive pas à faire le tour d'une défense, à trouver des intervalles, parfois la solution c'est un petit peu d'attirer les défenseurs ou en tout cas les joueurs qui sont en situation défensive vers soi pour libérer des espaces justement, et frapper de loin ça sert aussi à ça. Et là Lucadine l'a peut-être compris. En tout cas, très belle frappe sur la barre.
1: Il y a corner tous les jours.
2: C'est sûr, je suis pas sûr. Bah, on a vu plusieurs fois l'image.
1: Ah ouais. Ouais. Moi je vois le gant.
0: Moi, je pense que oui. Hein.
1: Bon, bref. Allez,
2: c'est difficile de se faire une idée. On a vu trois fois le truc sous trois angles différents. Je pense qu'il la touche pas.
0: Mais de toute façon, il n'y a pas eu corner, donc on va pas épiloguer. Et toujours 0-0.
2: Dis donc, Jean-Pierre, laissez-vous épiloguer tout de même.
0: Il reste 3 minutes, même pas 3 minutes dans le temps additionnel. Et attaque de l'équipe de France, Désiré Doué sur le côté gauche dans la surface. Il est un petit peu bousculé. Ce sera peut-être, eh bien, non, une faute pour simulation, les amis.
2: Ouais. De qui?
0: Bah, de Doué.
2: De Doué, ok.
0: Il a indiqué le...
2: Il n'y a pas de simulation.
0: Je pense qu'il a dit qu'un faute ou une sortie de but.
3: Non, c'est le fait qu'il saute un petit peu Achraf Hakimi, il est malin.
1: Il s'est fait une faute, je pense.
0: Ah, il a tiré le maillot. Il a tiré le maillot du Marocain.
2: Mais non, c'est Achraf qui tire le maillot de Désiré Doué.
0: Ouais, mais à la fin, l'arbitre choisit de siffler coup franc pour le Marocain, c'est tout. Voilà, c'est lui qui essaie de le mettre à bas, on savait.
1: Si, il a tiré le maillot vers le bas, ouais. C'est bien filou de la part de Désiré Doué. Allez, c'est pas grave. Et Ousmane Dembélé là qui va pouvoir avoir du champ. Ousmane Dembélé dans la surface de réparation. Allez, c'est maintenant peut-être pour Ousmane Dembélé. Oh, le crochet magnifiquement défendu. Encore une fois, ils sont en train de prendre le dessus là, les défenseurs marocains.
2: Ouais. La possession s'est inversée hein, depuis tout à l'heure. Maintenant, c'est le Maroc qui a plus de possession sur la première mi-temps.
0: Et c'est peut-être pas forcément une mauvaise choses, hein, parce que quand on a vu le bloc défensif dans les 30 derniers mètres au début de la partie, il faudra peut-être que cette équipe du Maroc justement s'étire un peu plus. Diaz sur la droite, attention à cette balle de Diaz. Maintenant El Aranous là, qui est là, qui est aussi un des joueurs capables de centrer très fort devant le but. On le dit là, les Marocains ont marqué 10 buts dans cette Coupe du Monde, c'est plus que dans n'importe quelle autre Coupe du Monde qu'ils ont disputée. Et parmi les qualités de cette équipe du Maroc, il y a justement les centreurs, et encore une fois aussi Achraf Hakimi là, qui a la balle, qui va jouer avec Diaz. Diaz qui va peut-être pouvoir centrer. Attention à Rabiot là, peut-être qu'il commet une faute demain, et ce sera un coup franc à l'angle de la surface de réparation côté droit, donc une sorte de corner complètement amélioré, mais c'est vraiment un coup franc extrêmement dangereux pour le Maroc.
1: Ils jouent bien le coup, hein. Ils jouent bien le coup, les Marocains là. Achraf Hakimi, Brahim Diaz dans un tout petit périmètre, ils sont pas mal, ils finissent pas mal cette fin de première période. Donc attention, danger pour l'équipe de France. Il reste une minute à jouer dans le temps additionnel de cette première période de ce quart de finale entre la France et le Maroc. Et gros danger à venir, hein, parce que quand on a Brahim Diaz et Achraf Hakimi comme ça à côté d'un ballon qui est à quoi aller peut-être 20 mètres, pas plus, début de Mike Maignan, même si c'est très excentré certes sur le côté droit parce qu'on est quasiment au niveau de l'arête de la surface de réparation. Mais attention, parce qu'il y a y a de la qualité évidemment à la réception. Il y a Issa Diop par exemple qui est monté, il y a plus de joueurs français que de joueurs marocains. Attention quand même avec la frappe directement. Ouais, j'étais sûr qu'il allait faire ça
0: à côté.
1: Achraf Hakimi, qu'il allait prendre l'extérieur du mini-mur pour aller chercher premier poteau. Ça passe à côté, heureusement pour les Bleus.
0: Oui, ça passe à côté. Moi j'ai eu un petit peu peur quand même, parce que c'est vrai que c'est ballon touché, il était extrêmement dangereux. On va pas s'en plaindre, hein. C'était extrêmement dangereux. Et ce sera la mi-temps. C'est la mi-temps.
1: Non.
0: Ah non, qu'est-ce qu'il fait l'arbitre là? Il a sifflé.
2: Il voulait pas épiloguer.
1: Si, c'est la mi-temps.
0: Non, mais Nicolas veut me contredire absolument aujourd'hui. Bon, on verra ça tout à l'heure. Mais c'est la mi-temps.
2: Vous battez
0: c'est
2: pas la les mi-temps. Garçons. Hein.
0: Voilà, 0-0 avec un penalty arrêté par le gardien marocain sur Mbappé. Aïe, aïe, aïe, quand même.
2: Ça va, Jean-Pierre. Merci beaucoup.
1: 13 tirs à 1, hein, quand même.
0: Ouais. Bon, l'essentiel, c'est le panneau d'affichage. Hein.
2: C'était 0 il y a quelques secondes. Hein. 13 tirs à 0 jusqu'à la dernière minute. Le seul tir marocain, c'est justement ce coup franc qui donc n'est pas centré. Jean-Pierre Blimaud, Nicolas Perronnet, on vous retrouve à la fin de cette pause pour la seconde mi-temps entre la France et le Maroc, 0-0 à Boston en quart de finale de la Coupe du Monde. Et nous, on revient bien sûr avec Charlotte Lorgeret, avec Bruno Salomon et avec vos messages sur le chat de la chaîne YouTube ICI ICI ou bien sur WhatsApp au 0810 055 056. Même les vocaux, vous pouvez nous en laisser.
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4: Charlotte Lorgeret, Pierre Clément.
2: Charlotte, vous avez un morceau de pomme de terre sur la joue. Non, c'est pas vrai. C'est parce que Charlotte vient de manger une pizza et discrètement, pendant la promo,
3: elle me disait,
2: c'est pour ça que je te balance, elle me disait, est-ce que j'en ai un peu sur le visage? Non, ça va, Charlotte, il n'y a pas de souci. Charlotte Lorgeret, consultante d'ICI pour les matchs de la Coupe du Monde de l'équipe de France et ancienne défenseur professionnelle qui est passée par quasiment tous les clubs de Ligue 1.
3: C'est très bien de le
2: signaler. C'est vrai, hein, ouais, c'est important. Exactement. Tu peux nous faire la liste vite fait, là,
3: non,
2: comme ça?
3: Non, on n'a pas le temps.
2: Allez.
6: Vous avez le bottin?
3: J'ai joué à Saint-Étienne, à Toulouse, à Lens, à Guingamp,
2: à Nantes,
3: à Metz, Stade Briochin aussi, à l'époque, quand c'était encore noir et blanc, là, et on était en franc limite.
2: C'est important.
3: Stade Briochin. Non, je rigole.
2: En ancien franc. En face de toi, Charlotte Lorgeret, Bruno Salomon. Bruno, la voix du Paris Saint-Germain sur l'antenne d'ICI Paris-Île-de-France. Donc pour les fans du Paris Saint-Germain, le connaissent très très bien. Et tu es le chouchou de Nasser Al-Khelaïfi aussi. Mais bon, voilà. Maintenant qu'il l'a dit devant la terre entière, tout le monde le sait. Bruno,
6: oui.
2: Tu scrutes pour nous le chat de la chaîne YouTube ICI. Que disent les supporters après ce 0-0 en première mi-temps de l'équipe de France?
6: Alors déjà, je voudrais juste féliciter Lucas qui s'occupe du chat justement et qui fait le modérateur et qui a eu du boulot sur le chat, parce que sa chambre, toujours on le demande vraiment dans le respect, mais voilà, il a fallu intervenir quelques fois. En tout cas, merci à toutes et à tous pour vos très nombreux messages, avec Gratiel qui nous dit c'est déjà les mi-temps et toujours pas de but, ça frustre un petit peu tout le monde. Ces chiffres, hein, on le rappelle, 13 tirs pour l'équipe de France, à peine 2 pour cette équipe du Maroc.
2: Le coup franc.
6: Ouais, c'est ça, je voulais en rajouter un petit peu.
2: Non.
6: Avec Julio qui nous dit merci pour votre émission super. super expérience d'écoute sur ICI Cotentin. On salue bien évidemment toute la France qui nous écoute dans cette rencontre avec Sarah qui nous dit oh là, c'est vrai, c'est grave serré cette histoire, c'est trop compliqué. Puis il y a un sondage qui vient d'être mis il y a quelques instants, on a déjà plus d'une trentaine de votants. Votre avis sur cette première mi-temps, j'ai 61% de votants pour match solide, mais il manque ce bon vieux petit but. Et après, certains viennent nous dire, c'est le deuxième 14% qui nous disent que c'est plutôt équilibré, avec Léonie qui nous dit « J'espère que la France va gagner ». Et il y a CK One, ça c'est un parfum, mais lui il a mis que c'était 62, donc celui-ci je le connais pas. Perso, je suis déçu et pour l'instant il espère que ça va changer. Et bien, en termes de score, avec et puis il y a aussi un inconnu qui nous dit voilà, il est fan de Sochaux, il trouve que Sochaux est meilleur que l'équipe marocaine. Ça c'est quand même un peu dur. Je trouve que le Maroc est quand même bien en place et quand même pose quand même quelques problèmes aux Français.
2: Alors justement, avant d'aller voir Manon Vautier-Cholet qui est avec à Sorigny, avec Maxime et Selma, un couple franco-marocain, Charlotte, est-ce que toi, tu es déçue par la première période, même pas de la France, mais dans l'ensemble, ce France-Maroc, est-ce que pour l'instant, il t'a déçue ?
3: Oui, un petit peu, on peut le dire, parce qu'on est en quart de finale, qu'il y avait une petite revanche du côté du Maroc par rapport au dernier mondial, qu'il y a une super équipe marocaine qui a fait une super Coupe du Monde, super beau parcours, mais c'est vrai que je les trouve très timides offensivement. Et je n'ai pas l'excuse de, oui, il y a quelques absents, non. C'est une équipe qui est intéressante, mais c'est vrai qu'ils prennent zéro risque. Donc c'est peut-être ça, un peu ma frustration. Et l'équipe de France, j'ai aussi un peu quelques déceptions. Donc oui, on a beaucoup frappé, il manque cette efficacité, mais voilà, j'en attends plus de Ousmane Dembélé, j'en attends plus de Michael Olise. Pour l'instant on voit plus Désiré Doué ou Kylian Mbappé. Adrien Rabiot, Koné, c'est quand même du solide. Et après, bah en fait, il y a rien à défendre, et juste à être concentré au maximum. Donc un petit peu déçu généralement, mais on voit quand même une grosse maîtrise côté français.
6: Bonjour. Juste sur le chat, il y a quand même beaucoup qui aussi nous annoncent que ça sent quand même le match piège par excellence. Ah oui. Avec une grosse occasion qui va arriver pour le Maroc,
2: un petit contre qui fait mal,
6: et ça peut faute.
3: Ouais. il peut y avoir une boulette individuelle derrière aussi, un manque de concentration. Il y a quand même de la fatigue, parce que voilà, on arrive en quart de finale, il y a eu quand même beaucoup de matchs, donc évidemment ça peut sentir le match piège.
2: Alors nous, on va partir du côté de Sorigny avec ICI Touraine. C'est Manon Vautier-Cholet qui est là-bas avec deux amoureux, Maxime et Selma. Il est français, elle est marocaine, ils ont chacun leur maillot, mais ça va, ils s'aiment quand même, évidemment.
3: Ça va.
2: Manon,
3: pour l'instant.
2: Manon, il y a pas d'eau dans le gaz entre Maxime et Selma pour l'instant, après cette première mi-temps à 0-0.
7: Non, ça va, il y a pas d'eau dans le gaz, mais bon, c'est vrai que c'est un peu tendu. Puis il y a tous les collègues de Selma aussi qui sont là, qui sont pour les Bleus. Bon, quand même, c'est une première mi-temps compliquée. Il y a eu quelques espoirs, un petit peu douchés. Bon, forcément, sur le pénalty raté de Kylian Mbappé, il y a que Selma qui a crié côté joie. Maxime, tu pariais 2-1 toi pour les Bleus. Là, est-ce que t'es un peu déçu par cette première mi-temps 0-0?
8: 0-0, je suis un peu déçu, mais j'y crois, hein, j'y crois. On a pris l'avantage. Il y a moyen qu'on puisse avoir un but au moins, ça c'est sûr. Deux buts peut-être, mais il y a moyen qu'on puisse marquer et prendre l'avantage. Mais là, on peut tourner, mais c'est pas ce qu'on veut.
7: Ouais, mais Maxime qui dit ça forcément en regardant Selma. Selma, est-ce que tu as eu quelques nouvelles de ta famille pour te sentir un peu moins seule? Parce que bon, évidemment, les amoureux, je vous rassure, sont toujours amoureux, mais c'est un peu tendu, hein, logique.
9: Bah oui, effectivement, beaucoup. J'ai eu ma famille, on est sur un groupe WhatsApp, donc on se parle régulièrement sur le pénalty raté. Bah voilà, c'était la fête sur WhatsApp. Mais oui, après, bon, c'était un petit peu. C'est un scénario qu'on a vraiment. On pensait que ça allait se passer comme ça, la France qui va attaquer, le Maroc qui va défendre. Ce qui est bien, c'est qu'ils étaient solides en défense, donc ça, c'est très bien. Donc voilà, donc j'espère que sur la deuxième mi-temps, on va concrétiser un but. Je change mon pronostic, 2-1 c'était un petit peu trop. Je pense que 1-0 pour nous, c'est pas mal. C'est un petit peu plus faisable.
7: Bon, et on attend la fin du match pour voir, mais je vous le glisse quand même, parce que bon, ça va, ils sont restés à côté pour le match, mais tout à l'heure, ils disaient qu'il y a quand même une chambre d'amis au cas où, si ça termine trop mal.
2: Merci beaucoup Selma, merci Maxime et merci Manon Vautier-Cholet d'ICI Touraine, du côté de Sorigny, c'est près de Tours, dans un village. Et donc Maxime et Selma, bah, c'est un couple franco-marocain. Ça nous fait super plaisir de vous avoir un peu en fil rouge dans cette soirée, pour qu'on puisse vivre la soirée avec vous. On va partir du côté de Strasbourg avec Élise Ulata d'ICI Alsace, qui est dans la fan zone de Strasbourg. Et puis ensuite, on va demander à Charlotte son analyse tactique, et surtout quels sont les joueurs qui lui ont le plus plu pendant cette première mi-temps de l'équipe de France. Élise Louise, est-ce qu'il y a de l'ambiance à Strasbourg ou est-ce que c'est un petit peu tendax?
10: Non, c'est bon, ça y est, il y a de l'ambiance, on danse là, on a mis la musique à fond.
2: Ça va alors, comment sont les supporters, est-ce qu'ils sont confiants?
10: Eh ben, on va leur demander, je suis avec Lali et Gia, ils sont frères et sœurs, ils ont les maillots, le drapeau sur les joues. Comment est-ce que ça va?
11: Bah, on n'a pas encore marqué, mais...
12: on est quand même content du match, voilà. C'est la folie.
11: Ça va arriver, on le croit.
12: On a une ambiance de fou, on se régale.
11: C'est génial. Et moi, je pense que Mbappé va mettre un petit tir magnifique et on va partir pour un 3-0. Hein.
10: Et comment vous vous êtes sentis pendant le pénalty, là?
11: Stressé, mais déçu par Kylian, mais... Ouais. C'est pas grave, ça arrive.
12: Un peu dégoûté, mais bon, bah, c'est pas grave, on va se relever et on attend la deuxième mi-temps avec impatience.
10: Exactement. Comment est-ce qu'on les encourage là? Dans quelle ambiance on est?
11: Pardon.
10: Qu'est-ce qu'on fait là maintenant pour les
11: encourager? Ah, mais là on danse, on chante.
12: Et on profite de cette soirée de fou.
11: Exactement.
10: Voilà, vous voyez, ça s'est réveillé à Strasbourg. Et bien alors, c'est rigolo parce que pendant le pénalty, il y avait les Français qui criaient de déception, les Marocains qui criaient de joie. Voilà, on voit que tout le monde est mélangé ici.
11: Exactement.
2: Merci beaucoup Élise Ulata d'ici Alsace et merci aux supporters qui sont avec toi. On était dans la fan zone de Strasbourg. Une des supportrices disait qu'elle avait été déçue par Kylian sur le penalty. Bruno,
6: juste une petite stat, hein, Optagon, pour celles qui ne connaissent pas, c'est voilà une plateforme qui propose des statistiques. Nous dit que Kylian Mbappé restait sur 15 penalties tirs au but convertis de suite en équipe de France. C'est son premier échec dans l'exercice avec les Bleus depuis la séance perdue contre la Suisse à l'Euro 2020.
2: Voilà. La séance traumatisante. Tout à fait. Vous avez éliminé et après, il avait eu des insultes racistes, il avait voulu arrêter l'équipe de France. Charlotte, c'est à toi que je pose la question maintenant. Est-ce que toi, Kylian Mbappé, t'as déçu sur cette première mi-temps ou pas?
3: Non, il m'a pas déçu. Je pense que oui, effectivement, il a été un petit peu perturbé sur ce penalty. Ouais. Il a pas réussi à rester vraiment dans sa bulle. Ça a été assez particulier, mais non, il m'a pas déçu parce qu'il essaye toujours d'être le précurseur de quelque chose, le détonateur, on va dire, de quelque chose avec son équipe.
2: Il a beaucoup tenté. Hein.
3: Il a beaucoup tenté, et puis même il essaye de créer des espaces, mais il met un peu plus d'intensité. Donc je mets Kylian Mbappé et aussi Désiré Doué sur le côté gauche qui marche quand même pas mal, un petit peu déçu de ce côté droit qui est un peu plus bloqué, mais c'est vrai qu'il y a de la place derrière Achraf Hakimi, je pense, sur ce côté droit du Maroc, donc gauche de notre côté, puis après Manu Koné, Adrien Rabiot qui sont quand même assez solides.
2: Donc qu'est-ce qu'on fait pour débloquer les chakras du côté droit là? C'est côté Dembélé et Olise qui combinent un petit peu.
3: Je pense qu'il faut retrouver un petit peu ce trio là qu'on avait bien aimé ces derniers matchs avec Koundé notamment. Là on le voit un petit peu moins. Dembélé, Olise qui partent seul balle au pied. Donc je pense qu'il faut retrouver un peu de supériorité sur ce côté droit pour mettre un peu de doute. Et puis après voilà, retrouver cette efficacité parce qu'on le rappelle, Dembélé il a frappé, mais que Olise il a pas frappé, il me semble. Après, on a eu des opportunités avec Upamecano de la tête, avec Dembélé de la tête. Donc, on a eu des opportunités. Maintenant, il faut les concrétiser.
2: Il faut marquer. Évidemment, c'est le but du foot. Bruno Salomon.
6: Sur le chat de la chaîne YouTube, vous êtes plus de 1200 en live sur le chat. Ça
2: veut dire qu'on va taper les 70 000 à la fin de la soirée.
6: Oui, il y a Lucas. Il y a un gros travail de notre modérateur Lucas. Juste, tiens, un petit message. Ça commence un peu à défiler. Ça va de plus en plus vite. Salutations de Bretagne. Père vous écoute ici, Brézizel est avec vous, Titi.
2: Allez.
6: 29.
2: C'est chez nous, Charlotte et moi.
3: 29, c'est chez moi.
6: Ah, moi aussi, je sais bien, vous êtes de là-bas.
2: C'est Paris, c'est... en one, mais quand même.
6: Avec Philippe qui nous dit, allez les Bleus, on est très bien, il faut arrêter d'être négatif, ça c'est pour lui. Il y a Abdel qui nous dit, Lucas Digne, moi sur sa frappe, m'a choqué, parce que c'est vrai qu'elle est belle, cette frappe flottante.
2: C'est vrai, hein,
6: il en a
2: frappe
6: mis quelques-unes avec Aston Villa cette saison, il faut quand même le souligner. Avec Connor qui nous dit, moi je suis désolé, je trouve que les Marocains, ils sont 11 dans leur rectangle, voilà, en retrait. La France va passer en demi. Vive les Bleus. Et certains égratignent effectivement le capitaine de l'équipe de France, Kylian Mbappé. J'essaie de retrouver parce que justement, il y a tellement de messages. C'est Gratiel qui nous dit, il a intérêt d'essayer de marquer dans cette seconde période Kylian Mbappé. Sinon, il va se faire manger tout cru par les grincheux. Il faut rester optimiste. J'aime bien, en tout cas, la personne qui a pronostiqué 3-0 dans le chat. Et puis, on a des messages un petit peu de partout. Ça nous vient du Sénégal. Ça nous vient aussi du Maroc, on se fait chambrer un petit peu par les Marocains. Et il y a Laurent qui nous dit, moi je trouve que le Paraguay a fait une meilleure première mi-temps que le Maroc. Bon, alors là,
2: c'est exagéré.
6: Oui, c'est un point de vue.
2: On va poser la question à Charlotte dans un instant. Juste juste, on a Rotor ADN qui répond à un viewer qui trouvait que l'attaque était stérile. Il dit attaque stérile, lol. Si tu veux, je te prête mon télescope Unistellar Odyssey. On regarde pas le même match, je pense.
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2: Charlotte. Il y a quelque chose, moi, qui m'a déçu du côté du Maroc sur cette première mi-temps, c'est le milieu de terrain. Parce qu'on entend tout le temps parler de la qualité, évidemment, de Boadi, de El Aïnaoui, de Ounaï. Ils sont trois. Nous, on n'a que deux milieux de terrain dans cette compo proposée par Deschamps depuis le début de la Coupe du Monde. Comment tu as trouvé cette lutte au milieu de terrain, toi ?
3: C'est compliqué parce que les Marocains, leur force, c'est d'avoir cette supériorité numérique, mais en fait, ils n'ont pas les attaquants de l'équipe de France. Donc, c'est vrai qu'on est en infériorité numérique du côté des Français, mais on a des joueurs de profondeur en France, donc du coup ils ont beaucoup plus d'espace, donc c'est là que les Marocains sont beaucoup plus en difficulté. Après, il faut savoir qu'il y a un monde entre ce qu'on a envie de faire et après vraiment le faire. Donc on sait que le Maroc, c'est une équipe qui aime jouer au ballon, qui a des intentions de jeu, mais quand on est face à une équipe de France qui a un total maîtrise, qui physiquement, que ce soit défensivement ou offensivement, pose des problèmes à l'adversaire, en fait on n'arrive pas forcément à installer notre propre jeu.
2: Voilà, mais ça va venir, évidemment, enfin pour la France.
3: Oui, pour la France.
2: Bruno me fait des signes.
6: Ouais, juste pour rappeler, et j'aime bien ce genre de message positif, toujours se rappeler, parce que ceux qui tombent un petit peu sur Kylian Mbappé avec son pénalty, il y a Moustales qui nous dit, juste pour rappeler que Messi a raté son pénalty, et qui a gagné à la fin face à l'Égypte, c'est l'Argentine, donc vous êtes gentil, arrêtez de tomber sur Mbappé.
2: Rater un pénalty, ça arrive à tous les attaquants. Nico nous dit, merci à l'équipe de présentateurs, vous dégagez une excellente énergie positive, ça fait du bien. Merci Nico, ça nous fait très plaisir. Et justement, on va retrouver notre Nico à nous, Nicolas Perronnet à Boston, avec Jean-Pierre Bimo. Les garçons, vous êtes de retour et l'équipe aussi, les joueurs sont dans le couloir et sont en train de revenir.
13: Exactement, avec les joueurs de l'équipe de France qui reviennent en premier sur cette pelouse, la température qui a pas franchement baissé, mais le soleil en tout cas qui, ça y est passé un petit peu derrière le stade, ça va être quand même un peu plus agréable effectivement pour nous et pour les joueurs surtout. C'est vrai que
6: Nicolas, de la crème sur le crâne, hein, important. Hein.
13: Oui, mais pourquoi le crâne ?
6: Non, je te le dis comme ça.
2: Il a toujours une casquette, Nicolas.
6: Moi ça va.
2: Non mais maintenant que vous avez plus le soleil dans les yeux, les garçons, vous serez d'accord sur les coups de sifflet finaux, vous.
13: Mais vous savez qu'on a quoi ? On a un petit ventilateur là qu'on a acheté dans une petite épicerie là qui marche pas, quoi, qui fait pas de l'air en fait, quoi.
14: C'est $1.
13: Et on a un petit ventilateur. Comment on peut appeler ça, mon Jean-Pierre ?
14: Aquatique. Aquatique.
13: Voilà. En fait, t'appuies sur le truc et ça fait de l'eau. Ça fait brumisateur ventilateur. Voilà. En fait.
2: Ah,
13: et
2: d'accord.
13: Franchement, là, je suis en train de brumiser
2: Jean-Pierre. C'est gentil.
13: Il faut s'en.
2: Vous êtes trop mignon.
13: Et oui, voilà. Donc les on garçons, est quand même pas si mal
6: que ça. Vas-y, dis ce que t'as dit à
13: l'habitant. Non.
2: Les garçons, on voit une image dans le couloir à la télévision. On a vu tous les joueurs marocains qui étaient autour d'Achraf Hakimi et je peux vous dire qu'Achraf, il était en train de leur faire un discours de motivation, mais alors vraiment en mode là faut rien lâcher, faut tout donner. Il a Yacine Bounou qui lui met la main sur l'épaule, on a presque l'impression qu'il le rassure ou qu'il lui dit non mais t'énerve pas Bruno, tu vois l'image
6: l'image est proposée par les chaînes effectivement, mais c'est une discussion et là on sent les deux cadres, deux cadres. Bounou vient dire à son capitaine très bien le discours et après derrière on parle encore des choses à mettre en place.
3: Après, ce qui est intéressant, c'est d'avoir le recul d'un gardien de but qui a pas du tout la même perception qu'un défenseur et un Achraf Hakimi qui lui est un peu partout. Donc je pense qu'il est un peu frustré parce qu'il voit que son équipe arrive pas à mettre son jeu en place. Pardon. Et en fait, faut juste remercier Bounou qui garde cette équipe du Maroc à flot et à l'endroit.
2: Il a fait trois arrêts.
13: Les Marocains sont toujours pas revenus. Il y a les Français là qui sont là depuis quoi, une bonne minute maintenant, qui sont en train de faire un petit peu des gestes pour rester chaud, prendre des coups de soleil. Et ça y est, là, ils arrivent. Non, c'est les.
14: Ah bah s'ils sont pas là dans 45 minutes, ça peut être forfait. Hein.
2: Tranquilo,
14: c'est assez peu probable.
2: Ne dramatisons pas.
13: Alors on a du coup Lucasine qui est en train de parler avec l'arbitre de la rencontre. On en profite un petit peu pour parler aussi entre Français et ils sont pas pressés du tout les Marocains. Toujours pas sortis du couloir, ça y est, les voilà, on les aperçoit. Ce qui est bien, c'est qu'on peut les voir parce que ils sont de l'autre côté en fait, ils sont en face de nous. On rentre depuis un angle hein, ici sur la pelouse, comme c'est souvent le cas dans les stades de la chaîne de foot américain.
2: Brian Diaz regarde ses pompes depuis tout à l'heure, il a la tête complètement baissée dans toute la séquence qu'on vous a décrite. Juste un petit message de Gratiel sur le chat qui dit franchement les gars, vous êtes les meilleurs. Je passe une super soirée grâce à un travail remarquable de toute votre équipe. Merci pour les travaux. Merci. Ça fait super plaisir. Ça va reprendre les garçons, il y a des changements ou pas? Oui, Jean-Pierre.
0: Alors justement, les changements, je regardais rapidement l'équipe de France. Il n'y a pas de changement du côté marocain non plus. Une petite stat sur les pénaltys. Kylian Mbappé était meilleur en équipe de France qu'en club, hein, dans une stat sortie par l'équipe aujourd'hui. 93% de réussite en équipe de France. 14 sur 15 avant ce match, donc maintenant c'est 14 sur 16, 87%. 83% de réussite en club. C'est parti Nicolas pour la deuxième mi-temps.
1: Allez, le compte à rebours également pour la deuxième mi-temps. C'est parti, ils étaient un petit peu en retard mais ils sont bien là, les Marocains. Et Michael Olise avec son pied gauche qui va aller chercher quasiment le point de corner pour mettre en touche. Et le pressing qui se dirige évidemment vers ce côté-là du terrain avec les Marocains qui vont passer par leur gardien Yacine Bounou. Le petit dégagement l'a complètement raté de Yacine Bounou qui allait chercher sur sa gauche et le ballon est directement en touche. Comme quoi, ça marche, c'est remis en jeu pour récupérer un ballon assez rapidement, même si là, pour le coup, c'est une erreur du gardien marocain.
0: Saliba dans le rond central qui écarte maintenant pour Upamecano. On va essayer de trouver une solution en profondeur. Oui, Dembélé là qui laisse passer pour Olise. Olise qui met le pied pour récupérer la balle et finalement la touche sera donnée aux joueurs marocains qui effectivement vont récupérer maintenant ce ballon sur le côté gauche. Ils sont sous la pression des Français. Tous les Marocains, là, si on regarde le terrain d'une manière assez large, sont dans leur propre camp. Les Français sont bien en place. Mbappé en pointe devant, Olise juste derrière lui. Alors que là-bas, de l'autre côté du terrain, il y a Désiré Doué qui est complètement seul. Et je pense que les joueurs français vont essayer de le trouver maintenant, car on change le jeu, Nicolas. Et c'est maintenant Lucas Digne qui va justement trouver Désiré Doué.
1: Ouais, qui décroche Désiré Doué jusqu'à la ligne médiane. Ou quasiment derrière le relais. On est toujours dans des passes entre défenseurs. Upamecano, Saliba Upamecano. Désormais c'est sur le côté droit avec Manu Koné qui a réclamé et obtenu ce ballon. Ousmane Dembélé, allez, il faut mettre un petit peu de créativité là-dedans, mais c'est vrai qu'on reçoit beaucoup de ballons dos au jeu, hein, que ce soit Ousmane Dembélé à l'instant, Michael Olise aussi, même si c'est son registre on sait, et qu'on a du mal à faire les différences. Michael Olise encore face à Ayoub Bouadi, il va pas les provoquer mais plutôt décaler sur le côté droit pour aller toucher Jules Koundé et Ousmane Dembélé. On a gagné une dizaine de mètres. La passe entre les jambes de Ousmane Dembélé, c'était bien vu pour aller créer un déséquilibre, mais c'est récupéré par les Marocains qui vont pouvoir se projeter en contre. Attention,
0: oui, attention à ce ballon là en contre maintenant avec Unai au 30 mètres qui décale sur le côté droit. Attention à cette balle qui va être peut-être trop excentrée. Le centre, deuxième poteau, Koundé doit y aller et Jules Koundé dévide de la tête. Récupération maintenant de Talbi là qui est près du poteau de corner. On est un petit peu chaud là quand même, hein.
1: Après 2 minutes de jeu, ça joue n'importe comment, quoi.
0: Ah ouais, exactement. Et oui, avec cette action de Ounaï dans la surface de réparation, pas de faute s'il vous plaît messieurs. Il ne perd pas la balle, une frappe de Diaz à l'entrée de la surface de réparation, il écrase un petit peu son tir. Heureusement, et ça va repartir côté tricolore avec Lucas Digne. Ouf,
1: ouais, il y avait le contre, bien dangereux et bien mal négocié par le Maroc.
3: On peut dire merci à Jules Koundé qui a été très vigilant parce qu'il avait deux Marocains juste derrière lui. Il y avait Upamecano et Saliba qui avaient switché pour défendre. Donc attention, vigilance, ne pas trop s'endormir côté des Français, là, les Marocains qui vont essayer de pousser au maximum.
1: Avec Achraf Hakimi, ils ont calmé le jeu les Marocains. C'est bien replié côté français, mais le ballon reste dans les pieds des maillots rouges des Lions de l'Atlas. Allez, on va repartir côté gauche, la ligne médiane qui est touchée là avec cette passe. Derrière, ce sera pour Talbi qui a tenté de jouer là en première intention avec El Ranous. Ballon perdu et récupéré par l'équipe de France. Le terrain est à remonter.
0: Allez, Manu Koné bien joué là-bas sur le côté gauche pour Kylian Mbappé qui est parti, qui a un petit peu d'espace. Il va s'excentrer côté gauche, il va essayer de revenir dans l'axe. Ce sera peut-être un corner. L'arbitre indique une sortie de but. Il faudra peut-être revoir ça au ralenti, mais c'est vrai qu'en allongeant le jeu un petit peu comme ça, ça peut être aussi une solution pour trouver la vitesse de Kylian Mbappé, alors que l'arbitre a bien sifflé une remise en sortie de but pour les joueurs marocains qui vont désormais prendre tout leur temps entre Ayoubi et le gardien Yacine Bounou qui va alors là prendre tout son temps. Pourquoi? Parce que l'arbitre est en train de discuter avec les joueurs et voilà, ça y est, ça va être relancé. 3 minutes et 40 secondes dans le deuxième mi-temps. On a eu un petit peu chaud sur la contre-attaque marocaine, mais de nouveau les Français dans le camp des Marocains en essayant de presser la balle maintenant pour Olise qui va redonner dans l'axe peut-être là avec Mbappé qui était bien placé. Attention au contre marocain,
1: parce que le contre a été favorable pour les Marocains et là il y a du déséquilibre et là il y a de l'espace. Si ce ballon est récupéré, ça va sortir. Heureusement pour l'équipe de France, on commence à être déséquilibré d'un côté comme de l'autre. Il commence à y avoir des transitions à gérer. Et pour l'équipe de France, là, ça se termine bien, heureusement, parce qu'il y avait un 4 contre 4 à jouer pour le Maroc. Manu Koné, effectivement, est au sol.
0: Oui, il est au sol, hein, sur la contre-attaque de l'équipe marocaine. On n'a pas encore vu le ralenti, mais voilà, il ne se relève pas. Peut-être c'est un petit peu inquiétant. Non, voilà, il va se relever doucement. Peut-être qu'il a pris un coup, alors que Michael Olise, près de Didier Deschamps, là, est en train de se désaltérer. Il en profite, évidemment. Alors, du côté des remplaçants, on commence à s'échauffer du côté tricolore. On s'échauffe également depuis le début de la deuxième mi-temps du côté marocain, mais toujours pas de changement, toujours 0-0 hein, après bientôt 5 minutes en deuxième mi-temps, et notamment on rappelle qu'à la 28e, Kylian Mbappé a frappé un pénalty arrêté par le gardien marocain Yassine Bounou.
2: Est-ce que vous arrivez à voir qui s'échauffe du côté français, les garçons, là vous êtes placés?
1: Oui, alors.
2: Est-ce qu'on arrête ses chauffes? C'est ma question.
1: Ouais, c'est, oui, voilà. J'ai bien
2: c'est
1: compris.
2: La question du premier jour.
1: J'ai bien compris que voilà, tu cherchais à savoir cette information. Je crois que oui, en fait, c'est lui, hein, le deuxième là-bas qui. Ouais.
0: Et Barcola est là aussi. Hein.
1: Ouais.
2: Mais t'es jumelle, Nico, faut être
1: ils sont 5 à l'échauffement. Oui, je veux pas te faire de fausses frayeurs. Effectivement, je sais que tu es fragile au niveau du cœur.
0: Warren, il n'a pas disputé la moindre minute.
1: Oui, oui, oui.
2: Mais non,
1: et oui, c'est bien pour ça.
2: On a failli attendre. Voilà, on attend que ça.
0: Enfin, allez, Koné dans le rond central. Koné maintenant qui va essayer de passer. Il passe le premier rideau et pas le deuxième. Et récupération peut-être de Dembélé. Non, finalement, Nicolas. Les Marocains vont repartir. Alors que cette équipe de France, là, est de nouveau dans le camp de cette formation marocaine. Tous les Marocains essayent de relancer. Mais il y a un pressing hein, d'Mbappé là, qui s'essuie un petit peu le visage avec son maillot. Peut-être qu'il a des gouttes de sueur dans les yeux. Et ça repart pour les Marocains qui vont essayer de sortir. Mais ils sont toujours dans leurs 30 derniers mètres. Bien joué, Manu Koné, là, qui vient au contact pour essayer de récupérer la balle. Mais le contre-favorable sera pour le Maroc.
1: Ouais, avec ce ballon bien récupéré là, ils se battent bien, ils sont pas trop mal rentrés hein, dans cette seconde période, les Marocains. La 52e et le contre à venir avec sur le côté gauche Shelby là qui est à nouveau en possession du ballon face à deux joueurs de l'équipe de France. Il tente la petite passe entre les deux et ça va être sécurisé et bien sécurisé de la part de Dayou Upamecano pour permettre à Mike Maignan de dégager son camp. Je te confirme, Pia, que Warren Zaïre Emery est bien à l'échauffement en compagnie de Ryan Cherki, évidemment, mais ça c'est pas une surprise. On a Jean-Philippe Mateta qui est là également. Je crois qu'il y a Maxence Lacroix, si je ne dis pas de bêtises.
2: Peut-être que c'est dû au coup au genou de Manu Koné,
1: ouais,
2: aussi. Hein.
1: Ouais,
2: c'est
1: N'Golo
2: Kanté,
1: ouais,
2: ou pas? Et N'Golo Kanté ne s'échauffe pas?
1: Ah. Non.
0: Il fait partie des joueurs à N'Golo.
3: Est-ce qu'il y a la hiérarchie a bougé?
2: Ouais, la hiérarchie a bougé, donc ça veut dire que Warren est quatrième, en fait.
6: Oula.
2: Milieu.
0: Oula. Mais pour l'instant, attends, pas sur le terrain. Et...
1: T'emballes pas.
2: Hein. Oh, Jean-Pierre, arrête de me casser mon truc. Hein.
0: Attention au corner pour les Marocains, frappé à plusieurs. Achraf Hakimi, là, qui est maintenant côté gauche, qui n'est pas son côté de prédilection, mais il a la balle avec Unai maintenant sur le côté gauche. On a deux Français là au ballon avec Olise et Dembélé qui sont venus défendre le centre de Unai, contré par Kylian Mbappé, venu défendre lui aussi. Attention, cette balle en cloche, là, complètement ratée de la part des Marocains. Sortie de but pour l'équipe de France, Nicolas. 7 minutes déjà en deuxième mi-temps, toujours 0-0. Hein.
1: Ouais, complètement ratée, mais en fait, c'est surtout que dès qu'il y a la perte de ballon et qu'on voit arriver Kylian Mbappé, Michael Olise et toute l'armada offensive, on n'a qu'une envie, c'est surtout pas se rater pour pas se prendre un gros contre pleine figure. Et là, franchement, il s'est pas posé de questions, effectivement, El Ranous, pour aller mettre un grand coup de savate dans ce ballon, quitte à le perdre. Mais au moins, ça a permis à toute l'équipe du Maroc de se replacer pour faire face aux joueurs de l'équipe de France qui repartent en attaque placée avec Désiré Doué là-bas le long de la ligne de touche, qui va repasser dans l'axe, dans un petit périmètre, avec Kylian Mbappé en première intention derrière. Manu Koné qui est bien remis de son petit coup et qui va aller désormais chercher côté droit Ousmane Dembélé. Ouais, les petits ballons comme ça, on tente de mettre entre les jambes, le contre est favorable, tant mieux pour l'équipe de France avec Désiré Doué encore à la limite de la surface de réparation. C'est un petit peu laborieux, mais ça tient encore pour le Maroc. Et là, il y a un 3 contre 3 à négocier. Ouais, franchement, on est au bord du chaos hein. On est au bord du chaos d'un côté comme de l'autre, avec franchement deux équipes qui n'attendent qu'une chose, c'est d'aller piquer en compte. Ce ne sera pas encore sur ce coup-là. 54e minute de jeu, toujours 0-0 entre la France et le Maroc.
2: Charlotte, ton analyse?
3: Mais après, il y a plus d'intention hein, du côté des Marocains. Ils ouvrent plus le jeu, donc c'est parfait pour l'équipe de France. Alors oui, il y aura plus de boulot, on le voit depuis ce début de seconde période, mais en moins, il y a des intentions de jeu offensivement du côté des Marocains.
2: Nico,
0: avec une touche, hein. Une touche côté marocain qui va être remis en jeu là sur le côté gauche par Salah Eddine, et qui va jouer derrière avec Ayoub Bouadi, et non pas Ayoubi comme j'ai dit tout à l'heure, c'est Ayoub Bouadi.
2: Je me disais c'est qui Ayoubi, je regardais ma fiche, je me dis
0: c'est ça, j'avais besoin d'un coup de brumisateur.
2: Il manquait une syllabe au milieu, quoi.
0: Voilà, c'est ça, Ayoub
2: Bouadi. Il manquait un milieu de terrain.
0: Et le ballon maintenant pour l'équipe de France, parce qu'il y a un coup franc, une faute sur Olysée. Alors là, on se demande un petit peu de quel côté va pencher la balance. Pour l'instant, il n'est pas question non plus de se ruer à l'abordage à côté tricolore, parce que c'est vrai que les Marocains, là, n'attendent qu'une chose, c'est de placer les comptes, qu'ils ne gèrent pas forcément très bien, heureusement pour les tricolores. Mais voilà, l'équipe de France a quand même la balle dans les pieds maintenant avec Upamecano. Et Olysée, attention, ce ballon peut-être perdu par les Français, récupéré par les Marocains, mais encore une fois récupéré par les Français, heureusement.
1: Allez, avec Mbappé, Plenas, Mbappé qui va les provoquer sur sa gauche, Désiré Doué, la frappe de Désiré Doué, elle est cadrée, elle est arrêtée par Yacine Bounou. Ben, voilà la première situation en faveur de l'équipe de France dans cette seconde période. Ça a été bien la conséquence d'un petit n'importe quoi au milieu de terrain, ballon d'abord perdu par les Français puis reperdu par les Marocains, et derrière Kylian Mbappé, plein axe à gauche, Désiré Doué, la petite frappe, enfin la grosse frappe plutôt, parce qu'il était à l'extérieur de la surface de réparation. Il y avait la puissance, il n'y avait pas la précision, c'était en tout cas plein axe sur Yacine Bounou.
2: Mais je pense que Mbappé, Charlotte aurait préféré faire un petit 1-2 avec lui plutôt qu'une frappe de loin.
3: Il a enchaîné très rapidement Désiré Doué, parce qu'il y avait l'espace justement de rentrer sur son pied droit. Mais là, pour l'instant, Manu Koné, oui, il y a certes quelques incompréhensions au milieu de terrain, mais comment il récupère les ballons et après il joue tout de suite vers l'avant.
1: Allez, avec les Français encore dans la moitié de terrain marocaine, la petite déviation de Kylian Mbappé qui a décroché là quasiment à 30-40 mètres des buts de Bounou. Pareil pour Olysée, oh, la petite fin d'Olysée, c'est magnifique, il se remet dans le sens de la marche, Michael Olysée, la frappe, la passe, oh, pour Kylian Mbappé, c'est juste au-dessus, qu'est-ce qu'il nous a fait encore Michael Olysée avec le petit slalom, là, il a fait la feinte vraiment de remise derrière lui pour se retourner, et se mettre plein axe, faire la différence, et derrière aller chercher avec la petite passe telle qu'on la connaît, hein, on l'a vu souvent faire cette petite passe dans le bon timing, dans l'axe, tout en finesse pour Kylian Mbappé qui rate le cadre, ça passe au-dessus, ça se rapproche pour l'équipe de France, mais franchement, c'est frustrant que de déchets.
0: Avec une sortie de but pour les Marocains maintenant, Yacine Bounou là, qui va dégager ce ballon. C'est vrai que c'est une très très belle occasion pour les Français. Allez, on en aura d'autres, je pense, côté tricolore. Dembélé, par qui beaucoup de ballons passent, hein, sur le côté droit, avec Mbappé dans l'axe maintenant, qui a Désiré Doué sur le côté gauche. Il l'a trouvé. Désiré Doué à l'entrée de la surface de réparation, qui va peut-être redonner à Kylian Mbappé. Doué, il garde la balle, il va essayer de déborder. Il a trois joueurs sur lui et il donne derrière pour Lucas Digne.
1: Ouais, Kylian Mbappé qui, pour l'instant, fait pas forcément toujours les meilleurs choix, très clairement, dans ces dernières minutes, même si là il est encore en possession du ballon et qu'il a deux joueurs marocains après avoir effectivement eu les trois sur le dos. C'est vrai que c'est compliqué pour lui, mais il est là, il a sécurisé ce ballon, Charlotte. Et même s'il n'y a pas beaucoup de solutions, il va aller chercher derrière pour Désiré Doué.
2: Comment t'analyses, Charlotte, ces ratages de Kylian Mbappé?
3: Après, il était en position de hors-jeu, mais c'est vrai qu'il en a tellement peu pour l'instant. C'est l'une des premières fois qu'on voit combiner Michael Olysée et Mbappé, c'est et vrai. Pas faire quelque chose individuellement. Donc là, on essaye de combiner, de retrouver les automatismes. Donc c'est bien, là, on trouve un peu plus d'espace. Michael Olysée, ça y est, il s'est un petit peu réveillé.
1: On est dans la surface de réparation. C'est pour l'équipe de France, deuxième poteau. Ce centre, ça va sortir en dehors des limites du terrain. Et c'est encore Kylian Mbappé qui est frustré là-bas.
0: Mais on s'approche, Nicolas.
2: On s'approche.
1: Ouais, très clairement. Ouais.
0: On s'approche parce que là, il y a des gestes techniques qui sont tentés. Alors tout à l'heure, on voyait beaucoup Ousmane Dembélé sur le côté droit. Hein. C'est là qu'il joue de préférence en Coupe du Monde depuis le début de la compétition. Et là, finalement, il était de l'autre côté. On a un petit peu dézoné. Ça a semé le trouble dans la défense marocaine. Peut-être. En tout cas, ce centre n'était pas de bonne qualité. Mais il faut essayer des choses. Il faut tenter des choses. Surtout essayer de ne pas aller jusque à la prolongation. Parce qu'après, même si l'équipe de France s'impose derrière, espérons-le, il y aura une demi-finale à jouer. Il y aura éventuellement encore mieux. Et ça permettrait aux joueurs de l'équipe de France de s'économiser, mais en tout cas il n'en est pas question pour l'instant. Avant de penser à s'économiser, il faut penser à ouvrir le score, et c'est peut-être maintenant le moment, parce que les Marocains s'exposent de plus en plus.
1: Bientôt l'heure de jeu ici à Foxborough, la main de Jules Koundé, coup franc à venir pour le Maroc, qui est toujours 0-0 entre Français et Marocains. Issa Diop pour aller chercher là-bas côté droit. Allez, il faut aller les presser peut-être un petit cran plus haut. C'est ce que semble exprimer en tout cas Adrien Rabiot, là, qui va faire le pressing sur Unai. Ça oblige les Marocains à allonger un petit peu, et ça permet aux Français, et en l'occurrence à Dayo Upamecano, de récupérer ce ballon. La tête derrière pour Mike Maignan, et le ballon qui change de camp pour les Français, avec Saliba qui lève la tête sur sa gauche, Lucas Digne. Et on est vraiment dans le jeu d'échecs là, où on voit désormais les Marocains tenter aussi peut-être de monter d'un petit cran, et les Français monter ce ballon pour aller chercher Ousmane Dembélé. et Manu Koné dans l'axe. C'est bien ce qu'il fait Manu Koné encore, mais c'est un petit peu laborieux là, mais ça va arriver jusqu'à l'autre côté du terrain, jusqu'à Désiré Doué. Il y a l'appel de Lucas Digne. Allez, il faut mettre ces ballons, c'est un petit peu arrêté, ça manque de mouvement et on va le perdre ce ballon. Ouais. On va le perdre, ça manque un petit peu de mouvement et de spontanéité.
0: On l'a gagné.
1: Si derrière c'est regagné par Adrien Rabiot.
0: Allez, le centre de Lucas Digne au point de pénalty, le dégagement de Talbi du pied, comme il le pouvait, ça va revenir peut-être avec l'équipe de France. Rabiot, Désiré Doué dans l'axe, Mbappé.
1: Allez.
0: Qui va peut-être frapper.
1: Allez,
0: la frappe
1: Mbappé,
0: le but. Le but de Kylian Mbappé. Le voilà, il a enfin trouvé l'ouverture sur cette attaque. Les Français avaient perdu le ballon dans un premier temps, l'ont regagné. Mbappé à l'entrée de la surface qui s'infiltre, qui arme son pied droit, qui frappe dans le petit filet opposé. 1-0 pour l'équipe de France après 15 minutes quasiment en deuxième période. On a trouvé la clé.
1: Qu'il fait du bien ce but de Kylian Mbappé qui était critiqué. On a dit qu'il allait perdre des ballons, on a dit qu'il n'était pas tout à fait dans son match. Il a raté un pénalty en première période, mais c'est de lui que vient effectivement la solution, un petit peu laborieuse. On ne savait pas trop quoi faire de ce ballon qu'on a récupéré une fois avec de la chance, deux fois avec un petit peu de réussite. Il est arrivé jusque dans les pieds de Kylian Mbappé qui a tout fait tout seul sur son côté gauche avec son pied droit magique qui est allé tromper Yacine Bounou. Petit filet opposé, 8e but pour Kylian Mbappé dans cette Coupe du Monde et surtout, surtout à une demi-heure de la fin du temps réglementaire. Il permet aux Bleus de prendre l'avantage enfin dans ce quart de finale face au Maroc.
3: Charlotte, le but il est dingue, mais c'est une récompense de toute l'équipe. On met vraiment des ingrédients offensivement, tout le monde qui s'est un petit peu réveillé, qui met de l'intensité à chaque fois. Et là, Issa Diop, il est tellement loin de Kylian Mbappé. Justement, il a vu Issa Diop faire le petit pas de recul, donc il a enchaîné très rapidement après sa première touche de balle et il a trouvé cet angle de frappe là, Bounou, qui ne peut absolument rien faire. Mais là, c'est validé par tout le monde, hein. Désiré Doué, Michael Olysée, on s'est mis la tête à l'endroit, de meilleures intentions. Et là, les Marocains qui physiquement, défensivement, là, les quatre de derrière, je peux vous dire qu'ils tirent la langue.
1: À la précision de la frappe de Kylian Mbappé là, qui est allé vraiment flirter avec le deuxième poteau.
2: C'est tellement sa zone préférentielle de la.
1: Ouais. Ah, quand il ouvre son pied comme ça, là, ouais.
2: Ouais.
1: Allez, changement à venir immédiat pour.
2: Ouais.
1: Pour l'équipe du Maroc. Oui, avec les entrées de Sofiane Amrabat et de Soufiane Raimi.
2: Bouadi sort, hein.
1: Ouais, c'est Bouadi qui sort pour Amrabat et c'est El Ranous qui sort pour Raimi. Donc on va clairement jouer la carte offensive, en tout cas avec l'entrée de Raimi. Et Bouadi qui sort, ouais. Ben, c'est vrai qu'il a, je trouve, pas fait son meilleur match du mondial. Il y a peut-être.
2: Il paraissait léger face à Manu Koné.
1: Ouais, il s'est fait un peu manger, ouais.
2: Charlotte, comment tu vois ces changements?
3: Un peu un logique, hein. Après Ayoub Wadi il sort, hein, généralement à la fin des matchs. C'est Amrabat qui a perdu du coup sa place de titulaire, hein, parce que c'était lui à la base qui était titulaire, et Ayoub Wadi le jeune Lillois qui est titulaire. Donc oui, mais c'est à l'image comme un peu toute cette équipe du Maroc qui sont mises en difficulté parce que ils gagnent pas les premiers ballons, ils gagnent pas les seconds ballons. Du coup là, faut absolument faire des changements du côté du Maroc.
2: Kylian est au sol.
0: Alors que à noter quand même que Raimi, Soufiane Raimi a marqué le troisième but contre le Canada.
2: C'est vrai.
0: C'est pas une surprise de le voir rentrer sur le terrain. D'ailleurs, c'était une surprise de ne pas le voir titulaire parce que c'est lui qui était censé remplacer.
1: Faute sur Kylian Mbappé. Oh, quelle faute. Oh, alors là, la couleur du carton, elle va être jaune seulement, mais alors jaune. Franchement, la faute sur Kylian Mbappé juste au niveau de la ligne médiane, elle est énorme. C'est sa top, hein, je crois.
2: Ouais.
1: Qui est complètement en retard. Il est par derrière, complètement en retard, et surtout il était pris.
0: Ouais. Ça peut occasionner une blessure. Hein. On peut se faire des entorses sur ce coup-là, hein, Charlotte.
2: Il lui marche sur le bout du pied. Il ne touche pas la cheville, mais comme le pied est planté dans le sol.
3: Le problème, c'est qu'en fait, Diop, il intervient quand il retouche le sol Mbappé et il est déséquilibré. Il essaye de contourner Issa Diop. Donc, malheureusement, dès que tu mets de l'intensité, et là, il en a mis de l'intensité dans son duel. Et c'est sur la reprise d'appui que là, on a vu la cheville peut-être un petit peu tourner. Mais là, on le voit marcher. Normal. Voilà, là c'était juste l'action
2: était au sol parce qu'il avait pris un coup au visage. Juste Issa Diop, si le Maroc passait ce tour, serait suspendu au prochain match puisqu'il avait déjà un jaune.
1: Kylian Mbappé encore dans la surface. Kylian Mbappé, le petit ballon pour Adrien Rabiot et Tanger encore dans la surface de réparation marocaine. Ça va beaucoup mieux pour l'équipe de France depuis cette ouverture du score. L'équipe de France qui a poussé, qui a trouvé la clé, qui a trouvé son capitaine pour aller chercher la lumière. Ce but à la 60e minute de jeu de la part de Kylian Mbappé. Et là derrière, eh ben, on sent que maintenant il commence à être en retard. Kylian Mbappé qui monte en puissance, hein. Je ne sais pas si vous avez le même sentiment que nous ici au stade, mais parce que s'il y a faute, certes, dit Sadio, c'est parce qu'il est en retard, mais c'est parce qu'il est aussi complètement mis dans le vent par le contrôle orienté de Kylian Mbappé.
3: Oui, parce que les défenseurs, ils sont fatigués, parce que déjà de... C'est mieux de défendre en avançant, mais là ils défendent en reculant, et après pour essayer d'avoir le ballon, les défenseurs doivent monter, donc ça demande énormément d'efforts, et c'est pour ça que je vous ai dit tout à l'heure, les quatre défenseurs là, je pense qu'ils sont physiquement très impactés.
1: Allez, on va le voir si effectivement les espaces commencent à s'agrandir avec Michael Olise. Là, le petit festival avec son pied gauche qui conserve le ballon. L'appui de Manu Koné. Il y a faute sur Olise, mais il va laisser l'avantage. L'arbitre de cette rencontre, Manu Koné encore avec Jules Koundé là sur le côté droit. Mais ça s'est refermé et Michael Olise quand même qui va être repris. Ouais, là, par contre, c'est trop facile. Beaucoup trop facile. Et heureusement que derrière, c'est du grand n'importe quoi du côté du Maroc pour aller se projeter de la part de Raimi, un de ses premiers ballons touchés. Parce que là, il l'a joué trop facilement, Michael Olise, sous les yeux de Didier Deschamps. La petite talonnade pour personne, directement pour Raimi, ça n'a pas dû plaire au sélectionneur des buts.
14: Et parlant de Kylian Mbappé, encore un but en Coupe du Monde, hein, dans le duel à distance qu'il se livre avec Léo Messi.
2: Il est à égalité avec Messi à nouveau.
14: 8 c'est 20 buts, non ?
2: Non, mais même sur 7 Coupes du Monde, ils sont à 8 chacun, non ? Ou 7 chacun. Ouais,
14: ouais. Et attention à l'équipe de France qui attaque encore dans l'axe avec Dembélé qui frappe.
1: Allez,
14: et qui marque ! Et qui marque !
1: Le deuxième but de l'équipe de France. Et voilà Ousmane Dembélé qui ramène tout le monde vers le sélectionneur Didier Deschamps, vers le staff des Bleus, et l'émulation et la joie et la célébration, elle est collective pour le Ballon d'Or. Ousmane Dembélé qui vient faire le break face au Maroc. Cette fois-ci c'était plein axe, on les sentait sur la brèche de plus en plus les Marocains, et ils se font punir par les deux flèches de l'équipe de France. Kylian Mbappé à la 60e, Ousmane Dembélé à la 65e. En 5 minutes, les Bleus se mettent sur orbite pour aller chercher leur demi-finale. Allez les Bleus, 2-0 face au Maroc,
14: avec un pénalty arrêté par le gardien marocain en plus en première période, hein. Donc voilà, c'est pas illogique non plus.
2: Logique, Charlotte ?
3: Non, c'est pas illogique, parce que là les Marocains, ils savent pas, ils sont en difficulté quand ils ont le ballon. Ils nous ont posé des problèmes en seconde période, les 5-10 premières minutes, mais là quand on a les quintes fantastiques comme ça qui arrivent à se trouver, là c'est Kylian Mbappé, hein, qui ouvre justement la petite fenêtre de tir, et on est Mazraoui qui est mal positionné, vraiment à l'intérieur du pied d'Ousmane Dembélé, cet équilibre qui est parfait, qui trouve justement ce au sol comme ça Bounou qui ne peut rien faire, mais là physiquement il y a vraiment un impact, hein, les Marocains qui sont vraiment en grosse difficulté.
2: Brahim Diaz, il a l'air dégoûté.
6: Les
2: c'est normal. Bruno.
6: Messages sont afflux, on en parlera dans quelques instants. Juste Dembélé prenait un petit peu la foudre avec pas mal de gens qui disaient mais qu'est-ce qu'il fait, on le voit pas. Eh bien, on vient de voir le but, le deuxième.
2: Voilà, c'est le Ballon d'Or qui vous dit coucou.
14: Mais Dembélé, Bruno,
6: oui.
14: Et les amis, Dembélé, et beaucoup de ballons passés par lui quand même, sur le côté droit essentiellement. Il tentait beaucoup de 1 contre 1, il ne les a pas forcément tous réussis. Et Dembélé, finalement, qu'est-ce qu'on retient derrière ? Les stats aussi, hein.
6: Encore
14: marqué aujourd'hui. Hein.
1: Ouais, c'est Kylian Mbappé qui fait la passe. Hein. Comme quoi, voilà, on lui a un petit peu tombé dessus juste avant, enfin sur le début de sa seconde période, parce qu'il y avait des ballons pas forcément très bien négociés, parce qu'on est resté sur ce pénalty raté aussi, faut bien le dire, et qu'on commençait à dire bon, voilà, un pénalty raté de Kylian Mbappé, il est tellement clivant qu'on s'est dit mais qu'est-ce qu'il nous fait en quart de finale, c'est pas possible de le tirer comme ça et de le rater. Bah derrière,
14: attention, il a cadré, hein.
1: C'est quand même
14: Messi, il a pas cadré tous ses pénaux, notamment dans cette coupe.
1: C'est quand même lui l'homme de cette rencontre, un but, une passe décisive, c'est quand même lui qui met les Bleus sur la voie, c'est quand même lui qui joue son rôle de capitaine. Et alors derrière, moi l'image qui m'a vraiment plu sur le but de Dembélé, c'est la célébration, quoi. Il y a pas eu de célébration, ouais, de la part de Ousmane Dembélé. Tout de suite il s'est retourné vers ses coéquipiers avec la main, il leur a fait allez venez, ils sont tous allés vers le banc. Et alors il y a eu une équipe de France mais à l'unisson total pour célébrer ce but qui, franchement, vu la tournure des événements, envoie pas certainement, mais on est quand même plutôt confiant pour l'issue de cette rencontre. Et on a senti vraiment tout ce soulagement qui s'est exprimé sur ce gros tas d'hommes là juste devant nous, avec Didier Deschamps au milieu. Franchement, en 6 minutes ils ont tout fait basculer, et effectivement, ouais, en 6 minutes les Marocains ont craqué,
2: et c'est la pause fraîcheur, vous l'aurez compris évidemment.
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2: Bruno Salomon, sur les réseaux sociaux, ça donne quoi ?
6: Eh bien, sur les réseaux sociaux, ça donne beaucoup de messages avec des supporters qui sont enfin soulagés. Les gratte-ciel qui nous dit bravo, Dembouze, Nicolas qui nous crie des goals à tout va, avec Océane qui nous dit voilà, c'est fait, un but parfait pour les Bleus, nous dit Swedish. Allez, les Bleus d'ailleurs, il rajoute Abdoulaye qui nous dit de toute façon, la France mérite cette Coupe du Monde. Attends un petit peu, il y a quand même encore une demi-finale et une finale à aller chercher. Et beaucoup de messages pour Ousmane Dembélé avec Timono qui est Olivier qui nous dit bah, Mbappé joue pas à son poste habituel avec Deschamps, il est revenu finalement à droite alors que Luis Enrique le fait jouer plutôt dans l'axe. Et Dembélé. Voilà, Dembélé, oui, j'avais parlé de Mbappé, pardon, c'était ouais. Dembélé. Donc voilà, il faut pas attendre à son niveau du PSG. Bah, c'était quand même son couloir avant, voilà, avant qu'il soit au Paris Saint-Germain, etc., etc. En tout cas, beaucoup, beaucoup de messages. Vous êtes plus de 1100 sur le chat en train de discuter
2: et,
6: entre vous sur la.
2: Il y a 162 likes sur le live, c'est donc il en manque 1000. Donc, voilà. Donc allez-y,
6: abonnez-vous
2: allez
6: déjà.
2: Liker,
6: première chose, abonnez-vous à la chaîne.
2: Ouais. Ouais,
6: abonnez-vous à la chaîne et ensuite derrière, likez histoire de. Voilà, un petit peu.
2: Et attends, il y a Amel qui dit bouille sympa le barbu.
6: Ouais, c'est ça, depuis tout à l'heure.
2: Amel.
6: J'ai le droit ah, depuis tout à l'heure.
2: Elle est peut-être un peu in love.
6: C'est ça.
2: Charlotte, qu'est-ce que. Oh, Warren est en train de rentrer sur le terrain. Excuse-moi, Charlotte.
3: Ah,
2: les
3: non,
2: garçons.
3: Je t'excuse mille fois.
6: Mais attendez, juste une chose, j'ai une théorie sur Warren Zaïre-Emery, c'est que comme Manu Koné et Tchouaméni, t'es pas sûr qu'ils reviennent, t'as besoin d'avoir un Warren Zaïre-Emery qui a 20 minutes dans les pattes.
2: Évidemment.
6: Si jamais il y a un souci pour la demi-finale.
2: Nico, Jean-Pierre, c'est un grand moment pour moi.
6: Alléluia.
2: Warren est sur le terrain.
14: C'est ça, non ?
2: Par contre, on a perdu Nico et Jean-Pierre.
13: Ah non, on est là.
6: Il arrose Jean-Pierre.
2: Attendez, ça vous fait que ça de voir Warren rentrer sur le terrain, les garçons ? C'est quoi ce bazar là ?
14: Écoutez, qu'est-ce que je veux dire après ça ?
2: Bah, alléluia, voilà, comme tout le monde.
14: Ouais. Enfin, non, ici, rigole. C'est.
13: Et c'est quoi, il a même touché un ballon, voilà. Le premier ballon touché par Warren Zaïre-Emery sur cette touche.
2: On a une grosse pensée pour sa grand-mère, mamie Gigi, qui nous écoute, qui écoute tout le temps ici, et les matchs du Paris Saint-Germain, on l'embrasse et on est content pour Warren et pour elle.
13: Ouais, la manière dont les Marocains ont craqué quand même, hein. Le voilà qui s'illustre d'ailleurs Warren Zaïre-Emery, où il rentre avec l'écrou, là, avec le petit tacle directement pour aller toucher ce ballon et derrière le pressing. même s'il y a, il n'est pas parvenu à récupérer ce ballon, et derrière on va voir quelle va être la réponse des Marocains avec ce raid d'Achraf Hakimi là-bas pour Brahim Diaz, qui ne donnera rien si c'était une touche pour le Maroc qui s'est pris la foudre.
14: Ah oui,
13: en 6 minutes, premier éclair signé Kylian Mbappé, deuxième éclair Ousmane Dembélé, 2-3 coups de tonnerre au milieu et ça fait 2-0 pour l'équipe de France.
2: D'ailleurs, Charlotte, comment t'analyses ce retournement de situation ? Qu'est-ce qui s'est passé pour que l'équipe de France arrive à mettre deux buts ?
3: Bah parce que physiquement, les Marocains, ils n'arrivaient plus à être connectés entre la défense et milieu terrain et les attaquants. Et ils avaient de meilleures intentions, mais c'est vrai que du coup, ils ont ouvert le jeu, clairement. Et on a vu au fur et à mesure les Français laisser un peu plus le ballon aux Marocains, justement pour libérer des espaces. Donc le plan de l'équipe de France est parfait pour le moment.
2: Se déroule sans accroc, Nicolas, Jean-Pierre.
14: Oui, moi je dirais en plus que les grands joueurs doivent être au grand rendez-vous, et force est de constater qu'en quart de finale de la Coupe du Monde, on avait besoin un petit peu de grands joueurs au rendez-vous, et c'est le cas avec Mbappé, Dembélé. Là, il a failli avoir un but pour les Marocains, complètement gag, Nicolas.
13: Ah oui, le CSC, on n'est pas passé loin là sur le dégagement complètement raté d'Upamecano, qui a dégagé derrière lui avec le ballon qui lui est roulé sur le pied. Il a voulu vraiment dégager loin, c'est complètement raté, ça a failli lober derrière Mike Maignan, ça passe juste au-dessus finalement de la barre transversale. Ça va être corner pour le Maroc. Attention, allez, faut rester bien concentré. Il reste 18 minutes dans le temps additionnel et les Marocains, même si pour l'instant ils n'ont rien montré dans cette seconde période, bah forcément vont quand même essayer de réagir, peut-être sur ce corner là-bas de la droite vers la gauche avec Achraf Hakimi. Ce sera deuxième poteau, j'ai entendu un coup de sifflet, mais non, il vient des tribunes, il va être récupéré, même le corner est mal tiré et la touche ne sera pas évitée. Ils ont complètement la tête à l'envers les Marocains, et c'est tant mieux, 2-0 pour l'équipe de France, et nouveau double changement à venir pour le Maroc.
14: Oui, avec
2: Non, allez-y, vas-y, si Jean-Pierre. Vas-y, Jean-Pierre.
14: Zakaria Elwardi là qui va rentrer, hein, c'est un joueur plutôt au profil défensif, et il va y avoir également, si j'ai bien vu, Jessim Yassine, le joueur qui est né à Strasbourg et qui d'ailleurs joue pour le Racing Club de Strasbourg, le joueur de 20 ans. Donc on fait rentrer un petit peu de jeunesse, alors que Zakaria Elwardi, lui, joue à Ghent en Belgique, il a 24 ans.
1: C'est Brahim Diaz qui sort et c'est Salahidin qui sort également.
2: Ok, avec Elwadi et Yassine qui rentrent.
1: Ouais, exactement.
2: Bruno.
6: Oui, juste sur le chat, ça continue de discuter. Et on a un message de Samaël qui nous dit « L'équipe de France a reçu un coup de téléphone de Charlotte au vestiaire à la mi-temps. » Et ça évidemment a claqué des dents.
3: C'était le secret, en fait.
6: Le rebond est là, en fait. Voilà, le secret de cette équipe de France.
3: Je peux vous dire que je fais extrêmement peur.
6: En tout cas, une chose est sûre, sachez-le, on a de nombreux messages qui nous viennent d'Afrique, du Sénégal, de Côte d'Ivoire. Et on a, en fait, toute l'Afrique qui est avec nous. Parce qu'en fait, ils veulent absolument pas voir le Maroc passé, donc ça, voilà, parce que vous savez,
2: les séquelles de la CAN.
6: Donc il y a beaucoup de messages pour pro-français.
2: Et on a Claude qui écrit: il y a les grands joueurs et les grands commentateurs de Radio France. Merci pour vos commentaires qui sont toujours à la hauteur de l'événement. Merci Claude pour ta fidélité, on t'embrasse, ça fait plaisir. Nico et Jean-Pierre au stade.
14: Et on va dire que pour clore le débat, le Maroc est champion d'Afrique administrativement.
6: Et voilà, ça très bien.

0: pris par cette équipe de France, largement au-dessus sur cette seconde période. Et dans les tribunes, bah, c'est un petit peu la même chose en fait, quoi. On n'entend plus rien, c'est silencieux dans le stade, qui est quand même très majoritairement marocain. Comme si, déjà, face à cette armada de l'équipe de France, on avait rendu les armes. Attention, parce que là, c'est Kylian Mbappé qui est au sol, non ?
1: Il se relève pas. Il est au centre du rond central. Et se relève pas. Ah, ça y est, il va s'asseoir.
2: Il s'est mis au sol tout seul.
0: Ouais.
1: Oh là là là là.
2: Mais il tirait déjà.
1: Il faut qu'il sorte, on demande la civière.
2: Tout à l'heure.
1: On demande, enfin la civière peut-être pas, mais on demande à ce qu'on vienne l'aider.
0: Oui.
1: Ouais. Après, Dembélé qui demande aussi à ce qu'on vienne s'occuper d'Mbappé.
0: Dans son attitude, c'est parce qu'il est. Alors il s'est mis au sol, il était complètement au sol. Là, il s'est mis assis. Et effectivement, on a Michael Olise désormais qui discute avec lui. Il va se relever. Ça va. Oui.
3: Je me permets parce que on a la télé, on a des gros plans et il vient de dire je peux pas ou je peux plus jouer.
2: Mateta est en train de s'échauffer rapidement.
0: Après il marche, alors il a la tête un petit peu baissée effectivement, là, il est en train de sortir du terrain.
1: C'est pas le genou, c'est pas une entorse, ça peut être un problème musculaire. Hein.
3: Ça, en fait c'est le moment peut-être où il s'est fait marcher sur le pied, non ? Sur le mauvais coup qu'il a pris tout à l'heure, il s'est fait quand même écraser le pied.
1: Ouais. Hein. Et il salue le public, Kylian Mbappé d'ailleurs, qui est salué par les spectateurs ceux qui ont le maillot de l'équipe de France sont très majoritaires, en grande majorité, avec le maillot d'Mbappé sur les épaules. Il est extrêmement populaire aux USA. Mbappé qui sort. Si c'est le coup, c'est pas trop grave.
0: Franchement, dans l'attitude de sa sortie, ça a l'air d'aller. Honnêtement, ouais. Il boite pas. Il salue le public.
1: Il sourit. Ouais.
0: Voilà. Est-ce qu'il est cuit ? Bon, je suis pas sûr que ce soit ça. Est-ce qu'effectivement il a pris un coup et dans ce cas-là, c'est pas très grave. Mais oui,
2: Mateta est rentré.
0: C'est quand même
2: les gars
0: relevé très vite. Oui, Mateta est rentré.
1: Et Barcola
2: va rentrer. Ouais. Et rentré.
1: Ouais,
2: non, mais on sait qu'il est un petit peu fragile des chevilles, hein, Mbappé, depuis quelques temps. Donc après, il se connaît par cœur là avec Diop, le contact qu'il y a eu où sa cheville a un petit peu tourné un peu en extension. Voilà, ça a peut-être fait des petits trucs dans sa cheville, mais voilà, je pense qu'il est professionnel. Il n'était pas à l'aise de continuer d'être à 100%, donc peut-être pénaliser son équipe. Donc il a préféré demander le changement.
1: 13 minutes à jouer, 2-0.
3: Et juste vous dire que sur le chat, on a des messages de partout et dans le monde. Alors Jean-Pierre est désormais le roi d'Afrique, il n'y a pas de souci. Tu as plein de messages pour toi Jean-Pierre, et juste un message de Mathis aussi sur le chat de la chaîne ICI, ICI, à l'écoute depuis mon camion en Australie avec vous pour les commentaires. Allez les Bleus.
2: Énorme, c'est énorme. Bisous Mathis.
0: Allez, le contre de l'équipe de France qui finalement n'aura rien donné. Les Bleus qui déroulent 2-0. On voit mal, vraiment très mal, comment les Marocains pourraient revenir dans cette partie. Il reste 12 minutes à jouer et ils n'ont pas d'oxygène. Ils sont dans une situation totalement préférentielle. Les Bleus, ils ont fait rentrer du sang frais avec effectivement Mateta qui est entré en lieu et place de Kylian Mbappé et Bradley Barcola qui a remplacé Désiré Doué. Et on attend tranquillement les Marocains dans notre moitié de terrain avec ce double avantage au tableau d'affichage et la possibilité d'aller marquer le troisième en compte. Franchement, on est bien, on est très bien du côté de l'équipe de France, les Marocains en possession du ballon dans le rond central.
1: Et la possibilité pour Jean-Philippe Mateta de jouer également des minutes précieuses dans cette Coupe du Monde. Lui qui est apparu en conférence de presse il y a deux jours avec des réponses ultra rapides comme à son habitude. Attention aux Marocains et qui vont centrer là le ballon dans la surface de réparation dégagée là par l'équipe de France, notamment par William Saliba. Et il faut s'y mettre à plusieurs. Rabiot est là aussi pour essayer d'écarter à gauche avec Lucas Digne. Ça va repartir pour l'équipe de France.
0: Allez, Bradley
1: Barcola.
0: La vitesse de Bradley Barcola, il se freine un petit peu parce qu'il a bien vu qu'il allait être rapidement tout seul, donc il attend le soutien de Michael Olise. Voilà qui a fait le 1-2. Michael Olise, Bradley Barcola, cette fois il y a la vitesse de Bradley Barcola, le centre de Bradley Barcola en retrait, il cherchait Jean-Philippe Mateta, c'est contré, ça va sortir en corner. Et ben voilà, chaque ballon perdu par les Marocains désormais va être exploité côté gauche par Bradley Barcola, côté droit par Ousmane Dembélé. Et la vitesse là en deux temps de la part de Bradley Barcola, ils sont dans une équation impossible à résoudre, les Marocains. Ils sont obligés d'aller faire le jeu pour revenir dans cette partie, mais il s'expose et les Français se montrent de plus en plus dangereux. Le corner joué à deux et le ballon encore dans les pieds de l'équipe de France.
2: Et Barcola a remplacé Désiré Doué, on l'a pas dit les garçons, mais donc c'est Mbappé et Désiré Doué qui sont sortis.
0: Si, ouais, c'est exactement. Ouais.
1: Absolument, alors que l'équipe de France a la balle, les Marocains qui essaient de sortir, notamment Soufiane Raimi qui va au pressing mais qui n'arrive pas à récupérer la balle. Lucas Digne qui va centrer au point de pénalty, la tête de Mateta peut-être. Non, le ballon qui a été légèrement contré par les Marocains, notamment je crois que c'est Radmous qui a contré ce ballon, mais le ballon qui va être remonté sur le côté droit par Sofiane Amrabat qui est l'un des joueurs marocains qui est entré en deuxième mi-temps. Voilà, il reste encore

0: Moins de 10 minutes à jouer. Et dans un petit peu moins de 10 minutes à jouer, ce sera la fin du temps réglementaire. Il y aura un petit peu de temps additionnel. Donc on va espérer que dans moins d'un quart d'heure, tout compris, l'équipe de France sera en demi-finale de la Coupe du Monde ici aux USA. Mais les Marocains vont attaquer avec Azzedine Ounahi qui a mis un doublé contre le Canada, qui a mis des buts et également important il y a 4 ans. Le ballon maintenant pour Amrabat qui écarte là-bas à droite. Hakimi qui demande la balle également dans la surface de réparation. Très offensif. Hakimi va-t-il le récupérer? Non, finalement, eh bien Ounahi qui va écarter de nouveau. Sur la droite avec Diaz, peut-être le centre, la tête défensive là de Upamecano pour dégager. Ce sera une touche, non pas pour l'équipe de France, mais pour la formation marocaine. On est à la hauteur de la surface de réparation. Côté gauche, l'équipe de France qui mène toujours 2-0 après 36 minutes exactement en deuxième mi-temps.
1: Et Charlotte, Mike Maignan n'a pas fait un seul arrêt depuis le début du match. On n'a pas du tout l'impression que le Maroc a les armes pour mettre un but. Quoi.
2: Ils ne sont pas du tout inquiétés, cette équipe de France, à part les 5-8 premières minutes de cette seconde période. Mais tous les joueurs de l'équipe de France, ils sont à 100% présents physiquement, techniquement, tactiquement. Donc il y a vraiment un écart assez important en termes de niveau collectif d'effectifs des deux équipes.
1: Bruno.
3: Oui, je vous rappelle qu'on peut aussi nous joindre et nous écrire au 0810 055 056 et on a reçu, puisqu'on a voyagé
1: sur WhatsApp. Hein.
3: Voilà, sur WhatsApp, effectivement. On a voyagé du côté de l'Australie. Je vous emmène au Mexique avec Yami qui nous dit: vous êtes les meilleurs. Ça fait plaisir. Je ne sais pas s'il parle des Bleus ou de notre équipe à nous.
1: Écoute,
3: c'est comme ça, c'est nous. En tout cas, il vient de nous écrire de San Pedro à Pochotutla en et au Mexique.
1: Ah, trop bien, excellent. Voilà. Muy bien. Les garçons, il y avait un coup franc à peu près au niveau du corner, ça n'a rien donné pour le Maroc.
4: Ouais, mais ils sont quand même en possession du ballon et ils vont obtenir un autre coup franc un petit peu plus loin, les Marocains. C'est vrai qu'on avait beaucoup fait le parallèle avec la demi-finale de la Coupe du Monde 2022 au Qatar. J'ai l'impression que la victoire qui se profile pour l'équipe de France, elle est beaucoup plus facile en fait que celle qu'il y avait eu il y a 4 ans. Et pour rebondir sur ce que tu disais, sur cette espèce de sentiment que Mike Maignan et les Bleus sont absolument pas inquiétés et ne le seront pas jusqu'à la fin du match, même si j'espère que là Hakimi va pas me faire mentir, c'est qu'on est quand même sur un 17 tirs à 2. Ouais. Alors le troisième pour le Maroc, il vient peut-être là sur coup franc avec Hakimi qui est à 25 mètres et qui ne prend pas sa chance directement avec Ounahi plutôt. Ben voilà, le coup franc joué à 2, la frappe d'Ounahi qui est cadrée et Mike Maignan qui s'emploie pour la première fois de la rencontre, comme quoi voilà, ça m'a fait mentir. Ça fait 17 tirs à 3, mais ça reste quand même relativement inoffensif.
2: On est à la 83e minute, premier arrêt de notre gardien en quart de finale. Ça montre quand même que défensivement on est vraiment costaud du côté des Bleus, clairement.
0: Et le paradoxe, hein, pour continuer la comparaison avec 2022, la demi-finale au Qatar, que les Français ont gagné 2-0, c'est vrai que c'était plus difficile il y a 4 ans. En revanche, on avait ouvert le score avec Théo Hernandez très rapidement. Et derrière, que le Meunier avait conclu à la fin du match. Et là, on a ouvert le score beaucoup plus tard. Mais on a le sentiment, effectivement, d'avoir été moins en danger du côté de l'équipe de France. Corner pour Hakimi, côté gauche. Il va le frapper de manière rentrante, c'est-à-dire avec son pied droit. Peut-être premier poteau. Et c'est peut-être aussi l'occasion pour les Marocains, Nicolas, de se créer une nouvelle occasion de but pour revenir à 2-1.
4: Ouais, attention, parce qu'il y a du monde là pour tenter de gêner Mike Maignan, ce qui oblige l'arbitre de la rencontre à faire un petit peu la police. Voilà, c'est parti pour ce corner et cette tête premier poteau. C'était bien joué, bien coupé cette tête. Et heureusement, ça arrive dans le petit filet extérieur, cette tentative d'El Aïnaoui. Et changement encore à venir. On jette vraiment les dernières armes tactiques en termes de coaching de la part du Maroc qui va rentrer. C'est le numéro 17 qui va rentrer. C'est Amin Sbaï. Ouais, c'est ça.
0: Un joueur du Betis Séville qui rentre, un attaquant. Voilà, pour essayer de.
4: Et Talbi qui destin. Sort, hein, je crois. Hein. Oui, c'est ça, c'est Talbi qui sort. Et Amin Sbaï qui rentre.
0: Et Zalzouli qui rentre, le joueur du Betis Séville. Talbi, là, effectivement, qui n'aurait pas forcément dû être titulaire aujourd'hui. En tout cas, c'est ce que pensait la presse spécialisée, notamment les Marocains. Mais voilà, c'est ça aussi le football. Les coachs sont là pour prendre des décisions. Et finalement, eh bien, là, ça n'a pas été payant pour le Maroc, qui est toujours mené 2-0. Je rappelle qu'il reste dans quelques secondes 5 minutes à jouer au temps réglementaire. Vous écoutez le match hein, sur ICI. Depuis ce stade des environs de Boston où l'équipe de France mène 2-0 est à 5 minutes ou un peu plus de la demi-finale de la Coupe du Monde de football avec une équipe du Maroc qui va essayer quand même, Nicolas, de marquer au moins un but dans cette partie, en tout cas qui a encore du temps pour le faire.
1: C'est Amin Sbaï qui est rentré, les garçons.
4: Ouais, c'est ça.
2: Ouais, c'est l'enjeu.
4: Attention, le centre, oui, ça va aller pour Mike Maignan, qui touche quelques ballons en cette fin de match, et c'est plutôt normal. Cette fois-ci, c'est sur un centre assez inoffensif, et derrière, il y a Dara Duchamp là-bas pour Bradley Barcola. Il va encore faire jouer la vitesse, Bradley Barcola, le long de son côté gauche. Il va les provoquer, les dépassements de jambes, le voilà qui rentre dans l'axe. Peut-être la fera, la passe, alors elle est magnifique. La passe pour Michael Olise, assez dommage, qui rate sa frappe. Michael Olise, qui en est à 5 passes décisives, on le rappelle, à une passe de Pelé dans cette Coupe du Monde. Et on aimerait bien qu'il marque un petit but quand même, Michael Olise, pour bien venir un petit peu parachever ce petit chef-d'œuvre qui est en train de se construire là depuis le début de la Coupe du Monde. Mais là, bah, il la rate totalement, sa frappe, alors que des ballons comme ça, il en a mis plus d'un au fond avec le Bayern Munich. Quand il ouvre son pied gauche et qu'il va chercher petit filet opposé, là c'est un petit peu trop facile. Ça passe assez loin, début de Bounou. Et encore un changement pour l'équipe de France avec l'entrée de Manu Bustos à la place de Jules Koundé.
0: Et une équipe de France qui s'en va tranquillement peut-être gérer la fin de ce match. Jean-Philippe Mateta là, qui va au pressing pour essayer de récupérer la balle devant la surface de réparation. Les Marocains vont s'en sortir. On voit Michael Olise maintenant redescendre un petit peu d'un cran pour venir aider le secteur défensif du milieu de terrain, notamment Adrien Rabiot là, qui est vigilant derrière lui. Le ballon est récupéré par Warren Zahir Emery. Et Olise maintenant avec la balle qui va essayer d'écarter sur le côté droit. Superbe ce qu'il fait là pour garder la balle devant pour Dembélé maintenant pour Mateta. Dommage, il a été trop court.
4: Ah là là, mais qu'est-ce qui nous régale encore Michael Olise. Il y a du jus sur cette fin de match, c'est assez incroyable avec le volume qui a été le sien encore tout au long de cette partie de ce quart de finale. Là, il nous fait des petits passements de jambes, des feintes de corps, des trucs incroyables. Et Bradley Barcola, lui, qui est frais, qui a du jus, qui va rentrer dans la surface de réparation. Il va peut-être tout seul cette fois-ci. Bradley Barcola, la petite feinte de passe pour finalement refermer son pied droit. Premier poteau, ça a été bien lu par Yacine Bounou. Ils sont au bord du gouffre, les Marocains, au bord d'encaisser un troisième but sur des phases de transition supersonique de la part de l'équipe de France. Mais pour l'instant, on en reste là et c'est déjà très bien. 2-0 ouais, pour les Bleus, à 3 minutes désormais de la fin du temps réglementaire, à 3 minutes d'une demi-finale de Coupe du Monde.
1: Ouais, et on a entendu grogner Bruno Salomon en studio sur la récupération de balles par Warren Zahir Emery dans les pieds d'Achraf Hakimi.
3: À l'épaule.
1: Charlotte, on fonce vers la demi-finale là.
2: Ah oui, oui, parce qu'on a des joueurs comme Barcola, comme enfin Warren Zahir Emery qui est enfin rentré dans cette Coupe du Monde. Donc non, c'est trop dur physiquement, il y a trop d'écart de niveau. Dommage hein, Barcola là, il avait l'espace de refaire une petite touche de balle là pour ouais, essayer de frapper. Et Olise, je pense que c'était pas le bon choix de retrouver son pied gauche et peut-être l'espace pied droit là, rester sur son mauvais pied,
1: alors que Mateta vient de faire
4: ouais,
1: une tête
4: assez loin. Ouais, non, on est clairement plus proche du 3-0 que du 2
2: ouais. Hein. Ah oui,
4: clairement, cette fin de partie là,
3: image importante, les amis, que l'on vient de voir sur la télé française. Je sais pas si vous avez la même chose sur vos écrans de contrôle, messieurs, mais en tout cas sachez-le, on a vu le pied de Kylian Mbappé qui a une énorme poche de glace, le pied droit de Kylian Mbappé, et un Kylian Mbappé avec le masque. Pas content.
1: C'est pas au niveau de la cheville.
3: C'est pas au niveau de la cheville, c'est vraiment sur le haut pied. Du pied. Je pense que c'est vraiment quand il s'est fait marcher sur le pied, sur le très gros contact de tout à l'heure.
0: Oui, il doit être glacé en tout cas pour que ça refroidisse bien. Et c'est vrai que moi, ça m'inquiète moins que si c'était la cheville. Hein.
1: Oui, bien sûr.
3: C'est vraiment sur le haut du pied.
4: Ça reste une mauvaise nouvelle quand même de voir Kylian Mbappé demander le changement, se mettre à terre, dire, parce que tu l'as lu sur les lèvres, Bruno, qu'il ne peut plus jouer, et le voir 5 minutes après avec une grosse poche de glace. Je pense qu'on va en entendre parler pendant un petit moment hein, entre la qualif et la demi-finale. Du pied, cheville, je sais pas quoi, de Kylian Mbappé, mais c'est forcément pas une bonne nouvelle. En tout cas, il a eu la lucidité de sortir et de pas persévérer. Lui qui sait, comme nous tous désormais, que c'est fait, que l'équipe de France, vu la physionomie de cette fin de match et les armes qui ont été vraiment, on a l'impression, jetées à terre là par les Marocains. On a l'impression que les jeux sont faits et que l'équipe de France se dirige tout droit vers sa troisième demi-finale. Ouais. Imaginez, rendez-vous compte, quand même consécutive de Coupe du Monde.
1: C'est hallucinant.
4: L'équipe de France qui va attendre clairement l'Espagne. Hein. C'est ce que tout le monde attend, même si ce n'est pas fait.
1: Ah, évidemment, c'est le quart pas du tout de l'Espagne. Fait, hein,
4: ah non, je sais, mais voilà.
1: Le match de la Belgique face aux États-Unis, je vous le dis, c'est pas fait. Hein.
4: Bref, on verra ça après. Ouais. Il reste quelques secondes à jouer.
1: Les
4: quelques
1: Bleus
4: minutes supplémentaires
1: ont
4: le temps additionnel.
1: La balle dans les pieds, Charlotte, tu voulais nous apporter une précision sur les blessures au pied.
2: Alors, si il est vraiment blessé au pied, moi j'ai une recette pour Kylian Mbappé. J'ai déjà eu beaucoup de coups au pied avec des gros bleus. Alors je coupais une escalope crue, je l'affinais Ouais, de poulet. Et vous achetez ça partout en supermarché. Et vraiment affiné. Et je mettais du cellophane, j'entourais mon pied avec le poulet là. Bon, je peux vous dire que les odeurs,
1: c'est ce
2: c'était
1: que font
2: compliqué.
1: Les danseuses étoiles. Ah ouais.
2: Mais c'était trop bien. Et je jouais ça pendant des jours, le temps que le bleu s'estompe, quoi.
3: Elle gardait.
4: On peut rester sur la chorégraphie.
3: Rassurez-moi.
2: On a dit qu'on se disait tout. On a dit qu'on se disait tout, les amis.
1: À Shakira, on a pris un coup. Là.
3: Imaginez ça, elle a gardé ça pendant des jours.
2: Et vous, non, mais vous savez,
1: je pense que Shakira, mais elle sent le poulet mort.
2: Non, mais vous savez que la semaine d'après, une odeur pourrie dans mon sac, j'ouvre, j'avais oublié le morceau de poulet dans mon sac. Et je peux vous dire que les filles, elles m'ont tué dans les vestiaires.
1: Ouais, les gars.
0: Vous n'êtes pas à la cantine, hein, ça va.
1: C'est ça. Il nous reste 5 minutes, on est quand même en quart de finale de la Coupe du Monde, on va quand même s'intéresser au match.
3: Hein. Et
0: on parle des poulets dans les chaussettes.
1: Ça montre qu'on est tranquille, hein. Ça montre qu'on est détendu.
0: Bon, allez, attaque des Marocains maintenant sur le côté gauche. On va rester sérieuse. Baye, effectivement, le numéro 17, le joueur du SCO Angers qui attaque. Le ballon maintenant pour Raimi, Soufiane Raimi, qui aimerait bien marquer un but, hein, comme en 8e de finale face au Canada. Mais pour l'instant, il y a beaucoup de Français dans la surface pour défendre. Et Digne, là, avec son pied droit, c'est pas forcément son meilleur pied. Il essayait de dégager devant, il a dégagé derrière. Plus de peur que de mal, Nico, c'est
4: ouais,
0: un corner pour les Marocains.
4: Un petit peu tout seul, il a anticipé effectivement le centre.
0: Pour rester sérieux,
4: parce que oui, il y avait possibilité de se déconcentrer, puis derrière de perdre ce ballon. Donc voilà, c'est un moindre mal, mais c'est vrai que ça fait corner pour l'équipe du Maroc, où il est bien tiré ce corner. Il hésitait à y aller là, Mike Maignan, il a fait un pas en avant, deux pas en arrière. Finalement, c'est la tête de Saliba pour écarter le danger. Attention, parce qu'il se rapproche là, les Marocains, et là, ils sont un petit peu plus dangereux qu'il y a quelques minutes. Le centre en retrait cette fois-ci, Saliba encore pour écarter le danger cette fois-ci de la. Du pied, ça va aller en touche. Non, c'est récupéré là-bas par Bradley Barcola avec Ousmane Dembélé. Voilà les espaces qu'il y a là dans le dos des Marocains. On l'exploite pas de la part d'Ousmane Dembélé. Oh, il a hésité là à aller chercher Mateta ou sur le côté droit Michael Olise. Et finalement, il n'y avait pas de solution. Donc, on va repartir en attaque placée. Mais c'est pas grave parce que le chronomètre joue évidemment en notre faveur. On l'a pas dit. 6 minutes de temps additionnel. Et déjà 2 vient découler dans ce temps additionnel. Donc, dans 3 minutes et 30 secondes, à peu près, vous l'aurez compris, la France sera en demi-finale de la Coupe du Monde avec peut-être un troisième but dans les sacoches. Eh bien, non, parce que Jean-Philippe Mateta a raté son contrôle.
0: Enfin, dans les sacoches des Marocains, hein, avec le ballon qui va. Repartir vers l'avant, Ounaï maintenant à droite là-bas, cette balle qui va être vraiment changée complètement sur le côté gauche avec Sbahi, peut-être un contrôle de la main du joueur angevin, oui c'est vrai, et ce sera un coup franc pour l'équipe de France alors qu'il va prendre peut-être tout son temps pour frapper. Non, finalement on ne prend pas son temps et Olise récupère la balle de la part et le ballon qui là va être redonné aux Français pour un coup franc. Allez, il reste exactement 3 minutes dans le temps additionnel et dans 3 minutes nous sommes en demi-finale.
4: Ah ben là, la faute d'El Ouadi, elle est totalement volontaire et c'est pour casser l'action parce que derrière, il y avait vraiment Barcola qui était tout seul côté gauche pour être trouvé par Michael Olise. El Ouadi, il a préféré tirer le maillot de tout le monde là pour. Enfin, Michael Olise en l'occurrence, pour que cette passe n'arrive jamais, ce qui a été le cas. Allez, Warren Zaïre-Emery.
0: Dembélé.
4: Avec Dembélé. Jean-Philippe Mateta, la frappe peut-être et le but de Mateta, non, avec le premier crochet et la frappe derrière. On a l'impression vraiment que dès que les Français désormais ont le ballon, le Maroc est tellement déséquilibré que ça peut aller au fond. C'est dommage là parce qu'il avait beaucoup mieux à faire. Attention, les Marocains sont déjà repartis de l'autre côté, le ballon est perdu, donc logiquement ça devrait faire occasion de but pour la France.
0: Allez, c'est repart à droite pour Barcola avec Olise tranquillement. Oui, il est reparti Olise tranquillement, pas tant que ça, et il obtient la touche là juste devant le banc des remplaçants marocains de l'entraîneur Mohamed El Ouarbi, qui est vraiment un bon entraîneur formateur né notamment en Belgique, et qui vraiment a porté cette équipe du Maroc, on va le dire quand même, jusqu'en quart de finale. Pour l'instant toujours 2-0, il reste un peu moins de 2 minutes à jouer au temps additionnel. Un long tir là qui va au-dessus de la barre transversale de Mike Maignan, c'était un petit peu osé mais ça part complètement derrière le but, un tir je crois qui a été tenté par Jessim Yassine, le Strasbourgeois.
4: Ouais, mais c'était bien joué finalement, hein, parce que face à l'équipe de France qui est en maîtrise totale vraiment en cette fin de match face à ces Marocains inoffensifs, bah voilà, on aurait pu imaginer que seul un exploit individuel des Marocains pourrait permettre de revenir, mais vraiment on a tellement le sentiment que c'est fait depuis des minutes et des minutes, que ce but marocain il viendra jamais, que là ce qu'on entend c'est surtout les supporters français qui sont que 3000 et totalement de l'autre côté là-bas du terrain. Bah voilà, on les entend d'ici. On voit des maillots rouges qui sont en train de quitter le stade. Ce stade qui est en train de se vider. C'est très compliqué de rentrer sur Boston depuis Foxborough. Donc voilà, on essaie d'éviter les bouchons. C'est pour vous dire à quel point on n'y croit plus du tout, ni dans les tribunes, ni sur la pelouse. Et dans une quarantaine de secondes désormais, bah on va pouvoir savourer ce parcours toujours sans faute de l'équipe de France, cette qualification pour une nouvelle demi-finale, cette qualification qui est venue se dessiner en seconde période, en 6 minutes, grâce au capitaine des Bleus, Kylian Mbappé, une frappe du pied droit, grâce au ballon d'or des Bleus, Ousmane Dembélé, une frappe du pied droit, le dégagement, sans doute le dernier de cette rencontre de Mike Maignan, et des gros sourires sur les visages des supporters français avec les drapeaux bleu, blanc, rouge qui s'agitent là-bas dans le coin des supporters des Bleus.
0: Avec le chronomètre qui s'égrène, encore 5 secondes à jouer au temps réglementaire. Les Français vont essayer d'attaquer encore une fois, peut-être Dembélé dans l'axe maintenant avec un tir peut-être. Non, finalement la balle sur le côté gauche, Warren Zaïre Emery, la frappe au-dessus de Michael Olise. Pas vraiment de conviction. Et c'est terminé.
4: C'est terminé, l'équipe de France.
1: C'est en demi-finale.
4: A fait le boulot. L'équipe de France est d'une propreté incroyable dans cette compétition. L'équipe de France se qualifie grâce à Kylian Mbappé, grâce à Ousmane Dembélé. Deux buts inscrits en 6 minutes en seconde période. Tout va bien pour l'équipe de France, sauf cette image d'un Kylian Mbappé effectivement touché au niveau du pied avec le masque. Ça va être le feuilleton des prochains jours, mais pour l'instant on va savourer cette nouvelle demi-finale de mondial qui se profile pour les Bleus. Cette nouvelle victoire et cette troisième demi-finale consécutive. L'équipe de France attend désormais son adversaire. Ce sera soit l'Espagne, soit la Belgique. Mais dans tous les cas, ce sera encore un sommet en très haute altitude. Et le voilà, le sourire de Kylian Mbappé sur les images. Allez, on va croiser les doigts pour que ça aille pour l'équipe de France. Mais voilà, quelle impression de facilité encore une fois. Ouais. Pour l'équipe de France qui se qualifie haut la main, facilement, et j'ai presque envie de dire sans trembler face au Maroc.
1: C'est vraiment l'impression que ça nous laisse. On a une demi-heure devant nous pour débriefer ce quart de finale de l'équipe de France. Victoire 2-0, comme il y a 4 ans en Coupe du Monde contre le Maroc. On reste évidemment avec Nicolas Perronnet et Jean-Pierre Blimeau qui sont au stade et qui vont nous faire vivre les célébrations sur le terrain des joueurs français. Charlotte Lorgeret qui va nous aider à comprendre ce qui s'est passé tactiquement pendant ce match. Bruno Salomon qui lit vos messages sur le chat de la chaîne YouTube. Ici, on arrive tout de suite et surtout sur le chat. Donnez-nous votre avis. Qui est l'homme du match pour vous de ce match entre l'équipe de France et le Maroc?
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1: Charlotte, je me tourne vers toi d'abord pendant que les images continuent de tourner à la télévision sur les célébrations des Bleus et la déception évidemment des joueurs marocains. Charlotte, d'abord, le sentiment qu'on a, c'est qu'on est quand même hyper blasé parce qu'on est en demi-finale de la Coupe du Monde pour la troisième fois consécutive et ça nous paraît normal.
2: Ouais, mais parce qu'on est tellement fort que au fur et à mesure.
1: On est juste plus fort, les gars, désolé.
2: Non, mais c'est la triste réalité. Enfin, la triste, non, on est très heureux. Mais c'est vrai qu'on pouvait s'attendre à une confrontation un petit peu plus dure, même s'il y avait eu de meilleures intentions de la part des Marocains en seconde période. Mais en fait, comme je le disais tout à l'heure, on peut avoir un plan de jeu, on peut avoir des super joueurs, mais quand on est face à une équipe de France comme ça qui roule un peu sur tout le monde, c'est trop dur. C'est beaucoup trop dur. On a vu Achraf Hakimi parler à la mi-temps à ses partenaires pour dire les gars là on joue pas du tout notre football. Mais c'est pas un manque de volonté ou un manque de qualité, c'est juste qu'à un moment donné quand il y a en face de toi des joueurs plus forts, bah là c'était largement le cas.
1: Et on a vu Kylian Mbappé prendre Boadi dans ses bras, Boadi qui est le coéquipier du petit frère de Kylian à Lille évidemment et qui peut-être va signer au Paris Saint-Germain, mais c'est pas sûr. On a vu aussi Dembélé discuter avec Achraf Hakimi. Les garçons, les joueurs sont toujours sur la pelouse dans le calme, dans la paix intérieure et non, dans la logique des choses.
4: En fait, c'est terrible de dire ça, mais on a l'impression que c'est trop facile en fait. C'est fou de dire ça alors que ça l'est pas. On sait qu'à ce niveau-là, c'est incroyable, mais tout est on a tellement pas tremblé en fait dans ce match. Allez, peut-être après le pénalty raté, on s'est dit, oh tiens, il y a des journées comme ça, des matchs comme ça, ça peut être un petit peu bizarre, ça peut sentir un traquenard. Et puis en fait, pas du tout.
1: Non.
4: Retour des vestiaires, les Marocains, on les a pas vus. Et là, on a l'impression qu'ils sont en train de célébrer, allez, chacun un petit match de Ligue 1 qui s'est bien passé, quoi. On va dire que c'est comme ça face au virage. Allez, ça y est, ils mettent un petit peu d'ambiance.
1: Mais tu sais, Nico, on va partir tout de suite à Strasbourg parce que même si l'ambiance commence à monter au stade, apparemment dans la fan zone de Strasbourg, c'est Élise Ulata qui est là-bas pour nous. Pour ici Alsace, il y a le feu. Élise !
7: Oui, il y a le feu, on chante.
1: Ah, enfin !
8: On est en demi.
7: Faut imaginer ici, il y a plusieurs milliers de personnes qui ont crié en même temps pendant le premier et le deuxième but. Le choc des supporters, c'était comment ce match ?
9: C'était incroyable, l'ambiance est incroyable. Il y a une bonne entente, bière pas chère, sandwich merguez pas cher. Une ambiance incroyable. Il y a un speaker qui met l'ambiance de fou. Écoutez, il faut absolument venir le 14 juillet. Le mardi, il faut venir, l'ambiance sera dingue.
10: Franchement, c'était magnifique. Le match était super. On n'a pas du tout stressé, franchement les gars, on n'a pas de mal stressé ou pas?
11: Mais c'était incroyable, c'était un match où il fallait confirmer un peu notre niveau de jeu et là ça nous a fait bien plaisir. On n'a pas trop été. Il n'y a pas eu de danger, donc c'était absolument splendide.
10: On
11: a
10: vu de Mbappé magnifique.
9: On était carré sur les appuis.
7: Voilà, et là on peut affronter qui en demi?
10: Idéalement la Belgique quoi, mais bon. On verra, de toute façon, on a la meilleure attaque du tournoi. On prendra ce qu'il
11: veut. Moi personnellement, j'aimerais bien prendre ma revanche sur l'Espagne par rapport à l'Euro. Donc je veux l'Espagne personnellement.
10: C'est vrai.
11: Voilà.
7: Voilà, on est tellement fort qu'on veut prendre notre revanche. On veut même pas le plus facile. On est comme ça à Strasbourg.
10: Si on veut gagner la compétition, il faut battre tout le monde.
11: Mais surtout, on veut l'Argentine en finale. Et c'est tout ce que je veux personnellement.
10: On veut battre l'Argentine en finale.
7: Mais on y croit.
10: Absolument.
7: On y croit à la victoire. Voilà, l'écart, c'est qu'une petite étape avant la victoire.
10: La mise en bouche.
1: Merci beaucoup Élise, merci aux garçons qui sont autour de vous, ça fait plaisir d'entendre des supporters heureux. Élise Ulata donc d'ici Alsace qui est dans la fan zone de Strasbourg, Nicolas Perronnet et Jean-Pierre Blimeau, les joueurs sont toujours sur le terrain. On a vu à l'instant à la télévision des images très sympas de Kylian Mbappé félicité par Jürgen Klopp sur le bord du terrain. Mais qu'est-ce qu'il faisait là Jürgen?
4: Je sais pas, mais en tout cas ce qu'il y a de surtout rassurant je trouve c'est Kylian Mbappé quoi, ça a l'air d'aller hein. Franchement avec le grand sourire, on l'a vu sauter pour mettre un petit peu d'ambiance dans cette célébration quand manquait tellement on a l'impression que les joueurs étaient certains de se qualifier. Ils ont juste fait le boulot aujourd'hui finalement. Et puis là derrière il a quand même, quand il s'est approché du virage des supporters tricolores, il a quand même donné un petit peu le ton à tout le monde et on l'a vu sauter sur place. Là il a un grand sourire, donc bon, je pense qu'on va pas trop s'inquiéter, même si évidemment on n'est pas médecin pour la seule petite zone d'ombre de ce match qu'est la sortie de Kylian Mbappé en fin de match suite à un coup visiblement au niveau du pied, mais les images qu'on vient de voir sont rassurantes. Et là les Bleus ils sont en train de regagner le vestiaire de ce stade de Boston qui les aura vus jouer contre la Norvège, jouer contre le Maroc, rouler sur tout le monde sur ces deux matchs. Et c'est vrai qu'on attendait un petit peu cette rencontre comme celle d'un test par rapport à face à une grosse nation, parce que malgré tout, même si il a fallu arriver jusque là, ça manquait un petit peu d'adversité. Donc moi je me disais oui, ok, cette équipe de France elle est impressionnante, oui bien sûr on a la meilleure attaque du tournoi, évidemment qu'on est les grands favoris parce que tout le monde nous le rabâche et on voit bien comment se déroulent les matchs, mais j'attendais quand même de voir cette équipe de France face à une vraie grosse équipe, et le Maroc est une vraie grosse équipe. Et en fait on a le même sentiment que face alors bon la Norvège est un contre-exemple, mais toutes ces équipes un petit peu de début de compétition où on a complètement éteint l'adversité en fait. Donc même face au Maroc on arrive à éteindre comme ça quasiment tout suspense au cours d'un match. Donc c'est quand même
1: on les a étouffés quoi,
4: c'est quand même tout droit quoi. Enfin je sais pas ce que vous en pensez, mais pour moi c'est tout droit jusqu'au bout quoi.
1: Bruno Salomon.
3: De nombreux messages sur notre chat sur la chaîne YouTube ici ICI, vous n'hésitez pas à vous abonner et à liker, avec de nombreux messages, avec par exemple il y a Tornion qui nous dit les équipes ont peur de la France, un point c'est tout, c'est vrai que ça commence à y ressembler de plus en plus avec les autres personnes. Alors, il y a Timon qui Olivier qui avait repéré que Klopp discutait avec avec Mbappé. On a fait des sondages de savoir l'homme du match. On a plus d'une cinquantaine de votants pour Kylian Mbappé, un 63% pour l'homme du match. Il y a Lara qui nous dit il n'y a pas mieux que la France dans ce tournoi. Moussa qui nous dit le Sénégal était derrière la France. Ça, on l'a bien compris.
1: Moussa, il nous dit aussi merci à la France, je vous souhaite la troisième étoile.
3: C'est ça.
1: Merci pour les travaux.
3: Voilà, c'est une équipe qui ne truque pas. Voilà, ça c'est la vie pour le Maroc et qui joue. Vous serez champion du monde. Voilà pour les nombreux messages. J'aimerais juste vous donner une petite statistique que j'ai repérée tout à l'heure par rapport au but de Kylian Mbappé et de Ousmane Dembélé. Pour votre information, Kylian Mbappé a marqué 8 buts désormais dans cette Coupe du Monde et Ousmane Dembélé 5. C'est seulement la deuxième fois en 24 ans que deux joueurs d'une même sélection réussissent à marquer 8 et 5 buts, de passer la barre de plus de 5 buts. C'était Ronaldo et Rivaldo en 2002 avec le Brésil pour la, quand c'était en Corée du Sud et au Japon. Donc voilà, pour la petite, voir un peu quand même là où est notre attaque et là où en est notre attaque. Et si jamais il y a étoile, je suis désolé, il va y avoir match pour le Ballon d'Or. Parce qu'il n'y a pas qu'il vienne dans la vie, parce que le Ousmane, avec
1: Ousmane,
3: ses 5 buts,
1: il est champion d'Europe, accessoirement.
3: Voilà, c'est ça.
1: Bon.
3: Donc il va falloir, la bataille va être rude.
1: Va être très rude. Petit message de Roland sur le chat. Roland, le papa de Nicolas Perronnet,
3: oui,
1: qui nous dit
3: là,
1: bravo.
3: Il est content. Là,
1: voilà,
3: ça va.
1: Bravo
3: ça va.
1: À vous cinq. Toujours un régal. Rendez-vous le 14 juillet. On zappera le feu d'artifice. Bonne soirée.
3: La bise dans le budget.
1: Voilà. Et on a Fabrice qui nous dit que pour lui, l'homme du match est Didier Deschamps. Alors,
3: c'est
1: Charlotte.
3: Bien. Ouais, c'est vrai.
1: Quand on voit les images qu'on a vues là sur le terrain à la fin du match, Didier Deschamps, il est tout simplement radieux, comme on l'a presque jamais vu, je pense, en équipe de France. Qu'est-ce que tu as pensé de son match au niveau du coaching, au niveau de la tactique? Comment tu analyserais le match de Didier Deschamps ce soir?
2: Bah que le match a été très bien préparé. Après aussi le fait d'avoir mis Désiré Doué, de changer comme ça un petit peu l'équilibre. Mais en fait, j'ai l'impression que plus que jamais, cette équipe de France est derrière son sélectionneur. Quoi.
1: Ouais.
2: Alors, au-delà de tout le parcours. On sait qu'à la fin de cette Coupe du Monde, Didier Deschamps n'est pas là. Voilà, il y a eu le décès de sa maman aussi. Il y a un peu de tout. Le fait que l'équipe de France joue de mieux en mieux, qu'elle roule sur tout le monde. On est vraiment derrière Didier Deschamps. Toute la France est derrière lui. Donc en fait, c'est une osmose, mais parce qu'il y a la victoire, parce qu'on n'a pas l'impression qu'il y a de l'adversité. Donc c'est sûr que tout est beaucoup plus beau, plus rose. Mais voilà, faut féliciter tout le monde. Après, j'anticipe ta question, Pia, pour l'homme du match. Donc forcément, j'ai envie de mettre Kylian Mbappé. Mais j'ai énormément aimé la deuxième mi-temps de Michael Olise.
1: Ah.
2: Dans son attitude, on pourra peut-être en reparler après.
1: Ah, mais c'est très intéressant parce que c'est le seul des quatre attaquants qui n'a mis ni passe décisive ni but. Et c'est intéressant d'avoir ton regard de spécialiste justement et de joueuse et de très fine tacticienne. Peut-être futur coach un jour, non, Charlotte?
2: Ah, je sais pas.
1: Non?
2: Okay. C'est trop de responsabilité.
1: Ouais,
2: adjointe,
1: voilà.
2: Adjointe peut-être, parce que moi j'aime bien rester sur le terrain. Mais
1: consultante chez nous, c'est parfait.
2: Ouais,
1: on va rester là-dessus. Charlotte, alors, Michael Olise, c'est pas le premier nom qui ressort dans le chat. Il est très peu cité par les viewers. Pourquoi, pour toi, en tout cas sur la deuxième mi-temps, ce serait ton homme du match?
2: Parce que là, j'ai l'impression qu'il n'était pas satisfait depuis son dernier match contre le Paraguay. Je ne sais pas si vous avez vu, j'étais très attentive à la fin du match aussi. C'était le seul, même si on sait qu'il n'est pas extraverti, ouais. Qu'il ne montre pas grand-chose. Là, il avait vraiment la tête basse parce qu'il est tellement exigeant envers lui-même. C'est son adversaire principal, c'est lui-même. Donc en fait, j'ai à partir du moment où il n'est pas satisfait et il a assez de recul pour savoir que sa première mi-temps n'était pas assez bonne, ben, à partir du moment où ça y est, il commence à se réveiller, à mettre les ingrédients, eh ben, il est fabuleux. Imaginez s'il avait été efficace dans cette Coupe du Monde. Il aurait fait de l'ombre clairement à Kylian Mbappé.
3: Il est le meilleur passeur de la Coupe du Monde, hein, genre.
2: Mais imaginez toutes les occasions, toutes les occasions qui devaient.
1: Dont son retourné acrobatique de folie.
2: Bon, voilà, laisse tomber. Il est ballon d'or, il est tout.
1: C'est ça. Nicolas, Jean-Pierre, et puis ensuite on ira voir Alexandre d'ici Périgord dans le village de Maxence Lacroix. Nicolas et Jean-Pierre, le match de Michael Olise depuis le stade, qu'est-ce que vous en avez pensé?
4: Bah, moi, je l'ai quand même trouvé assez dans son rôle de dynamiteur. Il a quand même régné, je trouve, au milieu de terrain. Après, j'aimerais qu'il marque un but, quoi, Michael Olise. Parce que c'est pas qu'un passeur, c'est quand même un super buteur aussi avec le Bayern Munich. Et là, je crois qu'il a eu deux occasions, dont une surtout quand il est vraiment sur son pied gauche. Au Bayern Munich, on le voit franchement quasiment aller deux fois sur trois, ça va au fond dans cette situation-là. Il y avait légèrement décalé sur la droite, là, dans la surface. je sais pas, un petit peu trop facile, comme sur 2-3 petits ballons peut-être qu'il a perdu facilement. Moi je trouve que c'est pas le meilleur match de Michael Olise de loin depuis le début de la compétition, mais voilà, il y a toujours cette impression là d'avoir un joueur qui danse quand il chope le ballon, qui arrive sur un geste, sur une feinte, sur un mouvement de corps à faire se lever un stade, parce qu'on entend le public le suivre sur ces matchs là donc ouais, je trouve qu'il a fait du Michael Olise, mais peut-être un petit peu moins impactant que d'habitude, même s'il aurait pu vraiment sur une petite passe à Kylian Mbappé là, quand il arrive à se remettre plein axe alors qu'il est dos au but, à faire la différence et derrière à mettre le petit ballon dans la course de Kylian Mbappé qui met le tir au-dessus. Si Kylian est plus efficace et ça doit aller au fond cette action-là, il égale Pelé au niveau des statistiques, on fait peut-être pas le même bilan quoi. Donc moi je le trouve quand même plutôt satisfaisant, mais c'est pas son meilleur match.
1: Bruno.
3: Kevin nous dit que ça commence à klaxonner dans les rues de Mulhouse, en bas de chez lui, en tout cas. Et un message de Maud qui nous dit « Charlotte, elle est parfaite dans tout. Je crois que c'est la team des Mumuches. » Si j'ai bien compris, non, tout à l'heure, j'avais déjà repéré un message.
2: C'est une copine à moi, c'est des amis qui sont chez moi.
1: Vous n'avez pas compris qu'elle sent le poulet mort les amis,
3: réveillez-vous. On a eu un conseil tout à l'heure, on nous a dit qu'il fallait pas mettre forcément du poulet.
2: Un super bon conseil d'ailleurs.
3: Ouais, on nous a dit qu'il fallait mettre de la viande rouge plutôt sur ce que tu avais. La prochaine fois, tente la viande rouge.
1: Je crois que les danseuses étoiles, elles mettent du poulet. C'est ça, il valait mieux. Ouais. On a une information donnée par Didier Deschamps. Au micro des diffuseurs, il explique que Kylian Mbappé a ressenti une petite douleur à la cheville, mais c'est normal, les matchs enchaînent, donc c'est a priori même pas le coup qu'il a reçu sur le pied, c'est une petite douleur à la cheville. Bruno, une stat et après on va aller du côté d'Aja avec Alexandre Alves qui est dans le village de Maxence Lacroix.
3: Vous savez que Kylian Mbappé aime battre des records, il est en train d'en titiller un, en tout cas, sachez-le, il en est désormais à, puisqu'il a fait une passe décisive et un but dans cette rencontre, il en est désormais dans cette Coupe du Monde à 11 points, donc ça fait 8 buts et 3 assistances, donc 3 passes décisives, 11, c'est...
1: Ça fait... Ah oui, pardon.
3: Ça nous fait 11. 8 et 3, ça fait bien 11. Oui, tout à fait.
1: Non, jusqu'ici, je suis une littéraire. Excusez-moi, monsieur.
3: Et donc, en fait, il égale Gerd Müller en 1970, lors de la Coupe du Monde 1970. Il est sur des stats complètement stratosphériques. Kylian Mbappé avec cette équipe de France.
1: Oui, tout comme Messi, qui va exploser aussi plein de records, parce qu'il se veut.
3: Qui ça?
1: Il se tire la bourre.
3: C'est fini. Là. Voilà, maintenant,
1: non, pas encore, non. On va rejoindre Alexandre Alves d'ici Périgord, qui est donc dans le village d'Aja, c'est le village de Maxence Lacroix, le défenseur central de l'équipe de France qui n'a pas joué aujourd'hui et qui avait décidé depuis le début de la Coupe du Monde de payer les pizzas à tout le village les soirs de match. Alexandre, comment se passe ta soirée à Aja?
12: Eh bien écoutez, super bien, toutes les pizzas sont finies et là je suis devant la salle des fêtes et il y a tout le monde qui a les drapeaux de l'équipe de France et voilà.
1: Ça c'est sympa, on adore.
12: Voilà, vous entendez tous les allez Maxence, tout le monde tape dans les mains. Allez Maxence, voilà, c'est ce qu'on dit, voilà. Et là je suis avec Enzo justement qui a regardé tout le match. Alors Enzo, comment on se sent là?
13: Trop sympa, là, c'est trop bien, on a gagné le match 2-0 là. Là on attend que le prochain match. Hein.
12: T'étais stressé?
13: Beaucoup, en première mi-temps on a pas marqué. Là on commence à se faire peur.
12: Ouais, quand tu le pénètes raté, t'as un peu.
13: Ouais, mais bon, après, ils nous ont fait stresser et ils ont fait un peu retarder le pénalty, donc bon.
12: Ouais, il a commencé tout le temps, alors maintenant, avec 2-0, c'est fini, on est en demi.
13: Ouais, voilà, maintenant, on attend plus que Maxence rentre sur le terrain et puis.
12: Ouais, voilà. C'est un peu le juste qui a manqué ce soir, quoi. On aurait aimé voir Maxence.
13: Ouais, voilà, je pense qu'il aurait apporté beaucoup de choses.
12: Pourquoi t'aurais aimé le voir justement Maxence? Parce que c'est un peu.
13: Il vient d'ici, donc plus je connais pas, mais bon, j'ai un peu joué avec lui, donc. Toujours sympa de le voir sur le terrain.
1: Ah coup, ouais.
12: Tu crois un peu besoin pour la demi là, c'est ça?
13: Oui, mais bon, la Belgique ou l'Espagne, mais on n'a pas trop peur.
12: Ouais. On va aller en finale?
13: Bien sûr.
12: Qu'importe Belgique ou l'Espagne.
13: Oui, bien sûr. L'Argentine, on va les tabasser, c'est en finale.
12: Ah, tabasser carrément.
13: Ah oui.
12: Et ben voilà, vous entendez la joie du coup et la satisfaction et la confiance de Enzo.
1: Génial.
12: Et allez Maxence, dans tout hasard, les Maxence.
1: C'est énorme. Ah, j'adore.
12: Voilà. Donc, on croise les doigts pour le voir en demi.
1: Bah évidemment, tu sais, nous on était à deux doigts, Alexandre, de chanter des Allez Warren dans le studio aussi, parce que Bruno et moi on est fans de Warren Zahir Henry. On les comprend tellement. Donc on est à Aja avec Alexandre Alves d'ici Périgord. Aja qui est donc le village de Maxence Lacroix qui aujourd'hui n'est pas rentré en jeu. Mais il a eu des minutes, Maxence Lacroix, sur cette Coupe du Monde déjà. On a parlé de Michael Olysee, on a parlé un petit peu d'Mbappé. Moi j'aimerais parler de Adrien Rabiot et Manu Koné, Charlotte, parce que je trouve qu'on les a beaucoup vus sur ce match et je trouve qu'ils ont été super combatifs. Qu'est-ce que toi tu as pensé de leur match ?
2: Très costaud en première période. Je pense que c'est eux qui ont, comme d'habitude, gardé l'équilibre. Je trouve qu'encore Adrien Rabiot, on le voit pas assez parce que Manu Koné, franchement, je pense qu'il commence à prendre vraiment le lead parce qu'il a des capacités dans l'explosivité, dans la vivacité où on le voit un peu plus. Mais Rabiot, en fait, dans le travail de l'ombre, il est super, super important. Et surtout que on a parlé tellement de cette équipe au milieu terrain du Maroc avec cette densité, avec cette qualité technique. En fait, l'impact physique des Français a mis à mal ce milieu terrain du Maroc. Donc, encore très satisfaite, même s'il y a eu des pertes de balles. Je pense qu'à un moment donné, voilà, ils ont eu des petits sauts de concentration. Ça, c'est vraiment l'expérience des paires de balles de Manu Koné ou de Michael Olysee au milieu de terrain, Ousmane Dembélé aussi de temps en temps. Mais globalement, voilà, très satisfaite, très contente que Warren soit rentré. Il a mis deux trois tampons. Il a pas eu énormément de choses à faire, mais non, ce milieu de terrain est quand même très intéressant, que ce soit Tchouaméni, Rabiot ou Manu Koné.
1: Nicolas et Jean-Pierre à Boston, est-ce que vous voulez nous donner aussi le nom de votre joueur à vous, homme du match?
4: Alors Jean-Pierre, non, parce qu'il est parti.
1: Ah bah bravo. Ah mais non, mais il voulait pas épiloguer. On l'avait,
2: non, mais il en a eu marre,
1: hein.
2: En fait. Ça, il a eu l'escalade.
1: Il en a eu marre de nous. Bah Nico, bah, alors.
10: Bah, je crois que je vais pas être original. Je vais mettre Kylian. Hein.
1: Oh non, Nico.
10: Bah non, mais un but, attends. Une passe décisive.
1: En tout cas, c'est pas Mike Maignan, ça c'est sûr, hein, parce que il a touché. Très peu de ballons et il a fait un seul arrêt.
10: Deux, je crois. Il y a eu trois tirs, je crois. Mais bon, quand on met un but, une passe décisive en quart de finale de Coupe du Monde, bon.
1: Oui, tout à fait.
10: Voilà, alors. Mais. Oui. Ouais, je vais rester sur Kylian, ouais.
1: Ok, on
14: petite
1: reste.
14: Déclaration
1: oh. Oui,
14: de Kylian Mbappé. Il a parlé sur le micro du diffuseur. Il a donné de ses nouvelles. Petit coup à la cheville, mais ça va bien. Faut pas s'inquiéter. Il a préféré vraiment opter sur le côté je sors. Alors, en tout cas, on n'est pas en mission, a-t-il dit. Tant qu'on gagne, voilà, il faut se lâcher. Et après, il a parlé de son ami Achraf Hakimi, de le voir triste. Ça l'a rendu triste, mais il était là pour gagner. Et puis ils se reverront dans le vestiaire, bien évidemment, et ils auront l'occasion de revenir sur les émotions qu'ils ont vécues de s'affronter dans cette rencontre.
1: Ouais, d'ailleurs, gros coup de chapeau hein, au Maroc, à la sélection marocaine et aux joueurs et aux coachs, parce que franchement, ils ont fait une très très belle Coupe du Monde. Moi, j'ai encore la rétine marquée par leur première mi-temps contre le Brésil pour leur ouverture de la Coupe du Monde. C'était vraiment du beau football. Charlotte, contrairement à ce qu'ils avaient annoncé, ils sont quand même un peu venus en victime expiatoire, les Marocains. Moi, c'est ça qui m'a surtout étonnée. Je m'attendais à une équipe qui allait tout donner, tout tenter. Et on a l'impression qu'ils ont accepté leur sort assez rapidement, finalement.
2: Moi, je pense qu'ils ont été étonnés que techniquement, ils n'ont pas réussi à retrouver les circuits de passe où on pouvait voir Brahim Diaz, notamment, ou Naoui, El Anaoui, tout ça au milieu de terrain, vraiment combiné. C'était vraiment leur force dans cette équipe du Maroc. Après, oui, ils ont été étonnés, je pense, que techniquement de pas retrouver leurs automatismes. Après, dans le pressing aussi, je pensais que ils allaient être un petit peu plus haut, mais en fait, je pense qu'ils ont vu que au milieu de terrain, ils se faisaient manger un petit peu, que de se retrouver face à Saliba et Upamecano, notamment les deux grands costauds derrière qui sont très très forts. Jules Koundé et Lucas Digne n'ont pas eu énormément de travail, alors que je pensais qu'ils allaient être un peu plus en difficulté face à Brahim Diaz notamment, mais qui a été pas très très bon dans cette Coupe du Monde. Et puis derrière, Diop a été en grosse difficulté, Mazraoui aussi qui a été en difficulté.
1: Donc les axios, défenseurs axios.
2: Ouais, non, en fait je pense que vraiment ils ont maîtrisé, ils ont eu des petits temps faibles, cette équipe de France. On a vu que finalement dans cette possession, c'est le Maroc qui a eu un petit peu plus de possession que les Français, parce qu'en fait ils ont l'intelligence, les Français, d'un moment donné de laisser, faites le travail, essayez de créer des choses, que nous on essaye, créer des choses, et vous allez voir qu'en transition on est beaucoup plus impactant.
1: À la moindre erreur,
2: exactement.
1: Badaboum. On a Claude sur le chat de la chaîne ici qui nous dit: le milieu de terrain des Lions de l'Atlas est très très fort. Malheureusement, ils ont été totalement éteints face au milieu de terrain français. C'est indéniable. Claude
14: qui nous écrit. Les Lions de l'Atlas.
1: Il a dit
14: les... Non, mais.
1: Voilà, oui.
14: C'était les lions de la classe. Non, mais c'est vrai, ils étaient trop jeunes. Juste vous dire qu'il y a un petit sondage, puisqu'on est à quelques minutes de la fin de l'émission, juste pour vous dire qu'on a fait un sondage pour savoir ce que préféraient les fans pour le prochain tour et pour la demi-finale. Est-ce que c'est l'Espagne ou la Belgique? Eh bien, il y a 55% des personnes qui seraient plutôt favorables au retour du Somme, au retour des Belges et un petit match face à la Belgique.
1: Alors, très intéressant parce que, évidemment, on va terminer ce débrief là-dessus. En se projetant sur l'avenir. Le match entre l'Espagne et la Belgique, c'est demain. Donc demain, on saura qui sera l'adversaire de la France. Charlotte, est-ce que tu as vu déjà le match des Belges contre les États-Unis il y a deux jours?
2: Oui.
1: En pleine nuit.
2: Mais comme je l'ai vu en replay, évidemment. Mais
1: moi, je l'ai vu en direct.
2: Comme sur toute cette Coupe du Monde, les Belges, en fait, on a l'impression qu'ils sont morts, mais ils sont pas morts. Donc c'est ça, c'est de créer cette incertitude. Après, les Espagnols, on a envie de voir un match de fou, en fait, contre les Français. Mais c'est vrai que si on veut vraiment être un peu plus sûr de passer, ce serait mieux contre les Belges. Mais je pense que ça va être compliqué les Belges pour éliminer les Espagnols.
1: Dans un instant, je te pose la question à toi aussi, Nicolas Perronnet. Mais d'abord, on va partir rue de la Roquette avec Marine Clette de la direction des sports de Radio France, qui est donc rue de la Roquette. C'est à Paris, la rue de la Roquette. Salut Marine!
15: Salut à tous, bonsoir Pierre, bonsoir tout le monde.
1: Alors Marine, comment s'est passé le match rue de la Roquette? Déjà, où est-ce que tu as vu le match?
15: Eh ben, dans à peu près, enfin sur quatre écrans différents, parce que tous les bars ici sont ouverts avec les baies vitrées grandes ouvertes. En fait, le quartier était complètement piétonnisé, une quinzaine de rues complètement interdites aux voitures depuis 20h.
1: On est autour de la place de la Bastille.
15: Voilà, exactement, entre Bastille et Voltaire pour les Parisiens, mais sinon vraiment c'est dans l'est parisien et que des personnes à pied, à vélo à la limite, mais donc une très bonne ambiance finalement, une rue presque calme là maintenant. Tout le monde rentre chez soi doucement à pied. Je suis avec ce supporter qui a passé une très bonne soirée justement avec tout le monde.
16: Bonsoir, je m'appelle Paul. Ouais, on a passé une très très bonne soirée. Le match, très très bien. J'avais espéré voir Cherki titulaire, c'était pas le cas, c'est pas grave. Mais en tout cas, on a passé une très bonne soirée, très bonne ambiance, zéro débordement. Super bonne ambiance, on s'est bien éclaté avec tous les copains.
15: Donc, grande fan zone réussie.
16: Exactement. Ouais, super terrasse, on s'est régalé.
15: Au top. Voilà, donc Pia, ici très bonne ambiance. J'ai croisé aussi une patrouille de police qui m'a employé l'expression bon enfant. Donc tout s'est vraiment très bien passé ici à Paris.
1: Ça, c'est une bonne nouvelle, Marine. Ça fait plaisir d'entendre ça. Ça a été aussi.
15: Avec une victoire au bout.
1: Oui.
15: Que demande le peuple?
1: Exactement. Bah, le peuple marocain, il demandait peut-être autre chose, mais en tout cas, les supporters français sont heureux. Merci beaucoup, Marine Clette. Merci à Paul. Ça fait très plaisir d'entendre que c'est paisible rue de la Roquette dans Paris, dans ce quartier piétonnisé. Il y a aussi eu. Il y a un truc à souligner, Charlotte, c'est que l'équipe de France est tellement fair-play qu'il y a quand même, à part quand vraiment on tombe sur des folles dingues comme avec le Paraguay, mais sinon globalement les matchs se passent dans des états d'esprit assez bons, quoi.
2: Oui, parce qu'ils savent qu'ils sont quand même assez supérieurs face à leur adversaire, mais aussi parce que le Maroc aussi a voulu jouer le jeu, hein. Ils n'ont pas voulu casser le rythme, déjouer. Ils ont essayé de jouer leur football au maximum, sauf qu'ils ont très rapidement vu que c'était pas possible. Donc c'était agréable qu'il y a eu du rythme. Franchement, c'était pas beaucoup de fautes. Donc c'est des matchs qui sont beaucoup plus plaisants. Bah, en même temps, on pouvait pas faire pire que contre le Paraguay en même temps.
1: Après, c'est vrai que ça laisse ce sentiment de légère déception quand même par rapport à ce à quoi on pouvait s'attendre.
2: Est-ce que vous avez vu du coup l'exigence qu'on a?
1: Mais on est des ouf.
2: Excusez-moi, mais on est
1: devenus fous.
2: On attend de voir des 2-2 prolongations, mais des trucs clair. De fous, des 17 tirs à 12. Enfin, c'est dingue.
1: On a été mal habitué.
2: Ah oui.
1: Bon, c'est l'heure de rendre l'antenne, mes petits amis. Nicolas Perronnet, je ne sais pas si tu préfères Espagne ou Belgique au prochain tour. Tu as 5 secondes pour nous le dire.
17: Espagne.
1: Ah ouais, d'accord.
17: Voilà.
1: C'est clair, c'est net, c'est précis. Nicolas Perronnet, Jean-Pierre Blimaud, vous étiez tous les deux au stade à Boston, à Foxborough exactement. Merci mille fois de nous avoir fait vivre ce match. Merci encore une fois, Charlotte, t'as été parfaite comme d'habitude, c'était super intéressant. Merci Bruno Salomon d'avoir lu les messages des internautes. Merci à tous les internautes, vous avez été des milliers. On est quasiment à 100 000 vues sur la soirée. Merci à Mathilde en régie, à Ange, à Nicolas et à Lucas pour cette soirée fantastique. La France est en demi-finale. Ciao.
18: Qui a permis, qui a provoqué, pénalty, bien sûr qu'il y a pénalty tous les jours, il y a pénalty à la 25e minute de jeu sur Kylian Mbappé. Ça fait deux fois qu'il va replacer son ballon, le capitaine de l'équipe de France. Cette fois-ci, c'est la bonne qui est Mbappé face à Yacine Bounou pour l'ouverture du score. C'est arrêté. C'est arrêté, voilà. C'est raté, c'est mal tiré de la part de Kylian Mbappé. C'est toujours bien arrêté quand on a un gardien de but, un pénalty. Mais là, franchement, il est sorti, je pense, un petit peu de son match. Kylian Mbappé, d'ailleurs, il est en train, avec ses bras, et bien de faire comprendre qu'il n'était pas content de du temps que ça a pris, tout simplement, pour aller tirer ce pénalty.
0: Désiré de jouer dans l'axe, Mbappé.
18: Allez.
0: Qui va peut-être frapper.
18: Allez,
0: la frappe Mbappé,
18: le but. Le but de Kylian Mbappé. Le voilà, il a enfin trouvé l'ouverture sur cette attaque. Les Français avaient perdu le ballon dans un premier temps. L'ont regagné, Mbappé à l'entrée de la surface, qui s'infiltre, qui arme son pied droit, qui frappe dans le petit filet opposé. 1-0 pour l'équipe de France après 15 minutes quasiment en deuxième période. On a trouvé la clé. Attention à l'équipe de France qui attaque encore dans l'axe avec Dembélé qui frappe.
0: Allez,
18: et qui marque. Et qui marque. Le deuxième but.
0: Voilà, le deuxième but de l'équipe de France.
18: Dembélé. Et voilà Ousmane Dembélé qui ramène tout le monde vers le sélectionneur Didier Deschamps, vers le staff des Bleus. Et l'émulation et la joie et la célébration, elle est collective pour le ballon d'or. Ousmane Dembélé qui vient faire le break face au Maroc. Cette fois-ci, c'était plein axe. On les sentait sur la brèche de plus en plus, les Marocains. En 5 minutes, les Bleus se mettent sur orbite pour aller chercher leur demi-finale. Allez, les Bleus, 2-0 face au Maroc. C'est terminé, l'équipe de France. A fait le boulot. L'équipe de France est d'une propreté incroyable dans cette compétition. L'équipe de France se qualifie grâce à Kylian Mbappé, grâce à Ousmane Dembélé. Deux buts inscrits en 6 minutes en seconde période. On va savourer cette troisième demi-finale consécutive. L'équipe de France attend désormais son adversaire. Ce sera soit l'Espagne, soit la Belgique. Mais dans tous les cas, ce sera encore un sommet en très haute altitude.
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2: Et comme tous les jours, et pour découvrir des personnalités aussi du Pays Basque, grâce à Valérie Delos qui part un petit peu partout sur le territoire. Elle était à Hendaye, notamment il y a quelques jours. Elle prend le temps de discuter avec les gens qu'elle croise. Et aujourd'hui, c'est une rencontre qui nous replonge dans un monde de paillettes. Et c'est Lola Lou qui nous raconte son parcours assez incroyable.
3: Bonjour, je me suis appelée Lola Lou. J'habite au Pays Basque et j'ai 54 ans.
4: C'est votre nom d'artiste que vous souhaitez garder. Ça fait écho à une vie antérieure.
3: Tout à fait.
4: Vous êtes au Pays Basque depuis combien de temps?
3: Une dizaine d'années.
4: Mais avant, vous avez eu une vie extraordinaire. Vous étiez une drag queen.
3: Une drag queen française à l'étranger qui chantait du cabaret, du jazz dans les années 90.
4: Donc c'était la grande époque des drag queens.
3: C'était l'époque de Priscilla, reine du désert.
4: Exactement. C'est comment en étant ch'ti de Arras, on a tout d'un coup l'idée de partir vers le drag queen?
3: Je chantais, j'aimais chanter. C'était aussi la grande époque des karaokés dans les bars à l'époque. Mmh. J'avais des amis bruxellois, drague, transformiste. Mmh. On avait dit on va essayer. La première fois que j'ai fait ça, je ressemblais un peu à Nelly Olson dans La Petite Maison dans la Prairie, on va dire. C'est pas très glorieux.
4: Est-ce que c'était une forme de revendication aussi d'être drag queen?
3: Très certainement pour certaines personnes. Il ne faut pas oublier que les drag queens, par exemple aux États-Unis, sont les premières personnes qui ont milité pour les droits LGBT. Mmh. Avec Stonewall, par exemple, sont ceux qui avaient le plus à perdre et qui avaient le plus à gagner, je pense. Moi, c'est pas quelque chose de militant. Moi, je chantais. Pour moi, c'était juste une expression artistique.
4: Tu es allé en Pologne. C'était une époque folle artistiquement. Il y avait tout le mouvement underground.
3: Les années 90, c'était une culture post-communiste qui avait vraiment envie de découvrir des choses, de faire des choses. Et puis voilà, j'ai vu un intérêt. J'ai trouvé une pianiste. On a monté un spectacle.
4: Et puis après, il y a Afrique du Sud. Alors comment ça arrive ça?
3: Une histoire d'amour. Puis là-bas, j'ouvre un cabaret drag, multigenre, multiculturel, multiracial.
4: J'imagine que c'était le premier.
3: C'était le premier. J'aimais cette idée de voir tout le monde en Afrique du Sud, post-apartheid, qui se rassemblait dans un lieu et qui s'amusait tous ensemble en regardant des dragues.
4: C'est une forme de fantasme, la drague.
3: Voilà. Elle ne rentre dans aucune case. Elle a le droit de tout dire. Ce n'est qu'un personnage fictif et imaginaire. Mais on peut faire passer plein de messages sympas. Et ces mêmes messages, je les faisais passer en Pologne quand l'extrême droite est arrivée au pouvoir avec Kaczynski dans les années 2000. On est de tout bord politique, mais on fait tous YMCA ensemble à la fin de mon spectacle. Dans toute ma carrière, je n'ai jamais eu à subir d'homophobie, de rejet. J'aime à penser que c'est aussi peut-être la manière dont je présentais mon personnage.
4: Comme dit Renaud, tu étais du parti des oiseaux, tu étais pour la douceur.
3: Ouais, c'est ça.
4: Quel regard portaient tes parents?
3: Il y a certaines choses qui ont été compliquées pour mes parents, comme mon homosexualité, bien sûr. Dans les années 80, c'était pas évident. Mmh. Par contre, le côté drague, non. Mmh. J'avais des calendriers. Une fois, j'ai surpris mon père en train d'offrir le calendrier à nos voisins en disant c'est mon fils.
4: Oh, génial.
3: Donc, je suis assez reconnaissant pour ça.
4: Allez, dernière question. Quel regard vous portez sur les drag queens d'aujourd'hui?
3: Je les envie un peu parce qu'ils ont des possibilités de maquillage qu'on n'avait pas à l'époque. Et vraiment, ils ont des super trucs avec du bon matos, quoi. Ça, je l'envie. Parfois, je trouve ça un peu trop sexuel, mais bon, je pense que voilà, ça, c'est une question générationnelle plus qu'autre chose. Je suis très heureux, en tout cas, qu'ils fassent passer des messages de tolérance, c'est le plus important.
4: Un vieux sage et tolérant, en tout cas. Merci beaucoup.
3: Merci à vous.
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5: Alicia pour le monde. Et oui, notre expression du jour, est ou estre entre Gallia qui Rabastens en français. Bon, c'est assez simple à comprendre.
6: Oui, même moi j'ai compris.
5: Ben oui,
6: être entre Gaillac et Rabastens.
5: Voilà, cette expression, vous pouvez l'utiliser quand une personne a abusé d'un peu trop de vin, des billes, loubis. Je dis le vin, mais ça peut être quelque chose d'autre. Notre alcool, dilentabé, qui sera à quelle personne entre Gallia qui Rabastens.
6: Alors, toujours avec modération, on est d'accord, mais c'est quand quelqu'un est un petit peu petit peu peut-être, voire beaucoup pompette.
5: Eh oh, vous m'avez entendu, vous avez compris. Ouais. Bon, le Mike et Buffet Paz, il a le coup test. Il vaut mieux que cette personne ne souffle pas dans le ballon. À qui ouais. Pour revenir à l'expression, il y a à Bistodenage, 20 km entre Galiac et Rabastens. Donc ça fait 20 km environ. La route est un peu sinueuse entre Galiac et Rabastens. Et surtout, elle longe le vignoble gaillacois, d'où bah, l'origine de l'expression Esse entre Galiac et Rabastens.
6: Ouais, Jaro, il y a d'autres expressions dans le même style.
5: Ben, nous cita Gascou, qu'est-ce qu'on disait, par exemple, qu'a cargat à Madira. Littéralement, il a chargé à Madiran. Le vignoble de Madiran se situe en Gascogne, aux confins des départements du Gers, des Hautes-Pyrénées et des Pyrénées-Atlantiques. Ah ouais, ou abé cargat à Madira, littéralement, donc avoir chargé à Madiran, c'est être ivre, tout comme être, ben, Este beuet, et beuet du verbe beuet, beuet qui veut dire boire en occitan gascon.
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7: Ne paniquez pas, ça arrive même au meilleur, vous n'avez pas forcément besoin d'adopter un chat, même si c'est la solution la plus radicale. Après, ça coûte assez cher en veto et en croquette. Une voisine de ma grand-mère en a eu récemment, pas des chats, des souris. Une petite invasion dans sa cave. Bah oui, elles ont froid aussi l'hiver, c'est quand même quelque chose. Mais cette voisine,
8: ça fait
7: pas
4: c'est difficile.
7: Mais rien que de l'imaginer, ok, ça vous fait ça. Bon, la voisine, elle, c'est un peu pareil, mais elle est pacifiste. Elle ne voulait pas installer de pièges à clu, ni d'autres pièges, vous savez, ça le foutait clac, comme dans le dessin animé.
8: Répète.
7: Ni adopter un serial killer poilu, je parle toujours du chat. Mais ma maman lui a donné un truc. Comme les rats, les souris ont un odorat très développé. Les souris sont sensibles à certaines odeurs puissantes qui les gênent dans leur recherche de nourriture. Elles détestent notamment l'odeur de la menthe poivrée, du clou de girofle, de l'eucalyptus et de la lavande. Ces senteurs très intenses perturbent leur système olfactif et ça les incite à fuir. Et comme chez cette voisine, Topelkenheit hebt besser, cousu deux fois ça tient mieux, elle a tout mis. Tout, la lavande, les clous de girofle, tout. Sacré mélange, hein. Bon, ça fonctionne. Ni les souris, ni la voisine n'osent retourner dans la cave à cause de l'odeur.
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1: C'est la Camini Minute, votre chronique de la joie et de la bonne humeur. Comment ça va les amis? Enfin, je dis comment ça va les amis, je pourrais dire CMTV. Oui, parce que je ne sais pas si vous avez remarqué, mais je ne sais pas si c'est la nouvelle génération, mais il y a des gens, quand ils parlent, ils mettent de moins en moins de voyelles, de moins en moins de lettres. Pour dire « il n'y a rien », ils disent « il y a R ». Pour dire « mort du rire », ils disent « MDR ». Pour dire « pété de rire », ils disent « PTDR ». Et pour dire « à ce qui paraît », ils disent « à skip ». Il y a de moins en moins de lettres, de moins en moins de mots. Mais si on continue comme ça, ils vont parler comment dans 10 ans les gens ? C'est quoi cette façon de parler là ? Je veux dire, il n'y a rien, c'est pas une longue phrase. Je comprends qu'on veuille écourter des trucs, mais il n'y a rien, c'est pas long, il y a R. Comment on va parler dans 10 ans ? Moi je dis, on parle de plus en plus des extraterrestres et des ovnis. Moi je pense que si les extraterrestres viennent sur Terre, c'est à cause des gens qui parlent comme ça, qui réduisent les mots. C'est quoi cette façon de parler, franchement ? C'est abusé, quoi ! Parler français, c'est une belle langue, le français. Il y a R, MDR, PTDR, ASKIP, il est BG pour dire beau gosse. Mais c'est bien de dire qu'on est beau gosse, ça fait plaisir d'entendre beau gosse. C'est plus plaisant que BG. Ils enlèvent les voyelles comme ça. Ça me rappelle les films coquins qu'on voyait sur Canal+, au début du mois, le samedi du mois, quand c'était encrypté. Vous vous rappelez ça ? Faites pas semblant, hein. Lui, à tous les auditeurs d'ICI Picardie, vous aussi, vous êtes tombés au moins sur du crypté sur Canal+, dans les années 90. Et ben c'est pareil, cette nouvelle façon de parler là. Des mots courts, de plus en plus courts. Et d'ailleurs, même les rappeurs de nos jours ont des noms d'artistes de plus en plus courts. ZKR, PLK, SCH, MHD. Après, il y en a qui gardent même les voyelles. Gims, Jules, Vald. Et bien sûr, on terminera par les groupes asiatiques, les Coréens de BTS. Alors eux, ils n'ont pas mis de voyelles, mais BTS, c'est quand même Bac+2.
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2: Oui, alors vous l'avez certainement déjà remarqué, j'adore les noms de communes avec des noms rigolos. Et j'adore essayer de comprendre d'où ça vient aussi. Alors aujourd'hui, je vous emmène en Vendée à chantonner. La la la la la la la. Ben oui, chantonner pour moi c'est ça, pousser la chansonnette. Je sais pas du tout pourquoi j'ai chanté une chanson de Noël. Bref. D'ailleurs, le petit Robert est d'accord avec moi et donne cette définition. Chantonner, c'est chanter à mi-voix. Bon, d'accord, chantonner la commune de Vendée, ça s'écrit pas du tout pareil que chantonner du verbe chanter. Mais quand même, vous pouvez me l'accorder, c'est troublant. Est-ce que les gens chantonnent à chantonner? C'est une vraie question. Et la réponse est oui, mais pas plus qu'ailleurs, d'après des études approfondies réalisées par moi-même. Et si l'on en croit l'histoire relayée par la mairie de Chantonner elle-même...
3: Ipsos mieux sec, hein. Chantonner, ça viendrait d'un camp romain qui se serait installé dans le coin, c'est ça ?
2: Oui, exactement. Il y a fort, fort longtemps. Camp apparemment dirigé par un certain Antoine, puisque ce serait le camp d'Antoine, Campus Antonini. D'ailleurs, cette histoire fait sens, puisque Chantonner est pile poil au croisement de deux anciennes voies romaines et que des fouilles ont montré des vestiges de villas gallo-romaines. Bref, il y aurait donc eu le camp d'Antoine, nom qui aurait dérivé pour arriver aujourd'hui à Chantonner. Le nom de la commune n'a donc rien à voir avec la chansonnette, même si, fun fact, entre parenthèses, ça veut dire anecdote rigolote pour les non-initiés, le chanteur Philippe Catherine a grandi à Chantonner. Coïncidence ? Non, je ne crois pas.
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4: La nature. Aux gens qui habitent à côté.
5: Bah moi, je sais pas, mais il y a monsieur le maire. Dans son prénom, il y a le maire. Bah, il y a la mère. Du coup, bah moi, du coup, je pense que c'est Ali.
6: Ah, tu penses que monsieur le maire est le propriétaire de la mer?
5: Oui.
6: Et comment on appelle les habitants de la mer?
5: C'est ceux qui habitent dans les îles.
6: Et est-ce que vous savez combien elle mesure, la mer? Est-ce que vous savez jusqu'où ça peut descendre?
5: 60 mètres. 3 kilomètres.
4: 100 mètres. 200 plus, plus, plus,
6: plus, plus, plus, plus. Quels sont les animaux qui vivent tout dans le fond, tout dans le fond, tout dans le fond de la mer?
5: Une raie. Une pieuvre. Une tortue. Les étoiles de mer, les corails, les requins, les poissons.
7: Et avec ceci,
8: oui.
7: Ce sera tout.
8: Non.
7: Ce sera tout.
8: Non.
7: Ce sera tout.
8: Non.
7: Ce sera tout.
8: Non.
6: ils font pour voir?
4: Ils ont une vision plus adaptée dans l'eau.
5: Ils ont des gros yeux.
6: Mais des fois, il fait vraiment très nuit. Hein. Vous avez vu des images, des fois?
4: Non, parce qu'en fait, il y a des poissons qu'ils ont une antenne où il y a une petite boule qui fait de la lumière.
6: Mais ils n'en ont pas tous. Alors comment ils font les autres, ceux qui n'ont pas de lampe?
4: Ils s'approchent d'eux et du coup, ils voient.
6: Tu penses qu'en fait, il y en a qui ont des lampes et ceux qui veulent voir, bah, ils suivent ceux qui ont des lampes?
4: Ouais.
6: Et quel est le plus gros des animaux, selon vous, qui vit sous l'eau, tout dans le fond de l'eau?
4: Une chèvre, des grosses chèvres,
5: des baleines, une grosse baleine, un requin,
4: la barrière des corails.
6: C'est quoi la barrière de corail?
4: Bah, ça permet pour pas que les requins aillent manger ceux qui sont après la barrière.
6: C'est comme une clôture, en fait?
4: Un peu. C'est comme un filet dans l'eau, et c'est pour que les gens ils se baignent dedans, et pour pas que les requins ils mangent les gens qui se baignent.
6: Parce que les requins, ça mange les gens?
5: Les requins, c'est méchant, donc moi, je pense que oui. Des fois, je regarde des vidéos de requins, et donc, du coup, et ben, je vois où des fois, ils en mangent des gens. Et je pense que c'est très, très, très méchant.
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7: Bonjour, mon nom, évidemment, c'est Joseph Fragomène, et en italien Giuseppe Fragomène, alias Mazarin. Messieurs, dames, bonjour. Le musée que vous allez visiter, c'est toute ma vie.
8: Le musée dont nous parle Joseph Fragomène retrace des centaines d'années de costumes. Il a été créé de toutes pièces à l'Esparmédoc et il est à l'image de cet homme de 90 ans. Joseph est né en Italie, mais son cœur bat pour la France depuis 70 ans. Il a été couturier de stars à Paris avant de poser ses valises dans le sud-ouest et au cœur du Médoc. Il nous reçoit dans son musée, habillé tout en bleu.
7: Regardez la photo avec Michou, je suis là avec Michou, c'est moi qui ai donné la couleur en 70. Il n'avait pas les moyens de se payer le costume chez moi. Il rentre dans la boutique à Place des Vosges et il m'a demandé, monsieur Mazarin, pourriez-vous me faire un costume? J'ai regardé ses yeux, je dis, vous avez tellement des yeux bleus, jolis et beaux, franchement, vous devrez vous habiller en bleu ciel, ça vous va très bien. Et c'est à partir de ce jour-là qu'il s'habillait tout le temps en bleu.
8: Qu'est-ce que vous avez fait à Paris de beau? Parce que là, je vois face à nous des tas de photos de stars, d'Alain Souchon à Karen Cheryl, de Philippe Chevalier à Ariel Dombal.
7: Tous les stars de cinéma de France des 70 en 2000 venaient chez moi.
8: Pourquoi venaient-ils chez vous? Est-ce que c'était pour leur costume personnel ou pour les rôles qu'ils allaient jouer?
7: C'était pour le cinéma. J'étais obligé d'habiller l'artiste.
8: Charles Aznavour est en photo.
7: Et il était très content de s'habiller chez moi parce qu'on avait la même taille. Et d'ailleurs, on mettait des talons tous les deux à l'intérieur de la chaussure pour s'agrandir.
8: Qu'est-ce que ça fait d'habiller les gens, les stars, les personnes célèbres? Est-ce qu'on a un petit peu de pression?
7: Oui, une seule fois, avec un seul comédien, un italien, qui s'appelle Michel Piccoli, figurez-vous, je croyais qu'il était gentil, non, pas du tout. Ce monsieur, il voulait un costume près du corps. Et une fois fini, oh monsieur, il est trop serré, et surtout, je n'osais pas lui dire, mais monsieur, vous avez la tête en avant, vous avez les épaules basses, vous avez le dos rond, franchement, vous êtes mal foutu, mais je ne pouvais pas le dire.
8: Est-ce qu'on peut dire que vous avez, depuis Paris, habillé toutes les stars et les politiques, et depuis l'Esparmédoc, créer un musée du costume aussi? C'est-à-dire que c'est le fil conducteur de votre vie, tout ça?
7: C'est un musée que j'ai mis sur scène tous les costumes du cinéma et le théâtre.
8: Dans le musée, Joseph, il y a une partie consacrée à la Révolution française. C'est l'époque où on coupait des têtes, et vous avez reconstitué cette partie de notre histoire, avec les costumes dédiés.
7: Vous savez, Marat, Danton, Robespierre...
8: Qu'est-ce qu'on voit là? Parce que...
7: Là, c'est une guillotine avec la tête de Marie-Antoinette et qui tombe. Je peux faire même le bruit de la lame, comme il tombe. Alors évidemment, il y avait le bourreau qui tirait.
8: C'est ça qui est bien dans votre musée, c'est qu'effectivement, il y a les costumes et les accessoires. C'est vraiment une exposition très complète.
7: Regardez la lanterne, d'où il vient la chanson. L'aristocrate a la lanterne. L'aristocrate le pondera.
8: Le palais du costume Mazarin est plus qu'un musée. Il est un lieu de culture et d'histoire. Il est aussi un endroit de témoignage, incontestablement celui d'un homme dont la passion a toujours été dévorante pour le travail du tissu, l'art de créer des vêtements et finalement des costumes.
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9: 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Arnaud Fromage, bonjour, bonjour.
10: Bonjour, bonjour.
9: Oh, ça fait beaucoup de bonjour, dites-moi. Bon Arnaud, aujourd'hui, quand le général de Gaulle vient en Franche-Comté?
10: Eh bien, il se passe toujours quelque chose. D'autant qu'il y est venu plusieurs fois dans la région, trois fois déjà à l'automne 1944, pour préparer la libération de Belfort, lors d'une réunion secrète avec le général Delattre de Tassigny et Churchill au château de Montalembert, à Metz, après la libération. Ensuite, quand de Gaulle est venu saluer les villes libérées, Besançon, Morteau, Grand-Combe, Châtelet, mais ce n'est pas la dernière fois que de Gaulle va venir dans la région. En 1959, sur la route qui le mène en Alsace, il en profite pour aller faire quelques petites pauses dans le territoire de Belfort. À chaque fois, le grand homme descend de sa déesse noire et passe quelques minutes à discuter avec les habitants, stupéfaits de voir le général en vrai dans leur commune. À Rope, Saint-Germain, Felon, La Chapelle-sous-Rougemont, La Rivière, Fontaine, Foussemagne et à Angeau. Angeau, 206 habitants, où de Gaulle est accueilli par la foule dans l'unique rue ornée de drapeaux et de bandeaux bleu, blanc, rouge. Anecdote amusante, le village d'ailleurs, qui ne possédait pas autant de décorations, est allé les piquer chez les voisins de Dell.
9: Ah, bon, mais Arnaud, la grande tournée de Gaulle en Franche-Comté, c'était en 1962.
10: Oui, la tournée des grands-ducs même. Le 14 juin, il atterrit à la base aérienne militaire de Luxeuil, avant de se rendre à Vesoul, puis de filer vers Dole, à bord cette fois d'une Simca présidentielle. Ensuite, direction Arbois, puis Poligny, Lons-le-Saunier, où à chaque fois, il est accueilli en héros. Le lendemain, il continue sa tournée par le Haut-Jura, Saint-Claude, Morée, Morbier, Saint-Laurent, Grand-Vaux, Cise, un petit quart d'heure à Champagnole, et ensuite direction Équevillon, Onglières, Plénise et Sanzeau, avant de remonter dans le Doubs, un discours à Pontarlier, à Besançon. Bref, le marathon présidentiel se termine le 17 juin dans le territoire de Belfort.
9: Et bah dis donc, et pendant toute la durée de ce périple, il a eu un problème majeur.
10: Oui, pendant ces 4 jours en Franche-Comté, le général de Gaulle ne s'est pas contenté de prononcer des discours et de serrer des louches. Non, il a bien fallu qu'il dorme aussi. Or, Charles de Gaulle est grand, très grand même, 1m96 au garrot. Donc les préfectures vont galérer à chacune de ces étapes pour lui trouver un paddock à ses dimensions. D'ailleurs, l'Élysée a fait réaliser en avance des lits sur mesure. Alors, pour la première nuit de sa visite à Vesoul, l'on apporte donc à la préfecture le lit spécial du général. Sauf que l'année 1962 est très tendue. C'est la fin de la guerre d'Algérie. Une partie des accords d'Évian est d'ailleurs négociée en secret au Fort des Rousses pendant ce voyage présidentiel. De Gaulle a échappé de peu à l'attentat du Petit Clamart, alors son service de sécurité est sur les dents. Ainsi, il lui déconseille de dormir à Vesoul même et préfère l'envoyer à la base aérienne de Saint-Sauveur, jugée plus sûre. Mais si les hommes et les véhicules ont pu faire le transfert, le lit, lui, eh bien, il est resté à Vesoul, dans les appartements du préfet. Et il y est toujours, d'ailleurs, parce que l'Élysée ne l'a jamais réclamé. Alors, l'histoire ne dit pas si De Gaulle a bien dormi ce soir-là, mais en tout cas, c'était pas dans un lit à sa taille.
9: Non, c'est certain, ça. Merci beaucoup, Arnaud Fromage, et puis à demain.
10: À demain.
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1: Salut, Brésisel.
2: Salut, toi. Qui est cette charmante personne? Voulez-vous me présenter?
3: Ah, c'est encore Sylvie.
1: Je suis Sylvie.
2: Vous avez quel âge?
1: J'ai 50 ans.
3: Tu crois que je te vois pas?
2: Vous faites quoi dans la vie, en fait?
1: Je suis vendeuse en boulangerie.
3: Mais tu me prends pour une conne, là, ou quoi?
4: Elle est jalouse, tu sais pourquoi?
1: Je suis dans les petits bonheurs.
5: C'est exactement ça qu'on a pensé, nous.
6: Qu'est-ce que vous faites ici, à part foutre la merde?
1: J'habite à Port-Salle.
2: Et alors?
1: Port-Sal, c'est sauvage, bleu turquoise.
2: Comme sur les cartes postales.
1: Il y a une super vue au Guiligui qui surplombe le port, et c'est le paradis.
7: Un petit commerce, une petite femme. C'est pas beau ça, c'est pas le paradis.
8: C'est quoi votre endroit préféré?
1: Mon coin de balade préféré, c'est Boutrouille à Kerlouan.
9: Et on peut savoir pourquoi?
1: C'est une grande plage avec des rochers. Quand j'étais jeune, je montais sur les rochers, j'allais attraper des poissons, des crabes, des étrilles. Il y a trois petits rochers qui se situent au milieu de la plage. L'eau ne part pas quand la mer descend et ça fait des petites mares. Et quand j'y retourne maintenant, je vois les enfants qui jouent là où je jouais. Par contre, les rochers sont tous usés puisque les enfants glissent dessus.
10: Allez, je glisse. Moi, tous les matins, je casse le vent, je fais chier les gens, ça me purifie, c'est important.
3: C'est quoi Mégatube?
1: Ma chanson d'enfance inavouable, c'est Son Kukai.
11: En l'an 70 du calendrier spatial, des êtres humains quittèrent la Terre pour rejoindre différents systèmes galactiques, comme le 15e système solaire, par exemple.
1: C'est un générique de dessin animé qui passait dans les années 80. J'adore.
12: Je ne comprends toujours pas.
13: Tu leur as acheté à lui le bordel.
1: Quand je me suis mariée, on l'a passé avec le MP3.
14: Très bien, ma chérie. Après tout, c'est ton mariage.
1: Son Kukai au mariage. Ah bah oui.
15: Sur quelle planète?
16: Allez, vas-y, fais nous rire.
3: Raconte-nous une histoire, allez.
1: Si, j'en ai une quand même.
15: Ah oui?
1: La maladie du boulanger.
17: Ah, mais je crois que je la connais.
18: Non, c'est peu probable.
1: C'est la brioche qui gonfle et la baguette qui tombe.
19: Mais c'est une honte d'entendre des trucs comme ça.
1: C'est une tradition. Allez, salut!
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20: L'atelier Fernand Robert, le temple du chapeau en Sarthe, un atelier d'excellence qui fournit les plus grandes marques de luxe. Mais comment ça fonctionne? Quelle machine et quel savoir-faire? Je vais vous emmener dans les coulisses d'un atelier de fabrication de chapeaux. Aujourd'hui, j'ai testé pour vous les ateliers Fernand Robert. Direction le 36 rue de Carnac à Coulaines. J'arrive sur un petit parking et j'ouvre les portes de l'atelier. Une femme m'accueille.
21: Bonjour, bienvenue aux ateliers Fernand Robert.
20: C'est Axel Jarosset, la directrice des lieux. Elle est en charge de l'atelier depuis 5 ans, mais c'est une histoire de plus de 120 ans qu'elle a pour mission d'entretenir et de continuer de développer.
21: Oui, absolument. Vous êtes ici dans un atelier de modiste où on fabrique des chapeaux grâce à des machines qui sont elles-mêmes centenaires, avec lesquelles on travaille le feutre, la paille et puis différents matériaux naturels pour notre clientèle locale et internationale. On a même travaillé pour le roi du Maroc, vous voyez, donc c'est la princesse de Thaïlande.
20: Et bien souvent, c'est surtout pour les cérémonies de mariage que l'atelier travaille avec des clients de Paris, d'Angers, de Tours, qui viennent directement sur place pour ça. Mais autrement, l'atelier s'active aussi dans des domaines bien variés, cinéma, palace, spectacle, mode de luxe ou encore cirque, tout est possible.
21: On a ici 350 moules de formes différentes, dans des tailles différentes.
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20: Des chapeaux qui passent d'abord tous par la main et les machines de Xavier David, le chapelier. Ces fameuses machines de 1905 qu'il a appris à dompter sur le terrain. Des belles machines, encore joliment entretenues et peintes de vertes, avec un système mécanique qui est encore aujourd'hui inégalé. Le moule chauffe par en haut et par en bas, au gaz. On place le feutre au milieu et c'est parti.
22: Et par un jeu de pédale, je peux bloquer le feu.
20: Après cette étape du moulage, Xavier taille et nettoie avant de passer le relais à ses collègues de la couture, à la main et à la machine. La dernière étape, c'est Mirella qui s'en charge. Elle gère toutes les finitions.
23: Donc je commence avec préparation d'extérieur.
9: 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Je fais tout, et même le dressage.
20: Une rigueur et un savoir-faire reconnu par le cinéma, puisqu'on peut voir sur grand écran nos chapeaux sartois.
21: C'est vraiment une fierté pour nous, comme quand on a vu dans le film Astérix, par exemple, donc pour les petits chapeaux chinois. Ils sortent de l'atelier, donc c'est vrai qu'on est tous allés au cinéma pour aller voir le film.
20: Alors si le monde du chapeau vous intéresse et que vous voulez profiter de la qualité à prix réduit, sachez que c'est possible.
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20: 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Dans tous les cas, les ateliers Fernand Robert ont encore de beaux jours devant eux et sans conteste, c'est un savoir-faire testé et approuvé par Issimène.
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15: Bonjour à toutes et tous, bienvenue dans Affaires classées, le podcast. On vous parle beaucoup de Notre-Dame de Bétarame actuellement. Figurez-vous qu'en 1840, il y a de cela bientôt deux siècles, un enseignant de l'établissement qui se destinait à une vie au service de Dieu va soudain passer à la rubrique des faits divers. Vincent Elisabide, officiellement enseignant dans le vénérable collège, va assassiner une jeune mère de famille et ses deux enfants. Comment ce trentenaire émérite a-t-il soudain vendu son âme au diable ? Réponse dans un instant.
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15: Vincent Elisabide vient au monde le 15 juin 1810 à Mauléon, capitale de la Soule. Son père, bien que modeste, est si fier de ce fils aîné qu'il ne recule devant aucun sacrifice pour lui offrir la meilleure éducation. Premier de sa classe, le garçon fait l'admiration des enseignants qui le décrivent précoce et fort intelligent. Vincent affiche très tôt une vocation pour le sacerdoce. Le dimanche, il sert la messe et ne rate jamais une occasion d'échanger avec le curé du village de Gautin. Elisabide a 14 ans lorsqu'un matin, son père le conduit au séminaire d'Oloron-Sainte-Marie. Il réussit l'examen d'entrée si brillamment que l'évêque de Bayonne, Monseigneur d'Astros, se déplace pour le féliciter. Le fils prodige décide qu'il consacrera sa vie au service de Dieu. Dans les campagnes pauvres de ce Béarn et de ce Pays basque si fervent, l'Église offre ainsi le moyen à un élève méritant, qu'il soit riche ou pauvre, de parfaire son éducation et devenir un personnage respecté. Vincent souffle sa 18e bougie. Il entre au séminaire de Notre-Dame de Bétarame où il apprend la philosophie. Il rejoindra ensuite celui de Bayonne où il suivra l'enseignement de théologie. Lorsqu'il revient parmi les siens, le jeune homme est accueilli avec les honneurs, lui qui croise fréquemment le prélat du diocèse. Vincent se destine à devenir prêtre. Un beau jour, il prend tout le monde de court en annonçant qu'il ne se sent plus aucune vocation pour le sacerdoce. Tiens donc, son supérieur se console en se disant que la brebis égarée finira bien par rentrer au bercail. En attendant, Elisabide dispense des cours particuliers au sein de riches familles installées à Bordeaux. Pris de remords, l'ex-séminariste revient à Bétarame. C'est là qu'il fait la connaissance de Marie, une jeune maman domiciliée à Pau. Joseph, son fils aîné, est un élève d'Elisabide. Peu à peu, l'enseignant tombe discrètement amoureux de la jeune veuve.
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15: Comme lui, Marie est née en Soule, dans le village de Montcaillol. Elle avait 20 ans à peine lorsqu'elle a pris pour époux Pierre Anisa, un représentant de commerce avec lequel la jeune femme s'installe au soleil d'Oran, en Algérie. Le couple ouvre une hôtellerie sur place. Deux enfants illumineront cette union. Joseph, qui naît en 1829, et Mathilde, sa cadette, qui naît deux ans plus tard. En 1833, un drame frappe la petite famille d'origine basque. Le papa est tué à Mostaganem alors qu'il a été mobilisé pour combattre l'ennemi. Isolée, la jeune veuve rentre au pays, à Pau. Elle travaille sans compter pour offrir la meilleure éducation possible à ses deux orphelins. On lui suggère pour cela d'inscrire Joseph, son fils aîné, à Notre-Dame de Bétaram. Voilà comment, en 1840, Marie Anisa rencontre Vincent Elisabide, cet enseignant dont on murmure qu'il est excellent, mais très sévère. Le charme de la jeune veuve plonge l'ex-séminariste dans le trouble. L'instituteur se prend à visiter régulièrement la jeune maman à son domicile palois. Ses attraits féminins l'attirent davantage que les progrès en français du jeune Joseph. Elisabide confie au passage que le métier d'instituteur l'ennuie. Il rêve de s'installer à Paris. Là-bas, croit-il, il fera fortune. Octobre 1839, le jeune enseignant boucle ses valises et part tenter l'aventure. Logé dans un modeste hôtel, Elisabide réalise qu'à Paris, personne ne l'attend. C'est la désillusion. Vincent ne rate pourtant jamais une occasion de prendre sa plume afin d'écrire à l'élu de son cœur. Il l'encourage à le rejoindre avec ses deux enfants. Ici, à Paris, ils pourront étudier dans les meilleures écoles. Ici, écrit-il, l'argent coule à flot. Vincent affirme même qu'un établissement envisage de le recruter. Pur mensonge. Séduite, Marie tombe dans le piège. En attendant que le couple soit réuni, pourquoi ne pas lui envoyer son fils ? Le 11 mars 1840, le jeune Joseph quitte Pau pour Paris.
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15: Il y a foule dans la grande cour de cette gare parisienne. Le jeune Joseph Anisa débarque, valise à la main, dans l'après-midi du 14 mars 1840. Comme prévu, Vincent Elisabide est là. Il se jette sur le gamin qu'il prend dans ses bras et comble d'embrassades.

0: La jeune femme et sa fille cadette viennent les rejoindre ici, à Paris. Élise Abide tend même le stylo au garçonnet afin qu'il écrive un petit mot à sa maman. Ma chère maman, je suis bien arrivée, Paris est bien beau. Je crois que je m'y plairai beaucoup. Adieu. Je t'embrasse tendrement ainsi que ma sœur Mathilde, signé ton fils Joseph. La jeune maman reçoit la lettre quelques jours plus tard. En lisant ce mot si tendre à Pau, Marie n'imagine pas un instant que son fils n'est déjà plus de ce monde. En sortant du restaurant, Élise Abide la conduit dans un endroit sombre, près des abattoirs du quartier de la Villette. Dans un recoin, il s'est emparé d'un marteau qu'il dissimulait sous sa veste. Il a frappé l'enfant à plusieurs reprises avant de l'égorger. Des passants ont découvert son corps le lendemain. Le gamin n'ayant aucun document d'identité sur lui, il n'a pu être identifié. Élise Abide fait comme si de rien n'était. Il envoie de nouvelles lettres d'amour à Marie qu'il presse de les rejoindre à Paris. « Joseph se porte à merveille », écrit-il. Le 6 mai 1840, Marie Anisa se décide enfin. Elle part rejoindre son amant.
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0: La jeune mère et sa fillette franchissent le porche de la gare de Pau. Elles montent à bord d'une diligence qui les conduit à Bordeaux. C'est là que Vincent Élise Abide leur a donné rendez-vous, histoire qu'ils fassent ensemble ce long trajet jusqu'à Paris où Joseph, le fiston, est, paraît-il, impatient de les retrouver. La jeune maman ne nourrit aucun regret à l'idée de quitter le Béarn. Son nouvel amant affirme lui avoir débusqué un emploi de femme de maison dans les faubourgs huppés de Saint-Germain-des-Prés. Mais avant, Élise Abide suggère à Marie et Mathilde de faire étape durant une nuit en Gironde. Il veut en profiter pour les présenter à sa sœur, employée de maison chez de riches propriétaires à Artigues, près Bordeaux. En ce matin de mai, le soleil est de la partie. Pourquoi ne pas profiter de ce temps printanier pour s'y rendre à pied? Le trio part donc à travers champs. Soudain, le ciel se gâte. De gros nuages apparaissent à l'horizon. Sur la commune d'Ivrac, le trio arpente un chemin tortueux. La jeune femme et sa fillette sont épuisées par cette marche interminable. Elles n'ont même pas remarqué qu'Élise Abide marche légèrement en retrait, tenant un marteau dans sa main droite. Le jeune homme se met soudain à les frapper l'une et l'autre au point de les assommer. Il les étend ensuite à ses pieds avant de leur sectionner la gorge à l'aide d'un couteau. À 2 mois d'intervalle, usant d'un mode opératoire strictement identique, l'ex-séminariste de Bétarame a assassiné le fils, la mère et la jeune sœur. Élise Abide dissimule les deux corps avant de s'enfuir. Plus tard, des passants feront la macabre découverte. L'annonce du double crime se répand le soir même à Bordeaux. Un aubergiste signale à la police qu'un étrange client porte des vêtements tachés de sang. Élise Abide est démasqué et aussitôt interpellé. Il doit maintenant livrer les clés de l'énigme.
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0: Comment un séminariste respecté est-il devenu un triple assassin? Plusieurs témoins brossent le portrait d'un Élise Abide au tempérament brillant. Son caractère était sombre, peu communicatif. Mais était-il violent? Plusieurs le décrivent parfois sévère avec ses élèves, n'hésitant pas d'ailleurs à les châtier physiquement. En chœur, plusieurs témoins pointent un orgueil démesuré qui l'a déterminé à abandonner Bétarame pour le rêve d'une brillante carrière à Paris. De vilains mensonges jaillissent lorsque Vincent dissimule à l'élu de son cœur qu'il vit dans une profonde misère, lui qui affirme mener grand train. Pourquoi alors faire venir le garçonnet à ses côtés alors qu'il n'a même pas de quoi se nourrir? Pour lui dérober les quelques 100 francs que Joseph avait dans sa poche, selon certains. Mais pourquoi alors ensuite assassiner la mère et la fillette? Pour éviter que Marie ne lève le voile de ses mensonges, lui, l'enseignant brillant, qu'elle plaçait sur un piédestal. En septembre 1840, une impressionnante foule se presse au palais de justice de Bordeaux. Le triple assassin sous le teint s'affiche tantôt sarcastique, tantôt angoissé. « Je ne demande aucune grâce, ma mort sera bien méritée », L'accusé confirme qu'il n'est pas fou, mais

0: un autre homme en proie à des idées sombres. À la barre, le banc et l'arrière-banc de l'évêché de Bayonne et de Notre-Dame de Bétarame défilent. Chacun souligne la piété, la bonté de l'accusé qui a pourtant tué une mère et ses deux enfants. Selon ses proches, une puissance maléfique s'est emparée de son âme. Le diable, voilà une explication qui n'enchante guère l'avocat général. L'accusateur public réclame la tête de l'assassin. Sans surprise, la cour prononce la peine capitale. Le président lui lance un commentaire. Elissabide, vos crimes étaient trop grands pour que vous échappiez à la justice des hommes. Le jeune sultan finira en enfer après un crochet par la guillotine.
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0: Vendu au diable, c'était ce nouvel épisode des affaires classées. Je vous retrouve dans un prochain numéro à la découverte d'un fait divers qui fit couler beaucoup d'encre il y a deux siècles en 1827. C'était entre Oloron et Barcus. Le 1er mai était longtemps ce que l'on appelle un jour de foire dans la capitale du Haut-Béarn. Que s'est-il passé en l'an 1827? Réponse dans un prochain numéro. À bientôt.
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1: Un curé en soutane et en charentaise. Un curé farfelu, hein, mais aussi romancier et brocanteur, est capable de faire venir Jacques Brel ou Pierre Dac à Tusson, ce village situé dans le Nord-Charente. Bienvenue dans la vie trépidante de l'abbé du curé. Roger du curé, il est ordonné prêtre en 1937. Il arrive à Tusson en 1942, il a alors 30 ans, et il restera près de 40 ans dans le village charentais. Très vite, il devient une figure incontournable de Tusson. Alors, bon, il faut dire que l'abbé du curé, c'est un sacré personnage. Alors, c'est un homme cultivé qui vit avec ses chats et ses livres au milieu d'un énorme bric-à-brac installé dans le presbytère. Alors, il s'est aussi distingué par les échanges réguliers et parfois musclés, avouons-le, qu'il avait avec le maire, qui était un instituteur athée. Évidemment, difficile de ne pas faire le parallèle avec le célèbre duo Don Camillo et Pépone. Et c'est d'ailleurs ce parallèle que faisaient les habitants de Tusson à ce moment-là. Et cette relation, elle va inspirer un premier roman policier à notre curé en 1954. Le titre de ce roman, écoutez bien, On a assassiné Monsieur le maire, tout un programme. Mais l'abbé du curé ne se contente pas d'écrire. Pour financer l'école privée qu'il a fondée, il organise des spectacles. Et il arrive à faire venir à Tusson des vedettes de l'époque. Pierre Dac, Fernand Reynaud ou encore Sacha Distel. Ce qui est quand même incroyable pour un village de cette taille dans les années 1950-1960. L'abbé du curé publie des contes pour enfants, des ouvrages historiques et même un livre intitulé « L'humour en soutane », salué à l'époque jusqu'au Vatican et le pape en personne. En 1970, il est élu membre de l'Académie d'Angoumois, en reconnaissance de son travail littéraire et surtout de la place accordée à la Charente dans ses écrits. À côté de ça, c'est aussi un rêveur. On raconte qu'un jour, il a oublié d'aller célébrer un mariage dans une commune voisine. Pourquoi ? Parce qu'il regardait un match de foot à la télé. À la fin de sa vie, l'abbé du curé entreprend une vaste monographie consacrée à l'histoire de Tusson. Deux volumes sont parus, le troisième n'a pas pu être édité en raison de son décès le 3 mars 1990. 36 ans après sa mort, l'abbé du curé demeure une figure singulière du paysage de Tusson, mais du paysage charentais, un prêtre écrivain profondément attaché à son village et dont l'empreinte dépasse largement les murs du presbytère de Tusson.
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2: Elle est complètement dingue cette histoire, Hugo, et pourtant son nom ne vous dit rien. Je pense presque à personne. Marcel Chaumien, un homme discret, devenu vauclusien d'adoption, maire d'un petit village quand même du Luberon, et en même temps, l'un des personnages clés des services secrets français de l'après-guerre.
3: Il veut dire un maire espion.
2: Exactement. En fait, maire, c'était sa couverture. C'est quand même assez dingue cette histoire. Marcel Chaumien n'est pas né en Provence, il voit le jour à Reims, dans la Marne, mais tout change en 1944, lorsqu'il est envoyé en mission dans le Vaucluse, en pleine Seconde Guerre. C'est là, en fait, qu'il découvre le territoire et qu'il va s'engager autour de la résistance locale, aux côtés de la résistance surtout vauclusienne, et qui ensuite s'installera après la guerre chez nous. Alors avant ça, Chaumien était un militaire d'élite, un parachutiste d'essai. C'était un métier assez risqué, puisqu'il consiste en fait à mettre au point des parachutes, les équipements, mais aussi les techniques de saut.
3: Être sûr déjà que ça s'ouvre ou pas, en fait, c'est
2: ouais,
3: ça.
2: Oui, puis surtout le risqué, aussi. Ouais. Il pouvait sauter de nuit, dans les forêts, voilà. Donc c'est assez dur, et cette expertise va faire de lui en fait un homme clé des opérations clandestines.
3: Et c'est là qu'il bascule dans le renseignement.
2: Bah oui, parce que son CV est super beau, ancien résistant, parachutiste, membre du service action. Marcel Chaumien va travailler d'abord pour le SDECE, c'est l'ancêtre de la DGSE en fait. On le retrouve dans les années 40-50 sur des missions ultra sensibles. Et en fait, il va entraîner nos agents secrets, dans le parachutage notamment. Il va participer aux opérations du rideau de fer, en Afrique, en Europe de l'Est. Et dans les archives, son nom apparaît, alors son nom d'emprunt, puisqu'il avait un pseudo, vous imaginez bien, oui. Aux côtés de figures centrales. Tiens, par exemple, Jacques Faucard, c'est le conseiller très secret du général de Gaulle, s'il vous plaît. Donc c'est quand même du très haut niveau. Chaumien qui circule entre ambassades, pistes africaines, aéroports. transports parisiens et réseaux clandestins. Et pendant ce temps-là, notre Marcel, donc, il est élu dans le Vaucluse.
3: Et oui, incroyable ce parcours.
2: Exactement. C'est là que l'histoire devient fascinante. Marcel Chaumien devient maire de Viens en 1959. Il va le rester jusqu'en 1977. Trois mandats, 18 ans, donc, au service du village. Il faut s'imaginer, la journée, il va s'occuper d'assainissement, d'école, de voirie. Et régulièrement, il reprend l'avion pour Paris-Orly, Roissy, ouais, pour retrouver les services secrets où il va mener cette double vie pendant des années.
3: Et on comprend mieux pourquoi on ne connaît pas son nom. Hein.
2: Oui, je vous ai parlé de Jacques Faucard, le conseiller très spécial de Gaulle. Il dira que c'est un homme très bien, courageux, un agent secret qui ne cherchait aucune reconnaissance. Marcel Chaumien meurt en 1979, décoré, respecté dans les cercles du pouvoir, mais finalement presque inconnu du grand public. Ce destin, c'est comme un roman d'espionnage, il faut le dire quand même. Et aujourd'hui, eh bien, c'est Catherine Chaumien, sa fille, qui le raconte dans des conférences en Vaucluse. On a pas mal d'archives aussi qui existent, notamment au service historique de la Défense. On a des ouvrages sur l'histoire du service secret français où il est nommé souvent.
3: Ouais.
2: Et aujourd'hui, je vous mets tous les documents et les photos grâce à sa fille Catherine, que je salue, sur notre appli. Ici, vous le voyez au bras de Gaulle et aussi pendant ses missions. Enfin, c'est juste exceptionnel ce discours et surtout ce destin de Marcel Chaumien.

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dans ce nouvel extrait de l'album De l'ombre à la lumière, la voix la plus puissante du Trégor rencontre celle magnifique de Chimène Badi pour un duo musical